Don Gibson, et il a fait de la country en plus grande partie de sa vie d'artiste. Maintenant, nous allons écouter des groupes de filles qui chantent. Hein. Ça, il y en a eu des tas hein, dans les années 50 et 60. Il y a eu The Chiclets, The Chiffons, The Cordettes. On a tenté plus. On va commencer par les Chiclets avec I Want You to Be My Boy.

Morceau très connu évidemment, The Chiffons avec One Fan Day. On continue avec ce type de groupe, The Chordettes. Là, ça a été un succès mondial, on va dire. Mr. Sandman.

Qui est-ce qui nous chantait ? Eh bap ! Eh bien, c'était Chubby Checker. Ça, ça a été une voix dans les années 60. Il a d'ailleurs lancé le Twist et l'album s'appelait Mr. Twist, d'ailleurs. Et puis, il a fait d'autres choses après. C'est un très, très bon chanteur et d'un côté humain, formidable aussi. Il est très proche de Martin Luther King. Nous écoutons encore de Chubby Checker, Lodilo.

Eh bien, avez-vous reconnu plutôt la voix de Chuck Berry, hein, 30 Days. Alors, c'est le père, le pionnier du rock and roll. Le nombre de reprises dans le monde, il était donné comme ça sur Internet, je l'ai vu, c'est des milliers de reprises, dont notamment ceux que l'on connaît, des Beatles et des Rolling Stones, qui ont refait leur première connaissance de carrière, les Rolling Stones, avec les reprises de Jobny Be Good, etc. Maybelline en 1955, c'est le premier morceau que présente ce guitariste pionnier et qui a perfectionné le rhythm and blues. Nous l'écoutons encore dans Saint Louis Blues et puis World Life Blues.

Nous sommes en compagnie de Chuck Berry pour plusieurs morceaux et je vous explique un peu sa vie. Hein. Donc le morceau s'appelle Saint Louis Blues. En effet, il est né à Saint Louis en 1955. Il rencontre Muddy Waters, le célèbre guitariste et chanteur de blues, et qui lui fait rentrer au label Charles Records et commence alors sa carrière de fantastique. Il est dans la liste des 500 chansons qui ont façonné le rock. Et on trouve trois grands titres de lui dans ces 500 chansons. Johnny B. Goode, Maybelline et Rock'n'Roll Music. Il est aussi connu pour les riffs avec sa guitare et pour sa petite danse de canard là, qui se promenait sur la scène. Voilà. Alors, Chuck Berry, je vais proposer maintenant encore des chansons moins connues. Louis to Frisco et puis Doyle Bone Train.

Chuck Berry nous accompagne pour le moment avec ses chansons qui ont traversé les décennies, comme sa voix d'ailleurs, Die Bond Twins. Et maintenant, un morceau qui a eu un très beau succès mondial, c'est You Never Can Tell.

Après Chuck Berry, nous avons changé de style. C'était Chip Taylor avec Here I Am. Évidemment, ce sont des slow avec des voix qui ont traversé aussi, surtout les salles de danse, hein, les slow, etc. Et maintenant, Chicago avec un autre slow, If You Leave Me Now.

Vous avez certainement reconnu The Lady in Red de Chris de Burke. Et maintenant Chris Isaak, on va l'écouter dans deux morceaux, Blues is Hotel et puis White Game.

Nous étions en compagnie de Chris Isaak, une très belle voix aussi, hein, en 2006 avec Wicked Game et là, enfin, juste avant Blue Hotel. Et maintenant Chet Atkins avec Yakety X.

Nous sommes au bout de cette émission des voix à travers les décennies, la numéro 11. On est avec Chet Atkins et on va terminer avec Chris Rea, Stony Road. Et on se retrouve la semaine prochaine pour la suite.

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1: Bonjour à toutes et à tous. Mon invité de ce jour est Monseigneur Antoine Odo, évêque chaldéen catholique d'Alep, en Syrie, qui nous fait le grand honneur d'un entretien enregistré le 13 mai dernier depuis Paris, où il a assisté aux célébrations du 170e anniversaire de notre association sœur, l'œuvre d'Orient. Bonjour, cher Monseigneur.
2: Bonjour Christian, je vous remercie pour cette invitation et je suis heureux de partager avec vous un peu et de parler de la situation de l'Église et la situation sociale en Syrie et dans la région.
1: Alors, Monseigneur, vous êtes né à Alep en janvier 1946, mais je crois que vos parents étaient originaires d'Al-Kosh, en Irak. Est-ce que vous pourriez nous parler brièvement de votre famille, de vos racines, de votre enfance ?
2: Oui, effectivement, je suis né à Alep en 1946, mais ma famille Odo est originaire de Al-Kosh, comme vous l'avez bien noté, d'où sont venus mes parents à Alep, fuyant les massacres survenus dans la région contre les Arméniens et les Assyro-Chaldéens et les Syriaques, etc., entre 1915 et 1920. J'ai grandi donc à Alep, et scolarisé dans une école catholique et dans une famille nombreuse de 9 enfants. Vivant à Alep, mais à travers mes parents et ma grand-mère, l'histoire de nos racines en Irak était bien vivante et mon père nous racontait tout ce qui concerne l'histoire glorieuse du patriarche Joseph Odo, de ses deux neveux, Monseigneur Thomas Odo et Monseigneur Israël Odo. Nos racines familiales en Irak nous donnaient une certaine fierté et dignité, alors que notre condition sociale d'émigrer à Alep était plutôt modeste. Je peux dire que mon enfance et toute notre famille étaient marquées par une fierté orientale profonde dans une humble réalité sociale. Voilà, en résumé, quelques mots, comment on se situe.
1: Et donc, vous êtes bien de la famille du patriarche Joseph VI Odo, dont nous reparlons.
2: Oui, un peu plus loin. Oui, tout, oui. Tout à fait. De la même famille, nous sommes directement liés à lui.
1: Alors, vous êtes jésuite, ordonné prêtre en août 1979. Est-ce que vous pourriez nous évoquer votre vocation, votre engagement au service de l'Église ?
2: Comme je viens de le dire, Christian, ma vocation prend racine dans une famille d'émigrés d'Irak et de Turquie, et en même temps dans une ville du nord de la Syrie, Alep, où le catholicisme est vivant, et surtout au niveau scolaire et mouvement de jeunes. Dans l'école primaire, je faisais déjà partie de la troupe scout, et j'en garde le meilleur souvenir. Jusqu'à maintenant, après avoir terminé mes études primaires, j'ai demandé à mes parents de bien vouloir demander à l'évêque chaldéen, qui était à ce moment-là Monseigneur Paul Tchecho, devenu un peu plus tard patriarche chaldéen, voilà, de m'envoyer au petit séminaire dirigé par les pères jésuites à Ghazir, au Liban. J'y ai fait mes études jusqu'au baccalauréat. Là aussi, je garde le meilleur souvenir d'une formation humaine et spirituelle et surtout intellectuelle. C'est là où j'ai appris aussi bien l'arabe, le français, le latin, le syriaque et même l'anglais. La richesse de cette éducation vient du fait de perfectionner une pluralité de langues et d'appartenir sans complexe à la culture arabe comme à la culture française. Je peux dire que cette double culture a façonné ma personnalité, et d'ailleurs la personnalité des chrétiens orientaux d'une certaine manière. On peut dire enracinée dans une particularité orientale sémitique, et ouvert à l'universalité de l'Église. Voilà.
1: Alors vous êtes aussi, comme tout bon jésuite qui se respecte, un intellectuel. Vous avez notamment étudié la littérature arabe à l'université de Damas, et puis la pensée politique musulmane contemporaine à la Sorbonne, à Paris. Vous avez conquis brillamment un doctorat en 1979, l'année même de votre ordination sacerdotale. Alors, votre thèse portait sur un penseur politique et philosophe syrien alaouite, très peu connu chez nous, Zaki El Arzouzi, un des cofondateurs du Parti Baas, avec d'autres personnalités qui sont elles plus connues, comme le chrétien Michel Aflak ou le musulman sunnite Salah ad-Din Bitar. Qui était Arzouzi et comment résumer sa pensée? Pourquoi a-t-il retenu votre attention?
2: Donc, je peux dire, après un temps de discernement, j'ai décidé d'entrer dans la compagnie de Jésus. Il faut situer ma décision dans le contexte du Concile Vatican II, 1962-1965. À vrai dire, un double attrait m'a attiré, l'approche intellectuelle de la foi et l'ouverture à l'universel, sans oublier mes racines dans une famille et dans l'Église chaldéenne. Pour cela, dans ma formation de jésuite, j'ai fait des études de littérature arabe à l'université de Damas dans un but de mieux connaître le monde arabo-musulman, connaître pour mieux aimer et servir, comme dit la spiritualité ignatienne. Dans votre question, vous m'interrogez sur mon intérêt pour la pensée politique musulmane et contemporaine. Effectivement, vivant en Syrie et au Moyen-Orient, je cherchais à comprendre comment le monde arabo-musulman répond aux défis de la modernité, les sciences humaines, les mouvements socialistes, les nationalismes, etc. Derrière toutes ces questions d'un jeune religieux, il y avait le souci de mieux connaître l'islam et les musulmans que nous côtoyons tous les jours. Vous m'interrogez aussi sur Zaki El Arzouzi et ses écrits et son histoire. Je voulais étudier un auteur arabe syrien contemporain pour justement mieux comprendre la position d'un penseur face au courant philosophique moderne. Et vous me demandez qui était Arzouzi. Comment résumer brièvement sa pensée? Pourquoi a-t-il retenu mon attention? Comme je le disais tout à l'heure, je voudrais approfondir la pensée nationaliste arabe d'un intellectuel du XXe siècle et en étudiant et en analysant son discours, j'ai découvert alors qu'il ne le mentionne nulle part, que c'est une personnalité alaouite, et j'y insiste, et sa pensée structurée par la mystique alaouite, dialectique de l'ésotérique et de l'exotérique. Mm-hmm. En arabe, on dit que ce sont des termes très importants, al-batin,
1: l'intérieur, oui.
2: Et al-zahir, l'exotérique. Mm-hmm. C'est toute la, et puis après, le sens, la forme, et il y avait une dualité dans sa pensée. Il a retenu mon attention parce qu'il était nationaliste arabe, ayant fait des études philosophiques à la Sorbonne, mais une lecture un peu historico-critique de ses écrits m'a permis de montrer que toute sa pensée est enracinée dans une tradition mystique personnelle, à savoir la mystique alaouite, relative aussi d'une certaine manière à la tradition du chiisme dans l'islam. L'étude de Arzouzi m'a appris, et j'y insiste, à respecter les enracinements personnels dans l'histoire et à comprendre l'importance du rapport entre le particulier et l'universel dans chaque pensée qui se respecte et surtout dans les approches théologiques.
1: Oui, donc en fait, Arzouzi appartenait à cette branche de l'islam un peu périphérique, hein, donc les alaouites qu'on considère souvent comme chiites et dont un des particularisme, c'est effectivement de développer une mystique de la médiation et également de ce dialogue entre la révélation intérieure, ésotérique, et la révélation manifestée, publique, exotérique, comme vous l'exprimez bien. Donc il y a d'ailleurs, je crois, des ponts entre la mystique musulmane et la mystique chrétienne, n'est-ce pas ?
2: Tout à fait. Et je voulais signaler que comment cet homme qui se montre très moderne, nationaliste, ouvert, il a étudié à la Sorbonne la philosophie sans obtenir des diplômes, parce qu'il était un peu très, très personnel et original, mais en même temps, il ne fait aucune référence dans ses écrits à ses racines alaouites, comme si c'était un tabou ou un interdit à l'intérieur de la masse sunnite. Il me semble, c'est ça un peu la raison. Donc, ma conviction, il faut respecter ses particularités, il faut accepter ces particularités comme un chemin vers l'universel. Il ne faut pas refouler et s'enfermer dans des idéologies et dans des un peu qui ne tiennent pas compte du réel. Voilà mon approche un peu en étudiant Al-Souzi.
1: Alors, vous avez aussi une très solide formation en exégèse biblique et vous avez enseigné celle-ci dans plusieurs universités, notamment au Liban, n'est-ce pas ?
2: Oui, c'est vrai. J'ai enseigné l'exégèse biblique à l'université de Saint-Joseph des Jésuites à Beyrouth, et puis à l'université du Saint-Esprit catholique et à l'Institut théologique des Perpolis à Harissa, au Liban. Mon goût littéraire, je crois, la connaissance des langues modernes et anciennes, m'ont conduit à l'Institut biblique de Rome pour me préparer à l'enseignement de l'exégèse biblique. Tout d'abord, je garde le meilleur souvenir de l'enseignement des professeurs de l'Ancien et du Nouveau Testament. J'avais déjà suivi sérieusement les enseignements du Père Jacques Guillet et Paul Beauchamp à Paris, au Centre Sèvres, que j'ai complété avec des cours de grande qualité du professeur Alonso Choquel, de Albert Vanois et de Clémence Stock. Xavier Léon Dufour à l'Institut biblique de Rome entre 1980 et 1982. J'ai enseigné les sciences bibliques pendant une dizaine d'années avant d'être nommé évêque, et surtout au Liban, en Syrie et en Égypte entre 1982 et 1990. Je suis heureux aujourd'hui de rencontrer des étudiants de tout genre qui ont suivi mes cours et qui m'expriment leur reconnaissance. Et cela m'étonne beaucoup. À vrai dire, j'ai surtout enseigné les psaumes et l'épître aux Hébreux, des textes que j'ai travaillés, goûtés et expliqués avec un certain succès. Voilà.
1: Oui, vous êtes trop modeste parce que je vous connais. Je suis sûr que vous étiez un maître et un enseignant passionnant et plein de sollicitude aussi envers vos étudiants. Alors, la pensée de Zaki el-Arsouzi, elle magnifiait, hein, je ne crois pas me tromper en disant cela, les qualités profondes de la langue arabe qui était selon lui plus spirituelle, plus intensément en lien avec les réalités spirituelles que les langues européennes. Et comme premier intermède musical, dès lors, je vais vous proposer, parce qu'il faut un peu souffler, un beau chant chrétien arabe composé par Salpi Kelichian et interprété ici par Farouja Hamel. Illahi kam anta jamil, combien tu es beau, mon Dieu, mon désir c'est de te rencontrer. Quand tu regardes mon âme si misérable, tu la remplis d'espérance.
2: J'ai beaucoup apprécié le choix de ce texte, Christian. Merci.
1: Merci à vous.

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1: إلهي كم أنت جميل رغبتي هي أن ألقاك عندما تنظر إلى روحي الفقيرة تبعث فيها الرجاء. C'est quelque chose qui me touche profondément. Notre Dieu de beau. Et puis après, il y a l'expression du désir de la rencontre. Et il n'a pas peur de parler de lui-même, de son âme qui est pauvre devant cette beauté et devant cette espérance que Dieu met dans le cœur des hommes. Voilà.
2: Fort de tout le bagage intellectuel que nous avons évoqué, vous avez donc été élu en 1992 évêque d'Alep pour l'Église chaldéenne catholique, votre Église. Et d'entrée de jeu, vous avez donné à votre ministère épiscopal un profil très social, très engagé envers les plus pauvres, notamment grâce à la fonction de président de la Caritas Syrie que vous avez assumée tout un temps. Hélas, pendant les années de la guerre civile syrienne, cet aspect de votre action n'a cessé de prendre de l'importance et on peut dire que vous avez été un des chefs d'église qui s'est le plus investi en faveur des victimes de cette tragédie innommable. Vous nous rappelez ce que furent vos combats, s'il vous plaît ?
1: Vous me posez, Christian, une question sur mon engagement social en tant que président de Caritas Syrie depuis le début de la guerre en Syrie en 2011. Mais avant de répondre à cette question, je voudrais dire quelque chose sur ma responsabilité comme évêque de l'Église chaldéenne en Syrie depuis 1990 et jusqu'aujourd'hui. J'ai cherché à former des prêtres, des diacres et des laïcs en insistant sur l'intelligence de la foi et la beauté liturgique, loin de tout fanatisme confessionnel répandu en Orient et dans un esprit ouvert et accueillant de toutes les communautés chrétiennes et musulmanes. Et ce n'est pas encore terminé. Venons-en au profil social. Je voudrais signaler comment la guerre en Syrie a aidé les chrétiens à s'engager sérieusement dans le social. Nous avons dépassé l'esprit confessionnel et même tribal grâce à la doctrine sociale de l'Église, dignité humaine, solidarité, bien commun, principe de subsidiarité. J'ai beaucoup insisté dans ma responsabilité sur le respect des personnes, sur la transparence des comptes de l'Église et sur le devoir de rendre compte avec des rapports fondés sur une objectivité et une rigueur. À cause de la guerre, nous avons pu progresser un peu dans la connaissance de la doctrine sociale de l'Église pour devenir Église-communion plutôt que Église-tribu. La guerre a transformé d'une certaine manière le regard des chrétiens vis-à-vis des musulmans et le regard des musulmans vis-à-vis des chrétiens. Je suis heureux de constater qu'aujourd'hui, les églises sont actives dans le domaine humanitaire et que l'Église catholique avec Caritas représente, on peut le dire, un modèle de ONG efficace et présent dans toutes les régions syriennes.
2: Oui, et ce souci évidemment de la transparence et de la responsabilité vis-à-vis notamment des donateurs européens qui tentent de vous aider, nous y sommes très sensibles, nous, à Solidarité Orient comme à l'œuvre d'Orient et nous ne cessons d'encourager évidemment nos partenaires ecclésiaux à veiller très scrupuleusement à cet aspect de notre partenariat. Donc je suis heureux que vous le souligniez.
1: Oui, je trouve que c'est un point très sensible sur lequel l'Église, surtout depuis Rome, depuis l'Europe, depuis tous nos partenaires, y insiste beaucoup. Parce que traditionnellement, dans nos églises orientales, qui sont un peu à l'image de la société dans laquelle nous nous trouvons un chef, un chaïf, un responsable, n'a pas à rendre compte.
2: Oui.
1: C'est-à-dire, lui, il fait tout par générosité, par gratuité, en principe. Mais très facilement, on peut glisser.
2: Il peut y avoir des dérives, oui.
1: Oui, dans la corruption, et c'est vraiment toute une école d'apprentissage. Et je crois la présence des ONG avec leur exigence et leur sérieux nous a aidés à ne pas être seulement un comité de bienfaisance, parce que jusqu'à maintenant, l'aide humanitaire dans nos églises consistait en ce qu'on appelle l'ajnel khairiye, le comité de bienfaisance, c'est-à-dire quelques riches qui entourent l'évêque, qui rassemblent un peu d'argent et qu'ils distribuent aux pauvres. Mais maintenant, cela ne peut plus fonctionner comme avant. Je crois, par dire, il y a la doctrine sociale de l'Église et les exigences de rigueur, de transparence se développent de plus en plus. Et je crois, dans toutes les Églises, on est conscient de cet aspect-là et de son importance pour mieux gérer et pour gagner la confiance des gens. Voilà comment je sens cette question. Voilà.
2: Vous n'avez jamais manqué, pendant la guerre civile syrienne, d'en appeler à l'Occident pour qu'il considère avec une optique moins manichéenne la situation dans le pays et surtout pour que la communauté internationale œuvre principalement pour la paix, pour le bonheur du peuple syrien. Vous estimiez alors que la chute de Bachar el-Assad entraînerait un chaos mortifère semblable à ce qu'il s'était passé en Irak. Alors, est-ce que vous pourriez nous expliquer cette position qui n'a pas toujours été bien comprise et nous dire si, maintenant, rétrospectivement, vous la maintenez ?
1: À vrai dire... Pour être franc avec vous, toutes oui. ces questions politiques sont délicates.
2: Ah, bien sûr.
1: Les révolutionnaires de la guerre en Syrie se présentaient sous des dizaines d'appellations islamistes.
2: Mmh.
1: Et cela nous faisait peur en tant que chrétiens. Vous vous rappelez Al-Qaïda, Al-Nusra, Daesh, tout cela, pas par dizaines. Donc, ils se présentaient comme islamistes.
2: Oui.
1: Et nous, en tant que chrétiens, d'un côté, nous étions conscients de la terreur répandue par les services de renseignement du régime d'Assad. Nous observions tous les réseaux de corruption, etc. Et nous sommes convaincus aujourd'hui qu'il fallait trouver une issue à la guerre civile en Syrie. Il fallait s'en sortir parce que on ne pouvait plus continuer. Il a fallu, il me semble, une entente internationale entre les grandes puissances pour soutenir les sunnites de Syrie pour prendre le pouvoir. Nous sommes, en tant que chrétiens, disponibles à servir la paix et la justice pour tous, pour tous. On est prêts à aider, à soutenir le nouveau pouvoir pour le bien commun. Voilà comment nous pensons dans notre rôle.
2: Oui, alors justement, quelle est la situation?
1: La situation. Nous avons traversé 15 ans de guerre, 2011-2025. Nous avons eu beaucoup de décès à cause du coronavirus, faute de médicaments et de médecins compétents. Nous nous sommes écroulés sous les ruines du tremblement de terre il y a juste 3 ans. Et aujourd'hui, malgré que nous soyons en tant que Syriens et chrétiens épuisés, nous ne voulons pas céder au découragement autant que possible. Toujours, on se met debout, on se rassemble et nous continuons notre chemin.
2: Et quelle est votre position? Parce que nous avons des échos très contrastés. Hein. Certains responsables chrétiens font confiance dans une certaine mesure au régime du président El-Shara, qui a quand même donné des signes d'ouverture intéressants, notamment en nommant Madame Hind Kabawat ministre, elle qui est chrétienne. D'autres responsables sont beaucoup plus attentistes, perplexes et craignent que l'ADN islamiste du nouveau régime finisse par quand même prévaloir. Quel est le sentiment, le ressenti de vos fidèles, des chrétiens, qui par ailleurs, je pense, vivent une situation qui sur le plan économique est tout à fait désastreuse. Vous signaliez cependant qu'un aspect nouveau et quand même positif de la situation, c'est que les relations interreligieuses christiano-musulmanes sont peut-être meilleures qu'autrefois.
1: Je commence par un peu décrire la situation à Alep. À Alep, par exemple, nous n'avons pas subi les règlements de compte qui ont eu lieu dans la région littorale, dans le pays des Alaouites, où les Alaouites sont nombreux. Et de même, les massacres dans le sud de la Syrie, chez les Druzes. Il y a quelques semaines aussi, nous avons eu des combats contre les Kurdes, qui se sont retirés vers la région de la Jazirée au nord-est de la Syrie. Donc, Alep, du point de vue sécuritaire, reste calme, on peut dire, en général. On n'a pas eu des agressivités directes contre les chrétiens en tant que tels, à cause de la majorité sunnite et de la minorité chrétienne qui ne représente aucun danger pour le régime actuel. Par contre, la crise économique est grande du fait de la cherté de vie. Les gens parlent de famine et réclament de la nourriture. Les soins médicaux sont très chers. Et les salaires sont rudimentaires, entre $100 et $200 par mois. Alors que pour vivre, il me semble, correctement, il faudrait au moins pour une petite famille toucher au moins $500 par mois. Alors vous voyez, tout le monde parle de difficultés économiques, de cherté de vie, le coût de l'électricité, le coût du pétrole, etc. Nous avons remarqué, pour être juste, une certaine liberté de la parole. C'est-à-dire quand nous nous réunissons, soit avec le président Shara ou le gouverneur d'Alep, le Mouhafiz, les évêques parlent franchement de cette situation de cherté de vie. Ils parlent du renvoi de tous les anciens fonctionnaires, des militaires qui sont sans salaire. Donc, on parle très, très franchement et on a l'impression qu'il y a une écoute, un accueil. Est-ce qu'ils veulent gagner la confiance des chrétiens parce que ça leur fait une bonne propagande à l'extérieur? On ne saurait pas dire, mais on a l'expérience de ce que j'appelle, d'ailleurs je l'ai dit une fois au gouverneur d'Arabie, une certaine liberté de la parole. Alors je lui ai dit, il faut que cette liberté de parole se transforme en confiance institutionnelle, qu'elle prenne corps, qu'on reste pas seulement au niveau des paroles et des impressions. Donc pour cela, je peux ajouter aussi, à cause de cette ambiance, c'est tout à fait une nouveauté par rapport à l'ancien régime, des initiatives de chrétiens et surtout de l'Église catholique sont appréciées par le nouveau gouvernement. Par exemple, on a quelque chose de très important, une institution qui s'appelle la Société de catéchisme, où il y a un amphithéâtre, où il y a un nombre de jeunes de catéchistes très actifs, où on organise des rencontres de réflexion sur la doctrine sociale de l'Église. C'est un sens très riche, c'est-à-dire on peut parler de politique sans complexe et sans peur. Avant, cela ne se faisait pas. Donc, doctrine sociale de l'Église, par exemple, une discussion au sujet d'une nouvelle constitution. On organise une rencontre entre chrétiens et musulmans pour parler de contacts, de dialogue interreligieux, comment on se présente, comment on peut collaborer ensemble. Réflexion sur le principe de citoyenneté, droit de l'homme et la doctrine de la zimmitude. Zimmitude, c'est être zimmi, vous devez le savoir, oui. Christian, c'est-à-dire être toujours protégé de l'islam, de protéger de l'islam de leur point de vue comme s'ils nous faisaient une faveur. Pour laquelle il faudrait les remercier. Mais nous, on veut pas de faveur. On veut être traité
2: comme citoyens
1: à égalité. Voilà. Il y a de différentes interprétations de cette zimmitude. Pour eux, nous sommes des ennemis. Mais pour nous-mêmes, nous ne sommes pas des ennemis. Nous sommes des citoyens à part entière. Il faudrait que joindre ces deux bouts, c'est pas facile. Donc, alors, on voudrait pas. Oui.
2: On va peut-être s'accorder une deuxième pause musicale, Monseigneur. En décembre 2016, le groupe français Les Lanterniers sortait un chant en hommage aux enfants d'Alep, victimes de la guerre. Nous l'écoutons.

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1: L'Église chaldéenne catholique vient de connaître un moment important de son histoire avec la démission inopinée du patriarche, le cardinal Louis-Raphaël Ier Sacco, que j'avais reçu dans cette émission en octobre 2024, et l'élection de Paul III, Amel Shimoun Nona, qui était auparavant évêque en diaspora en Australie. Comment s'est passé le synode électoral auquel vous avez participé, je crois, et quel est le regard que vous portez sur cet événement, sur la personnalité de votre nouveau patriarche?
2: Oui, tout d'abord, pour la première question, le synode s'est passé d'une façon calme et pacifique, parce que pour moi, c'était la troisième fois que je participais à un synode. D'ailleurs, je leur ai dit que je le sentais le plus calme, paisible, parce que je crois, parce que depuis 3 ans, nous étions un peu inquiets à propos de la situation de notre Église, surtout en Irak, et des démêlés un peu politiques, et les démêlés entre les Églises, etc. Donc, c'était quelque chose qui nous a un peu soulagés. Ça s'est bien passé, ça a été bien préparé. J'ai eu l'honneur de prêcher au début du synode une petite récollection de réflexions bibliques à partir de récits bibliques qui me touchent beaucoup. Je crois que ça a contribué un peu à la préparation et à la pacification de l'ambiance. Donc en moins d'une demi-journée, l'élection a été faite. Ça veut dire que ça a été bien préparé. Toujours, je leur dis, il y a quelque part un ingénieur intelligent qui a bien préparé les esprits. Avec le temps, on commence par avoir un peu d'expérience. Oui. Donc, quel est le regard que vous portez à cet événement? Et d'une certaine manière, j'ai répondu, je crois. On est sorti du tunnel, oui. D'une certaine manière. Tout le monde est sorti soulagé. Cela ne veut pas dire qu'on a résolu tous les problèmes. D'ailleurs, déjà maintenant, je sens qu'il y a des appels, il y a des commentaires qui commencent à s'interroger sur des nominations, oui. Des comportements. Et ça, c'est inévitable, ça arrive. Parler de la personnalité du nouveau patriarche, je crois d'un côté, il a été évêque de Mossoul. C'est important au moment où Daesh a attaqué. Et puis après, c'est un Irakien. Il est très important, je crois, que le patriarche chaldéen, moi j'en suis convaincu de cela profondément. Il faut qu'il soit. C'est une question d'appartenance, c'est une question de dignité, d'honneur. Nous sommes en Orient, il ne faut pas oublier ça. Il est irakien. Et puis après, en même temps, après Mossoul, il a été nommé en Australie, où il a connu la diaspora. Et maintenant, la majorité de nos fidèles chaldéens, ils sont aux États-Unis, ils sont en Suède, ils sont en Australie, ils sont en Europe, ici en France, ils sont à Sarcelles, et même en Belgique, il y a pas mal de communautés. Oui. Donc, il a cette double connaissance. Et en principe, sa famille est originaire de Alkosh. Et Alkosh, c'est un grand symbole un peu chaldéen, on peut dire un berceau du christianisme chaldéen de l'Irak. Donc, je crois. Et puis après, c'est quelqu'un qui connaît les langues, à part la langue, bien sûr, chaldéenne, le sourat, le dialecte araméen. Il connaît l'anglais, l'arabe, l'italien. Il a étudié à Rome. Et il a un doctorat en anthropologie, je crois. Et il est d'un tempérament calme, réfléchi, j'espère. qu'il sera un bon patriarche. Voilà.
1: Voilà, en fait, vous venez d'énumérer les qualités d'un bon patriarche de l'Église chaldéenne pour l'aujourd'hui de la foi. J'allais vous poser la question, mais vous-même avez été, on peut le dire, à deux doigts d'être élu patriarche en 2003 après la disparition de sa béatitude Raphaël Bidawit. Et donc, vous avez un peu dressé là le profil idéal, non?
2: Oui. Donc, c'est-à-dire... après lui, je ne vous cache pas. D'un côté, je me soumettais au désir du synode. Je me disais, je suis disponible si c'est la volonté de Dieu. Mais intérieurement aussi, je sentais qu'il y avait quelque chose qui grinçait un peu. Le fait que je ne sois pas que je n'ai pas vécu en Irak, oui. Même si ma famille est originaire de Alcoche et j'aime mon église et j'ai cherché à la servir très fidèlement avec beaucoup de respect. Et je sentais qu'il y avait quelque chose. Et puis après, je n'aime pas mon tempérament, je n'aime pas les conflits, les tensions, les provocations. Alors, je crois que le Seigneur a voulu de cette façon-là m'orienter autrement, et je ne regrette rien du tout. Ça va, rendons grâce à Dieu. Voilà.
1: Alors je rappelle que à nos auditeurs que l'Église chaldéenne, comme on l'a souvent expliqué dans cette émission, est une des églises orientales unies à Rome. C'est même la plus ancienne puisqu'elle est née en 1553 de l'initiative de Maria Johanna Sulacca, supérieure d'un couvent de moines à Alcoche dans le Kurdistan irakien, d'où la centralité de l'Irak dans la genèse de cette église. Il avait rallié l'obédience romaine parce qu'il désirait rompre avec le caractère tribal prévalent dans son église mère, l'église dite assyrienne, caractère tribal qui était illustré notamment par la transmission héréditaire du patriarcat. Alors, quelle est aujourd'hui la situation de l'église chaldéenne qui malheureusement a perdu beaucoup de fidèles en Irak, sa patrie, ces dernières décennies?
2: Pour l'Irak, justement, il faudrait travailler dans deux directions. Tout d'abord, développer le dialogue œcuménique, c'est-à-dire le patriarche chaldéen, le seul patriarche oriental qui se trouve en Irak. Donc, d'une certaine manière, il a la responsabilité de l'unité. Comme dit aujourd'hui le pape Léon XIV, pour atteindre la paix, il faut être au service de l'unité, de la communion entre chrétiens, comme témoignage. Donc, je crois que c'est très important. Et en même temps, cette ouverture à la société, c'est-à-dire dans notre Église, le problème identitaire est très important parce qu'il y a la langue araméenne, il y a toute la liturgie, toute la tradition qui sont des choses fondamentales pour nous et pour tout le peuple. J'en suis témoin, surtout quand j'ai vu des milliers d'Irakiens chaldéens arrivés en Syrie pendant les événements après la chute du régime en Irak. Donc, par conséquent, il faudrait comment, d'un côté, faire attention à cette identité chrétienne fondée sur une histoire, sur une langue, une liturgie, mais en même temps, ne pas devenir une tribu. Mmh. Ça, c'est ma conviction. Vraiment être, comme on parle de citoyenneté, c'est tout, et le fait d'appartenir à l'Église catholique, ça nous donne justement la possibilité d'être ouvert à l'universel, d'être vraiment en communion avec le Saint-Père et ouvert au monde, pas se renfermer sur soi-même redevenir tribu. D'ailleurs, cette question a été posée au début de l'Église, après la résurrection du Christ et dans l'évangélisation, comment l'Église a pu ne pas tomber dans ce piège, justement en se référant à Jésus-Christ et à toute la tradition biblique, je crois.
1: On va écouter maintenant, Monseigneur, le psaume 129 chanté par le chœur des moines de l'abbaye de Tamier. C'est un psaume qui est souvent utilisé pour rappeler sur les peuples en détresse la miséricorde de Dieu.

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1: Vous allez me pardonner une question un petit peu dérangeante, Monseigneur. J'ai le sentiment que les églises catholiques orientales ne vont pas très bien et que plusieurs d'entre elles connaissent même une sorte de crise existentielle. Vous l'avez implicitement signalé, elles sont souvent traversées par des grosses tensions internes. Elles affrontent des problèmes de gestion, de transparence. Leurs fidèles le reprochent d'ailleurs cet aspect. À telle enseigne que Rome se voit régulièrement obligée de prendre la main et d'intervenir pour régler ces problèmes. Il est quand même significatif que plusieurs synodes chargés d'élire les chefs de ces églises se soient tenus à Rome, ce qui est tout de même une anomalie ecclésiologique. Alors dites-moi si je me trompe.
2: Oui, je suis d'accord avec vous. Et cette situation me pousse à réfléchir, à voir comment s'en sortir. Et on en parle à Alep, entre évêques catholiques, et même parfois, à mon retour du dernier synode à Rome, nous avions, la réunion était chez nous, dans notre évêché. Alors j'ai eu, je peux dire, un peu le courage de leur exposer un peu les difficultés et de faire allusion à cela, que j'ai appelé ça des phénomènes qui se répètent dans les différents patriarcats. Par conséquent, il faudrait une réflexion commune pour pouvoir s'en sortir, il me semble. Donc, l'une des questions qui me semble importante, nous sommes encore dans le régime un peu ottoman. Le système, le régime des millats. Millat, c'est les confessions, un peu inspirées de la situation des groupes musulmans. Le système, le régime millat, de chaque millat, une confession donnée au patriarche ou à un évêque, une double autorité. Une autorité religieuse, bien sûr, et une autorité un peu aussi politique et juridique sur ses fidèles. Donc, il y a comme une certaine confusion entre le politique et le religieux. Or, le monde moderne, la modernité sépare ces deux dimensions selon les régions et l'histoire. Par exemple, ici en France, l'importance de la laïcité, par exemple. Donc, le régime du millat nous marque beaucoup. Et un patriarche se considère comme une autorité politique et une autorité religieuse à la fois pour défendre sa communauté. D'un côté, ça crée des tensions avec le gouvernement sur place, et d'un autre, aussi des tensions entre les églises. Chacun essaie de se défendre vis-à-vis des autres communautés. Donc, c'est arrivé. Et moi, je dis, ma conviction profonde, et je le répète quand je discute avec les évêques, pour pouvoir survivre, nous, en tant que minoritaires dans ces pays-là, nous voulons survivre, nous voulons avoir notre place, nous voulons être reconnus. Inconsciemment, on imite les manières des gouverneurs qui nous entourent. Je vais vous donner un exemple. Par exemple, en Irak, avec le régime héréditaire, qui était un phénomène troublant dans notre Église. Pendant au moins, on parle de 300 ans, de père en fils, on devenait patriarche. Pourquoi ? Parce qu'on est dans un système tribal entouré de Kurdes, surtout dans le Kurdistan, le nord de l'Irak. Et pour pouvoir survivre et avoir la même autorité et la même représentativité, on imite les gens autour de nous pour pouvoir nous affirmer. Mais Mais cela ne peut plus fonctionner dans des sociétés modernes. Il faut trouver une solution. Il faut que les laïcs aient leur place. Il faudrait voilà, être au clair avec les comptes, les wakof, etc. Voilà, une petite remarque, oui.
1: Oui. Mais il y a aussi la question évidemment des relations avec l'autorité romaine. On a évoqué le patriarche Joseph Odo au XIXe siècle, qui a quand même dû lutter contre l'autoritarisme excessif du pape Pie IX, notamment sur la question de sa juridiction sur l'église syro-malabar de l'Inde, et puis parce que à Vatican I, il n'était pas très favorable à la promulgation de l'infaillibilité pontificale. C'est encore d'actualité ça, mais en une minute, si vous voulez bien, parce qu'on a pris un peu de retard.
2: Oui, j'ai lu plusieurs choses sur le...

0: séparée de Rome, dans cet esprit-là. Donc, par conséquent, on peut demander l'intercession de ce patriarche Joseph Odo, reconnu surtout dans notre Église pour sa vie vraiment d'intégrité, de sainteté, et au service de l'Église et en communion avec Rome. Et aussi la même chose pour la question de l'infaillibilité qui s'est posée à Vatican I. La même demande. Et on dit parfois, le patriarche Odo, par ses positions, il a annoncé d'une certaine manière Vatican II.
1: Oui.
0: C'est-à-dire, il a trouvé ses réponses 100 ans après dans Vatican II. On dit cela.
1: Eh bien, on va conclure sur cette évocation et prier pour le patriarche Odo. Merci, Monseigneur, pour cet entretien franc et chaleureux. Merci à Satchel Hart pour la gestion technique de l'émission. À dans 15 jours pour un nouvel épisode.
0: Merci.
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1: Avec Patrick Chouta et Christophe Bruls à la technique, bonjour et bienvenue dans 3 dièses à la clé. C'est un instrument quelque peu oublié dans la musique classique que j'aimerais vous faire écouter aujourd'hui, la mandoline, à travers un de ses plus brillants interprètes, Raffaele La Ragione. Raffaele La Ragione est né à Naples en 1986. Il se consacre dès son plus jeune âge à l'étude de la mandoline, explorant un répertoire original des œuvres anciennes à la musique contemporaine.

contemporaine. Il se forme au conservatoire de Milan auprès d'Ugo Orlandi et à l'université de Bologne où il est diplômé en art, musique et art du spectacle. Il approfondit ses recherches d'interprétation, donne des conférences et publie des articles. Pour se mettre dans l'ambiance, nous allons écouter Raffaele La Ragione dans une serenata napoletana de Carlo Mounier.

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1: Avec le mandoliniste Raffaele La Ragione. En tant que concertiste, Raffaele La Ragione a joué avec des ensembles prestigieux. Il a publié un album intitulé « Mandolin on Stage » avec les grands concertos pour mandoline du XVIIIe siècle sur instruments d'époque, accompagné par l'ensemble Il Pomodoro sous la direction de Francesco Corti. À côté, bien sûr, de Vivaldi, on trouve le concerto en mi bémol majeur de Giovanni Paisiello, un des derniers représentants de l'école napolitaine du XVIIIe siècle, célèbre pour ses opéras autant que pour son style très personnel et son invention mélodique annonçant le mouvement romantique.

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1: 3 dièses à la clé sur RCF Liège consacré à la mandoline et à un de ses interprètes les plus talentueux, Raffaele La Ragione. Sur le même album, Mandolin on Stage, on trouve le concerto de Paisiello que l'on vient d'entendre, mais aussi celui du compositeur autrichien Johann Nepomuk Hummel, élève de Mozart, de Haydn et de Salieri, et qui fut aussi l'ami et le principal rival de Beethoven. Voici son concerto pour mandoline en sol majeur, interprété par Raffaele La Ragione sur instrument d'époque, et l'ensemble Il Pomodoro sous la direction de Francesco Corti.

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1: Vous écoutez 3 dièses à la clé sur RCF Liège, consacré au mandoliniste Raffaele La Ragione, qui a publié un album consacré à Beethoven et ses contemporains, car Beethoven a écrit pour la mandoline. Voici d'ailleurs son Andante con variazione en ré majeur pour mandoline et piano, interprété par Raffaele La Ragione et Marco Crosetto au pianoforte.

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1: Le mandoliniste Raffaele Laragione est dans Trois dièses à la clé sur RCF Liège. Nous allons terminer cette émission avec un compositeur italien qui a traversé le XXe siècle, Franco Margolin, qui a écrit de la musique de chambre pour mandoline. Voici une de ses compositions, la Grande Sonata pour mandoline et guitare. Raffaele Laragione est accompagné à la guitare par Gabriele Zanetti. N'hésitez pas à partager cette émission ou à la réécouter. Elle est disponible à tout moment en podcast, comme toutes les autres de la série sur RCF 3DS à la clé. Bonne écoute, portez-vous bien et à très bientôt.

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Chers auditeurs, bonjour et bienvenue dans l'émission Église en détresse. Aide à l'Église en détresse est une œuvre de bienfaisance catholique qui soutient les chrétiens partout où ils sont persécutés, opprimés ou en détresse par l'information, la prière et l'action. Grâce aux dons des bienfaiteurs des 23 secrétariats à travers le monde, la Fondation pontificale peut répondre à plus de 5 000 demandes d'aide provenant d'évêques et de supérieurs religieux par an dans environ 140 pays. En la fête de la Visitation de la Vierge Marie, à la fin du traditionnel mois marial de mai, qui tombe cette année, une semaine après le dimanche de Pentecôte, on célèbre que la salutation de Marie a rempli sa nièce Élisabeth de l'Esprit-Saint, de sorte qu'elle aussi, comme Marie, puisse dire oui à la vie nouvelle et toujours répondre présent avec amour. Aussi aujourd'hui, dans notre vie quotidienne des chrétiens, discerner l'action cachée du Saint-Esprit chez les gens est toujours réjouissant et édifiant. Souvent, à l'aide à l'Église en détresse, nous avons le privilège d'expérimenter et de goûter dans nos rencontres l'action de ce divin époux des âmes. Parfois dans des rencontres chaleureuses, parfois dans la beauté et la justesse des projets et des initiatives, mais aussi de la prière, en silence ou en communauté. Ainsi résonnent les paroles du père Anton Lesser, assistant ecclésiastique de l'AED, dans sa lettre aux bienfaiteurs sur la couverture de notre 4e bulletin sorti dans la période entre Pâques et la Pentecôte de cette année 2026. Et il a ajouté: s'ouvrir au Saint-Esprit, à ses dons et à ses manifestations, savourer ses fruits est pour nous un élixir de vie qui

conduit à cette joie dans le Seigneur, qui est notre force, car il apporte le salut et la rédemption. Prions donc pour que le Saint-Esprit nous enveloppe de la bonté, de la beauté et de la sainteté de Dieu.

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1: Partout dans le monde, il y a des personnes consacrées à la vie religieuse qui prient tout le temps pour que le Saint-Esprit nous enveloppe de la bonté, de la beauté et de la sainteté de Dieu. Car la prière est une force réelle. C'est ainsi qu'à Hiroshima, quatre pères jésuites ont survécu à l'explosion de la bombe atomique sans le moindre dommage, car ils priaient le chapelet. Dans l'Ancien Testament, nous pouvons lire l'histoire des trois jeunes dans la fournaise, qui louaient et adoraient Dieu, tandis que les flammes ne leur faisaient aucun mal. Aujourd'hui aussi, beaucoup de gens témoignent de l'aide et du réconfort reçus lors d'une grave maladie, d'évolutions surprenantes dans des situations apparemment sans issue, et de la manière dont ils trouvent chaque jour la force de continuer leur chemin, en tenant la main de Jésus. Mais bien plus nombreux encore sont ceux qui ne connaissent pas Dieu et qui n'ont jamais appris à prier. Dans leur détresse, ils ne savent pas vers qui se tourner. Les religieux contemplatifs prient alors à leur place, présentant à Dieu la détresse de toute l'humanité. Jour et nuit, ils élèvent les cœurs, leur cœur et leurs mains vers le Seigneur, implorant son aide et sa miséricorde pour le monde entier. Ils sont le cœur de l'Église, soit des centrales électriques spirituelles, qui donnent de l'énergie à toutes les autres vocations et missions. Cependant, leur existence silencieuse est souvent incomprise. Beaucoup de gens disent qu'ils devraient plutôt faire quelque chose d'utile. En Uruguay, Maria Isabelle pensait elle-même ainsi. Mais lorsque cette mère de quatre enfants a été abandonnée par son mari pour une femme plus jeune, personne n'a voulu la soutenir dans sa douleur et sa solitude. C'est alors qu'elle a rencontré les sœurs carmélites de Montevideo, qui l'ont aidée et soutenue. La prière et le sacrifice de ses sœurs rendent leurs paroles et leur acceptation inconditionnelle féconde, dit aujourd'hui Maria Isabelle. La douleur d'avoir été abandonnée par son mari reste encore profonde. Mais maintenant, avec l'aide des sœurs, elle témoigne qu'elle peut unir sa douleur à celle de Jésus crucifié. De nombreuses personnes ont vécu des expériences similaires. Pour subvenir à leurs besoins, les moines et moniales tentent de vivre de leur travail manuel. Mais cela n'interrompt pas pour autant leurs prières. Pour tout ce qui leur manque encore, et il n'est pas rare que ce soit beaucoup, ils s'en remettent entièrement à la divine providence, laquelle se manifeste souvent à travers l'aide de personnes généreuses. Nos bienfaiteurs, par exemple, ont montré à maintes reprises combien la prière et le sacrifice des contemplatifs leur sont précieux. Grâce à leur aide, nous pouvons, dans de nombreux cas, aider à la construction ou à la rénovation de leur monastère, contribuer à leur subsistance ou leur fournir des outils de travail, comme des machines à fabriquer les hosties. On permet ainsi aux religieuses et religieux d'Asie, d'Afrique, d'Amérique latine, du Proche-Orient et d'Europe de l'Est de continuer à œuvrer dans le secret pour le salut du monde entier.
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1: Un premier projet d'aide réussi au cœur priant caché de l'Église nous conduit au milieu de l'Afrique. Le monastère bénédictin Sainte-Agathe a été fondé en mai 2005 dans le village de Lolo, dans le diocèse de Mundu, au sud du Tchad. C'est le premier monastère contemplatif dans un pays d'Afrique centrale à majorité musulmane. Les premières bénédictines venues de République démocratique du Congo au Tchad ont ressenti comme une grâce de pouvoir participer à l'aventure de cette fondation. La population locale attendait beaucoup de la fondation du monastère, même si la plupart des villageois savaient peu de choses sur la vie monastique. Les jeunes sœurs, qui étaient arrivés étaient animés par la mission qui leur avait été confiée et s'y sont attelés avec courage et enthousiasme. À Lolo, ils n'avaient rien. Pas d'école, pas d'eau courante, pas d'hôpital, et la plupart des gens ne savaient ni lire ni écrire. Entre-temps, les six bénédictines qui vivent dans le monastère ont créé un centre spirituel, une école maternelle et une école primaire. Elles œuvrent également pour l'alphabétisation des femmes et la formation professionnelle des jeunes filles qui, encore aujourd'hui, sont souvent contraintes de se marier très tôt. La présence des sœurs est une grande aide pour les femmes et les jeunes filles. Cependant, le Tchad est l'un des pays les plus pauvres de la Terre. Et pour le monastère, il était difficile de subvenir économiquement à ses propres besoins. Sœur Victorine, la prieure, nous avait écrit « Les quelques fonds que nous recevons de l'extérieur ne sont pas suffisants. Nous avons de la difficulté à couvrir les besoins fondamentaux du monastère. Par exemple, pour la nourriture, les soins médicaux en cas de maladie et les vêtements. Mais aussi à répondre aux besoins spirituels tels que la formation des jeunes sœurs, les exercices spirituels et les journées de retraite. » Nos bienfaiteurs ont donc soutenu le développement agricole des bénédictines. 8 560 euros ont été collectés. Grâce à cela, du matériel agricole, des semences ainsi que des 2 vaches ont pu être achetés. Les sœurs cultivent sur 6 hectares des arachides qu'elles vendent ainsi que du millet et du sésame sur un total de 2 hectares, principalement pour leur propre consommation. Une partie des bénéfices est à nouveau investie dans le développement agricole afin que ce projet continue. Sœur Myriam est originaire de la République démocratique du Congo. Elle raconte « Pour ma première expérience missionnaire, je suis au Tchad. Ici, la communauté est jeune, ce qui signifie que nous devons travailler beaucoup, surtout manuellement, pour améliorer nos conditions de vie, ainsi que pour servir la communauté locale à travers des mesures sociales telles que des formations, l'accès à l'eau potable et la santé. C'est pourquoi je tiens à exprimer ma gratitude à Aide à l'Église en détresse pour cet important soutien. J'ai appris à guider les animaux de trait pour labourer les champs et à cultiver le sorgho. » Le couvent des Carmélites de Chachapoyas, capitale de la région d'Amazonas, dans le nord-ouest du Pérou, est encore plus jeune. Il a célébré en 2025 le 10e anniversaire de son existence. Il est consacré à l'enfant Jésus de Prague et à Saint Joseph. La vénération de l'enfant Jésus de Prague est particulièrement typique de l'ordre du Carmel et est encore aujourd'hui pratiquée par les Carmélites et les Carmes. La charmante statue de l'enfant Jésus, vêtue comme un roi, date du XVIe siècle et est considérée comme un don de Sainte Thérèse d'Avila à la famille Manrique de Lara, issue de la noblesse. Lorsqu'une jeune fille de cette famille épousa un noble bohémien en 1556, elle reçut la statue en cadeau de mariage et l'emporta à Prague. Sa fille offrit cette jolie statue en 1628 au couvent des Carmes des Chaux de Prague. Elle aurait dit à cette occasion « Je vous offre ce que j'ai de plus précieux. Vénérez l'enfant Jésus et vous ne manquerez de rien. » L'enfant Jésus s'est en effet rapidement révélé miraculeux. Et jusqu'à aujourd'hui, de nombreux fidèles du monde entier témoignent avoir reçu de l'aide dans leurs préoccupations et leurs détresses, notamment des guérisons extraordinaires, des naissances inattendues d'enfants, une protection du danger, ainsi que de l'aide dans des affaires personnelles, financières et juridiques, apparemment sans espoir. Dans chaque Carmel, il y a une reproduction de cette statue miraculeuse. La vénération de Saint Joseph est également typique de l'ordre du Carmel. Sainte Thérèse d'Avila confia chaque monastère qu'elle fonda à la protection particulière de ce grand saint et écrivit à son sujet « Je ne me souviens pas d'avoir jusqu'à présent demandé quoi que ce soit à Saint-Joseph qu'il ne m'ait accordé. Elle conseillait à tous les fidèles de s'adresser à Saint-Joseph dans toute leur détresse, car elle avait elle-même expérimenté combien de grâces il obtient de Dieu. Le couvent consacré à l'enfant Jésus de Prague et à Saint-Joseph se situe en périphérie de Chapapoyas, dans un quartier modeste. Beaucoup de gens du quartier aiment venir au monastère pour y assister à la messe et demander aux sœurs de prier pour eux. Actuellement, il y a 9 sœurs qui ont fait leur vœu perpétuel, ainsi que 3 postulantes. 10 autres jeunes femmes se sentent également appelées et souhaitent entrer au couvent. Ce qui est une raison de grande joie est aussi un défi, car jusqu'à présent, le bâtiment n'offre pas encore suffisamment d'espace pour les jeunes femmes, la blanchisserie, l'atelier de fabrication d'hosties et les autres locaux techniques ne sont pour l'instant aménagés que de manière provisoire. Les appareils sont même parfois dans les couloirs. Il est donc prévu de construire un autre bâtiment de 2 étages. Le noviciat sera au rez-de-chaussée. Les jeunes femmes pourront y réfléchir à leur vocation et y chercher Dieu dans le silence et la prière. Au premier étage, il y aura les installations techniques. Les sœurs nous ont donc demandé de l'aide. Il leur faut encore 20 000 euros pour les travaux. Qui accepterait de les aider à réaliser ce projet afin que les jeunes femmes qui souhaitent consacrer leur vie à Dieu puissent enfin être accueillies dans ce monastère des Carmélites au Pérou?
2: Oh, enfant Jésus, j'ai recours à vous, je vous en prie. Par votre sainte mère, assistez-moi dans cette nécessité, car je crois fermement que votre divinité peut me secourir. J'espère avec confiance obtenir votre sainte grâce.

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1: En Équateur, le pays voisin latino-américain au nord du Pérou, la pauvreté et la violence rendent la vie difficile à une grande partie de la population. Les inégalités sociales sont en augmentation. De nombreuses familles sont brisées. Ceux qui le peuvent quittent ce pays sud-américain pour trouver ailleurs un meilleur avenir. De nombreuses familles ont besoin d'aide. L'Église est leur principal interlocuteur. Les religieux sont notamment les bons anges de nombreuses personnes en détresse. 29 religieuses issues de 6 différentes congrégations travaillent dans les diocèses de San Jacinto. Elle accompagne les familles en difficulté, soutient les personnes en deuil, prépare les fidèles à recevoir les sacrements tels que le baptême, la première communion, la confirmation et le mariage. Offre un refuge aux enfants et adolescents victimes de violences, gère des soupes populaires et aide les pauvres en leur fournissant de la nourriture, des médicaments et d'autres biens de première nécessité. Monseigneur Gustavo Adolfo Rosales Escobar ne saurait dire à quel point il apprécie les services rendus par les sœurs. Leurs témoignages, la catéchèse qu'elles font, leurs visites à domicile, leurs soins aux malades, leur ministère liturgique sont essentiels pour préserver la foi, dit-il. C'est surtout dans les villages où il n'y a pas de prêtres résidents que les sœurs occupent une position et montre que l'Église est présente. Malheureusement, il y a trop peu de prêtres. La plupart d'entre eux ont la charge de 2 ou 3 paroisses. Il n'y a qu'un seul prêtre pour environ 14 000 fidèles. Parmi les religieuses du diocèse, il y a aussi 2 communautés contemplatives. Leurs monastères sont en quelque sorte des oasis de prière. Les fidèles aiment y venir pour y trouver le calme et le silence nécessaires à la prière et à l'accompagnement spirituel. Certains y suivent également des retraites, loin du quotidien, pour y chercher Dieu. Cependant, la crise économique générale et la hausse du coût de la vie affectent durement les religieuses. Sans aide, elles ne sont pas en mesure d'accomplir leur mission. C'est pourquoi Aide à l'Église en détresse leur a promis de les soutenir cette année à hauteur de 9 150 €, afin qu'elles puissent continuer leur précieuse mission. Les hosties, qui deviennent le corps du Christ pendant la messe, sont généralement préparées par des religieuses contemplatives qui travaillent en silence et dans la prière. Non seulement cette activité est parfaitement compatible avec la vie monastique, mais elle rend aussi un grand service à l'Église locale, car les paroisses ont besoin d'hosties pour célébrer l'Eucharistie, qui est la source et le centre de la vie de l'Église. La cuisson et la découpe des hosties sont à cet égard un travail qui exige beaucoup de soins et de doigté, car les hosties sont fines et se cassent facilement. Il faut par ailleurs qu'elles aient exactement la bonne consistance. Un tel travail peut être facilité par des machines, car sinon le travail est très fastidieux et avance lentement, limitant ainsi la capacité des sœurs à répondre à la demande. Les Clarisses de l'archidiocèse de Lilongwe au Malawi, pays d'Afrique du Sud-Est, souhaitent également en fabriquant des hosties, non seulement subvenir à leurs propres besoins, mais aussi aider l'Église locale, car le nombre de catholiques est en augmentation, et donc le besoin en hosties aussi. Les sœurs nous demandent donc de l'aide pour l'acquisition du matériel nécessaire. Sœur Maria Chiara Ngambi explique « Notre mode de vie est exclusivement contemplatif. Nous menons une vie de prière pour l'Église et pour le monde entier. La contemplation et le travail sont le cœur de l'Évangile. Ainsi, nous gagnons notre vie par le travail de nos mains et nous comptons sur la providence divine. » Leur travail consiste entre autres à confectionner des vêtements liturgiques, mais bien sûr, la demande de tels produits est inférieure à celle des hosties. Ces dernières étant demandées en grand nombre tous les jours. Le peu que les sœurs ont, elles le partagent avec les pauvres qui frappent à la porte de leur monastère. Le Malawi est de toute façon l'un des pays les plus pauvres au monde, et les prix y sont en constante augmentation. En octobre 2025, le gouvernement a en outre déclaré l'état de catastrophe naturelle en raison des sécheresses écrasantes. Monseigneur Georges Desmond Dambala soutient la demande des religieuses et nous écrit « Ce projet est d'une urgence vitale pour la subsistance des sœurs. Mais il aidera également notre archidiocèse à avoir suffisamment d'hosties pour la célébration de l'Eucharistie. J'espère que vous nous aiderez et je prie en ce sens. » Nous avons donc promis 28 500 euros pour l'achat de machines à fabriquer des hosties. Chers auditeurs de RCF, voudriez-vous également bien aider les sœurs? Elles qui prient dans le silence pour le monde entier et donc aussi pour vous, à être en mesure de subvenir durablement à leurs besoins grâce à leur propre travail? N'hésitez pas alors à vous rendre sur notre site web église-en-détresse.be pour y relire le descriptif et regarder les belles photos qui correspondent à ces projets de soutien à la vie consacrée contemplative dans le monde. Pour conclure cette émission, inondons-nous des sons apaisants du cœur priant de l'Église à travers le chant eucharistique « Ostia Sanctia ». Au revoir.

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3: Joe, on va y aller alors. Voilà. Bonjour à toutes, bonjour à tous. Très heureux de vous retrouver pour ce Curiosité. Patrick vous a tout dit, hein, c'est le premier mardi du mois, donc nous allons parler médecine. Et quand on parle médecine, il y a un docteur dans les couloirs qui se précipite en studio. C'est le docteur Botson. Bonjour Lucien.
4: Bon, j'arrive.
3: Ben oui. Et en plus, le grand spécialiste de la rapidité.
4: Vous. Bonjour Georges.
3: Vous allez
4: bonjour
3: bien
4: tous les auditeurs d'RCF.
3: Vous allez bien?
4: Très bien,
3: très
4: merci.
3: Bien, très très bien. Et aujourd'hui, vous nous amenez quelqu'un qui va nous faire pénétrer vraiment les entrailles du cœur, du corps humain, vraiment au plus profond des cellules.
4: Ah, ça c'est profond de chez profond, puisqu'il s'agit vraiment de la programmation de la vie à l'intérieur des cellules. C'est l'ADN, hein, tout le monde connaît un petit peu l'acronyme ADN. Quand on demande exactement ce que ça veut dire, là c'est plus difficile, mais bon, on va oublier pour momentanément. Et donc on va rentrer dans les chromosomes humains, mais d'une façon vraiment très approfondie, avec tout ce que ça peut avoir comme répercussion, et ça en a. Parce que depuis qu'on a découvert la structure de ces molécules-là en 1953, Watson et Crick, hein, c'est célèbre, qui avait un petit peu piqué les images à une assistante en même temps, paraît-il. C'était en 1953, une très belle année, Georges. Je ne sais pas si tu comprends pourquoi.
3: Je ne sais pas pourquoi.
4: Voilà.
3: Je suppute.
4: C'est là où que j'ai vu le monde pour la première fois. Donc, c'est une très belle année. Et donc, notre invité, c'est le professeur Vincent Bourse.
3: Oui, parce que quand vous avez un invité, c'est toujours une sommité. Hein.
4: C'est toujours, je n'invite que des sommités, effectivement.
3: Merci beaucoup.
4: Et c'est toujours très passionnant. Je ne doute pas qu'aujourd'hui, ça va encore être plus passionnant que d'habitude.
3: Professeur Vincent Bourse, bonjour.
5: Bonjour. Merci pour l'invitation,
3: c'est bien. Alors, vous êtes donc responsable du centre de génétique au CHU de Liège, on va le dire comme ça.
5: C'est exact, oui.
3: Vous êtes professeur, vous êtes membre de plusieurs académies, une sommité en matière de génétique. Le gène, en deux mots, Lucien l'a dit, hein, ça se trouve sur les chromosomes, c'est ça?
5: C'est exact. Donc le gène, c'est l'unité fonctionnelle en fait, des chromosomes. Donc on a 46 chromosomes dans notre génome, donc dans chacune de nos cellules, et sur ces chromosomes se trouvent les gènes qui sont les unités fonctionnelles qui, notamment, la plupart des gènes codent pour des protéines, par exemple, de gènes codent pour des protéines qui exercent toutes les fonctions de notre organisme. D'autres gènes sont simplement, entre guillemets, transcrits en ARN et d'autres fonctions. Donc le gène, c'est vraiment l'unité fonctionnelle du génome humain, et le génome, c'est ce qui, comme l'a dit Lucien Botson, finalement, nous définit comment nous sommes et fait fonctionner toutes nos cellules et tous nos organes.
3: Donc c'est vraiment le cerveau de nos cellules, on peut le dire comme ça?
5: Oui, on peut dire, ou c'est la partition qui permet à l'orchestre de jouer. Je veux dire, on peut prendre plusieurs images. C'est le livre aussi, parce que c'est une succession de lettres, en quelque sorte. Hein. Il y a 4 lettres dans l'ADN. On peut comparer ça souvent à un livre qui donne toutes les instructions de fonctionnement à toutes nos cellules et à tous nos organes. Oui.
3: Alors, vous êtes responsable du centre génétique du CHU. On fait quoi dans un centre de génétique?
5: Alors, en Belgique, il y a 8 centres de génétique. Il n'y a rien que 8 centres de génétique, définis donc par un arrêté royal. Ça veut dire que ces 8 centres sont responsables de 2 types d'activités, principalement. D'une part, d'activités de consultation pour les patients, donc d'activités cliniques, consultation pour aboutir à un diagnostic génétique ou lorsqu'un diagnostic génétique a été posé, pour donner des informations aux personnes atteintes d'une maladie génétique sur cette maladie, sur le risque de transmission à d'autres personnes, puisque ce sont des maladies héréditaires dans un nombre important des cas, donc sur le risque de transmission à d'autres personnes de la famille, etc. Donc il y a une activité de consultation, une activité clinique, qui est multidisciplinaire, avec des médecins, des conseillers en génétique, psychologues, etc. Et puis il y a une grosse activité de diagnostic, donc une grosse activité de laboratoire, qui analyse l'ADN sous ses différentes formes. Une partie analyse vraiment les chromosomes, je dirais, dans leur entièreté. Ça, c'est la cytogénétique. Et d'autres unités travaillent plutôt sur vraiment le déchiffrage des séquences des gènes pour diagnostiquer des maladies génétiques. et aussi les maladies cancéreuses. Donc il y a, mmh. il y a une frontière qui est plus ou moins floue, je dirais, entre les deux. Dans notre service, on travaille aussi pas mal sur les maladies cancéreuses. Mais globalement, quand même, le centre de génétique, le rôle, c'est du diagnostic génétique et de l'information et du conseil aux patients sur les maladies génétiques.
3: Lucien ?
4: Donc, c'est vraiment ce qui est à l'intérieur de nos 37 000 milliards de cellules. C'est à peu près le chiffre, je pense. Hein. Et c'est quand même fou parce que c'est tout un programme dans quelque chose qui est hyper microscopique et qui, pourtant, quand on le déplie, peut faire des mètres de longueur, je pense.
5: Ça fait plusieurs mètres de long, effectivement, si on déplie les chromosomes, mais c'est replié de façon extrêmement précise dans les noyaux de chaque cellule. Donc c'est effectivement, il y a une... ça, c'est un petit peu peut-être plus secondaire, je dirais, pour la compréhension de l'histoire, mais il y a une architecture qui fait que ces mètres d'ADN sont repliés, enroulés autour de noyaux protéiques pour ne pas s'en mêler, hein, quelque chose, pas faire de nœuds, quand même pas trop dans tous les cas, pour pouvoir être fonctionnel, pour que l'information puisse être lue, si nécessaire, dans chaque cellule. Oui.
4: Et pourtant, toutes les séquences ne sont pas nécessairement fonctionnelles, ou en tout cas en permanence.
5: Non, alors ce qui est assez particulier dans le génome humain, c'est que donc on a 3 milliards 300 millions de paires de nucléotides, donc l'ADN est formé de deux chaînes.
3: Rappelez les chiffres.
5: 3 milliards 300 millions.
3: C'est bien.
5: Et on n'en a qu'une très petite partie qui se trouve dans les gènes et qui est informative, en tout cas dont on connaît le rôle. Il y a en dehors, entre les gènes, ou même à l'intérieur des gènes, des parties des gènes qui ne sont pas codantes, on a toute une série de DNA qu'on appelle parfois le junk DNA, du DNA poubelle, entre guillemets, dont on connaît encore très mal la fonction, qui est peut-être dans un certain nombre de cas simplement le fruit d'erreurs d'évolution et de recopiage d'ADN au cours de l'évolution sans fonction. Et donc la partie qui est réellement fonctionnelle et qui est réellement... dont on comprend la fonction, dont on peut lire l'information, ça ne représente qu'un à 2% de l'ensemble du génome. Donc une petite partie seulement.
3: Et on rappelle que tous les êtres humains ont des gènes.
5: Ah oui, bien sûr. Oui,
3: alors, rappelons-le bien, hein, c'est pas propre à l'être humain.
5: Non, tous les êtres vivants, vous voulez dire.
3: Tous les êtres vivants, pardon.
5: Tous les êtres vivants, oui.
3: Tous les êtres vivants, voilà.
5: Ah oui.
3: Lucien.
4: Et il y a même encore une petite partie qui se trouve dans un organite des cellules, hein, qui sont les mitochondries.
5: Oui.
4: Dont on a hérité depuis des milliards d'années, en fait. Mais ça, ce n'est qu'un tout petit morceau, un petit fragment, mais qui peut être déterminant pour certaines fonctions.
5: Oui, c'est ça, c'est beaucoup, beaucoup plus petit, puisque là, on est de l'ordre de 17 000 paires de bases, donc c'est beaucoup, beaucoup plus petit. C'est un seul chromosome, entre guillemets, dans les mitochondries qui est circulaire.
3: Les mitochondries, rappelez-vous.
5: Les mitochondries, c'est l'usine énergétique de la cellule. C'est ce qui produit, en bonne partie, je dirais, les substrats énergétiques de la respiration cellulaire. Et donc, il y a plusieurs caractéristiques à l'ADN des mitochondries. Il est différent de l'ADN du noyau. Il est plus compact, si je puis dire, dans son information. Il y a moins de zones. Il y a très peu de zones non informatives. Et alors, il est transmis uniquement par les femmes. Donc, lors de la fécondation, le spermatozoïde n'introduit pas ses mitochondries dans l'oocyte. Donc, c'est une transmission uniquement par les femmes, ce qui en fait un sujet d'étude un peu particulier, puisqu'effectivement, on peut suivre, je dirais, la généalogie de l'espèce humaine par l'ADN transmis par les femmes qui ont un peu moins batifolé à gauche et à droite lors de conquêtes, guerres et autres choses du genre.
4: Mais comme il y a des maladies qui sont spécifiquement dites mitochondriales,
5: oui.
4: Donc c'est pour ça qu'on doit s'occuper de cette petite partie de chromosome également.
5: Oui, effectivement. Donc, vu que tout est informatif dans le chromosome de la mitochondrie, et c'est une partie qui a une certaine fragilité, disons, dans certains cas, il y a effectivement des maladies mitochondriales. Vu que la mitochondrie sert à produire l'énergie, les maladies mitochondriales affectent surtout les tissus qui sont très consommateurs d'énergie, c'est-à-dire le système nerveux et les muscles, cœur compris. Donc ce sont des maladies qui donnent des symptomatologies neuromusculaires principalement.
3: Comment est-ce qu'on devient amoureux de la génétique?
5: Par hasard, non.
3: Je sais pas.
5: Non, alors,
3: vous avez rencontré un gène.
4: C'est congénital.
5: Dans mon cas, c'était quand même un peu par chance et par hasard, mais je vais revenir. Bah, forcément, il y a des gens qui, dans mes collègues, il y en a beaucoup qui se sont intéressés à la génétique dès leur cours en faculté de médecine. et qui ont très vite voulu rentrer dans cette spécialisation. Moi, j'y suis venu de façon un peu indirecte parce qu'au départ, en fait, j'étais formé en hématologie puis en oncologie, donc j'étais oncologue. Et il y a 25 ans, il y avait personne pour reprendre le service de génétique à Liège, on va dire ça comme ça. Or, mes activités de recherche sur le cancer touchaient quand même pas mal à l'ADN. Donc, dans la faculté de médecine, on a dû me dire, tiens, tu ne postulerais pas. Et donc, voilà, je suis devenu généticien. Je ne sais pas si c'est par opportunité ou par... voilà, j'ai hésité un peu, et par circonstance, oui. Et finalement, j'ai fait le pas, ce qui a complètement réorienté mon activité, même si je reste vraiment particulièrement intéressé à la génétique du cancer, ça c'est clair. Et depuis donc 25 ans, je dirige tout le centre de génétique, ce qui m'a effectivement amené à découvrir des choses que je connaissais très imparfaitement avant d'arriver à cette fonction-là. Oui.
3: Toujours passionné.
5: Oui, oui. L'avantage de cette spécialité, enfin, c'est toutes les spécialités médicales, mais la génétique, quand même, c'est une spécialité qui a particulièrement rapidement évolué, qui continue à évoluer particulièrement rapidement, parce qu'il y a eu des sauts technologiques. Sur les études d'ADN, notamment sur le séquençage, il y a eu plusieurs sauts technologiques, je dirais, dont un début des années 2000, dont on tire maintenant vraiment les bénéfices, qui est le séquençage d'ADN de nouvelle génération. Et donc, ces sauts technologiques ont permis à la discipline d'évoluer très rapidement. Et donc, c'est ça qui est super amusant et passionnant, c'est qu'on a évidemment une discipline qui est vraiment très, très évolutive et qui va continuer à l'être certainement encore dans les décennies à venir.
3: Nous sommes en compagnie du professeur Vincent Bourse. Il est responsable du Centre de recherche génétique au CHU de Liège. Nous allons parler évidemment de toute cette science de l'infini petit, mais qui fait de grandes choses. Voilà des personnes dont vous aimeriez peut-être étudier les gènes. Ils sortent un nouveau 45 tours à 80 ans passés. Ce sont les Rolling Stones. Je ne sais pas comment ils font. In the Stars.

0: On reconnaît évidemment le style et la voix de Mick Jagger. C'est prévu pour le mois prochain, leur album. Et voici un extrait, c'était In the Stars. Ce sont les Rolling Stones. Oui, je vous le dis, madame.
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0: Et aujourd'hui, l'invité du docteur Baudson, c'est le professeur Vincent Bourse, responsable du centre de génétique du CHU de Liège, professeur à l'Université de Liège. Et avec lui, nous parlons de génétique, Lucien.
2: Oui, et de ce qui programme toutes nos cellules, nos petites cellules qui ont un noyau, dans lequel se trouvent nos chromosomes, composés principalement d'ADN. ADN, pour rappel, pour nos auditeurs,
0: c'est... Pas pour les, c'est pour les mots croisés.
2: Pour ça. Les mots croisés, oui, ça fait beaucoup de points, au Scrabble aussi. Acide désoxyribonucléique. Il y a un ARN aussi, mais on ne va pas en parler, ça devient plus compliqué. Oui. Professeur Bourse, Vincent, parce qu'on se connaît. Hein. cet ARN qu'on étudie,
3: ADN.
0: ADN, c'est ADN.
2: J'ai dit quoi?
0: ARN.
2: Ah, c'est juste pour voir si vous étiez attentif.
0: Il faudra voir son ADN.
2: Cet ADN qu'on étudie, est-ce qu'on en connaît vraiment tous les tronçons? Est-ce qu'on peut déterminer vraiment toutes les maladies aussi qui en sont dépendantes, et les maladies héréditaires, les maladies

0: dit rare.
1: Alors, oui, on connaît maintenant la séquence complète du génome humain. Donc ça, c'était un gros programme qui a été débuté dans les années...
2: Alors, expliquez, c'est quoi la séquence du génome humain?
1: Donc, le génome humain, le génome, c'est l'ensemble des gènes ou l'ensemble des chromosomes. Donc, c'est tout notre patrimoine génétique. Et donc, l'ADN est formé de 4 nucléotides, 4 lettres, A, C, G, T. Et donc, on connaît la séquence, la succession de ces 4 lettres sur les 3,3 milliards de paires de
0: qu'on paires appelle de des lettres, c'est des molécules, hein, quand même, molécules chimiques.
1: Donc on connaît la séquence depuis maintenant un certain nombre d'années, puisque le projet a débuté dans les années 90, et qu'une première version en 2001, et puis une version finie en 2004, et puis des versions de référence qui sont accessibles sur le web pour tous les chercheurs et tous les centres de génétique. Donc, on connaît toute la séquence. Alors, ça, c'est la première partie de la question. Maintenant, la deuxième partie de la question, c'est, oui, on sait où sont les gènes dans la séquence, et on sait aussi, parce qu'on n'a pas séquencé qu'un individu, on commence à avoir séquencé des milliers, et on connaît aussi toute une série de sites sur lesquels il y a des variations génétiques entre individus. Et donc, tout ça est cartographié, en quelque sorte. Mais par contre, au niveau de l'étude des maladies, on connaît les gènes, on sait étudier la signification de toute une série d'anomalies dans ces gènes, mais il y a encore des zones qui restent difficiles d'interprétation. Donc, par exemple, dans les séquences des gènes qui codent pour des protéines, on sait globalement, le plus souvent dire, une anomalie à tel endroit, ben, c'est très probablement ou probablement responsable d'une maladie. Par contre, même dans ces régions codantes, il y a des endroits où on se dit « Ah, cette anomalie-là, on ne sait pas si c'est juste quelque chose qui nous fait qu'on est différents les uns des autres ou si c'est quelque chose qui peut réellement avoir un impact fonctionnel. » Donc, il reste encore des régions grises, enfin des anomalies pour lesquelles on a une difficulté d'interprétation, même dans les régions codantes. Dans les régions des gènes qui ne sont pas codantes, qui sont éliminées lors de la formation de l'ARN et puis des protéines, là, on a beaucoup plus de difficultés pour interpréter les différences. On commence seulement à y arriver, si je puis dire. Donc, on a... Ce qui veut dire que pour une maladie génétique donnée, on sait faire le diagnostic en analysant l'ADN, pas toujours dans 100% des cas. Parfois, on sait qu'on a 10-15% des situations où on est quasiment sûr que la maladie est présente, mais la cause génétique nous échappe encore parce qu'on n'arrive pas à avoir vraiment une étude tout à fait complète de tous les ADN ou de toutes les portions d'ADN qui peuvent être responsables de la maladie. Est-ce que j'ai bien répondu à la question?
2: Oui, je vais essayer de résumer.
1: Refraser ça, oui.
2: Oui, oui. Donc, on a un code, il y a des anomalies sur ce code-là, mais on ne sait pas encore dire exactement aujourd'hui à 100%. Cette anomalie va causer telle maladie ou c'est une anomalie qui est secondaire et qui... C'est ça ?
1: Disons que si on compare mon code génétique avec le code humain de référence, on va trouver des milliers d'endroits où forcément mon ADN est différent de l'ADN humain de référence. La plupart de ces différences sont bénignes et feraient que je suis pas très grand, châtain, etc. etc.
2: Ou malin.
1: Oui. Et puis, on a quelques zones où on va dire, ben là, il y a un problème génétique qui est éventuellement transmissible à un descendant. Donc, on classe en quelque sorte ces variants en 5 catégories de certainement bénin à certainement pathologique, et au milieu il y a la classe 3 qui nous ennuie, où on se dit ben on n'est pas encore trop sûr.
2: C'est ça, voilà.
1: En gros c'est ça la situation. Mais avec le fait qu'on séquence de plus en plus, évidemment on est de plus en plus précis et de plus en plus informatif sur ces analyses, sachant aussi tout de même que d'une population à l'autre, on n'a pas toujours des références aussi précises et exactes. Il est clair qu'on fait plus d'études génétiques dans les populations d'Europe et d'Amérique du Nord ou du Japon que dans certaines populations dans des pays moins favorisés. Même s'il y a eu des études génétiques qui ont essayé de brasser relativement large, on a parfois plus de difficultés d'interprétation quand on a un patient qui provient d'Asie du Sud-Est ou de certaines régions d'Afrique.
2: C'est ça, voilà.
1: Sachant qu'en plus, les Africains sont les premiers humains donc, sont génétiquement plus hétérogènes que les autres populations. Donc voilà, ça, c'est aussi une partie des difficultés. Donc on a encore parfois quelques difficultés d'interprétation de données génétiques. C'est ça.
2: On avait déjà parlé de ces problèmes de répartition sur la Terre qui fait que on n'est pas... On connaît notre génome, mais connaît-on le génome de tous

0: les êtres humains, c'est, ouais. c'est autre chose. Lucien.
1: Mais cet ADN va déterminer aussi la puissance avec laquelle on peut être résistant vis-à-vis de maladies, vis-à-vis en particulier d'infections, puisque les véritables maîtres en nombre de la planète, ce sont les virus, et les bactéries, mais surtout les virus. Et on sait que certains sont plus résistants que d'autres au virus. Et on peut avoir des déficiences immunitaires et elles sont repérables aussi par les séquences d'ADN.
2: Absolument, oui.
1: Donc on peut déterminer des maladies, de déficits. C'est intéressant de le savoir dès la naissance et même si possible, même déjà avant la naissance. Pour peut-être, pour certaines, pouvoir prendre des prédispositions pour qu'un individu, quand il grandit, puisse éviter telle ou telle situation qui pourrait l'amener à déclencher une maladie grave.
2: Oui, c'est exact. Donc, je pense que vous avez déjà une émission où on parlait du dépistage néonatal.
1: Oui, tout à fait, pour Baby Detect.
2: Les déficits immunitaires font partie des maladies qu'on voudrait intégrer dans le dépistage néonatal parce qu'effectivement... plus on détecte ces déficits précocement, plus on peut prendre des précautions et savoir comment gérer un certain nombre de choses et éviter des certains vaccins qui ne seraient pas favorables ou en administrer d'autres ou donner des antibiotiques de façon préventive ou intervenir plus rapidement en cas de certaines infections, voire prendre des décisions plus drastiques de transplantation de cellules souches, etc. etc. Donc, ça fait partie effectivement des maladies pour lesquelles un diagnostic précoce, idéalement pré-symptomatique, est utile.
1: Oui, parce qu'on en est à une médecine dite des 5P, hein, en particulier, donc préventive, personnalisée. Ça veut dire qu'en connaissant justement les chromosomes et l'ADN d'un individu, on peut mieux prévoir ce à quoi il sera sensible et comment éventuellement on pourrait traiter une maladie, alors que pour d'autres, ce serait une autre thérapeutique, par exemple.
2: Oui, alors là, on est dans un champ très vaste, hein, qui, en fait, parce que dans la génétique aujourd'hui, ce qu'on maîtrise bien, ce sont les maladies monogéniques, donc c'est-à-dire les maladies qui sont liées à un seul gène. Et donc, lorsque ce gène est porteur d'une anomalie, sur une ou les deux copies, selon les cas, on peut avoir toute une série de maladies génétiques monogéniques. Il y en a plusieurs milliers décrites qui vont effectivement de problèmes neurologiques, immunitaires, métaboliques, etc. etc. Et ça, ce sont des diagnostics précis d'une maladie monogénique pour laquelle une prise en charge spécifique est relativement bien définie. Alors, à l'opposé du spectre, si je puis dire, on a pour le moment un nouveau champ de recherche qui est de définir des facteurs de risque qui ne sont pas monogéniques, mais polygéniques, donc qui sont liés à de multiples modifications génétiques qui jouent à bas bruit, mais qui, ensemble, peuvent donner un risque plus ou moins important de développer telle ou telle maladie. Et c'est ce qu'on appelle les scores de risque polygéniques. Vous en avez peut-être parlé aussi avec le professeur Édouard Louis. Ça s'appelle les scores de risque polygéniques qui permettent en partie de définir le risque individuel pour potentiellement toute une série de choses et de mettre en place à ce moment-là une médecine préventive. Et là, on est effectivement dans un nouveau paradigme médical qui est le fait de définir individuellement le risque de chaque individu et de pouvoir mettre en place une prévention spécifique. Donc là, on est bien effectivement dans la médecine des personnalisées et préventives plutôt que dans la médecine curative. C'est un nouveau champ d'investigation qui est réellement énorme et qui est suivi de très très près et par les centres de génétique et par les autorités de la santé parce que finalement, pouvoir personnaliser la prévention, c'est vraiment... ça un peu un idéal, d'une certaine façon, plutôt que d'attendre que les gens soient malades.
1: C'est mieux qu'ils ne soient pas malades, ça coûte moins cher à la société, évidemment, mais c'est quand même mieux pour l'individu. Hein.
0: Mais avec un problème éthique aussi, quelque part, de prédiction d'avenir.
2: Oui, alors, mais c'est déjà le cas pour les maladies monogéniques. Donc, dans les maladies génétiques, on peut faire un diagnostic d'une maladie génétique très tôt dans la vie parce que l'enfant présente telle ou telle complication, etc. Et on établit un diagnostic assez précocement. Mais on a aussi toute une série de situations dans lesquelles on a des maladies génétiques qui sont à déclaration tardive, c'est-à-dire que les symptômes

0: savoir si on peut proposer ou pas une prévention ou une surveillance. Si on est face à une si on sait prédire une maladie génétique qui va très certainement survenir, mais qu'on ne sait rien faire, mais là, il faut être très vigilant à veiller à ce que la personne garde son libre arbitre et décide « je vais faire le test, je ne vais pas faire le test et dans quelles conditions ». Si on peut mettre en place une prévention, on est un peu plus enclin à proposer le test et à dire « bon voilà, on vous annoncera peut-être une nouvelle un peu difficile, mais ce sera encadré et on aura un plan d'action, si je puis dire ». Et donc ça c'est fort différent. Et alors, effectivement, ça nécessite aussi un certain nombre de précautions. Alors, en Belgique, par exemple, il y a quand même quelque chose qui est vraiment très utile et qu'on mentionne très souvent à ces patients-là, c'est qu'on a une loi pour les compagnies d'assurance-vie qui interdit aux compagnies d'assurance de disposer des données génétiques d'un individu. Et ça, nous, on le rappelle très, très souvent lorsqu'on annonce un test prédictif et qu'on annonce, par exemple, un risque de cancer du sein ou un risque de maladie neurologique dans le futur. On dit bien aux personnes... Vous ne mettez jamais ça sur un formulaire de compagnie d'assurance parce qu'ils ne peuvent pas le demander et c'est bien indiqué dans le document d'assurance, etc. Ils n'ont pas le droit d'avoir des données génétiques. Donc ça, c'est important. Il faut aussi veiller à la discrimination, à l'emploi, etc. Donc il faut informer les patients sur le fait que ce sont des données confidentielles qui doivent être, diffusées aux médecins qui les traitent directement ou qui les suivent directement pour cette condition-là, mais qui ne doivent pas être mises sur Facebook ni diffusées à n'importe qui. Donc, il y a effectivement un aspect éthique, en particulier dans les tests qu'on appelle, nous, prédictifs, donc qui prédisent un risque.
1: Lucien ?
2: Est-ce que tu peux donner des exemples concrets de maladies qu'on connaît et qui, justement, rentrent dans ce cadre-là, qui peuvent être dépistées très tôt, en prénatal, à la limite
0: Oui, alors... Disons que le...
2: Mais ça c'est sur une dire, simple prise de sang en prénatal.
0: Tu veux dire une maladie à déclarer... Enfin, il y a énormément de choses, en fait. Ta question est très, très large.
2: Oui,
0: hein.
2: Oui, oui.
0: Ta question est très, très large. Donc, on peut dépister en prénatal des maladies qui seront présentes dès la naissance ou plus tard, ou un peu plus tard, et qui vont affecter l'évolution de l'enfant. Mais en prénatal... Si on n'a pas d'informations sur une maladie génétique dans la famille, ce qu'on détecte en prénatal, c'est quand même essentiellement basé soit sur des échographies qui montrent des anomalies, soit sur les tests qui sont actuellement les tests NIPT, donc les tests de dépistage par prise de sang des trisomies ou des anomalies chromosomiques.
2: Alors, c'est une simple prise de sang.
0: Donc sur une simple prise de sang chez la maman, maintenant, ouais. On peut dépister si le fœtus est porteur. C'est un dépistage qui doit être confirmé, mais si le fœtus est porteur, au moins des trisomies 13, 18, 21, mais avec les tests qui sont réalisés dans les hôpitaux universitaires, on a un spectre plus large et on peut détecter d'autres anomalies chromosomiques. Et là, à ce moment-là, on peut, pendant la grossesse, informer les parents du fait qu'il y a une anomalie chromosomique, sévère, qui va affecter le devenir de l'enfant. C'est une trisomie 21, on sait, déficit intellectuel, risque de complications, etc., etc. Mais si c'est une trisomie 13 ou 18, c'est une mortalité quasiment assurée dans les semaines qui suivent la naissance. Donc, on a toute une série de gradations. Et là, les parents peuvent évidemment choisir de poursuivre la grossesse ou non en fonction de la sévérité, en fonction de leurs convictions philosophiques ou religieuses, etc., etc. Globalement, quand même, ces tests prénataux, ils n'ont de sens que si les parents considèrent que s'il y a une anomalie sévère, on fait une action. Si ça ne sert à rien d'annoncer une catastrophe et puis de ne rien faire. Mais donc, voilà. Mais ça, c'est... Alors, les autres tests prénataux sont faits sur base de découvertes échographiques qui fait que le gynéco informe qu'il y a peut-être quelque chose et qu'il veut un test prénatal. S'il y a une maladie génétique connue dans la famille et un risque de récurrence sur un nouvel enfant, on peut évidemment lancer la grossesse et faire également un diagnostic en cours de grossesse, mais on propose plutôt alors de faire le test génétique s'appelle le diagnostic pré-implantatoire, c'est-à-dire de programmer une fécondation in vitro, donc il y a un prélèvement d'oocytes chez la

0: future maman, un don de sperme par le père, une fécondation in vitro, et à ce moment-là, on peut sur un certain prendre un certain nombre d'embryons, prélever une cellule sur chaque embryon et faire le test génétique pour ne réimplanter que des embryons qui ne sont pas porteurs de la maladie génétique. Ce qui permet d'éviter quand même de lancer une grossesse et puis éventuellement de faire une interruption de grossesse thérapeutique qui n'est quand même jamais
1: Non,
0: simple.
1: non.
0: Donc cette procédure-là, elle existe, elle est extrêmement bien maîtrisée en Belgique dans deux centres qui ne sont pas le nôtre, qui sont à la VUB et à la KUL. C'est un processus qui est extrêmement bien maîtrisé, qui prend du temps, qui nécessite une fécondation in vitro, qui n'est pas de tourpeau pour les couples, mais qui est une procédure assez régulièrement utilisée.
1: Nous sommes en compagnie du professeur Vincent Bourse, qui est le professeur de génétique et responsable du centre de génétique du CHU de Liège. On fait une petite pause musicale et puis on continue.

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1: Et nous avions Étienne Dao comme invité musical. Bleu comme toi, nous retrouvons notre invité présentiel. C'est le professeur Vincent Bourse, responsable du centre de génétique du CHU de Liège, professeur à l'université de Liège, grand ami de Lucien Baudson. Ça, c'est la meilleure qualité, probablement. Lucien, vous avez encore de nombreuses questions. Encore un petit détail de vocabulaire. On parle de maladies génétiques, de maladies héréditaires.
2: Congénitales.
1: Est-ce qu'on peut faire un petit peu le...
2: Donc, une maladie congénitale, c'est une maladie qui est présente à la naissance, mais qui n'est pas nécessairement génétique. Elle peut être lié à une infection pendant la grossesse ou à une intoxication. On a par exemple les syndromes fœto-alcooliques. Hein, si les mères picolent beaucoup pendant la grossesse, les enfants ont des répercussions congénitales qui sont parfois très sévères et qui ont un diagnostic différentiel avec certaines maladies génétiques parfois. Une maladie héréditaire est une maladie qui est génétique et qui provient d'un problème génétique présent chez les parents. Enfin, d'une... Toutes les maladies génétiques ne sont pas nécessairement héréditaires. Si je prends l'exemple de la trisomie 21, les parents ont des chromosomes tout à fait normaux. La trisomie 21, elle provient d'une anomalie de transmission des chromosomes 21, généralement dans les oocytes de la maman. Donc, c'est une maladie génétique qui n'est pas à proprement parler héréditaire, mais qui est une maladie génétique. Donc, voilà, c'est un peu la différence. On peut poser la question de savoir est-ce que les cancers sont des maladies génétiques, puisque les cellules cancéreuses ont toujours des anomalies génétiques par rapport aux cellules normales, mais ça, c'est le cancérologue généticien qui parle. mais voilà, donc c'est ça un peu la différence.
3: D'où l'importance d'avoir une bonne anamnèse des patients qu'on a devant soi, qui va gratter un petit peu les antécédents familiaux, les parents, les grands-parents. C'est comme ça qu'on retrouve alors des facteurs qui sont héréditaires.
2: Oui, c'est important, c'est difficile de gratter très très loin, mais c'est vrai que c'est important quand il y a des antécédents de maladies génétiques proches, évidemment, de pouvoir informer les différents membres de la famille, faire les tests génétiques nécessaires pour pouvoir connaître le risque et éventuellement donc être préventif.
1: Alors on parlait de mélange des sangs hein, quand on était jeune. Hein. Est-ce que deux parents sont en très bonne santé, mais le mélange de leur génome ou de leurs cellules fait qu'on va avoir un problème?
2: Oui, c'est possible. Ça c'est pour les maladies récessives. Donc pour les maladies récessives, en fait, pour que le sujet soit malade, il faut qu'il hérite sur le même gène d'une anomalie qui provient de son père et d'une anomalie qui provient de sa mère. Et donc, un exemple de maladie récessive, la maladie récessive la plus fréquente dans la population caucasienne, c'est la mucoviscidose. Dans la population africaine, c'est l'anémie falciforme, la drépanocytose. Donc, c'est des maladies récessives qui fait que l'enfant est malade s'il a hérité d'une anomalie dans ce gène-là, le gène de la bêta-globine pour la drépanocytose, le gène de la mucoviscidose pour la mucoviscidose.
3: C'est une hémoglobine spéciale. Ça va, oui.
2: Donc, s'il a été d'une anomalie de son père et d'une anomalie de sa mère. Ce risque de maladie récessive, il est plus élevé s'il y a consanguinité.
1: C'est ça.
2: Parce qu'on est sans doute tous porteurs de quelques anomalies génétiques responsables de maladies récessives. Et la probabilité que notre conjoint soit porteur d'une anomalie sur le même gène est a priori faible, sauf si ce conjoint a un autre cousin germain. Donc ce sont les maladies récessives, ce sont celles qui sont liées à la consanguinité. Et la consanguinité, ça reste un phénomène qui, au niveau mondial, n'est pas exceptionnel du tout. Hein.
3: Par opposition aux maladies récessives, c'est les maladies à caractère dominant, c'est-à-dire où là, il y a une anomalie sur un gène, soit de papa, soit de maman, et c'est suffisant malheureusement pour entraîner la maladie.
2: Oui. Alors on a donc les maladies dominantes, soit le père, soit la mère est déjà porteur et généralement donc entre guillemets atteint par de la maladie, mais on peut aussi avoir dans un certain nombre de cas des mutations qui apparaissent, ce que nous on appelle de novo, c'est-à-dire qu'elles ne sont pas présentes chez les parents, et ce sont des erreurs de recopiage de l'ADN dans les cellules sexuelle des parents, lors de la formation des gamètes spermatozoïdes ou oocytes, s'il y a une anomalie de recopiage, ça peut donner une anomalie génétique chez l'enfant qui n'est pas présente chez les parents et qui donne donc soit des maladies liées à des anomalies chromosomiques de novo, donc des morceaux de chromosomes qui manquent ou qui sont en trop, soit des maladies dominantes de novo dont les parents ne sont pas porteurs. Et ce n'est pas si rare que ça.
1: On est toujours ébahi, étonné, époustouflé de voir qu'on arrive à faire un être humain avec des choses aussi complexes que de devoir mettre des génomes, des cellules ensemble pour que ça marche, quoi. Ouais.
2: Mais il faut quand même savoir qu'il y a un nombre important d'avortements spontanés, donc de fausses couches, ou même probablement de produits de fécondation qui ne s'implantent même pas, qui sont éliminés avant même qu'il y ait un retard de règles chez la maman. Il y a un grand nombre de ces événements-là sont sans doute liés à des anomalies génétiques, certainement. D'ailleurs, il y a des anomalies génétiques dans le produit de fécondation.
1: C'est ça, voilà.
2: Donc, il y a quand même, même sur la trisomie 21, par rapport au nombre de trisomiques qui naît, la majorité des fœtus trisomiques sont, je dirais, éliminés spontanément, je ne sais pas si tu as mis ça, par fausse couche. Donc, les gynécos savent bien que quand une femme a plusieurs fausses couches, ben il faut faire une étude génétique chez les parents.
1: D'accord.
2: Pour, idéalement, d'abord chez les produits fausses couches. Donc, on peut faire des analyses génétiques sur les produits de fausses couches et chez les parents pour essayer de comprendre pourquoi on a ce genre de problème. Donc, il y a bien des couacs.
1: Mmh, oui, c'est ça. Lucien ?
3: Et je connais la réponse, mais je te pose la question pour nos auditeurs. Comment se fait-il qu'avec une simple prise de sang maintenant chez la maman, on parvient à connaître les anomalies des chromosomes du bébé?
2: Alors, parce que les cellules du placenta libèrent, qui sont des cellules fœtales, libèrent des petits fragments d'ADN dans le sang de la maman. Alors, les cellules de la maman libèrent, quand elles meurent, libèrent aussi des petits fragments d'ADN dans le sang. On parle bien d'ADN qui est situé en dehors des cellules, dans le plasma, donc dans le liquide, pas dans les cellules. Et donc, si on prélève du plasma, donc ce liquide, on a dedans, on va dire à la grosse louche, 90% de petits morceaux d'ADN qui viennent de la maman et 10% de petits morceaux d'ADN qui viennent du fœtus, ou 95,5. Hein. Et à partir de là, on peut séquencer, analyser les séquences de millions de ces petits fragments et faire des tests statistiques qui permettent de définir s'il y a quelque part un chromosome 21 en trop chez le fœtus ou pas.
3: C'est tout récent quand même.
2: Ça date le remboursement date de 2017 en Belgique. Donc en Belgique, la décision a été d'emblée prise par la ministre de la Santé à l'époque de rembourser ce test NIPT ou DPNI pour toutes les grossesses. Donc ça date d'il y a
1: une petite dizaine d'années.
2: Je pense que c'est 2017, si je ne me trompe, mais oui.
1: Alors, on continue à évoquer ce phénomène des gènes. Vous avez parlé des cancers tout à l'heure.
2: Oui.
1: C'est un sujet qui est vraiment au centre de vos recherches, hein, ça.
2: Oui, ça c'est mon intérêt personnel depuis longtemps, puisque j'étais oncologue avant et encore aujourd'hui, je dirais, mon activité de consultation en génétique, c'est essentiellement la consultation liée au risque individuel de cancer. Et donc là, dans les cancers, on va dire que si on prend l'ensemble des cancers, il y en a quelques pourcents, 5% à peu près, quelque chose, qui sont directement liés à la génétique, c'est-à-dire sont liés à une anomalie héréditaire transmise de génération en génération qui confère aux gens qui la portent un risque accru de certains cancers, parfois très élevé de certains cancers. Donc le gène le plus connu sans doute, c'est le gène BRCA, BRCA1, notamment parce qu'il a été popularisé par Angelina Jolie, mais pas que, qui est un gène. Donc, chez les femmes qui sont porteuses d'une anomalie dans ce gène, elles ont un risque de cancer du sein qui est de 60 à 80% versus un risque de cancer du sein de 12% de la population générale. Donc, vraiment un risque très fortement accru, avec aussi un risque de cancer plus précoce. Donc, les cancers du sein qui ont une cause génétique surviennent généralement à des âges plus précoces que les autres, en moyenne, évidemment. Et donc, ça, c'est un test génétique que l'on réalise très souvent sur des consultations très fréquentes, puisqu'il y a 10 000 cancers du sein diagnostiqués chaque année en Belgique. On ne fait pas de tests génétiques chez toutes les femmes qui ont un cancer du sein, mais chez une proportion quand même significative d'entre elles. Donc, c'est ce qui est réalisé assez fréquemment. Et là, on a des protocoles assez clairs pour savoir si on détecte une anomalie de gène BRCA 1 ou 2 ou les autres chez une femme jeune ou moins jeune, comment doit-on la suivre, à partir de quel âge, selon quel protocole, au niveau du risque de cancer du sein, au niveau du risque de cancer de l'ovaire, etc. Tout ça est assez bien, très bien défini. Et en Belgique, on a l'avantage qu'avec les 8 centres de génétique, on se voit très souvent, et donc l'attitude est coordonnée pour toute une série de maladies génétiques, y compris celle-là. On fait les mêmes tests génétiques, on fait le même suivi d'un centre à l'autre.
1: Nous sommes en compagnie du professeur Vincent Bourse, hein, je rappelle à nos auditeurs. Lucien ?
3: Oui, et l'intelligence artificielle dans tout ça, tu utilises dans ton laboratoire ?
2: Ça commence à venir pour certains diagnostics. Oui, donc je vais prendre un exemple qui sont les analyses des chromosomes. Donc en fait, pour l'analyse de base des chromosomes, c'est le karyotype toujours, c'est-à-dire quand la cellule se divise, on bloque la division cellulaire, on a les chromosomes sous une forme condensée et on les observe au microscope. Alors maintenant, bien entendu, le microscope est déjà depuis des années couplé à un ordinateur qui prend une image et on peut classer à partir de là. Mais c'est un classement qui reste encore largement, aujourd'hui, visuel, basé sur les compétences des techniciens. Et donc, les techniques d'intelligence artificielle sont là maintenant pour permettre un classement de ces chromosomes, un premier classement qui est donc à mettre vérifié, parce que s'il y a des anomalies de tel ou tel chromosome, on n'est pas sûr que l'intelligence artificielle va tout repérer, mais elle va fournir en temps accéléré un premier classement. Il y a sans doute d'autres perspectives pour l'interprétation des anomalies génétiques dans un certain nombre de données, mais l'intelligence artificielle, dans tout cas en analyse chromosomique, c'est présent.
3: Et l'intelligence naturelle, est-ce qu'on peut vraiment la déterminer ? Déterminer le QI, le futur QI d'un enfant ?
2: Oula, ça, tu m'emmènes sur... parce que je voudrais quand même rappeler qu'il y a quand même quelqu'un qui a dit de grosses bêtises sur le sujet en Belgique il y a quelques années, je ne dirais pas qui ici, sur le quotient intellectuel selon les populations et les alors, le quotient intellectuel est déterminé à la fois par la génétique et par l'environnement, évidemment, comme bien d'autres facteurs. Disons, tous ces facteurs qui sont des facteurs quantitatifs, notre taille, notre poids, notre quotient intellectuel, sont des facteurs qui sont liés à la génétique et à l'environnement. Et la part de la génétique, c'est ce qu'on appelle l'héritabilité, est variable pour le poids, la taille, le quotient intellectuel, etc. Donc, il y a de façon assez évidente et une participation génétique au quotient intellectuel, ça c'est sûr, et il y a une influence de l'environnement aussi. Donc il ne faut pas nier ni l'un ni l'autre.
3: On peut embrayer sur l'épigénétique alors, si tu veux.
2: Oui, alors ça c'est encore un peu... Alors, je ne connais pas du tout le rôle de l'épigénétique au niveau du quotient intellectuel, hein, mais l'épigénétique... Donc,
1: c'est quoi d'abord l'épigénétique ?
2: J'arrive forcément. Donc l'épigénétique, c'est une modification, on va dire, chimique de l'ADN. Donc la génétique, c'est une modification de la structure de l'ADN, notamment de la succession des quatre bases de l'ADN, de quatre nucléotides A, C, G, T, dont la séquence est modifiée. L'épigénétique ne modifie pas la séquence, ne modifie pas le texte, mais modifie chimiquement certaines des bases de l'ADN, ce qui va les rendre accessibles ou non à fournir leur information. Ça, c'est donc par exemple, la méthylation, on l'ajoute dans le groupe méthyl, dans le groupe CH3 sur certaines bases de l'ADN, est associée au fait que ces gènes-là ne vont généralement pas être lus. Et donc l'épigénétique a un impact sur la lecture de l'information. La nature de l'information. C'est comme si le bouquin est toujours là, mais on a rendu illisible certaines lignes.
1: Donc on modifie le code finalement quelque part.
2: Non, on modifie pas le code.
1: On cache une partie.
2: On rend le code inaccessible en quelque sorte. Alors, on étudie beaucoup l'épigénétique dans un certain nombre de domaines. Donc, il est certain que dans les cellules cancéreuses, l'épigénétique joue un rôle dans l'enlèvement de certains cancers. Et il y a des tests qui sont liés à ça. Mais on a aussi beaucoup d'intérêt sur effectivement la façon dont l'environnement va avoir un impact épigénétique sur certains gènes. Alors, je vais juste prendre un ou deux exemples qui me semblent vraiment intéressants. Le premier, c'est en plus... donc, vous savez qu'à Liège, on a formé les généticiens rwandais. Hein, au Rwanda, ils ont, avec des Américains, fait une étude sur les enfants qui sont nées de femmes enceintes pendant le génocide en 1994. Et ils ont déterminé que ces enfants qui ont été soumis à un stress majeur in utero avaient des modifications épigénétiques de certains gènes de réponse au stress. Ça intervient. Alors, il y a eu d'autres études comparables, enfin d'autres études du même type en Syrie, etc. Mais bon, je connais un peu mieux celle du Rwanda. Et ça correspond à des études qui ont été faites aussi chez des souris gestantes qu'on a soumis à des stress pendant la gestation. Et puis, on remarque la méthylation de certains gènes, notamment du domaine du cortisol et de la réponse au stress, qui est même chez les souris transmissible de génération en génération. Chez les Rwandais, ils ne sont pas encore... maintenant qu'on est 30 ans après le génocide, ils aimeraient bien pouvoir suivre également sur plusieurs générations. Mais donc, ces modifications... épigénétiques vont influencer la façon sans doute dont les gens répondent à certains stress. Peut-être que c'est un facteur d'évolution qui a permis aux animaux et à toute une série d'individus d'échapper à des situations de danger en fouillant le danger. Enfin, tout ça, ce sont des hypothèses. Mais ce qui est clair, c'est que dans ces domaines-là, il y a une modification épigénétique. Il y a une autre étude qui est assez connue aussi, qui est faite aux Pays-Bas, qui l'a... à étudier notamment l'épigénétique de personnes qui sont nées de femmes qui étaient enceintes en 1943, si je ne me trompe, au moment où il y a eu vraiment un gros problème de famine et d'approvisionnement en nourriture dans certaines régions des Pays-Bas. Donc des enfants qui ont été soumis à une dénutrition in utero, qui ont aussi des modifications épigénétiques qui conditionnent après leur mise en réserve de nourriture, enfin leur comportement alimentaire, etc. etc. Donc l'épigénétique... dans l'exposition à certains facteurs de stress est quelque chose qui est démontré. Alors, c'est une étude très compliquée parce qu'il est très difficile d'avoir des contrôles. Qu'est-ce qu'on a comme contrôle exact ? On prend des gens qui sont nés de femmes enceintes dans des situations de stress majeur. Après, qu'est-ce que c'est une femme enceinte qui est stressée, pas stressée, dans des conditions de contrôle, etc. Donc, il y a toute une série. Et puis, après, sur les conséquences. Mais ça paraît quand même relativement clair que l'épigénétique est un facteur de modification de l'ADN consécutif à certains événements environnementaux.
1: Ouais. Et donc, c'est un phénomène... qui vient d'où se cacher ces parties de code qui peuvent poser des problèmes.
2: C'est-à-dire que ça existe dans nos cellules. D'une certaine façon, nos cellules du foie, elles ont caché l'expression, elles masquent l'expression des cellules, des gènes qui ne sont exprimés que dans le cerveau. D'accord. Donc au cours de notre développement, il y a des mécanismes épigénétiques qui se mettent en place dans certaines cellules. Donc nos cellules ont tout le mécanisme pour mettre en place des anomalies génétiques et épigénétiques. Alors, pourquoi est-ce que, de réponse à certains stress, certains gènes sont... C'est encore une autre paire de manches.
1: Vous reviendrez en deuxième semaine.
2: On reviendra en deuxième session.
1: Lucien, il nous reste 5 minutes.
3: Peut-être le temps de dire qu'est-ce que tu attends comme grande innovation dans le domaine de la génétique des prochains mois. Parce qu'on parle en mois, maintenant on ne parle plus en années, c'est trop long.
2: Alors, moi je pense que dans les points qui vont... Donc, on est de plus en plus rapide sur les diagnostics génétiques, de plus en plus large. Donc, je pense qu'il y a une étude qu'on a faite à Liège il y a quelques années qui montre un domaine dans lequel on doit aller. C'est une étude qu'on avait faite chez les enfants qui sont dans des situations de santé critique des nouveau-nés, par exemple en soins intensifs. Donc, des nouveau-nés ou les enfants en très bas âge qui sont en soins intensifs, néonates, il y en a malheureusement un nombre non négligeable qui décède sans qu'on sache pourquoi. Et quand il n'y a pas de cause infectieuse ou autre, un nombre important de ces enfants meurent en réalité de maladies génétiques qui ne sont pas diagnostiquées. Et donc l'étude qu'on a faite à Liège il y a quelques années, c'était Melumaka qui avait mis ça en place avec Corinne Fasquel, qui est une ingénieure chez nous. Ils avaient fait une étude sur des critically ill newborns sélectionnés, des nouveau-nés dans une situation critique, où ils arrivaient en 48 heures en faisant un séquençage du génome avant un diagnostic chez plus de la moitié d'entre eux. Il faut savoir aussi que chez les nouveaux-nés, c'est très difficile de faire un diagnostic. La symptomatologie est très frustre. C'est toujours est-ce que le tonus musculaire est normal, pas normal, est-ce qu'ils respirent plus ou moins bien que le respirateur, etc. Donc on n'a pas beaucoup d'éléments. Ils ne parlent pas, évidemment. Donc ce sont des diagnostics très difficiles. Et donc ça apportait vraiment un diagnostic d'un nouveau-né sur deux. Et ça, cette idée de pouvoir avoir des diagnostics rapides dans des situations critiques, en soins intensifs, d'abord pédiatriques, mais peut-être aussi dans des situations de soins intensifs adultes où on ne comprend pas la situation, peut-être un des points d'avenir. Et puis alors, à l'autre opposé, je dirais là, sans doute les scores polygéniques pour une médecine préventive personnalisée. Je reviens, puisque tu es un intensiviste, on a, par exemple, et tu as parlé tout à l'heure des déficits immunitaires, on a parfois des adultes qui meurent d'infections très rares et en fait, il y a une maladie génétique derrière. Sous-jacente qui passe parfois inaperçue. Donc, dans toute une série de ces circonstances-là, un test relativement... Alors, le défi, c'est de mettre en place un test suffisamment rapide à un coût raisonnable. Mais par rapport au coût d'une hospitalisation en soins intensifs ou pendant parfois des jours, pas besoin de te le dire, ou parfois, à fortiori encore en néonate, ou parfois pendant des jours ou des semaines, on se demande ce qui se passe, où on va aller, est-ce qu'on va s'en sortir, est-ce qu'on ne va pas s'en sortir, quel est le diagnostic de base. Mais le test génétique, même s'il est onéreux, est certainement cost-effectif, donc rentable.
1: Ouais. Ben voilà, on espère que les solutions arriveront bientôt. Et pour vous satisfaire, professeur Bourse, en tout cas, un grand merci d'être venu à notre micro. On a appris énormément de choses sur une heure. Il faudra du temps pour remettre ça en place.
3: C'était qu'un début pourtant.
1: Ce n'est qu'un début, il viendra en deuxième semaine. La seconde session, vous avez les examens, vous, bientôt.
2: Ah oui, très bientôt.
1: Bon, courage aux étudiants. Ouais. En tout cas, un grand merci, professeur.
2: Merci également, merci pour l'invitation.
1: Merci beaucoup. Lucien, un grand merci d'être venu. C'est la dernière de la saison.
3: On
1: se retrouve la saison prochaine.
3: J'ai déjà beaucoup d'invités pour la prochaine saison.
1: On se réjouit. Je vous souhaite de bonnes vacances, Lucien.
3: Bonnes vacances à tous nos auditeurs également.
1: Et alors, comme nous allons parler de vacances, notre invité jeudi, ce sera Sophie Koller, qui est la directrice de la Croix-Rouge de Liège. Elle viendra nous parler un petit peu du travail de la Croix-Rouge et de ses besoins pendant les vacances, parce que c'est une période qui est très active pour la Croix-Rouge.
3: C'est très bien, ils ont été méchamment malmenés par des 20 kilomètres rallyes, marathons.
1: Et demain, nous aurons Valérie Urbain du service socio-éducatif de l'Opéra Royal de Wallonie. Voilà. Un grand merci, bonne soirée à toutes et à tous. Un grand merci à Patrick qui est à la technique. Et je n'ai plus qu'une chose à vous dire, bien des choses chez vous.

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1: Bonjour et bienvenue, je suis très heureux de vous retrouver ce matin et chose un peu inhabituelle, je voudrais dédier cette nouvelle matinale à deux personnalités du réseau RCF qui nous ont quittés ces jours derniers, François-Nicolas d'Alincourt et Yvon Gargame. L'un et l'autre furent des personnalités importantes du développement de nos radios chrétiennes, des voix aussi, chaudes et graves. François-Nicolas d'Alincourt, tour à tour journaliste pour RCF Morbihan, RCF Dijon, puis RCF Lyon. Il était depuis 2019 responsable de la communication du diocèse de Strasbourg. Il avait 57 ans. Ses funérailles auront lieu à Troyes vendredi. Et les obsèques d'Yvon Gargame ont lieu aujourd'hui à Landerneau, figure du diocèse de Quimper et Léon. Il avait fondé Radio Rivage au début des années 90. Son décès me touche particulièrement. Jeune adolescent à Brest, c'est lui qui m'a fait découvrir le réseau RCF. Il incarnait mieux que personne le slogan de RCF, la joie se partage. Ô mort, où est ta victoire ? Difficile d'avoir une joie légère ce matin quand ces deux personnalités nous quittent. Nous portons l'espérance, elle n'empêche pas la peine et nous avons une pensée toute particulière pour les familles de François-Nicolas d'Alincourt et d'Yvon Gargame. Bon et fidèle serviteur, entre dans la joie de ton maître. Soyez les bienvenus et très bon réveil, il est 6h30. Et les informations, c'est avec vous, Clara Bevilacqua. Bonjour Clara.
2: Bonjour Pierre-Hugues.
1: Les députés ont largement adopté en première lecture le projet de loi d'urgence agricole.
2: Oui, et au cœur du texte, les pesticides, les stockages d'eau, les agrandissements d'élevage, les tirs sur les loups. La coalition gouvernementale a reçu le soutien principalement du Rassemblement national, alors que la gauche s'est largement montrée défavorable. Le texte doit encore être examiné au Sénat. Et c'est un autre débat tendu qui s'annonce aujourd'hui à l'Assemblée nationale autour d'une proposition de loi qui vise à réduire l'exposition au cadmium, ce métal lourd toxique. Un texte soutenu par de nombreux activistes, mais ses détracteurs dénoncent une initiative dangereuse pour la compétitivité de l'agriculture française. Le cadmium, pour rappel, est présent naturellement dans les sols, mais aussi développé par les pratiques agricoles et les engrais.
1: Les règles changent pour les salariés qui obtiennent une rupture conventionnelle.
2: Et oui, désormais, s'ils mettent fin à leur CDI en accord avec leur employeur, eh bien, ils toucheront le chômage moins longtemps. Le Parlement a définitivement adopté hier un projet de loi qui transpose un accord négocié entre le patronat et une partie des syndicats. Accord négocié en février et qui stipule qu'un salarié de moins de 55 ans touchera maintenant le chômage pendant maximum 15 mois contre 18 aujourd'hui.
1: À l'international, Israël poursuit ses frappes au Liban malgré les promesses d'apaisement de Donald Trump.
2: Et 5 personnes ont été tuées dans le sud du pays alors qu'une nouvelle session de pourparlers entre diplomates libanais et israéliens a débuté hier. Discussions à Washington qui vont se poursuivre aujourd'hui. Sans le Hezbollah, un accord serait trouvé entre les deux parties dès demain, estime le chef de la diplomatie américaine Marco Rubio. L'armée américaine qui, elle, a affirmé avoir repoussé plusieurs attaques iraniennes dans la région du Golfe. Des missiles visant Bahreïn ont été interceptés et des drones visant des navires civils ont été abattus. 23 personnes sont mortes hier à l'est de l'Ukraine et dans la capitale. Le pays est une nouvelle fois attaqué par la Russie qui mène sur place une guerre qui dure depuis plus de 4 ans. Avec plus de 8000 tirs en un mois, l'Ukraine a été visée par un nombre record de drones russes en mai.
1: Une intention particulière au retour du journaliste Christophe Glaise, annonce le ministre de l'Intérieur.
2: Oui, Laurent Nunez recevait hier son homologue algérien et il affirme qu'à l'issue de cette rencontre, les discussions vont pouvoir reprendre entre les deux pays après des mois de tensions diplomatiques. Et sur la terre battue de Roland-Garros, le Tchèque Jakub Mensik et l'Allemand Alexander Zverev se sont qualifiés côté messieurs pour la demi-finale hier. Aujourd'hui, c'est la suite des quarts de finale avec 3 Italiens et le favori du tournoi, un Canadien, Félix Auger-Aliassime.
1: Les orages et impressionnantes chutes de grêle d'hier se sont calmées, Clara.
2: Oui, alors gardez tout de même un parapluie assez proche, on ne sait jamais, mais les averses seront beaucoup plus rares. Par contre, le vent, lui, souffle toujours beaucoup en rafale. Pour ce qui est des températures, elles ont bien chuté. Il fait même assez frais ce matin, entre 12 et 17 degrés. Pour l'après-midi, comptez de 19 degrés au nord à 28 au sud.
1: Merci beaucoup, Clara. Restez à proximité pour les prochaines minutes. Les directeurs des œuvres pontificales missionnaires reçues par le pape Léon XIV, le pape qui leur a rappelé l'importance de leur mission dans le monde. Romaric Bexon dans 10 minutes. 6h35 sur RCF Notre-Dame. Dans 5 minutes, on découvre la fête de Shavuot, la Pentecôte juive. Mais d'abord avec vous, Clara, c'est la bonne info.
2: Quelle solution lorsque la canicule nous empêche de trouver le sommeil? On découvre quelques idées ce matin avec vous, Ludo Dujardin, bonjour.
3: Bonjour.
2: Alors vous êtes le fondateur de Petit Bambou qui propose des applications notamment pour méditer, respirer, mais aussi pour trouver le sommeil. Alors concrètement, que propose l'application pour nous aider à dormir?
3: C'est une application qui est sortie...

0: que méditer avec Petit Bambou. Et elle propose des rituels pour s'endormir. Donc, les rituels, c'est ce qu'on avait quand on était petit. Nos parents nous lisaient une histoire ou on lisait une histoire à nos enfants. On a toujours des rituels avant d'aller se coucher, se brosser les dents, etc. Et donc, on a proposé un nombre de rituels pour arriver dans un état propice à l'endormissement dans cette application. Donc, il y a des rituels. Il se trouve qu'en fait, le sommeil, ça se prépare toute la journée, évidemment. C'est-à-dire que ce qu'on fait dans la journée a un impact sur notre sommeil. Donc, on a des rituels du matin, on a des rituels de la journée, on a des rituels du soir et des rituels de réendormissement.
1: On sait que les Français dorment plutôt mal. Quels sont les trucs et astuces que vous avez, vous disiez, déjà préparer son sommeil tout au long de la journée? Ça veut dire quoi?
0: Bah, ça veut dire, en fait, il y a beaucoup le sommeil, c'est multifactoriel. C'est-à-dire que, évidemment, l'alimentation a un rôle dans le sommeil, l'activité physique a un rôle de la journée, a un rôle dans le sommeil de soir. Et il y a surtout, je trouve, des choses à ne pas faire ou à faire avant d'aller s'endormir. Et donc, moi, j'aime bien cette idée de réinviter ce temps qui est le crépuscule, qui est un temps qui n'est pas un temps de pleine activité avant d'arriver dans un temps où il n'y a plus d'activité quand on dort. Et donc, faire des choses pendant cette transition qui favorisent notre capacité à nous endormir.
2: Et est-ce que, à force de se mettre un peu la pression, entre guillemets, toute la journée, à se dire, oh là là, j'espère que je vais bien dormir ce soir, est-ce que ça nous empêche pas justement de bien dormir?
0: Vous avez absolument raison. D'ailleurs, il y a un terme pardon, médical qui arrive, qui s'appelle l'orthosomnie, qui est de dire si on prend le sommeil comme une performance, en fait, on se met une pression et ça devient encore quelque chose à réussir. On en a tellement à faire, des choses à réussir, qu'en fait, si on en rajoute une dans le sommeil, ça va pas. Donc, nous, notre idée, c'était de se dire que le sommeil, ça ne se mesure pas, par exemple. Enfin, si, en fait, ça se mesure. Mais nous, on a décidé de ne pas prendre cet axe-là. C'est plutôt quelque chose qui est de l'ordre du ressenti, d'avoir bien dormi. Pas quelque chose qui se regarde sur une courbe. Et donc, du coup, on veut, ouais, que les gens se fichent un peu la paix avec leur idée de sommeil. Et que surtout, le sommeil ne soit pas vu comme quelque chose qui doit être quelque chose de performant, mais comme quelque chose d'agréable.
1: C'est pour qui cette application Sommeil avec Petit Bambou? Est-ce que c'est pour les personnes qui dorment mal ou les personnes qui n'arrivent pas à s'endormir? C'est pas toujours les mêmes.
0: Oui, alors en fait, c'est pour les deux. C'est pour les deux. C'est pour les insomniaques qui cherchent des façons de se réendormir. Ça s'adresse aux gens qui mettent du temps à s'endormir entre le moment où ils vont dans leur lit et le moment où ils se tombent dans les bras de Morphée, comme on dit. Donc, pour l'instant, c'est la destination de tout le monde. Peut-être un peu moins des enfants. Parce que les enfants, déjà, ont moins de problèmes de sommeil, généralement. Mais on sait que 2 adultes sur 3, effectivement, déclarent avoir des problèmes de sommeil. Donc, ça s'adresse à ces 2 adultes sur 3.
2: Vous disiez, il ne faut pas vraiment se donner d'objectifs. On compte pas, mais on dit souvent, voilà, il faut dormir au moins 7 heures, 8 heures. Alors, ça, vous pensez que c'est pas pour tout le monde?
0: Si, c'est pour tout le monde, mais c'est un peu différent pour chacun. C'est-à-dire que tout le monde n'a pas le même, ce qu'on appelle le rythme circadien, n'a pas le même rythme de nuit. Donc il y en a qui ont besoin de 6 heures, il y en a qui ont besoin de 8 heures et demie. Ça, c'est à chacun de ressentir cette sensation de repos, cette sensation de ressources quand on se réveille, pour savoir quel est le bon rythme. Et justement, nous, on n'impose pas du tout un rythme aux gens. On propose des rituels pour qu'ils soient dans de bonnes conditions pour s'endormir et ensuite, ce rythme de sommeil leur appartient.
1: Ludo Dujardin, on sait que quand on a bien dormi, on est plus productif, plus efficace, de meilleure humeur. Est-ce que l'objectif, c'est aussi permettre aux gens d'aller bien psychologiquement?
0: Absolument. Un mauvais sommeil a des conséquences sur la journée, a des conséquences sur notre morale, des conséquences sur notre mental. Moi, j'ai envie de dire, quand on dort bien, on est assez heureux, en fait. Donc, on ne sait pas trop si c'est le but ou si c'est la conséquence. Mais moi, mon objectif, ce que j'aimerais, ce que j'appelle de mes voeux, c'est que les gens dorment super bien et se sentent bien en eux.
2: Et un bon sommeil, ça, on le souhaite, hein, Pierrick. Nous, on se lève tôt en plus. C'est pas
1: On se lève
2: facile
1: tôt.
2: des fois d'aller se coucher.
1: Moi, je dors très bien, mais
2: Ah,
1: peu,
2: bah, tant
1: trop
2: mieux.
1: peu. Vous dormez bien?
0: Oui, bah, moi aussi, je dors très bien.
1: Ah, bah
2: Ah,
1: voilà,
2: bah voilà,
1: voilà, on est que
2: parfait.
1: des bons dormeurs ici.
2: Merci beaucoup, Ludo Dujardin. Vous êtes le fondateur de Petit Bambou. Vous nous avez présenté ce matin Sommeil avec Petit Bambou pour nous donner, voilà, nous donner un petit peu ces rituels pour nous aider à s'endormir le soir. Un grand merci à vous, Ludo Dujardin.
1: Et merci à vous, Clara. Restez à proximité. Vous serez avec nous pour le Saint du jour dans 5 minutes. Nous fêtons ce jour aujourd'hui Saint-Kévin.
3: 6h30, 9h, Pierre-Hugues Dubois.
1: 6h40 sur RCF Notre-Dame. Il y a quelques jours, les Juifs fêtaient Shavuot, la Pentecôte juive. C'est la fête du don de la Torah, notamment moment fondateur où le peuple hébreu reçoit la parole de Dieu au Sinaï. Le rabbin Yaakov Nezri du consistoire israélite

0: Farad Neve Shalom à Lyon et l'invité d'Odile Riffaut cette semaine. Il nous explique le sens profond de cette fête, émission déjà disponible sur rcfnotredame.fr. Je vous propose d'en écouter un extrait, le rabbin Nezri, qui nous explique pourquoi, pour se préparer à la rencontre avec Dieu, on apprend d'abord à vivre ensemble.
1: Pendant cette semaine, on étudie les Maximes des Pères, qui est un traité de la Mishnah, donc de la Torah orale, qui, curieusement, n'est pas axé sur la compréhension des actes, des mitzvot, des actes rituels que nous accomplissons au quotidien ou tout au long de l'année. On aurait pu dire qu'il faut se renforcer, finalement, ces prescriptions. On met, finalement, toutes ces prescriptions de côté. Et l'essentiel des Maximes des Pères traite de notre relation à autrui. Comment on organise une société humaine? Et en fait, c'est en vertu d'un grand principe, Derech Eretz Kadma la Torah. Le préambule à la Torah, c'est le Derech Eretz, c'est le savoir-vivre.
2: Donc ça, c'est très important. Ce que vous venez de dire, c'est que finalement, pour se préparer à la rencontre avec la transcendance, on apprend à vivre ensemble.
1: Pour la simple et bonne raison que, quelque part, l'ambassadeur du Créateur sur Terre, c'est l'homme. L'homme a été créé, Betzelem Elohim, à l'image de Dieu. Quelque part, c'est une parcelle, une émanation du Créateur.
0: Vous écoutiez le rabbin Yaakov Nezri du consistoire israélite Sepharad Neve Shalom à Lyon. Au micro d'Odile Riffaut, connaître le judaïsme, c'est déjà disponible sur le site rcfnotredame.fr. Les directeurs des œuvres pontificales missionnaires étaient reçus par le pape Léon XIV il y a quelques jours. Le pape qui leur a rappelé l'importance concrète de leur mission dans le monde. On va être dans quelques secondes avec Romaric Bexon des œuvres pontificales missionnaires.
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0: Il est 6h44, soyez les bienvenus sur RCF Notre-Dame. Saint-Kevin à l'honneur aujourd'hui. Clara Bévilacqua sera avec nous dans quelques minutes pour nous en parler. Mais d'abord, c'est Romaric Bexon qui nous accompagne. Bonjour Romaric.
6: Bonjour Pierre-Hugues.
0: Des œuvres pontificales missionnaires. Alors Romaric, cette semaine, les directeurs nationaux des OPM du monde entier étaient réunis à Rome pour leur assemblée générale annuelle. Et comme chaque année, ils ont été reçus en audience par le pape. Que représente cet événement?
6: Eh bien, c'est un rendez-vous capital dans la vie des OPM. Les directeurs nationaux viennent des 5 continents et ils sont plus d'une centaine pour faire le point sur la mission universelle de l'Église et partagent leur expérience de terrain et reçoivent des encouragements directs du Saint-Père. Et cette année est particulièrement riche puisque l'an 2026 marque à la fois le centenaire de la Journée mondiale des missions qui a été instituée par le pape Pie XI et le 110e anniversaire de la fondation de l'Union pontificale missionnaire par le bienheureux Paolo Manna.
0: Et dans son discours aux directeurs nationaux des œuvres pontificales missionnaires, Léon XIV a rappelé très concrètement ce que font les OPM dans le monde.
6: Oui, c'est très important de le souligner, parce que grâce aux fonds collectés lors de la Journée mondiale des missions, entre autres, eh bien, les OPM soutiennent plus de 1130 circonscriptions ecclésiastiques, c'est-à-dire des endroits où l'Église est encore jeune et naissante. Et elle finance aussi 5 instituts de formation à Rome qui accueillent des prêtres et des consacrés qui viennent du monde entier pour étudier avant de retourner servir leurs églises locales, leurs églises d'origine. Et le pape a aussi annoncé la béatification prochaine de l'archevêque américain Fulton J. Sheen le 24 septembre prochain à Saint-Louis aux États-Unis. Sheen était lui-même le directeur national des OPM dans son pays. Et est souvent considéré comme le premier télé-évangéliste. Il a touché des millions de personnes par la radio et la télévision. D'ailleurs, Léon XIV a confié qu'il était lui-même, qu'il en avait été lui-même témoin au cours de son enfance.
0: Romaric Bexon, au-delà de ces chiffres et de ces figures telles que Fulton J. Sheen, quelle est l'orientation spirituelle de ce discours ?
6: Bien, le pape a voulu recentrer toute la mission sur le Christ et le thème de la journée mondiale des missions est une année, cette année, unie dans le Christ, unie dans la mission. C'est une phrase qui résonne directement, évidemment, avec la prière de Jésus pour ses disciples qu'on trouve en Jean 17. Et pour conclure, Léon XIV a cité Jean-Baptiste qui dit, toujours dans l'évangile de Jean, il faut croître et il doit croître et moi diminuer. Voilà, pour te souvenir un pontife, eh bien c'est une boussole simple et radicale pour tout missionnaire. Et elle fait d'ailleurs écho à ce que disait le cardinal Taglé le matin même vis-à-vis des directeurs des OPM. Le cardinal disait « La mission n'est pas une stratégie, c'est une participation au mouvement de Dieu lui-même. »
0: Merci beaucoup Romaric Bexon. Je rappelle que vous faites partie des OPM, les œuvres pontificales missionnaires. On se retrouve la semaine prochaine pour une nouvelle chronique Sacrée Mission. En attendant, rendez-vous sur le site internet opm-france.org pour découvrir les œuvres pontificales missionnaires et leurs projets dans le monde entier. À suivre la prière du matin, mais d'abord le saint du jour avec vous, Clara. Aujourd'hui, Clara, nous fêtons un prénom très prisé dans les années 80-90, Kevin.
7: Oui, c'est Kevin. Kevin, d'origine celte, signifie de noble naissance, beau garçon ou beau gosse, si vous préférez, Pierre-Hugues. Alors, saint Kevin du 7e siècle est un saint irlandais qui fonda près de Dublin un monastère dans les montagnes de Wicklow. Autrefois, ceux qui se rendaient en pèlerinage 7 fois gagnaient, disait-on en tout cas, autant d'indulgence que s'ils faisaient le pèlerinage des 7 basiliques romaines. C'est ce qui en fit un saint très populaire. On raconte que lorsqu'il traversait la forêt, les arbres s'inclinaient sur son passage et les lions et les loups s'agenouillaient.
0: Nous fêtons également les premiers martyrs d'Afrique noire.
7: Oui, Charles Lwanga et ses 21 compagnons, ce sont tous de jeunes Ougandais de 13 à 14 ans. Ils servaient à la cour du roi Mwanga, catéchisés par leur chef Charles Lwanga. Ces jeunes pages et ces jeunes gardes du roi refusèrent d'abjurer leur foi comme les martyrs de Lyon que nous fêtions hier. Et donc après de nombreux supplices, ils furent mis à mort. Aujourd'hui, un sanctuaire a été élevé en leur mémoire dans la ville de Namigongo, où ils sont aussi bien vénérés, par l'Église catholique que par la communion anglicane. Et aujourd'hui, de très nombreuses écoles et paroisses portent leur nom dans toute l'Afrique.
0: Et puis Clara, nous sommes le 3 juin, jour anniversaire du décès de Jean XXIII.
7: Exactement, présenté lors de son élection en 1958 comme étant un pape de transition. Jean XXIII a marqué 4 ans et demi de l'Église. Il meurt le 3 juin 1963 à l'âge de 80 ans. D'emblée, il impose son style pastoral, empreint d'humanité. Il sort du Vatican, contrairement à ses prédécesseurs. Jean XXIII, il visite les malades, les prisonniers, mais au-delà de la personnalité, il restera dans l'histoire pour avoir voulu initier le concile Vatican II. Jean XXIII ne verra pas la fin, malheureusement. Le cancer l'emporte, mais l'héritage qu'il laisse est énorme pour l'Église catholique. Il sera béatifié en 2000, puis canonisé en 2014. Il est maintenant fêté le 11 octobre. C'est la date anniversaire de l'ouverture du Concile Vatican II.
0: Merci beaucoup Clara Bévilacqua. Le saint du jour, dans 10 minutes, on vous retrouve pour les informations. Ce sera après la prière du matin sur RCF Notre-Dame.

0: Sabine et Marie, du service biblique du diocèse de Liège, nous proposent la lecture du jour ainsi que leurs commentaires.
1: Des Sadducéens, c'est-à-dire ceux qui affirment qu'il n'y a pas de résurrection, viennent trouver Jésus. Ils l'interrogeaient.
2: Maître, Moïse nous a prescrit « Si un homme a un frère qui meurt en laissant une femme, mais aucun enfant, il doit épouser la veuve pour susciter une descendance à son frère. »
1: Il y avait 7 frères. Le premier se maria et mourut sans laisser de descendance.
2: Le deuxième épousa la veuve et mourut sans laisser de descendance. Le troisième pareillement.
1: Et aucun des 7 ne laissa de descendance. Et en dernier, après eux tous, la femme mourut aussi.
2: À la résurrection, quand ils ressusciteront, duquel d'entre eux sera-t-elle l'épouse, puisque les 7 l'ont eue pour épouse ?
1: Jésus leur dit, « N'êtes-vous pas en train de vous égarer en méconnaissant les Écritures et la puissance de Dieu ?»
2: Lorsqu'on ressuscite d'entre les morts, on ne prend ni femme ni mari, mais on est comme les anges dans les cieux.
1: Et sur le fait que les morts ressuscitent, n'avez-vous pas lu dans le livre de Moïse, au récit du buisson ardent, comment Dieu lui a dit « Moi, je suis le Dieu d'Abraham, le Dieu d'Isaac, le Dieu de Jacob. »
2: Il n'est pas le Dieu des morts, mais des vivants. Vous vous égarez complètement. »

0: Jésus, tu n'es pas le Dieu des morts, mais le Dieu des vivants. Cette parole vient rejoindre le vide laissé en moi par le décès de personnes que je considérais comme une sécurité. Souvent, sans m'en rendre compte, je cherche dans les autres une présence capable d'apaiser ma peur d'être abandonnée, ma peur d'être seule. Alors je m'adapte pour être aimée. Mais à vouloir tellement être aimée, il m'arrive de me perdre, de m'égarer complètement. Jésus, apprends-moi à faire de toi ma véritable sécurité, cette présence vivante qui ne disparaît jamais. Avec toi, j'ai le désir de m'ouvrir à des relations libres et ajustées, enracinées dans ton amour vivant.
1: Oui Dieu, tu n'es pas le Dieu des morts, mais des vivants. Combien de fois, sans m'en rendre compte, je suis prise par un deuil que je n'ai pas traversé. Ce manque m'affecte et me rend plus vulnérable. Je cherche alors à retrouver ou à reproduire au présent une réalité du passé qui n'est plus ou qui n'a pas pu advenir comme je l'aurais souhaité. En m'appuyant sur ta force de vie et de résurrection, Jésus, je choisis de consentir à la part de deuil et de manque liée à mon histoire pour aller mon chemin à ta suite, avec lucidité et liberté dans ma relation aux autres. Thank you.

Notre Père, qui es aux cieux, que ton nom soit sanctifié, que ton règne vienne, que ta volonté soit faite sur la terre comme au ciel. Donne-nous aujourd'hui notre pain de ce jour. Pardonne-nous nos offenses, comme nous pardonnons aussi à ceux qui nous ont offensés, et ne nous laisse pas entrer en tentation, mais délivre-nous du mal, car c'est à toi qu'appartiennent le règne, la puissance et la gloire pour les siècles des siècles. Amen.

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3: Mercredi 3 juin, nous fêtons aujourd'hui Saint Kevin. Très bon réveil. Vous écoutez RCF Notre-Dame, il est précisément 7h. Et à la une ce matin, Clara Bévilacqua, les États-Unis affirment à l'instant avoir repoussé des tirs iraniens dans les pays du Golfe.
4: Oui, des attaques de missiles et de drones qui ont visé tôt ce matin le Koweït, où se trouve une base militaire américaine. Trois personnes sont mortes en marge des célébrations de la victoire du PSG en Ligue des Champions samedi dernier. Bilan officiel, deux personnes ont chuté dans la Seine, une autre a eu un accident de moto sur le périphérique parisien. Le Parlement vient d'adopter le projet de loi sur les ruptures conventionnelles. En cas de rupture de CDI, un salarié de moins de 55 ans touchera le chômage maximum 15 mois contre 18 aujourd'hui. Et la cérémonie va débuter à 11h ce matin. Cérémonie aux Invalides à Paris pour rendre hommage à Edgar Morin. Le philosophe et ancien résistant est mort à l'âge de 104 ans la semaine dernière.
3: Le cadmium et le chlordécone au menu des discussions à l'Assemblée nationale hier après-midi. Retour sur ces scandales sanitaires dans 10 minutes. Le point de vue de Marie Wallaert, ce sera juste après votre journal local. Le Koweït a subi cette nuit une attaque de missiles et de drones.
4: Avec pour cible une base militaire américaine, pour les autorités, c'est l'Iran qui cible le pays. Les États-Unis qui affirment également ce matin avoir repoussé des tirs de missiles et de drones dans les pays du Golfe. Des tirs de légitime défense selon l'armée américaine. Hier, c'est le Liban qui a été victime de frappes de l'État hébreu. Malgré le cessez-le-feu, 5 personnes sont mortes dans le sud du pays et des dizaines de blessés. Le Hezbollah empêche de conclure un accord de paix rapide, estime le chef de la diplomatie américaine. Marco Rubio qui s'exprime alors qu'à Washington, une nouvelle session de pourparlers s'est ouverte hier entre Israël et le Liban. Bruxelles va dévoiler aujourd'hui des propositions très attendues pour défendre la souveraineté technologique européenne. Objectif, réduire le recours aux géants américains des services du numérique et développer davantage la production européenne de puces électroniques. Le tout au risque bien sûr d'une nouvelle crise avec Washington. 369 voix pour et 178 voix contre. Le projet de loi d'urgence agricole a été adopté en première lecture hier à l'Assemblée nationale. Selon la ministre de l'Agriculture Annie Genevard, le texte apporte, je cite, une réponse concrète à la colère des agriculteurs, notamment en simplifiant les projets d'élevage et en protégeant au mieux les troupeaux de la prédation des loups.
3: Les salariés en rupture conventionnelle toucheront le chômage moins longtemps.
4: Oui, ils passent

0: à 15 mois maximum contre 18 mois actuellement. Ce sont les nouvelles règles après une rupture de CDI en accord avec son employeur. Sans surprise, le Parlement a adopté hier définitivement un projet de loi qui transpose un accord négocié entre le patronat et une partie des syndicats. Les militants du Parti Socialiste appelés à voter le 9 juillet prochain pour désigner un candidat de leur parti. Un vote électronique, c'est une première dans l'histoire du PS pour choisir ensuite celui qui va pouvoir participer à la primaire de la gauche hors LFI pour l'automne prochain avant la prochaine élection présidentielle. L'ouverture prévue ce samedi au public est finalement reportée. La caverne de JR qui emballe le pont Neuf à Paris. Cette installation éphémère d'envergure a été endommagée hier par un violent coup de vent et des chutes de grêle. La toile en partie déchirée dessine une sorte de montagne en pleine capitale. Et une nouvelle étoile sur le célèbre Walk of Fame à Hollywood. Cette étoile, c'est celle du footballeur David Beckham. L'inauguration se fera lors d'une cérémonie organisée dans 10 jours pendant, on le rappelle, la Coupe du Monde de football qui est organisée cette année en Amérique. Et pour ce qui est de la météo, c'est une journée sous les nuages qui s'annoncent pour aujourd'hui. La pluie et la grêle d'hier devraient nous quitter pour ce mercredi. Un véritable retour à l'automne, juste après une canicule estivale. Le vent, lui, par contre, est toujours bien présent et va souffler en rafale. Niveau température, elles ont bien chuté, comptez seulement entre 11 et 12 degrés actuellement. La maximale cet après-midi sera de 21 degrés.
1: Il n'y a plus de saison, ma bonne dame.
0: On ne comprend pas
1: votre météo, Clara. RCF Notre-Dame, il est 7h04. L'actualité des diocèses d'Île-de-France. Rénover le patrimoine dans le respect de l'environnement. C'est la vocation de l'association Oikos qui fête cette année ses 3 ans.
0: Oui, Pierre-Hugues, l'association Oikos est née de 2 constats simples. Il y a d'un côté de plus en plus de bâtiments religieux qui n'ont plus d'usage aujourd'hui et de l'autre, il y a de nombreux projets qui se créent autour de la vie en collectivité. Alors l'objectif est de faire un pont entre ces deux réalités, Philomène Dubois.
2: Oikos, ça signifie en grec la maison. Pour Camille Olive, responsable de la communication et de l'accompagnement de projets, l'association a pour objectif d'accompagner et de favoriser l'émergence de projets innovants de vie collective dans d'anciens lieux religieux.
3: La Conférence d'évêques de France et la COREF estiment qu'il y a environ près de la moitié des lieux en France, des abbayes et monastères qui vont fermer en 10 ans. En tant que chrétien, on s'interroge sur l'avenir de ces lieux avec le souhait que ça reste des lieux qui continuent à rayonner de l'évangile sur leur territoire. C'est des lieux qui ont une histoire forte, qui ont vécu une vie de prière pendant des décennies. Et donc, on s'interroge sur comment est-ce qu'on peut faire en sorte que ces lieux continuent à être des lieux de prière et qu'en même temps, ils répondent aux défis de notre temps qui sont l'isolement, la désertification spirituelle et une forme d'individualisme.
2: La structure a déjà ouvert 4 lieux en France, dont un nouveau qui vient d'ouvrir ses portes à Paris.
3: On vient de signer le début du 4e projet. C'est rue Gay-Lussac, dans le 5e arrondissement, dans le quartier étudiant parisien. Donc Oikos prend la suite des Sœurs de l'Adoration Réparatrice. Et donc, il y a une communauté de carmes qui s'est réinstallée sur une partie du bâtiment. Et Oikos porte la responsabilité de la maison qui est attenante à ce couvent, qui va devenir un foyer étudiant avec donc des colocations avec l'IPC, notamment à Paris. Il y aura 12 d'étudiants qui seront hébergés sur place. Une aumônerie étudiante qui occupera également les lieux chaque semaine. L'idée, c'est de proposer un lieu de vie enraciné dans la foi pour ses étudiants.
2: Oikos s'occupe de trouver des lieux pour y installer de nouveaux projets, mais également de poursuivre ensuite cet engagement par un accompagnement.
3: Oikos a 2 missions. D'un côté, de porter la propriété des lieux et de maintenir l'immobilier en l'état. Et de l'autre, d'imaginer des usages qui soient cohérents avec les lieux. Et d'autre part, d'accompagner ces projets dans la durée, sur le long terme, pour les aider aussi à se structurer sur des questions de gouvernance, de lien à l'église locale, de règles de vie communes entre les différents publics hébergés, etc.
2: À l'occasion de l'ouverture de la première maison il y a 3 ans, c'était le Carmel d'Avignon, Oikos a décidé de célébrer cet anniversaire pour faire un bilan et rassembler tous les acteurs de ce projet.
3: On réunit toute la communauté Oikos, donc à la fois ceux qui soutiennent financièrement, et puis les résidents, les responsables des différents lieux déjà ouverts, des laïcs et des consacrés, L'idée, c'est de fédérer toute la communauté, de réfléchir ensemble, à la fois sur la base de ce qu'on a mieux compris aussi de la réalité de la collaboration entre une structure comme Oikos et puis les congrégations religieuses et les diocèses s'aidant. On a tant de témoignages et de tables rondes autour des joies et des défis de la vie commune dans les différentes maisons. Et puis, un petit temps d'éclairage autour de la doctrine sociale de l'Église et de ce qu'elle vient nous inviter à réfléchir dans le cadre de notre mission chez Oikos.
2: L'association espère rassembler lors de cet événement ses soutiens, mais aussi les curieux qui souhaiteraient découvrir leurs initiatives.
0: Merci Philomène Dubois. Cette soirée de témoignage, cette messe et ce repas festif, c'est donc ce samedi le 6 juin.
1: Merci beaucoup Clara Bévilacqua. À suivre le point de vue de Marie Wallaert, on va parler du cadmium et du chlordécone. Au menu des discussions à l'Assemblée nationale hier après-midi, retour sur ces scandales sanitaires. Et puis dans 20 minutes, le grand témoin, comme chaque jour. Bref, vous avez le programme pour la demi-heure qui suit. Merci pour votre fidélité à l'écoute de RCF Notre-Dame. En ce mercredi 3 juin, les Kevin sont à l'honneur aujourd'hui.
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1: Il est 7h10 sur RCF Notre-Dame. Soyez les bienvenus. Bonjour Marie Wallaert.
7: Bonjour Pierre-Hugues.
1: Le Parlement a adopté hier une loi reconnaissant la part de responsabilité de l'État dans le scandale du chlordécone. On va en parler avec vous dans le point de vue. Et bonjour Pauline de Torsiac.
8: Bonjour Pierre-Hugues, bonjour à tous.
1: Florence Anne Ambroselli se confie cette semaine dans La Foi en Action.
8: Oui, l'illustratrice fondatrice de l'atelier de l'enfant Jésus.com nous raconte son histoire, les épreuves qu'elle a traversées et puis ce qui l'a aidé à se relever. Aujourd'hui, elle va nous raconter justement, quand elle a dû quitter le père de ses enfants, elle s'est retrouvée sans rien. Elle a été accueillie par ses parents avec ses 9 enfants en bas âge et elle va devoir se relever et tout reconstruire. Elle nous dit tout ça dans un instant.
1: Dans 5 minutes, très précisément, La Foi en Action. Juste après le point de vue avec vous, Marie, vous êtes membre de Lutte et Contemplation. Hier après-midi, à l'Assemblée nationale, on parlait chlordécone, je le disais, aujourd'hui on va parler du cadmium, deux propositions de loi très discutées, l'une pour réduire les risques sanitaires liés aux contaminations au cadmium dans l'alimentation, l'autre pour reconnaître la responsabilité de l'État pour le chlordécone et indemniser les victimes. Mais alors pourquoi réunir ces deux sujets dans votre point de vue ce matin ?
7: Eh bien, avec ces deux lois, on a affaire au scandale sanitaire d'hier et à celui de demain. Si on ferme les yeux sur les conséquences sanitaires du cadmium, comme on l'a fait avec le chlordécone, on votera peut-être la même loi dans 30 ans. Peut-être qu'il serait plus efficace de réduire son utilisation dès aujourd'hui.
1: Mais alors pourquoi faut-il les réduire ? Qu'est-ce que le chlordécone et le cadmium, les éléments ?
7: Le chlordécone, c'est un pesticide pour la culture de bananes dans les Antilles. Il pollue l'eau, les sols et provoque de très nombreuses maladies comme le cancer de la prostate. En 1990, le gouvernement français a découvert qu'en fait le chlordécone était très dangereux et il a été interdit en France métropolitaine, mais pas aux Antilles. Comme si la mort de personnes loin de l'Hexagone n'était pas si importante tant que nous pouvons continuer à manger des bananes. Aujourd'hui encore, 95% de la population en Guadeloupe est contaminée.
1: Et quel est le rapport avec le cadmium ?
7: Eh bien, le cadmium, c'est un peu le chlordécone d'aujourd'hui. C'est un métal lourd qu'on trouve dans les engrais phosphatés et dans le fumier. Et les conséquences sont les mêmes, pollution de l'eau et des sols, très nombreuses maladies, cancer, ostéoporose, effets sur le neurodéveloppement. Et on le trouve beaucoup dans notre alimentation française, dans nos baguettes, mais aussi dans nos pâtes, le riz, les pommes de terre, les fruits de mer, bref. Si on évite le cadmium, on ne peut plus rien manger.
1: Alors pourquoi on utilise ces produits, Marie, s'ils sont si dangereux ?
7: Alors dans le cas du cadmium, le phosphate qui est présent dans ces engrais permet en fait aux plantes de mieux absorber les nutriments. Pour s'en passer, on devrait en partie réformer notre système agricole, qui est déjà sous pression avec seulement 1,5% d'agriculteurs pour nourrir toute notre population. Alors bien sûr, c'est plus facile de minimiser des risques sanitaires d'un produit que de s'attaquer à réformer notre système agricole, surtout avec des agro-industriels puissants qui ont intérêt à le préserver dans un contexte où le gouvernement refuse de les condamner fermement.
1: Que pouvons-nous faire face à ces scandales sanitaires, Marie ?
7: Nous pouvons demander aux personnes que nous avons élues de voter des lois qui nous protègent, qui protègent notre santé, celle de nos enfants, des enfants qui vivent dans nos outre-mer, car nous sommes les prophètes d'un avenir qui ne nous appartient pas, comme l'a écrit le cardinal George Dandon. Je ne résiste pas à l'envie de vous en lire un court passage. Durant notre vie, nous plantons des graines qui un jour germeront. Nous arroserons les graines déjà plantées, sachant que d'autres en prendront soin. Nous mettons le levain qui multipliera nos capacités.
1: Merci beaucoup Marie Waller pour cet éclairage sur ces scandales sanitaires. On vous retrouve dans 15 jours et à tout moment, vous pouvez réagir par mail direct @rcf.fr. À suivre, on va prendre la direction de la Normandie, Breteuil, petite ville où l'église est confondue avec l'hôtel de ville. Vous allez entendre pourquoi dans quelques instants.
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1: Mais d'abord, avec vous Pauline Torsiac, on retrouve la créatrice de l'Atelier de Jésus.
8: De l'atelier de l'enfant Jésus.com, Florence Anne Ambroselli aime peindre, dessiner lorsqu'elle se marie à 21 ans, enceinte de son fils aîné. Elle ne sait pas qu'un jour elle en fera son métier et qu'elle mettra son talent au service de la foi, mais elle va d'abord traverser l'épreuve, celle de la séparation. Après avoir eu 9 enfants, elle est contrainte de quitter le foyer familial pour se protéger, pour protéger ses enfants, sa grande tribu. Elle se retrouve alors chez ses parents dans le plus grand dénuement.
10: J'avais rien. J'avais pas de carte bleue, pas de chéquier, j'avais rien. J'avais une tenue par enfant. J'avais ma carte d'identité. Ce qui me fait tenir, ce sont les autres. En fait, honnêtement, ça a été une vraie conversion pour moi de voir que Dieu est passé à travers les autres. Et je me souviens que j'allais à la messe avec mes enfants, et je le dis toujours avec beaucoup d'émotion. Et je faisais la prière avec mes enfants le soir. Et j'avais cette phrase qui revenait tout le temps au plus profond de mon être, c'était... Je veux revenir, revenez à moi de tout votre cœur. Et moi, je disais au Seigneur, je veux revenir à toi de tout mon cœur. J'étais dans une incapacité réelle de prier, j'étais vraiment dans une souffrance, j'étais dans un dénuement psychologique, physiquement, j'étais très amaigrie, mes enfants étaient très petits, j'avais pas d'école, j'avais rien. Non, il faut imaginer la scène, c'était quand même assez, finalement, assez chaotique.
1: Et pourtant, c'est dans l'épreuve, Pauline, que Florence Anne va voir une véritable chaîne de solidarité se déployer.
8: Oui, aide inconditionnelle de ses parents, de ses frères et sœurs, mais aussi charité discrète de petites mains invisibles, une aide qui la touche profondément et vient panser son cœur meurtri.
10: Dans cette situation complètement chaotique, j'allais dire, c'était vraiment no man's land, c'était rien, et ben, il y a eu des perles, des trésors, des douceurs, des caresses, des gestes, des sourires, des gens qui m'ont apporté des vêtements. J'ai eu énormément de vêtements, j'ai été très aidée par la banque alimentaire. J'ai découvert toute une compassion, toute une humanité. Ça a été l'occasion pour beaucoup, je pense, d'exercer une forme de charité bienveillante, et j'ai trouvé ça extraordinaire.
1: Et pourtant, elle a de l'aide, mais aussi de la volonté, Florence Anne Ambroselli.
8: Oui, même si cette épreuve l'a fragilisée, Florence Anne n'entend pas se laisser aller. Hyperactive, elle se remet sur le marché du travail. Elle est embauchée par un commissaire priseur. Mais cette activité professionnelle et ses 9 enfants, eh bien, Pierre-Hugues lui laisse peu de temps pour peindre et dessiner, développer son atelier, si bien qu'elle pense tout simplement à mettre une croix sur sa passion.
10: J'ai voulu tout arrêter. Parce qu'il fallait que je nourrisse mes enfants et que l'atelier ne pouvait absolument pas nourrir toute cette nombreuse famille dont j'avais la charge. Et j'ai un ami prêtre qui a été un vrai soutien durant cette période et qui m'a dit une chose. Il m'a dit, très bien Florence Anne, il faut que tu ailles travailler parce que c'est ton devoir, il faut que tu ailles gagner ta vie parce que c'est ton devoir, mais n'oublie pas ce pourquoi tu es appelée. Et l'atelier de l'enfant Jésus, je réponds à un appel. Et donc, il m'a dit, je t'invite à dessiner au moins une fois par semaine. N'oublie jamais ça. Et donc, je me suis un peu par obéissance, je me suis dit, ok, j'y vais. Et une fois par semaine, je dessinais, sans commande, sans rien. Et de temps en temps, j'avais un petit truc qui arrivait. Ça. Et j'ai continué comme ça. Puis d'une commande à dessiner une fois par semaine, je me suis vue dessiner deux fois, trois fois. Puis comme je travaillais à plein temps, du coup, obligée de travailler la nuit, je me suis acheté une lampe de jour. Ça a changé ma vie. Donc là, je me suis mise à travailler très longtemps dans la nuit. Et puis un jour, dans sa grande bonté, le Seigneur a permis que l'atelier prenne plus de place. Et du coup, j'ai pu me libérer du marché de l'art que j'aime beaucoup aussi. Et du coup, j'ai pu vraiment, d'une manière officielle, ouvrir l'atelier de l'Enfant Jésus.
8: Une renaissance par le développement de son talent, celui d'évangéliser par l'image, la calligraphie. Florence Anne s'emploie à représenter d'un trait délicat les saints qui peuplent le ciel, à peindre à l'aquarelle des images pieuses où sont exaltées la joie, l'amour, la confiance, la paix, mais aussi le deuil, des images, des tableaux, des bougies pour accompagner les sacrements, les baptêmes, les premières communions et confirmations de milliers d'enfants. Demain, Pierre-Hugues, dans le dernier épisode, Florence Anne nous racontera comment elle a entendu une démarche de nullité de mariage et en quoi cette démarche lui a permis de relire son histoire et de retrouver la sérénité.
1: Merci beaucoup Pauline pour ce témoignage. D'ailleurs, témoignage qu'on peut écouter sur le site rcfnotredame.fr en long format pour avoir tous ces épisodes d'un coup, épisodes que vous nous faites tous les jours. Pauline, on vous retrouve dans quelques minutes pour l'actualité chrétienne.
8: Oui, on va parler du Liban avec l'intensification des frappes dans le sud de Liban, des affrontements entre Israël et le Hezbollah. Et bien, les chrétiens sont en première ligne justement dans ces affrontements. Et on en parle avec Vincent Gélot, le directeur de l'Œuvre d'Orient au Liban et en Syrie.
1: C'est à suivre dans 3 minutes avec vous, Pauline. Mais d'abord, je vous l'avais promis, direction le sud de la Normandie et plus précisément le sud du département de l'Eure. Prenons la direction de la ville de Breteuil-sur-Iton avec un enfant du pays. Bonjour Guillaume Lemoine.
11: Bonjour Pierre-Hugues.
1: Vous êtes avec nous en direct ce matin des studios de Rouen, de RCF. Alors, je vous avoue, Guillaume, je ne connais pas Breteuil aussi bien que vous, mais j'ai entendu dire que les touristes confondaient très régulièrement l'église et l'hôtel de ville, Guillaume.
11: C'est tout à fait ça, et c'est tout simplement parce que l'hôtel de ville a été bâti sur l'emplacement de l'ancien hôtel Dieu, avec en plus une architecture gothique qui a été volontairement choisie pour rendre hommage à l'ancien édifice.
1: Alors peut-on en savoir plus sur cet ancien hôtel Dieu ?
11: Tout à fait, il a été construit au XIIe siècle, c'était pour soigner les pauvres mais aussi les pèlerins. Il a longtemps coexisté avec la léproserie de la Madeleine, avant que les deux structures et leur mission commune ne soient finalement réunies dans l'Hôtel Dieu en 1696. Ensuite, les sœurs de la Providence d'Évreux et les filles de Saint-Paul de Chartres s'y sont succédées jusqu'en 1858.
1: Quelle est la date de sa démolition ?
11: Eh ben, c'était 1858, justement, et c'était à l'époque une volonté du maire Paul Durclay. Un nouvel hospice avait déjà vu le jour quelques années plus tôt et il fallait un lieu central pour installer la nouvelle mairie. Le choix a été fait de démolir l'Hôtel Dieu qui était devenu trop vétuste pour reconstruire un tout nouveau bâtiment mais au même emplacement. Et c'était un chantier 100% normand avec un architecte et un sculpteur venus de Rouen et des pierres qui ont été choisies à Caen.
1: Il va donc falloir aller à Breteuil-sur-Iton pour découvrir ce bâtiment et cette église avec laquelle on confond tout le temps la mairie. Vous n'avez pas eu le temps de nous en parler, Guillaume ?
11: Non, très peu. Et il y a plein de choses à dire sur cette magnifique église. Mais promis, je réparerai très vite le préjudice. Peut-être dès notre prochain rendez-vous de 7h20.
1: En tout cas, j'ai bien retenu 1858, date de la démolition de cet ancien hôtel Dieu. Et Guillaume, vous êtes vous-même brétolien ?
11: Breteuilien.
1: Breteuilien.
11: Ne vexez pas les auditeurs du sud de l'Eure.
1: Donc vous êtes vous-même breteuilien ?
11: Voilà. Voilà, je suis né en Seine-Saint-Denis, voilà, je suis un enfant du 9-3, mais j'ai très vite, dès ma plus jeune enfance, été adopté par Breteuil et ses charmants habitants, que je salue parce qu'ils nous écoutent très nombreux. Voilà, l'AFM ne passe pas très bien, mais ils sont très nombreux sur le web et sur l'application.
1: Et bien voilà, en plus, nouvelle application pour RCF Notre-Dame, donc c'est merveilleux. Merci beaucoup Guillaume Lemoine, en direct avec nous ce matin, en direct des diocèses chaque matin. Aujourd'hui, nous étions en direct de la Normandie. À suivre sur RCF Notre-Dame, une nomination très importante au Vatican. Une femme laïque à la tête d'un dicaster. Léon XIV a nommé Maria Montserrat Alvarado à la tête du dicaster pour la communication. Détail à suivre, Pauline de Torsiac.
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1: 7h23 sur RCF Notre-Dame, vous vouliez nous parler de caverne ce matin.
0: Oui, celle du Pont-Neuf à Paris. Est-ce que vous l'avez vue, Pierre?
1: Non, pas encore, vous l'avez
0: celle
1: vue?
0: Celle de Gier, oui, je l'ai vue. Alors, il y a une petite semaine, et c'était avant qu'elle soit totalement abîmée. Elle a été déchirée hier à cause du vent et de la grêle, et donc son ouverture publique a été repoussée.
1: Eh bien, on en parlera avec vous à 7h30, Clara Bévilacqua, le mythe de la caverne, quelque part. Clara, pour les informations, mais d'abord, Pauline de Torsiac, vous êtes avec nous pour l'actualité chrétienne, et une femme à la tête du dicastère pour la communication.
8: Oui, elle a 40 ans et c'est la première femme laïque à diriger un dicastère. Le pape Léon XIV a nommé Maria Montserrat Alvarado. Elle succédera à Paolo Ruffini au mois de novembre. Née à Mexico, Maria Montserrat Alvarado est diplômée de l'Université internationale de Floride et de l'Université George Washington. De 2009 à 2023, eh bien, elle a occupé des postes à responsabilité au sein du Fonds Beckett pour la liberté religieuse. Et depuis 2023, eh bien, elle est présidente et directrice des opérations d'Eternal World Television Network.
1: Pas de répit dans le sud Liban. Des frappes israéliennes sur la ville de Tyr, dans le sud du Liban, ont tué 4 personnes et blessé 127 autres, dont 39 membres du personnel d'un hôpital.
8: Le week-end dernier, plusieurs roquettes ont par ailleurs été lancées par le Hezbollah. Elles sont tombées dans le village à majorité chrétienne de Marjayoun, dans le sud Liban, l'école des Sœurs des Cinq-Cœurs et l'église grecque orthodoxe Saint-Georges, classée au patrimoine historique libanais, ont été touchées. En fait, Pierre-Hugues, les jours se suivent et se ressemblent. Les frappes redoublent d'intensité et l'inquiétude augmente chez les Libanais. Vincent Gello, le directeur de l'œuvre d'Orient au Liban et en Syrie.
16: On est tous très inquiets. La situation sécuritaire est en train de se dégrader au sud du Liban. Je me suis rendu il y a quelques jours avec une équipe de l'œuvre d'Orient dans les villages du sud. On était dans des villages frontaliers et des villages qui sont aussi encore aujourd'hui sujets à des bombardements, des villages qui sont coupés du reste du pays où les populations continuent de rester malgré la guerre autour entre le Hezbollah et l'armée israélienne. J'ai été accompagné de l'ambassadeur du Vatican. Et nous avons notamment pu visiter une école qui a été bombardée 2 jours après notre visite, une école des religieuses des Sœurs des Cinq-Heures, ainsi qu'une église grecque orthodoxe dans le village de Marjayoun. Donc la situation est très inquiétante et la pression qui est mise sur les habitants qui refusent de quitter leur terre au sud du Liban s'intensifie.
8: Les Libanais sont épuisés, en particulier ceux des villages du sud Liban qui ont fait le choix de rester envers et contre tout, car ils savent que s'ils partent, eh bien, ils ne pourront sans doute pas revenir. Vincent Gello nous en dit plus.
16: Il faut imaginer que pour eux, la guerre dure depuis 3 ans, depuis le lendemain du 7 octobre 2023. Cette région a été en guerre avec des intensifications, en particulier lors de la guerre en 2024 et maintenant depuis plus de 2 mois. Et donc les gens en ont assez. Ce sont des familles entières qui vivent sur place. Il y a des femmes, il y a des enfants, il y a des personnes âgées. Le témoignage que nous donnent ces habitants du sud Liban, en particulier les villages chrétiens, c'est un témoignage de résistance, mais de résistance pacifique, parce que ces gens ne sont pas armés. L'armée libanaise est malheureusement absente de ces villages, donc ils sont livrés à eux-mêmes, et pourtant ils ont fait le choix de rester parce qu'ils sont tout simplement attachés à leur terre, à leur clocher, à leur maison. Donc c'est un témoignage qui nous oblige.
8: Et chaque semaine, Vincent Gello et des équipes de l'œuvre d'Orient se rendent sur le terrain, dans les villages du sud Liban, justement pour apporter leur soutien et de l'aide matérielle pour permettre aux habitants de rester chez eux.
1: Certains d'entre vous se souviennent de la voix grave, chaleureuse de François-Nicolas d'Alincourt.
8: Oui, le journaliste avait rejoint en 1995 le réseau des radios chrétiennes francophones, d'abord à Vannes, en Bretagne, puis comme directeur de RCF Dijon, puis de RCF Lyon. Depuis 2019, il était responsable de la communication du diocèse de Strasbourg. Il y a un mois, François Nicolas a appris qu'il était atteint d'un cancer foudroyant. Il est décédé dimanche matin dans une unité de soins palliatifs à Strasbourg. Il avait 57 ans. Ses funérailles seront célébrées vendredi à 14h en la basilique Saint-Urbain de Troyes, ville où il avait grandi. C'était un confrère cultivé, profondément humain, pudique, fidèle, bon vivant et d'une profonde gentillesse. Nous adressons à sa famille nos plus sincères condoléances.
1: Autre figure du réseau RCF qui nous a quittés, Yvon Gargam.
8: Oui, présent dès la fondation de RCF Finistère qu'il a dirigé jusqu'à sa retraite, c'était il y a 2 ans et demi. Yvon Gargam a été longtemps président de la FFRC et administrateur de la Confédération Nationale des Radios Associatives. Il a joué un rôle important pour le financement des radios associatives et la place des radios chrétiennes. Son engagement, sa foi, son humour, son exigence de vérité ont marqué tous ceux qui l'ont côtoyé. Ses funérailles auront lieu cet après-midi à Landerneau.
1: Et d'ailleurs, à titre personnel, effectivement, Yvon Gargam, c'est celui qui m'a fait découvrir le réseau RCF. On aura une grande pensée pour toute sa famille et ses proches réunis donc cet après-midi à Landerneau. À quelques jours du Mondial de football, le pape Léon XIV consacre son intention de prière du mois de juin aux valeurs du sport. On l'écoute.
17: In times of war and extreme polarization, sport is one of the few things that bring us closer together.
8: Voilà, Léon XIV, hier au Vatican, les valeurs du sport comme une école de fraternité, instrument de paix et espace de rencontre, une invitation, Pierre-Hugues, à prier pour que le sport, justement, soit un instrument qui promouve le respect, la solidarité et l'esprit de dépassement de soi. Et puis j'ai... C'est l'info insolite du jour.
1: Ah bah allons-y Pauline, allons-y l'info insolite.
8: Hier vous ne m'avez pas laissé le dire, j'en profite.
1: Alors ça j'en ai entendu parler, que je vous ai pas laissé le dire. Mais je suis obligé, vous savez, on a les informations à 7h30. Les gens qui se connectent mais à 7h30, ils veulent les informations à 7h30.
8: C'est vous le maître des horloges. Le Vatican, figurez-vous, Pierre-Hugues a présenté son sapin de Noël au mois de juin.
1: Son sapin de Noël.
8: Ouais, exactement. Le Saint-Siège, voilà, avec un petit peu d'avance, il a présenté les crèches et le sapin qui vont décorer le Vatican à Noël prochain. Vous avez choisi votre sapin déjà, Pierre-Hugues, vous ?
1: Ah non, mais là, c'est comme les catalogues des jeux de Noël qui arrivent à la Toussaint dans les boîtes aux lettres. Alors le Vatican, il a encore plus d'avance. Au mois de juin, on a le sapin de Noël.
8: Exactement, et on sait déjà qu'ils proviendront de 3 différentes régions italiennes. À suivre, Pierre-Hugues.
1: Ah bah, à suivre avec attention. En tout cas, je ne vous ai pas enguirlandé ce matin, Pauline de Torsiac.
8: Sur non, exactement. Oh, madame,
1: allez bien, hein,
8: quel
1: celle-ci.
8: Esprit,
1: allez,
8: quel esprit.
1: Voilà, c'est cadeau. Il est 7h30. 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Et à la une, Clara Bévilacqua. Les députés adoptent largement la loi d'urgence agricole.
0: Oui, première étape pour ce texte voulu par le gouvernement qui a reçu le soutien du Rassemblement national, mais pas celui de la gauche. Texte qui prévoit de simplifier les agrandissements des élevages, mais aussi de faciliter le stockage de l'eau, notamment ce qui inquiète les associations environnementales. Le Sénat examinera le texte fin juin. Les salariés qui obtiennent une rupture conventionnelle toucheront le chômage moins longtemps. Il est aujourd'hui de 18 mois, mais passe maintenant à 15 mois maximum pour les moins de 55 ans. Le Parlement a adopté hier définitivement un projet de loi qui transpose un accord négocié entre le patronat et une partie des syndicats. De nouveaux affrontements au Moyen-Orient. L'armée américaine dit avoir repoussé plusieurs attaques iraniennes de missiles et de drones ces dernières heures vers Bahreïn et le Koweït. Les États-Unis ont répliqué et bombardé une île iranienne. Les deux pays se sont accusés plusieurs fois de violer le cessez-le-feu conclu le 8 avril dernier. Des frappes israéliennes dans le sud du Liban ont fait 5 morts et des dizaines de blessés hier, a annoncé le ministre libanais de la Santé. Des frappes alors que des pourparlers entre Israéliens et Libanais se déroulaient à Washington. Les États-Unis estiment que le Hezbollah, opposé à ces négociations, empêche la réussite des pourparlers. Les militants du Parti socialiste appelés à voter le 9 juillet prochain pour désigner un candidat du parti qui participera ensuite à la primaire de la gauche à l'automne, avant la prochaine élection présidentielle. Et enfin, l'ouverture prévue samedi au public est reportée. La caverne de JR qui emballe le pont Neuf à Paris. Cette installation éphémère d'envergure a été endommagée hier par les violents coups de vent et les chutes de grêle, la voile est en partie déchirée.
1: À suivre la météo et le grand témoin. Mmh.
0: Et c'est une journée sous les nuages qui s'annonce pour aujourd'hui. Alors la pluie et la grêle d'hier devraient nous quitter pour ce mercredi. Un véritable retour à l'automne. Hein. Après cette canicule estivale, le vent lui est bien présent. Elle va souffler en rafale jusqu'à plus de 60 km/h. Niveau température, elles ont bien chuté. Comptez seulement 12 degrés actuellement. La maximale cet après-midi sera de 21 degrés.
1: On parle GPA avec le grand témoin.
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1: RCF Notre-Dame, il est 7h33. 15 personnalités politiques françaises s'opposent à la légalisation de la GPA, un projet relancé par Gabriel Attal, qui appelle à la GPA éthique. Dans cette tribune transpartisane à l'initiative de la ministre chargée de l'égalité entre les femmes et les hommes, Aurore Berger, les signataires affirment que non, il n'existe pas de GPA éthique et non, nous n'avons pas le droit de mettre le corps des femmes à la disposition du désir d'autrui. On en parle avec le grand témoin au micro de Louis Dauphren. Propose une rediffusion d'un grand témoin que Louis recevait en novembre dernier.
19: Oui, c'était le 10 octobre à la tribune des Nations Unies à New York, un appel à l'abolition universelle de la GPA, la gestation pour autrui, ce qu'on appelle également les mères porteuses. Un appel lancé par Rem Al-Salem, la rapporteuse spéciale de l'ONU, auteur d'un rapport contre la violence faite aux femmes et aux filles, rapport qui invite les États à prendre des mesures rapides pour éradiquer la GPA et élaborer une convention internationale interdisant toutes ces formes. Alors ce rapport n'a pas forcément été très médiatisé, on a voulu en savoir davantage pourquoi l'ONU avait pris de telles dispositions par la voix de Rem El-Salem qui est avec nous ce matin et qui est donc rapporteuse spéciale de l'ONU sur la violence contre les femmes et les filles. Bonjour Rem El-Salem.
20: Bonjour.
19: Merci beaucoup d'avoir accepté notre invitation. Je vous présente en deux mots, hein. Vous êtes née au Caire, vous êtes diplômée en relations internationales d'une université américaine et du Caire. Et puis vous avez travaillé 17 ans au sein du Haut Commissariat des Nations Unies pour les réfugiés, le fameux HCR. Vous avez travaillé dans 13 pays différents sur des questions liées à la protection des réfugiés, sur la question des violences fondées sur le genre et la prévention des crises humanitaires. Et puis vous exercez depuis 2016 comme consultante indépendante sur les questions de genre, de migration et de droits humains. Vous dirigez une société qui s'appelle Global Humanitude, basée à Bruxelles. Et puis vous avez donc été nommée rapporteuse spéciale, comme je le disais à l'instant, de l'ONU sur la violence contre les femmes et les filles en 2021. Expliquez-nous un petit peu le message que l'ONU souhaite adresser aux décideurs politiques et à la société pour faire avancer la réflexion sur la GPA.
20: Au début, merci pour la présentation. Et en effet, nous devrons reconnaître que la GPA constitue un système d'exploitation et de violence dirigée à la fois contre les mères porteuses et contre les enfants nés de cette pratique. Parce que les femmes sont généralement soumises à des formes de violence physique, psychologique et économique, ainsi qu'à des menaces contre leur vie. Et leur expérience en tant que mère porteuse est une expérience au cours de laquelle leur dignité et leurs droits humains fondamentaux, tels que le droit à la santé, la vie privée, la famille, la sécurité physique, sont gravement compromis. Et la même chose est pour les enfants nés de la gestation pour autrui sont également particulièrement vulnérables, exposés à des violations et abus des droits humains, y compris à la violence.
19: Et quelles sont les recommandations que vous formulez ?
20: Oui, en effet, je propose que nous adoptions un modèle similaire à l'approche nordique au modèle abolitionniste appliqué à la prostitution. J'ai remarqué qu'il y a beaucoup de similarités et similitudes entre les deux. Une telle approche consiste à criminaliser celles et ceux qui créent et tirent profit de la demande, c'est-à-dire les personnes qui commanditent de mères porteuses et achètent les enfants, ainsi que celles et ceux qui profitent de cette industrie, comme les cliniques, les agences et les autres intermédiaires. Dans le même temps, je recommande la dépénalisation totale de mères porteuses et leur et je aussi je crois qu'il faut le soutenir car elles sont des victimes d'exploitation et d'abus et de violence. Et les femmes et les filles ayant recours à la GPA, comme toutes les survivantes de violence, doivent alors avoir accès à des mécanismes de justice, de réparation, y compris à une aide juridique gratuite, à une assistance psychosociale, soutien financier, notamment lorsqu'ils choisissent de garder l'enfant. Nous devons aussi veiller à ce qu'elles puissent sortir de toute dépendance économique vis-à-vis du système du GPA. Alors, les États devraient interdire aussi la publicité pour les services du GPA et sensibiliser le public aux graves violations de droits humains qui sont inhérentes à cette pratique. Et les mères porteuses doivent être reconnues comme les mères légales à la naissance, tout transfert éventuel de droits parentaux ne pouvant avoir lieu qu'après la naissance, par les biais des procédures judiciaires permettant leur évaluation et garantissant le respect de l'autonomie des femmes. En outre, tous les acteurs doivent utiliser aussi un langage digne et spécifique au sexe et veiller à ce que les femmes soient traitées comme des titulaires de droits et non comme des instruments reproductifs comme on voit aujourd'hui.
19: Raimel Salem, quelles sont les prochaines étapes du parcours institutionnel de ce rapport ? Ce parcours, donc, doit donner lieu normalement doit déboucher sur des résolutions, des recommandations que vous avez exposées. Comment l'ONU entend-elle peser sur ce sujet-là ?
20: Oui, la recommandation principale que je fais, c'est qu'il faut créer absolument un espace entre le gouvernement des Nations Unies pour discuter les conséquences de la GPA. Parce que je suis étonnée qu'on n'ait pas juste aujourd'hui ce type de conversation formelle et institutionnelle. Et alors, il n'y a pas d'échange d'informations, de dates, même sachant qu'il y a vraiment un côté transfrontalise, non,
19: transnational.
20: Transnational, exactement, de cet phénomène. Alors, ça sera la première recommandation et j'espère qu'un État ou deux puissent libérer ce type d'intervention.
19: Parmi les États qui vous soutiennent, il y a le Saint-Siège, mais il y a d'autres États qui vous soutiennent. Est-ce qu'ils sont nombreux, ces États ?
20: Vous savez, c'était la première fois qu'on a eu une discussion assez formelle à l'Assemblée générale de l'ONU sur la GPA, qui est aussi étonnant. Et on n'a pas eu beaucoup de temps. Il y avait aussi trois ou quatre autres qui sont présentés leur rapport. Mais il avait une mix, on dirait, dans les réactions des États. Il avait des États qui ont donné la bienvenue aux recommandations. Il avait aussi des États qui n'étaient pas assez contents. Mais je trouve que de toute façon, c'était bien parce qu'on a eu cette conversation, on a eu un rapport intégral sur le phénomène et je crois qu'on aura beaucoup plus de discussions à l'avenir. Alors, les conséquences du rapport étaient bien, je crois.
19: Comment le représentant de la France a-t-il réagi, Raim Al-Salem, à la tribune de l'ONU ? Quand vous avez parlé à la tribune de l'ONU.
20: Je ne me souviens pas si la France avait pris la parole comme la France. Je sais que l'Union européenne, le représentant de l'Union européenne a pris la parole, mais ils ont fait un commentaire général sur toute la présentation.
19: Que répondez-vous à ceux qui défendent l'idée que la GPA relève davantage d'un contrat privé sur un mode assurantiel ? Plus que d'un problème de droit humain ou un problème sociétal ?
20: C'est simplement faux. parce que de toute façon, les questions qui relèvent des relations humaines et sociales peuvent soulever des préoccupations en matière de droits humains. Vous savez très bien que, par exemple, quand on a commencé à discuter la violence domestique ou intrafamilière, il y avait des gens qui disaient non, c'est une matière privée, c'est pas une question de, c'est un problème de couple, c'est pas une question de droits humains. Si, c'est qu'il est faux. Alors, comme je viens de le dire, les données et dans le rapport démontrent qu'il existe de graves préoccupations relatives aux droits humains. Et aussi, je voudrais dire que même si le droit international affirme le respect à la famille, à la vie de famille. On n'a pas un droit absolu à avoir un enfant en utilisant nos gamètes par n'importe quel moyen. C'est pas un droit humain, surtout quand lorsque cela engendre des préjudices et des risques pour l'enfant et pour la femme qui a mis cet enfant au monde.
19: Aujourd'hui, il y a des personnalités médiatiques, Rema Salem, en France, qui valorisent la GPA à travers une communication ultra positive. Quel discours préconisez-vous sur ce point ?
20: Oui, j'ai indiqué dans mon rapport que les médias font partie du problème. Ils sont la tendance à embellir, idéaliser la GPA, tout en dissimulant les conséquences négatives. En particulier, je dirais, les risques médicaux pour la mère et pour l'enfant. Alors, ils participent dans la désinformation et ils créent des expectatives qui ne sont pas vraies, qui ne sont pas justes. Ce faisant, les médias cherchent également à inciter le jeune fille à donner leur ovule, sans aussi exposer les problèmes médicaux de la donation. Et je suis fermement convaincue que le discours médiatique contribue à accroître l'acceptation de la mercantilisation du corps des femmes et de leurs fonctions reproductives. Et parce que les médias affirment que les femmes aussi exercent leur autonomie corporelle et donnent un consentement libre, mais on sait que la quasi-totalité des femmes qui s'engagent dans la GPA le font en raison de leur pauvreté et de leur besoin d'argent. Alors la GPA exploite leur précarité. Et sans paiement, il n'y a pas une industrie de GPA. Alors, les médias sont donc complices et ils en parlent de la même manière qu'ils parlent de la prostitution, par exemple, et des femmes prostituées. Oui.
19: Dans ce rapport de l'ONU que vous avez donc rédigé, que peuvent faire les États pour dissuader des personnes riches et mobiles de recourir à une GPA à l'étranger ?
20: Oui, j'ai déjà dit que, étant donné les nombreuses similitudes entre la GPA et la prostitution, en tant que système qui exploite et abuse les femmes, du fait même qu'ils sont des femmes, et sachant qu'elles constituent toutes deux formes entrant dans la définition de la traite des êtres humains à des fins d'exploitation sexuelle, je propose que nous suivons un modèle analogue à l'approche nordique, au modèle abolitionniste appliqué à la prostitution, que vous avez aussi en France. Une telle approche, alors, consiste à criminaliser celles et ceux qui créent et tirent profit de la demande. Et aussi, il faut traiter le maire comme victime et il faut trouver des solutions pour les enfants qui sont nés par la GPA et centrer l'intérêt supérieur de ces enfants.
19: Et que faire dans la transcription, dans le droit français, des enfants nés de GPA à l'étranger ? Qu'est-ce qu'on fait quand des enfants sont nés par cette technique-là ? Est-ce qu'elle n'est pas légalisée par ce biais ?
20: Comme je viens de dire, nous devons placer au centre de tout la politique l'intérêt supérieur de l'enfant né par la GPA. C'est C'est ce que exige le droit international et cela doit demeurer la considération primordiale dans toutes les décisions concernant sa prise en charge, l'acquisition de sa nationalité et sa affiliation. Alors, tout transfert de droits parentaux doit se faire uniquement pour les procédures judiciaires d'adoption comprenant une évaluation complète de l'aptitude des parents ou les gens qui ont commandé l'enfant équivalente aux garanties prévues dans les adoptions ordinaires. Mmh. Les enfants abandonnés au privé de soins et qui sont nés par la GPA doivent être considérés comme les mineurs non accompagnés. Alors, ils doivent être placés dans les structures d'accueil familial alternatives. Et afin de prévenir l'apatride, les États doivent aussi garantir à chaque enfant le droit à une nationalité de préférence celle de la mère ou de l'État de naissance. Et toutes les formes de discrimination à l'encontre des enfants nés par GPA doivent être interdites et leur égal accès aux soins de santé, à l'éducation et la protection sociale doit être assuré. Et finalement, les États devraient établir aussi un registre de donneurs d'ovules et de sperme et garantit le droit des enfants à connaître leur origine. Alors, j'avais beaucoup de recommandations par rapport aux enfants nés par la GPA.
19: Rem El Salem, est-ce que votre rapport, vos travaux, est-ce que le pape Léon XIV en a eu connaissance? Est-ce que vous vous attendriez à ce que le pape Léon XIV prenne la parole sur ce sujet?
20: Vous savez, le Saint-Siège observateur auprès des Nations Unies a assisté à la présentation de mon rapport. Mais je trouve que vous devrez parler avec eux sur leur position. Mais j'aimerais préciser en tout cas que moi, je n'ai pas écrit ce rapport d'un point de vue moraliste ou religieux, mais d'un point de vue fondé sur le droit humain. C'est ça mon mandat, le droit humain.
1: Vous écoutiez Rem El Salem au micro de Louis Dauphren. C'était une rediffusion. Rem El Salem, qui est rapporteur spécial de l'ONU sur la violence contre les femmes et les filles. Nous évoquions ce sujet de la GPA puisque 15 personnalités, sous la houlette notamment d'Aurore Berger, et viennent de signer une tribune contre la GPA dite éthique. Et vous entendiez Louis Dauphren, je le disais, hein, c'était une rediffusion puisque Louis est encore absent du micro. Il devrait revenir à la fin du mois de juin. Il se soigne après s'être fait mal au genou en jouant au foot. Vous l'avez peut-être entendu sur cette antenne, on lui souhaite vraiment un prompt rétablissement. On pense bien à lui. Vous continuez évidemment à l'écouter sur le site rcfnotredame.fr. À suivre la prière du matin. RCF Notre-Dame, il est 7h50, Saint-Kévin à l'honneur aujourd'hui. Sa biographie avec Clara Bévilacqua dans quelques minutes, ce sera après l'évangile du jour. Ce sont des considérations et des questions très pratiques que les Sadducéens posent à Jésus. Si je suis marié avec quelqu'un sur terre, serais-je encore marié avec cette personne au ciel? Pour notre prière du matin, je vous propose d'écouter ce passage de Saint-Marc, c'est au 12e chapitre. Le père Éric Courtois en fait le commentaire.

En ce temps-là, des Sadducéens, ceux qui affirment qu'il n'y a pas de résurrection, vinrent trouver Jésus. Ils l'interrogeaient. « Maître, Moïse nous a prescrit, si un homme a un frère qui meurt en laissant une femme, mais aucun enfant, il doit épouser la veuve pour susciter une descendance à son frère. Il y avait 7 frères. Le premier se maria et mourut sans laisser de descendance. Le deuxième épousa la veuve et mourut sans laisser de descendance. Le troisième pareillement. Et aucun des 7 ne laissa de descendance. Et en dernier, après eux tous, la femme mourut aussi. À la résurrection, quand ils ressusciteront, duquel d'entre eux sera-t-elle l'épouse, puisque les 7 l'ont eue pour épouse ? Jésus leur dit, « N'êtes-vous pas en train de vous égarer en méconnaissant les Écritures et la puissance de Dieu ? Lorsqu'on ressuscite d'entre les morts, on ne prend ni femme ni mari, mais on est comme les anges dans les cieux. Et sur le fait que les morts ressuscitent, n'avez-vous pas lu dans le livre de Moïse au récit du buisson ardent comment Dieu lui a dit « Moi, je suis le Dieu d'Abraham, le Dieu d'Isaac, le Dieu de Jacob. Il n'est pas le Dieu des morts, mais des vivants. Vous vous égarez complètement. »

Hier, à l'occasion d'une question sur le paiement ou non de l'impôt à César, Jésus avait enseigné la distinction fondamentale entre les réalités de la terre et du ciel. Le sujet aujourd'hui est complètement différent puisqu'il s'agit de couple. Les interlocuteurs sont différents, ni hérodiens ni pharisiens, mais des sadducéens. Pourtant, en profondeur, l'enseignement de Jésus consiste encore à ne pas mettre sur le même plan les réalités de la terre, aussi bonnes et légitimes soient-elles, et les réalités du ciel. L'exemple inventé paraît extravagant. Une femme épouse successivement 7 frères. Cet exemple extravagant s'explique parce que les sadducéens ne croient pas à la résurrection, ils veulent donc la tourner en ridicule dans cette parabole. De qui la femme sera-t-elle l'épouse à la résurrection, puisqu'elle a été l'épouse et là où la puissance de Dieu se manifeste, car le Dieu d'Abraham, d'Isaac et de Jacob, notre Dieu, n'est pas le Dieu des morts, mais des vivants. Nous pouvons prier aujourd'hui pour tous les couples que nous connaissons. En effet, la résurrection ne diminue pas l'importance du mariage. Elle donne au contraire une importance toute particulière à l'amour effectif vécu dans le couple, puisqu'en définitive, même si tout amour doit être purifié, seul l'amour réellement reçu et donné demeurera à la résurrection.

Notre Père, qui es aux cieux, que ton nom soit sanctifié, que ton règne vienne, que ta volonté soit faite sur la terre comme au ciel. Donne-nous

0: Le Saint du jour à 7h56 sur RCF Notre-Dame, c'est avec vous Clara Bévilacqua.
1: Oui.
0: Et aujourd'hui nous fêtons les Kevin, un prénom très prisé dans les années 80-90. Et vous nous parlez de Saint Kevin ce
1: Exactement.
0: Matin.
1: Exactement, Kevin c'est d'origine celte, ça signifie de noble naissance ou beau garçon. Alors Saint Kevin du 7e siècle est un saint irlandais qui fonda près de Dublin un monastère dans les montagnes de Wicklow. Autrefois, ceux qui se rendaient en pèlerinage sept fois gagnaient, disait-on, autant d'indulgence que s'il faisait le pèlerinage des sept basiliques romaines, ce qui en fit un saint très populaire. Alors on raconte que lorsqu'il traversait la forêt, les arbres s'inclinaient sur son passage et les lions et les loups s'agenouillaient.
0: Et nous fêtons également les premiers martyrs d'Afrique noire.
1: Exactement, Charles Lwanga et ses 21 compagnons à l'Igongo, où ils sont aussi bien vénérés par l'Église catholique que par la communion anglicane. Et aujourd'hui, de très nombreuses écoles et paroisses portent leur nom dans toute l'Afrique.
0: Merci beaucoup Clara Bévilacqua. Et puis Clara, nous sommes le 3 juin, jour anniversaire du décès de Jean XXIII.
1: Exactement, présenté lors de son élection en 1958 comme étant un pape de transition, Jean XXIII a marqué 4 ans et demi de l'Église. Il meurt le 3 juin 1963 à l'âge de 80 ans. Alors d'emblée, il impose son style pastoral, empreint d'humanité. Il sort du Vatican, contrairement à ses prédécesseurs. Il visite les malades, les prisonniers.
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0: Mercredi 3 juin, nous fêtons aujourd'hui Saint Kevin. RCF Notre-Dame, il est 8h04.
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8: Bonjour à tous. Prendre l'avion sera plus facile aujourd'hui. La grève surprise des aiguillères du ciel de Skies est terminée. Un accord est intervenu entre la direction et les syndicats. Les travailleurs protestent contre les conditions de mise en service de la future tour numérique de Namur, qui doit centraliser les activités des tours des aéroports de Liège et de Charleroi à partir de 2027. Les négociations se poursuivent. 140 vols ont été annulés hier à l'aéroport de Zaventem et 39 à l'aéroport de Charleroi. Le trafic aérien a pu reprendre dès 21h hier soir dans tous les aéroports belges. La suite des inondations de samedi dernier, l'eau est toujours impropre à la consommation dans plusieurs localités, à Auvelais, Velaine, Jemeppe-sur-Sambre, Ham-sur-Eur et Nivelles. La guerre se poursuit entre la Russie et l'Ukraine. La Russie a lancé hier 73 missiles et 656 drones sur Kiev, Dnipro, Kharkiv et Zaporizhia notamment. Le bilan est de 23 morts, dont 6 à Kiev et plus de 100 blessés. Nouvelle session de pourparlers directs entre Israël et le Liban, qui n'entretiennent pas de relations diplomatiques. Ces pourparlers se déroulent au département d'État des États-Unis, en présence de Daniel Holler, un haut conseiller du secrétaire d'État Marco Rubio, qui lui ne participe pas à cette session. Et ce, alors qu'Israël et le Hezbollah échangent toujours des tirs. Les États-Unis ont proposé hier d'imposer des droits de douane additionnels de 12,5% à 60 économies, dont la Chine, l'Union européenne, le Japon, l'Inde et le Mexique, au motif qu'elles combattraient insuffisamment l'importation de biens issus du travail forcé. Les sports en football, en match amical de préparation à la Coupe du

0: du monde. Les Diables Rouges se sont imposés hier soir en Croatie, 11e nation mondiale, 0-2. Des buts inscrits par le capitaine Tielemans et par Romelu Lukaku dans les arrêts de jeu, son 90e but. Prochain match amical samedi contre la Tunisie. Et en tennis, les premières demi-finales sont connues à Roland-Garros. Chez les messieurs, l'allemand Alexander Zverev, numéro 3 mondial, sera opposé au tchèque Jakub Mencik. Chez les dames, ce sera un nouveau duel entre l'ukrainienne Marta Kostyuk, 15e mondiale, et la russe Mira Andreeva, 8e mondiale et tête de série numéro 8, 19 ans, comme lors de la finale à Madrid. Les titres de l'actualité régionale, la grève dans l'enseignement s'étend aux hautes écoles en région liégeoise. Afin de faire face aux inondations, ANU déploie une nouvelle stratégie. Troisième roman intitulé « Tempête » de la liégeoise Élodie Christophe. Un journal régional que je vous présente ce mercredi matin en compagnie de Christophe Bruls. Bonjour Christophe.
1: Bonjour Marc, bonjour à toutes et à tous. La grève dans l'enseignement s'étend aux hautes écoles en région liégeoise.
0: Les équipes éducatives des hautes écoles et des écoles supérieures des arts sont pleinement concernées par la situation de grande urgence et de profond bouleversement que traverse aujourd'hui l'ensemble du monde scolaire. L'annonce de l'augmentation du Minerval inquiète au plus haut point, tant elle risque de fermer la porte des études supérieures à de nombreux futurs étudiants dès la rentrée prochaine. À cela s'ajoutent d'autres réformes particulièrement impactantes, telles que la réforme de la formation initiale des futurs enseignants et celle de la formation en kinésithérapie. Ces réformes auront également des conséquences directes sur les conditions de travail des personnels de l'enseignement supérieur. La diminution du nombre d'étudiants entraîne déjà des pertes d'emplois pour de nombreux professeurs et une surcharge de travail croissante pour celles et ceux qui restent en fonction. Cette surcharge ne fera que s'accentuer dans les années à venir, alimentant une profonde inquiétude quant à l'avenir de nos métiers et de nos institutions, indiquent les syndicats en front commun dans un communiqué. Aussi, nous afficherons désormais notre soutien et notre colère scolaire devant nos établissements dès ce mercredi, et ce jusqu'au retrait des mesures contestées, annoncent les syndicats.
1: Afin de faire face aux inondations, ANU déploie une nouvelle stratégie.
0: ANU investit massivement depuis plusieurs années dans des dispositifs de lutte contre les inondations, combinant mesures d'urgence et projets structurels de longue haleine. Plus d'1,5 million d'euros ont déjà été engagés. À la limite entre Tine et Ouansin, deux des 17 villages que compte la commune de ANU, un chantier est en cours. Il s'agit d'une digue et de la première zone d'immersion temporaire sur les 26 que la commune prévoit d'installer sur son territoire. Une fois achevée, cette première installation devrait retenir quelques 40 000 mètres cubes d'eau. L'ambition communale anutoise est de réaliser entre 6 et 9 zones d'immersion au cours de cette législature.
1: Troisième roman intitulé « Tempête » de la liégeoise Élodie Christophe.
0: L'autrice liégeoise Élodie Christophe présentera en effet son troisième roman intitulé « Tempête », un récit de vie, une autofiction auto-éditée, à Herve, ce samedi 6 juin au café littéraire chez Lison. Dans ce nouvel ouvrage, à travers le personnage d'Emma, Élodie Christophe revient sur un accouchement difficile, sur les difficultés, parfois, de la création du lien parent-enfant ou maman-bébé. Un lien pas forcément inné, comme elle l'explique au micro de Régine Kersmann.
2: Je pense que c'est important de le dire, parce qu'en fait, on part du principe que l'amour pour un enfant est inné et inconditionnel. En fait, on n'a pas à sentir coupable si le lien il met du temps à se construire. Mais on ne se rend pas compte dès le début. On est censé être tellement heureux que si jamais, parce que finalement on apprend à connaître un petit être qu'on ne connaissait pas. Mm-hmm. Mais parfois ça.
3: Votre personnage s'en veut beaucoup hein, au début.
2: Ben, évidemment, parce que c'est tellement à l'encontre de ce qu'on lui a montré et de ce qu'on lui a dit qu'il devait être. Ça doit être le centre de notre vie et on doit être hyper heureux de ça.
0: N'en doutez pas, ce livre, outre un réconfort,

0: donne à lire surtout le parcours d'une jeune maman, d'un couple, et est aussi une véritable déclaration d'amour envers sa fille. Élodie Christophe sera l'invitée de Julien Moès et de Régine Kersmann lundi prochain dans l'émission « Nos auteurs ont la parole » sur RCF Liège.
1: Un véhicule de prévention d'Intradel sera présent jeudi prochain sur le marché de Soumagne.
0: Dans le cadre de ses actions de prévention, Intradel part à la rencontre des citoyens avec son véhicule de prévention. L'objectif est de sensibiliser la population à la gestion et au tri des déchets. Rendez-vous le jeudi 11 juin prochain de 16h à 20h. Ce véhicule sera présent sur le marché du Jeudredi, place de la gare à Soumagne, à l'invitation de Benoît de Thiers, l'échevin de l'environnement de Soumagne. Les collaborateurs d'Intradel seront à la disposition du public pour le conseiller, pour l'aiguiller et pour lui donner des idées et astuces pour réduire ses productions de déchets. Le thème des animations de cette année avec Intradel est la lutte contre la fast fashion, un phénomène qui pose question en termes d'écologie et d'utilisation des ressources. Venez participer à des animations interactives tout en découvrant les impacts environnementaux de l'industrie textile. Découvrez aussi des conseils pratiques pour prolonger la vie de vos vêtements et repartez avec des astuces pour consommer autrement ce jeudi 11 juin prochain de 16h à 20h, place de la gare à Soumagne, lors du marché du Jeudredi. Et un petit mot sur la météo de ce mercredi, Christophe.
1: Aujourd'hui, Marc, le ciel sera changeant, un très nuageux, avec le matin encore un risque d'averses orageuses, notamment sur l'est. Ailleurs, le temps sera souvent sec. En cours d'après-midi, de nouvelles perturbations atteindront le littoral et s'enfoncera progressivement vers le centre du pays. La nébulosité deviendra alors abondante, avec de la pluie. Les maxima se situeront entre 15 ou 16 degrés sur le relief de l'Ardenne et 19 ou 20 degrés en Campine, sous un vent modéré. Et à la côte, parfois assez fort, de secteur sud-ouest, avec des rafales de 50 à 60 km par heure.
0: Merci Christophe, vous l'avez entendu, le parapluie sera encore votre meilleur ami en ce mercredi. Bonne matinée sur RCF Liège.
2: RCF Notre-Dame, il est 8h10. Soyez les bienvenus à suivre le journal de Radio Vatican, Clara.
3: Et les frappes russes se poursuivent sans relâche sur le sol ukrainien. Reportage à Kiev à venir auprès des habitants qui tentent d'organiser une vie au milieu des bombes.
2: Mais d'abord, l'invité de la matinale, c'est un véritable serpent de mer des promesses politiques. 40 ans après les lois de fer, la France reste l'un des pays les plus centralisés d'Europe. Et pourtant, campagne présidentielle après campagne présidentielle, la promesse de la décentralisation est toujours là. Lors de sa nomination à Matignon, Sébastien Lecornu aussi avait promis un grand acte de décentralisation. Mais peut-il avoir lieu? On va en parler ce matin avec l'invité de la matinale.
3: Et vous recevez Jean-Christophe Fromentin, maire de Neuilly-sur-Seine, ancien député. Il publie « Le retour des provinces » et c'est aux éditions de l'Éclaireur.
2: Bonjour Jean-Christophe Fromentin.
4: Bonjour.
2: Merci beaucoup d'avoir accepté notre invitation. On va parler de décentralisation, on va parler de ce livre, de vos propositions aussi, mais je ne peux m'empêcher de commencer par pointer un paradoxe. Le maire de Neuilly-sur-Seine qui parle de décentralisation des provinces et du poids des communautés de communes, ça peut paraître un peu paradoxal. C'est votre côté provincial?
4: C'est surtout le fait qu'on ne peut pas isoler une ville de sa base géographique, de son territoire. Métropole et territoire, métropole et province, ville, village et aire géographique, tout ça est lié. Et on a trop, depuis quelques années, vraiment séparé, segmenté la ville et son territoire, et on a abouti à des crises, c'est-à-dire que les territoires sont devenus des périphéries, et le mal-être dans les villes augmente.
2: Et d'ailleurs, vous proposez de supprimer les départements, de supprimer les intercommunalités au profit de 350 provinces. Pourquoi ?
4: Oh, il y a toute une série de raisons. Il y a d'abord cette idée que notre histoire et notre géographie façonnent nos territoires et que nos provinces, toi, le mot est volontairement un peu provocateur, c'est l'héritage d'une histoire depuis l'Antiquité.
2: Et par exemple, c'est quoi une province? C'est le Bourbonnais, c'est le Léon.
4: C'est tout ce qui est imprégné de culture. C'est un territoire qui finalement génère un sentiment d'appartenance, a sédimenté des périodes, des cultures, du patrimoine, des savoir-faire, et qui finalement possède cette richesse, ce noyau de richesse,

0: à partir duquel on peut construire une modernité.
1: Mais vous avez des exemples de provinces qu'on pourrait créer ?
0: Ben la France, elle regorge de provinces, mais chacun a sûrement en tête un village, une région, un lieu qui, autour d'une ville moyenne, a sédimenté une histoire, ce patrimoine incroyable, des savoir-faire qui ont été les prémices et les ferments de la période industrielle. Donc un territoire qui a une identité auquel on peut avoir ce sentiment, vis-à-vis duquel on peut avoir ce sentiment d'appartenance et qui a été traversé par la modernité à plusieurs reprises. Et je crois que quand on renie nos territoires, pour dire, en fin de compte, on tombe sur des grandes métropoles fonctionnelles, mondiales, les global cities, comme on a dit, eh ben c'est un renoncement à tout ce que notre histoire a produit de richesse et de capacité et de potentiel de richesse. Donc moi, je suis vraiment pour cette vérité de l'histoire et de la géographie, pour cette conviction qu'on est de quelque part, mais aussi pour cette conviction que les technologies comme les machines au 19e peuvent venir revisiter ces provinces pour leur donner une capacité de prospérité.
1: C'est-à-dire qu'il y a un enjeu économique. Là, on parlait d'histoire et de géographie, c'est deux réalités qu'on ne changera jamais, l'histoire et la géographie. L'économie, elle, on peut la changer ?
0: C'est-à-dire que régulièrement, ouais, dans l'histoire, l'économie, elle a redonné une couche de dynamisme à ce qu'on avait de singulier. Quand un charcutier d'une région de France qui a un savoir-faire a récupéré, a acheté une machine, c'est devenu un industriel de l'agroalimentaire. Donc régulièrement, la modernité, les leviers de développement, les leviers de production, les machines, le capital, les talents, l'innovation, sont venus redynamiser finalement ce qu'on avait de singulier. Et ce que je regrette, moi, c'est que la technologie, par exemple, elle est devenue une fin extrêmement centralisée, au lieu d'être distribuée comme un moyen pour redonner une capacité de prospérité à ce qu'on a de singulier dans nos territoires.
1: Oui, mais la grosse nouveauté, c'est qu'à l'époque de la révolution industrielle, il y avait une usine, il y avait un bien physique. Aujourd'hui, la globalisation et le numérique permet une forme de digitalisation totale. Et exemple, hein, on peut tout à fait travailler à Paris, être en télétravail toute sa vie en Normandie.
0: Mais c'est ça qui est formidable, c'est que effectivement, là, au moment de la révolution industrielle, vous avez une injonction de densité, puisque la densité était nécessaire, la taille critique de population pour mettre une usine, un hôpital, une école, appelait à ce qu'on mobilise les gens et qu'on les densifie. Aujourd'hui, l'architecture numérique, elle distribue, voyez, et elle permet justement de polliniser nos territoires. Donc je pense que l'architecture numérique, elle est contingente d'une nouvelle décentralisation, ou j'aime mieux le terme reterritorialisation, parce qu'elle vient potentiellement, pour autant qu'on ait une politique publique qui l'accompagne, infuser nos territoires. Et quand on dit infuser nos territoires, c'est leur redonner un effet de levier. Et ma conviction, c'est qu'on centralise trop les leviers de production, le capital, très parisien, l'innovation, totalement mobilisée, polarisée dans ce qu'on a appelé la Startup Nation, et qu'en fin de compte, on fait une erreur. C'est, au lieu de polariser ces leviers de production modernes, il faut les distribuer pour redonner un effet de levier sur nos territoires et, encore une fois, une perspective de développement.
1: Mais est-ce constitutif de l'âme de la France, qui est un pays hyper centralisateur par essence ?
0: Mais la centralisation française, oui, elle date de la Révolution française, pas avant, vous voyez. Et la Révolution française, elle est une crise de l'absolutisme, c'est-à-dire d'un excès de centralisation.
1: Pourtant,
0: la chute de Rome, c'est un excès de centralisation.
1: Dans l'inconscient collectif, on a en tête un roi hyper centralisateur avant même la Révolution.
0: La période du 18e, il y avait cet absolutisme centralisateur, mais la féodalité, par essence, elle est plutôt un mode distribué. Oui. Et donc je pense que la France, elle porte en germe, au contraire, vous voyez, une construction historique, qui est une construction dont les provinces, dont ces richesses qu'il y a dans nos territoires, sont la preuve, sont la marque, sont le tracé. Si la France avait été d'une culture centralisée depuis le début de l'histoire, on n'aurait pas, vous voyez, cette richesse dans nos territoires. Il n'y a pas un village, un lieu en France qui n'est pas une singularité, un élément de patrimoine qui prouve son extraordinaire richesse.
1: Vous écoutez RCF Notre-Dame, nous sommes avec Jean-Christophe Fromentin, le maire de Neuilly-sur-Seine. Jean-Christophe Fromentin, vous avez traversé la France, justement, de Nantes à Strasbourg, à bicyclette, pour rencontrer les habitants, pour rencontrer les élus aussi. C'est ce que vous racontez d'ailleurs dans ce livre, hein, Le Retour des Provinces, aux éditions de l'Éclaireur notamment. Qu'est-ce que vous vous êtes dit des provinces quand vous avez traversé la France ? Vous avez aperçu ces régions, ces provinces, ces zones géographiques délimitées où il se passait quelque chose, où il y avait une âme singulière ? Parfois, on a l'impression qu'il n'y a plus d'âme, que tout se ressemble, que toutes les villes moyennes et petites villes se ressemblent avec les mêmes ronds-points et les mêmes centres commerciaux.
0: Mais ce que je voulais, c'est vraiment avoir des moments très authentiques avec des élus, des entreprises, des

0: agriculteurs et tous les gens que j'ai rencontrés. Je ne pense pas qu'il y ait un phénomène de standardisation. Peut-être effectivement quelques ronds-points et quelques fonctionnalités, mais au cœur d'une ville, au centre d'une ville ou d'un village, il y a une âme. Il y a au contraire une vérité qui procède encore une fois de son histoire, de son héritage et de sa géographie. Non, ce qui m'a le plus frappé, c'est que beaucoup se considèrent dans ces territoires comme une charge et puis comme une chance. Ils disent, mais ceux qui sont une chance, c'est ceux de la Startup Nation, c'est les startups, c'est ce monde de l'innovation. Nous, on est une charge. Et cette perception, elle est corroborée par cette théorie du ruissellement. Il y en a peu qui vont créer de la richesse et beaucoup qui vont finalement avoir les dividendes ou le ruissellement de la richesse. Et je pense qu'un pays ne peut pas prospérer, ne peut plus prospérer. Un pays meurt si certains se considèrent comme une chance et d'autres se considèrent comme une charge.
1: Et d'ailleurs, il y a une lassitude des maires de France qui ont l'impression qu'en permanence, Bercy, le ministère de l'économie, arbitre contre eux. Vous qui êtes maire de Neuilly-sur-Seine, Jean-Christophe Fromentin, vous partagez avec vos collègues maires cette lassitude ?
0: Avec toutes les collectivités territoriales, les régions, les départements n'ont plus de fiscalité propre, donc elles sont contingentes de ce que l'État leur distrait comme part de TVA ou de fiscalité nationale.
1: Et des règles de distribution décidées par l'État ?
0: Absolument, donc on reproche beaucoup à l'État en ce moment, sous prétexte d'une rationalisation et avec un discours de décentralisation, vous le rappeliez au début de notre échange, qu'au contraire, en supprimant petit à petit la fiscalité territoriale, il y a un phénomène de recentralisation pour finalement venir faciliter la gestion de crise et de dette publique de l'État. Donc je pense qu'on fait tout l'inverse de ce qu'on devrait faire. On devrait remettre de la richesse dans les territoires, parce que c'est là où on a nos effets de levier en termes de développement, alors qu'on recentralise pour finalement prolonger le déficit public, permettre à l'État de garder la tête hors de l'eau, mais finalement à l'encourager dans une mauvaise gestion.
1: Et dans un contexte où l'État perd autant d'argent, où les déficits sont si importants, est-ce que les collectivités locales sont une chance ?
0: Je crois que, d'abord, les collectivités locales, elles n'ont pas de dette, vous voyez, ni en fonctionnement, ni en investissement, parce qu'elles n'ont pas le droit de le faire. Et aujourd'hui, elles représentent, je crois, 17% de la dépense publique, mais elles représentent 0,5% du déficit public. Donc ça montre bien qu'un transfert de compétences vers les collectivités locales, dans une organisation plus clarifiée et plus simplifiée, c'est ce que je propose dans mon livre, aurait cette vertu, finalement, de mettre sous la coupe d'une obligation de ne pas faire déraper ses comptes une partie du budget de la France.
1: Jean-Christophe Fromentin, vous avez parlé de transfert de compétences. Ce sujet des compétences est très intéressant. Je me permets d'introduire dans notre échange le terme de subsidiarité. C'est un principe de la doctrine sociale de l'Église qui stipule qu'il revient à chaque degré d'autorité d'exercer toutes les attributions qui lui sont propres sans avoir besoin de recourir à l'autorité supérieure. En fait, c'est la subsidiarité que vous cherchez à appliquer.
0: Le principe de subsidiarité, c'est un principe aussi d'efficacité, parce que finalement, plus on est proche des gens, plus on comprend, plus on ajuste nos politiques publiques. Et c'est aussi un principe de liberté, et c'est un principe de dignité, parce que le principe de subsidiarité, il donne de la responsabilité à un échelon qui est capable, puisque c'est la nature même de ce principe, de finalement se prendre en main. Donc principe de subsidiarité, d'efficacité, de responsabilité, de liberté, tout ça fonde effectivement la doctrine sociale de l'Église. Le pape, dans sa dernière encyclique, le remet très régulièrement comme étant justement un principe, et il le lie aux technologies, on en parlait tout à l'heure. Oui, il dit aussi, finalement, cette richesse technologique, elle devrait abonder ce principe de subsidiarité, parce qu'elle donne encore plus de levier à des niveaux de proximité. Et ça, je crois que c'est le grand retournement vers lequel il faut aller. Nous, on a totalement renié le principe de subsidiarité, on en parlait à l'instant, dans cette recentralisation fonctionnelle, gestionnaire, totalement à l'inverse des codes vers lesquels les gens aspirent à aller. Et il faut redonner, il faut remuscler ce principe de subsidiarité, parce qu'il est contingent de la dignité, de la liberté, mais aussi de la responsabilité, et c'est bien ce qui nous manque dans l'équation politique.
1: Je le disais en introduction, tous les personnages politiques, lorsqu'ils arrivent dans une campagne, parlent de décentralisation. Pourquoi la subsidiarité n'est-elle pas active en France ?
0: Je crois que beaucoup en parlent pour faire plaisir aux élus locaux dont ils ont besoin du soutien. Mais on n'a pas vu depuis des décennies vraiment un acte de décentralisation.
1: Et Sébastien Lecornu avait parlé d'un grand acte de décentralisation quand il est arrivé à Matignon.
0: Alors, généralement, plus on dit que c'est grand, plus on sait que ça va être petit. Vous voyez, c'est-à-dire que la décentralisation, elle a d'abord besoin d'une réflexion profonde. Vous voyez. Moi, je crois que avant d'être une décentralisation institutionnelle, comme beaucoup l'entendent, il faut regarder ce que j'appelle le taux de concentration des leviers de production. Quand quelqu'un au fin fond de la

0: France met de l'argent de côté, épargne. Son argent, il est recentralisé immédiatement à Paris et il sert beaucoup plus à financer la Startup Nation ou l'immobilier de bureau en région parisienne que la prospérité du territoire qui a généré cette épargne. Et donc, moi, je me bats pour cette idée de redistribuer les leviers de production, les facteurs de production, l'innovation, le capital, les talents, etc., de telle manière à ce qu'un territoire, finalement, ait cette capacité à ce que ces leviers viennent le faire prospérer. Et cette idée de distribution de la richesse, elle est très présente dans l'encyclique sociale, où le pape le dit, il dit « il faut laisser à son territoire, à chaque ville, à chaque village, la possibilité de révéler sa richesse patrimoniale, la richesse de ses savoir-faire, mais aussi la richesse de l'épargne des gens qui vivent dans ce territoire. Quand vous, généralement, vous épargnez, c'est que vous avez peur de l'avenir, souvent. Et donc, il y a une espèce de paradoxe à dire bah, l'épargne des gens de cette région, on va la centraliser pour financer ce qu'on appelle des actifs qui ont un taux de rendement important. Et donc, c'est comme ça qu'on construit un faux discours économique. Je prends ton épargne à toi au fin fond de la France, je le centralise, j'investis sur des TRI, des taux de rendement rapides, et le ruissellement va te permettre de toucher quelque chose.
1: Mais c'est parce que les financiers oublient totalement la géographie, elles ne rentrent pas dans le tableur Excel.
0: Moi, je crois que le monde politique a confondu croissance du PIB et prospérité. Comme je dis dans mon livre, il a confondu se loger et habiter. La croissance du PIB, elle n'est pas forcément une promesse de prospérité. Ça peut être lié à vraiment un petit écosystème très centralisé qui fait des profits financiers très forts et qui fait finalement croître le PIB. Mais pour autant, est-ce que le territoire sera, est-ce que le pays vivra la prospérité? Non. Et beaucoup d'économistes ont travaillé justement sur cette tension entre prospérité et croissance. Et moi, je travaille en ce moment sur se loger et habiter pour démontrer que la dérive sémantique, on ne parle plus d'habiter avec cette acception philosophique. Vous voyez, habiter un lieu, habiter son fort intérieur, habiter une culture, habiter des interactions. On parle de se loger. Donc on a des discours très fonctionnalistes que le monde politique, qui devrait avoir cette hauteur de vue, a totalement perdu.
1: Jean-Christophe Fromentin, je crois que vous avez rencontré Gabriel Attal, Édouard Philippe et Bruno Retailleau pour présenter justement ça. Ils vous ont écouté, est-ce qu'ils vous ont entendu ?
0: J'espère, vous voyez, que cette petite musique qui est finalement un travail de fond, alors que bon, beaucoup de campagnes, on le voit tous les jours, sont vraiment rythmées par les émotions et les algorithmes, et que je me désole de voir souvent des candidats qui finalement se contentent de propositions paramétriques, court-termistes, immédiates.
1: Mesurables dans les enquêtes d'opinion.
0: Ben c'est ça qui est impressionnant. Oui. C'est-à-dire que souvent, les enquêtes d'opinion, elles font fi du fond des propositions. Elles ne prennent pas en compte, ou en tous les cas, l'opinion ne me semble pas suffisamment s'intéresser. Au fond, on est dans une période de transformation comme on en a rarement connue, démographique, économique, écologique, sociale, géopolitique. Et on a des propositions qui sont vraiment pas au niveau de ces grandes transformations, de ces modèles, de ces économies politiques vers lesquelles il faut aller.
1: Est-ce que vous proposez aussi cette décentralisation pour contrer une forme de déclassement que vous pouvez craindre ?
0: Notre pays, il se dégrade dans les classements. Il se déclasse dans à peu près tous les classements, sur l'éducation, sur l'économie, sur... et en même temps, je pense qu'il est une promesse incroyable par sa géographie, par son histoire, par ses valeurs, par ses figures, ses personnages, son patrimoine. Et donc,
1: par ses politiques aussi.
0: Pas suffisamment, justement. Et je pense que, voilà, ce pays, il ne faut pas qu'il essaye de faire comme les États-Unis, il ne faut pas qu'il essaye de faire comme les autres. Il faut que dans une Europe qui a une histoire, qui partage une histoire avec nous, on retrouve, je cite beaucoup Schuman dans mon livre, vous voyez, on retrouve cet esprit qui a fait la France, qui a fait l'Europe, qui a fait ses valeurs, et qui doit se distinguer dans toutes les composantes. Le capitalisme en Europe ou en France n'est pas le même que le capitalisme américain ou que le capitalisme chinois, par exemple.
1: En un mot, puisqu'on arrive au terme de cet entretien, on est quand même tourné vers l'élection présidentielle. Est-ce qu'il manque une certaine âme dans les discours politiques aujourd'hui, Jean-Christophe Fromentin ?
0: Évidemment, oui. Le fait que beaucoup aient fait métier de la politique font que finalement, ils visent les électeurs comme des clients et non plus comme...
1: comme des fidèles.
0: Ouais, j'irai peut-être pas jusque-là, mais en tous les cas, avec la résonance que la politique devrait avoir. Et je pense qu'aujourd'hui, on est dans une crise politique

0: dans la mesure où la politique est contingente d'un métier, d'une profession, et elle ne prend pas le risque qu'elle devrait prendre d'aller sur le fond des choses.
1: Merci beaucoup Jean-Christophe Fromentin, maire de Neuilly. Vous publiez Le Retour des Provinces, c'est aux éditions de l'Éclaireur.
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5: Bonjour à toutes, bonjour à tous, Christophe Brousse avec vous pour ce point météo. Aujourd'hui en Belgique, le ciel sera changeant, un très nuageux, avec ce matin encore un risque d'averses orageuses, notamment sur l'est du pays. Ailleurs, le temps sera souvent sec. En cours d'après-midi, une nouvelle perturbation atteindra le littoral et s'enfoncera progressivement vers le centre du pays. La nuvosité deviendra alors abondante avec de la pluie. Les maxima se situeront entre 15 ou 16 degrés sur le relief de l'Ardenne et 19 ou 20 degrés en Campine, sous un vent modéré, à la côte parfois assez fort, de secteur sud-ouest avec des rafales de 50 à 60 km par heure. Ce soir et cette nuit, le ciel sera très souvent nuageux à couvert avec des pluies ou des averses. En première partie de nuit, un temps temporairement plus sec avec des éclaircies sera possible dans le nord-ouest du pays. Les minima cette nuit se situeront entre 12 et 15 degrés sous un vent modéré et à la côte parfois assez fort, d'abord de secteur sud-ouest. Et c'est tout pour les prévisions météo de ce jour. Merci pour votre attention. Bonne journée sur RCF.
1: Heure et demie, direction Rome pour une nouvelle édition du journal de Radio Vatican.
6: Les bombardements russes se poursuivent sans relâche sur le sol ukrainien. On dénombre de nouvelles victimes ce mercredi matin. Reportage au début de ce journal de notre correspondante à Kiev auprès des habitants qui tentent d'organiser une vie au milieu des bombes. Alors que les combats se poursuivent également dans le sud du Liban, les négociations continuent à Washington entre émissaires libanais et israéliens. Ce matin, gros plan sur l'une des personnalités clés du jeu politique libanais, le chiite Nabih Berri, le président du Parlement. À la une de ce journal également, la Commission européenne qui demande aux pays membres de renoncer aux contrôles internes aux frontières de l'UE. Notre correspondant à Bruxelles nous en dira plus. Et puis dans notre dossier, à la fin de ce journal, gros plan ce matin sur les élections législatives en Arménie prévues dimanche prochain. Un scrutin dans un pays qui s'interroge sur son identité et sa place entre une influence russe déclinante et un attrait pour l'Union européenne.
1: Radio Vatican, le journal, Olivier Bonnel.
6: Bonjour, l'Ukraine toujours sous le feu quotidien des frappes russes. Une femme de 86 ans a été tuée dans une attaque de drones russes cette nuit dans la ville de Kherson au sud du pays. Presque aucune cité de l'Ukraine n'est épargnée dans la nuit du 1er au 2 juin. Le pays a connu l'une des plus importantes attaques aériennes depuis le début de la guerre civile, à grande échelle, ciblant plusieurs villes à travers le pays, dont Kiev, la capitale, à l'aide de plus de 650 drones et plus de 70 missiles. Selon les autorités, au moins 23 personnes, dont deux enfants, ont été tués, 130 autres blessés dans tout le pays. Le reportage de notre correspondante à Kiev, Emmanuel Chaz.
7: Entre les frappes du 24 mai et celles d'hier, le quartier de Loukianivka, en plein cœur de Kiev, est défiguré. Ici, de plus en plus d'immeubles sont éventrés par les bombardements. Victoria, accompagnée de sa mère et de son fils adolescent, rentre chez elle, épuisée par la nuit dernière.
8: Les drones volaient les uns après les autres, tous derrière la maison. C'était terrifiant. Et quand ils ont commencé à exploser, c'était juste au-dessus de nos têtes. Effrayant, c'est un euphémisme. On ne sait pas quoi faire, car courir tout le temps aux abris, c'est aussi mentalement très difficile.

0: Alors qu'une nouvelle alerte aérienne se fait entendre, pas question pour Victoria de passer la nuit dans un abri. Mais Andy et Véronica, eux, y retournent après s'y être déjà réfugiés en plein milieu des bombardements la nuit précédente.
1: On était dans le parking. Comme vous pouvez le voir, les appartements sont sans fenêtres, sans rien, et à côté du parking, pas dedans. Les gens qui ont fui les immeubles voisins ont été projetés ici, blessés par des éclats d'obus. Il y a aussi des enfants et des hommes.
2: Projetés ici dans la rue.
0: Alors que l'obscurité tombe sur Kiev et que chaque nuit est synonyme de danger, des résidents continuent à déblayer leurs appartements et à sauver ce qui peut l'être. Lorsqu'ils ont encore un toit, et malgré la menace de nouveaux bombardements, pas question pour eux de quitter les lieux. Emmanuel Chaz, Kiev, RFI pour Radio Vatican.
3: Et dans cette guerre, les drones ont pris une place centrale. Une frappe drone ukrainienne, cette fois-ci, a tué 7 personnes, apprend-on ce matin, dans la région de Donetsk. Les victimes voyageaient en bus entre Moscou et la Crimée, cette région ukrainienne annexée par la Russie. La Banque européenne pour la reconstruction et le développement, la BERD, revoit à la baisse ses prévisions de croissance cette année en raison de la guerre au Moyen-Orient. Sans surprise, c'est la zone méditerranée du sud et de l'est qui est la plus touchée, et un pays en particulier le Liban, où l'économie devrait se contracter cette année de 2% selon la BERD, contre une croissance prévue de 4% initialement envisagée au mois de février. La BERD qui anticipe un rebond de l'économie libanaise l'an prochain, à condition que la paix soit rétablie et dans le pays du Cèdre. Et sur le terrain libanais, justement, on semble encore bien loin d'un rétablissement de la paix. L'armée israélienne poursuit ses offensives dans le sud du pays. Tzahal qui affirme par ailleurs que des combattants du Hezbollah se seraient cachés dans le quartier chrétien de Tyr, la grande ville côtière, suscitant l'inquiétude sur place. Les négociations entre émissaires libanais et israéliens, eux, elles, se poursuivent à Washington. Lundi soir, Donald Trump avait annoncé que le Premier ministre Benjamin Netanyahou avait renoncé à frapper la banlieue sud de Beyrouth et qu'un cessez-le-feu était sur le point d'être accepté par le Hezbollah. Mais la situation reste bien floue. Au centre du jeu politique libanais, dans ce contexte, Nabi Berri, le président du Parlement, la correspondance à Beyrouth de Paul Ralifé.
4: Principale figure chiite de l'État, Nabih Berri a joué un rôle central dans l'apaisement qui a empêché une extension des frappes israéliennes sur Beyrouth, bien que les combats continuent de faire rage dans le sud Liban. Le président du Parlement est le dernier allié du Hezbollah avec qui les Américains continuent de parler. Alors que des discussions intenses se déroulaient dans les coulisses, il a envoyé son conseiller chez l'ambassadeur des États-Unis à Beyrouth et a dépêché son adjoint politique à Doha pour activer les canaux arabes. Samedi, il a affirmé que le Hezbollah accepterait un cessez-le-feu si Israël suspendait ses attaques. Il a ajouté qu'il se portait personnellement garant du respect par le parti chiite d'un éventuel accord. Il s'est cependant interrogé qui garantirait Israël. Ses propos ont surpris tout le monde, car ils semblaient hors contexte au moment où les combats s'intensifiaient au sud Liban. En fait, Nabih Berri s'adressait d'une manière indirecte aux États-Unis. Le président du Parlement, qui négocie au nom du Hezbollah, a refusé une première proposition américaine prévoyant un cessez-le-feu partiel. Il a insisté pour un arrêt total des combats sur tous les fronts. Dans son annonce, Donald Trump laisse planer le flou sur les modalités du cessez-le-feu. Nabih Berri poursuit ses contacts avec les États-Unis, l'Iran et les pays arabes pour tenter de lever les ambiguïtés. Paul Khalife, Beyrouth, RFI pour Radio Vatican.
3: L'aéroport international du Koweït touché ce matin par des drones ukrainiens qui ont fait plusieurs blessés. L'autorité de l'aviation civile koweïtienne a suspendu le trafic aérien. Les vols ont été détournés vers d'autres aéroports, rapporte l'armée sur les réseaux sociaux. Après plus d'un mois de manifestations et de barrages routiers à travers le pays réclamant le départ du président Rodrigo Paz, deux ministres boliviens annoncent leur démission, ceux de la Défense et de l'Éducation. La semaine passé, le Parlement bolivien avait modifié une loi permettant d'assouplir le recours à l'état d'urgence dans le pays. La question de la régulation de l'intelligence artificielle, toujours au cœur de l'actualité aux États-Unis, Donald Trump a signé hier un décret qui permet à l'État fédéral d'évaluer les nouveaux modèles des géants de l'IA avant leur mise sur le marché. Les explications à New York de Sarah Laurent.
5: Le décret a été introduit 2 semaines après qu'un autre décret, plus contraignant puisqu'il aurait exigé que le gouvernement ait jusqu'à 2 mois pour approuver les nouveaux modèles avant leur sortie, a été abandonné. Le gouvernement Trump n'est pour le moment pas beaucoup intervenu dans la course à l'intelligence artificielle que se livre actuellement la Silicon Valley, laissant les géants de la tech adopter leur devise d'aller vite et de casser des choses pour développer de nouveaux modèles toujours plus grands et performants. Et ceci malgré des critiques grandissantes sur le coût humain et environnemental de la nouvelle technologie. Le gouvernement américain justifie ce laisser-faire en affirmant que mettre en place plus de régulations permettrait à la Chine de dépasser les progrès technologiques américains dans le domaine.

0: de l'intelligence artificielle. À New York, Sarah Laurent pour Radio Vatican.
1: Et concernant l'intelligence artificielle et ses conséquences sur la dignité humaine, je vous renvoie bien sûr à la lecture de l'encyclique Magnifica Humanitas du pape Léon XIV que vous pouvez retrouver via notre site Vatican News, une encyclique que vous pourrez bientôt entendre enregistrée en podcast sur nos ondes. Des experts mandatés par l'ONU s'inquiètent des vues américaines sur Cuba. L'île castriste est soumise à un strict embargo pétrolier des États-Unis affectant la population. Selon ces experts qui ont donné hier une conférence de presse à Genève, les déclarations du président américain concernant l'honneur de prendre Cuba reflètent, je cite, une stratégie profondément préoccupante de coercition à l'encontre d'un État souverain. La Commission européenne demande aux États membres de l'UE de lever les contrôles rétablis par certains à l'intérieur de l'Union européenne et surtout à l'intérieur de l'espace Schengen, censé pourtant être un espace de libre circulation, l'une des libertés fondamentales de l'Union européenne. Il existe d'autres moyens de contrôler les mouvements des personnes au sein de l'UE, d'autant plus avec le nouveau pacte Asile et Migration qui va bientôt entrer en vigueur. L'accord d'hier soir sur les plateformes retour est d'ailleurs un des nouveaux volets de ce tour de vis sécuritaire dans les politiques migratoires. Les explications de notre correspondant à Bruxelles, Pierre Benazé.
2: Dans les 29 pays de l'espace Schengen, la circulation des personnes est censée se faire sans contrôle, autre que ponctuels ou aléatoires. Mais cette absence de vérification systématique des documents d'identité a été suspendue par plusieurs pays. Le code frontières Schengen autorise de réinstaurer des contrôles pour motifs exceptionnels, comme au temps de la pandémie de Covid, pour menaces graves contre la sécurité, comme lors des attentats de Paris et Bruxelles, ou comme lors de crises migratoires. Une dizaine de pays, surtout dans le nord-ouest de l'Europe, ont actuellement rétabli les contrôles et ils les prolongent de 6 mois en 6 mois, alors qu'au départ, c'était la durée maximum pendant laquelle on pouvait les rétablir, sauf dérogation. La France, par exemple, a rétabli les contrôles depuis 2015 sans discontinuer. La Commission demande ce mardi aux États d'y renoncer progressivement, car il existe des alternatives plus efficaces et qui entravent moins la libre circulation, en particulier celle des travailleurs frontaliers. La Commission propose, je cite, les contrôles de police non systématiques, l'identification biométrique mobile ou les technologies de suivi des véhicules. Elle insiste aussi sur le pacte Asile et Migration en vigueur dans 10 jours. Il va renforcer les contrôles migratoires aux frontières externes de l'Europe et rendre inutiles les contrôles aux frontières internes. Pierre Benazet, Bruxelles. RFI pour Radio Vatican.
1: Dimanche prochain, 7 juin, les Arméniens sont invités aux urnes pour les élections législatives. Un scrutin dont le Premier ministre sortant, Nicole Pachinian, au pouvoir depuis 2018, brigue un troisième mandat sous la bannière de son parti, le Contrat Civil. Nicole Pachinian qui reste le favori face à plusieurs figures pro-russes notamment.
3: La société arménienne est très fortement polarisée, c'est certain. Il est vrai que depuis la guerre de 2020, la lourde défaite, la perte du Haut-Karabakh en 2023, le nettoyage ethnique, les 100 et quelques mille réfugiés arrivés en Arménie, tout ça a pesé extrêmement lourdement sur la société. En parallèle de ça, le gouvernement arménien a pris depuis maintenant au moins 4 ans, voire un peu plus, résolument parti, on va dire, pour construire la paix à tout prix. Et dans le prix, il y a eu une partie de ce que j'ai cité, hein, à savoir le renoncement à cette question du Karabakh qui avait quand même accompagné toute la trajectoire post-soviétique de l'Arménie. Donc la société est divisée un peu entre deux camps, si je veux aller très vite. La partie de la société qui a pris complètement le parti de ce que propose le gouvernement, de la paix avec l'Azerbaïdjan, de tourner la page du Karabakh. Et vous avez l'autre partie de la société qui, sans absolument être revancharde, hein, trouve néanmoins que l'Arménie a fait trop de concessions, qu'il y a des questions que le gouvernement ne soulève pas assez, notamment le sort des prisonniers de guerre. La fracture est là-dessus. Néanmoins, je trouve que cette fracture va en s'atténuant.
1: On a vu récemment la tenue d'un sommet, du premier sommet Union européenne-Arménie à Yerevan, les 4 et 5 mai dernier, en présence des leaders européens. Emmanuel Macron a fait aussi le voyage récemment. Pourquoi l'Arménie courtise-t-elle autant l'Union européenne à présent ?
3: Je ne sais pas si le bon terme, c'est de dire que l'Arménie l'Arménie courtise l'Union européenne. Il y a eu en fait une prise de conscience en Arménie que le deal, si je puis m'exprimer ainsi, qui avait été passé avec la Russie à la sortie de l'URSS et qui consistait à dire en échange de la protection du parapluie russe, l'Arménie restera un sujet fidèle, on va dire, de la Russie dans les questions les plus importantes pour la Russie. Ce deal-là est complètement tombé à plat avec la guerre de 2020 et puis ensuite

0: avec la fin, entre guillemets, du conflit du Karabakh en 2023. Et donc, à partir du moment où ce deal tombe, les Arméniens prennent conscience que la protection de la Russie ne vaut strictement rien et qu'en échange, ce qu'ils ont perdu, c'est véritablement leur capacité de décider de leur avenir. Parce que cette société est en plein changement, elle est en pleine transformation et elle est en train de se ressaisir en accéléré de la question de sa souveraineté, de la question de décider d'elle-même de ce qu'elle veut faire et d'où elle veut aller. Et l'Europe s'inscrit en fait dans ce choix-là.
1: Nicole Pachignan, l'actuel Premier ministre, a reçu récemment le soutien de Donald Trump. On sait qu'il était venu à Washington signer ce fameux accord avec l'Azerbaïdjan sous l'égide du président américain. Quelle est un peu sa popularité réelle auprès des Arméniens?
0: Elle est autour de 25-30% d'indéfectibles, une base solide. On voit néanmoins que ces dernières semaines, le taux de personnes regardant favorablement les actions du gouvernement ne fait qu'augmenter. Alors, il est certain que le sommet Union européenne-Arménie, la communauté politique européenne qui s'est réunie à Yerevan, également le soutien des États-Unis au processus de paix, parce qu'encore une fois, je disais au début, il a été très coûteux, ce processus de paix pour les Arméniens. Donc, recevoir le soutien de ces gens qui disent « Oui, nous, on pense que vous allez dans la bonne direction parce que, regardez, il y a moins de morts aux frontières. Regardez, il y a des perspectives économiques qui s'ouvrent. Regardez, on va parler d'énergie. Regardez, on va parler de déblocage des voies de communication. L'Arménie est un pays qui vit sous blocus depuis 35 ans. » Donc, tout ça, les gens le voient, le sentent. Ce ne sont pas juste des paroles en l'air. Donc, dans ce sens-là, cela contribue à augmenter la cote de popularité du Premier ministre.
1: Taline Papazian, politologue enseignante à l'IEP d'Aix-en-Provence et directrice de l'ONG Armenia Peace Initiative, était ce matin l'invitée de Radio Vatican.
2: 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Vous écoutiez le journal de Radio Vatican. À suivre, la prière du matin. Mais d'abord, entre le journal de Radio Vatican et la prière, c'est la culture et c'est Valérie de Manac ce matin. Bonjour Valérie.
3: Bonjour Pierre.
2: Vous arrivez aujourd'hui avec un film français ambitieux, comme on en voit rarement, et qui s'attelle en plus à un monument de l'histoire de France. La bataille de Gaulle d'Antonin Baudry, une épopée en deux volets dont le premier sort aujourd'hui sur les écrans et le second début juillet.
3: Oui, le premier opus s'intitule « L'âge de fer » et il a été projeté en avant-première au Festival de Cannes. Juste après ce film en compétition sur la collaboration dont j'ai parlé la semaine dernière, un autre salut d'Emmanuel Mar. Et la bataille de Gaulle en offre finalement une sorte de contrepoint aussi saisissant sur le fond que sur la forme, les deux films étant une illustration parfaite, s'il en était besoin, de l'importance du 7e art pour éclairer notre passé.
2: Surtout que le portrait de De Gaulle est dessiné ici, est assez loin des images d'Épinal, du général, sauveur de la France et auréolé de ses victoires.
3: Oui, le film débute par une scène à la fois spectaculaire et rocambolesque, hein, qui donne un peu le ton au film. Alors c'est à la bataille de Montcornet, en mai 1940, et on découvre un caporal déterminé, imperturbable face au danger, et avec un brin de folie caché sous une forme d'impénétrabilité. Et c'est Simon Abkarian qui interprète le rôle titre. Il est absolument parfait, hein. Alors non pas de ressemblance physique, mais de présence, par sa silhouette, ses postures et le ton de sa voix.
2: Et on écoute un extrait de la bande-annonce.
4: Le gouvernement français vous a déchu de votre nationalité et la cour martiale vous a condamné à mort.
5: Autre chose ?
6: Partout, des réseaux sont en train de se former. Ils ont la rage au cœur. Ils veulent se battre.
7: La France n'a pas capitulé.
8: Vous n'êtes pas la France !
9: Nous sommes la France.
10: Vous ?
9: Nous.
11: You chose our side, the side of freedom. You see a child attacked by savages, you step in.
12: La France n'est pas un enfant, monsieur le Président. Elle a toujours continué à se battre.
2: Alors, le film a été écrit à quatre mains par Antonin Baudry et sa femme Bérénice Villa à partir d'une biographie anglaise de l'historien Julian Jackson intitulée « De Gaulle, une certaine idée de la France ».
3: Oui, et du coup, on est loin d'une hagiographie chauvine. Le scénario a une liberté de ton et un humour, en effet, tout britannique. Alors, avec un vrai point de vue sur l'homme, hein, réaliste, documenté, et plusieurs conseillers historiques ont d'ailleurs fait partie de l'aventure. mais c'est en même temps du très grand spectacle. Et Antonin Baudry, c'est, vous savez, le réalisateur du Chant du Loup. Et ici, il franchit encore un cap avec la reconstitution époustouflante de combats, notamment l'attaque par les Anglais du port de Dakar ou la bataille de Bir Hakeim, qui sont absolument épiques.
2: Mais qu'est-ce qu'on apprend de nouveau dans ce film, Valérie ?
3: Alors, moi, j'avoue que je connaissais assez mal la partie africaine, hein, de la Seconde Guerre mondiale et comment tout a été préparé à partir de là. Et ce qui frappe surtout, c'est le mélange de force et de fragilité de Gaulle, ses doutes, ses échecs, sa détermination. Alors en 1940, c'était un tout nouveau général de brigade, hein, totalement inconnu, mais qui portait en lui une haute idée de son pays, une foi en l'homme, en Dieu aussi, et en la liberté, qui était une valeur quasi sacrée à ses yeux, et qu'il a placée au-dessus de toute autre contingence. C'est beau, émouvant, exaltant. Et puis le film est aussi romanesque, hein, puisqu'en parallèle, alors je ne vous en dirai pas plus, mais il y a l'histoire d'un jeune lycéen parisien qui entend l'appel du 18 juin et décide de rejoindre la résistance.
2: La première partie de la bataille de Gaulle sort aujourd'hui au cinéma sur plus de 800 écrans. Elle sera suivie donc le 3 juillet de l'épisode suivant, J'écris ton nom. Combien de temps dure-t-il ce film? Parce que maintenant il dure très longtemps.
3: Oui, alors ceux-là on ne les voit vraiment pas passer, je le dis de temps en temps, mais 2h30, un peu moins je crois.
2: 2h30, c'est quand même long. Mais bon, je vais essayer de trouver, parce que c'est assez tentant quand même, on va essayer de trouver le temps dans le week-end, en plus il va pleuvoir. Merci beaucoup Valérie de Marnac, à suivre La Prière du Matin.

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0: Sabine et Marie, du service biblique du diocèse de Liège, nous proposent la lecture du jour ainsi que leurs commentaires.
1: Des Sadducéens, c'est-à-dire ceux qui affirment qu'il n'y a pas de résurrection, viennent trouver Jésus. Ils l'interrogeaient.
2: Maître, Moïse nous a prescrit « Si un homme a un frère qui meurt en laissant une femme, mais aucun enfant, il doit épouser la veuve pour susciter une descendance à son frère. »
1: Il y avait 7 frères. Le premier se maria et mourut sans laisser de descendance.
2: Le deuxième épousa la veuve et mourut sans laisser de descendance. Le troisième pareillement.
1: Et aucun des 7 ne laissa de descendance. Et en dernier, après eux tous, la femme mourut aussi.
2: À la résurrection, quand ils ressusciteront, duquel d'entre eux sera-t-elle l'épouse, puisque les 7 l'ont eue pour épouse ?
1: Jésus leur dit, « N'êtes-vous pas en train de vous égarer en méconnaissant les Écritures et la puissance de Dieu ? »
2: Lorsqu'on ressuscite d'entre les morts, on ne prend ni femme ni mari, mais on est comme les anges dans les cieux.
1: Et sur le fait que les morts ressuscitent, n'avez-vous pas lu dans le livre de Moïse, au récit du buisson ardent, comment Dieu lui a dit « Moi, je suis le Dieu d'Abraham, le Dieu d'Isaac, le Dieu de Jacob. »
2: Il n'est pas le Dieu des morts, mais des vivants. Vous vous égarez complètement.

0: Jésus, tu n'es pas le Dieu des morts, mais le Dieu des vivants. Cette parole vient rejoindre le vide laissé en moi par le décès de personnes que je considérais comme une sécurité. Souvent, sans m'en rendre compte, je cherche dans les autres une présence capable d'apaiser ma peur d'être abandonnée, ma peur d'être seule. Alors je m'adapte pour être aimée. Mais à vouloir tellement être aimée, il m'arrive de me perdre, de m'égarer complètement. Jésus, apprends-moi à faire de toi ma véritable sécurité, cette présence vivante qui ne disparaît jamais. Avec toi, j'ai le désir de m'ouvrir à des relations libres et ajustées, enracinées dans ton amour vivant.
1: Oui, Dieu, tu n'es pas le Dieu des morts, mais des vivants. Combien de fois, sans m'en rendre compte, je suis prise par un deuil que je n'ai pas traversé. Ce manque m'affecte et me rend plus vulnérable. Je cherche alors à retrouver ou à reproduire au présent une réalité du passé qui n'est plus ou qui n'a pas pu advenir comme je l'aurais souhaité. En m'appuyant sur ta force de vie et de résurrection, Jésus, je choisis de consentir à la part de deuil et de manque liée à mon histoire pour aller mon chemin à ta suite, avec lucidité et liberté dans ma relation aux autres.

Notre Père, qui es aux cieux, que ton nom soit sanctifié, que ton règne vienne, que ta volonté soit faite sur la terre comme au ciel. Donne-nous aujourd'hui notre pain de ce jour. Pardonne-nous nos offenses, comme nous pardonnons aussi à ceux qui nous ont offensés, et ne nous laisse pas entrer en tentation, mais délivre-nous du mal, car c'est à toi qu'appartiennent le règne, la puissance et la gloire pour les siècles des siècles. Amen.

0: Il est 8h56 sur RCF Notre-Dame, place au saint du jour, Clara. Alors, on fête plusieurs saints aujourd'hui, notamment Saint Kevin.
1: Exactement, un prénom très prisé dans les années 80-90. Alors, Kevin, d'origine celte, signifie noble de naissance, ou beau garçon. Saint Kevin du 7e siècle est un saint irlandais qui fonde à près de Dublin un monastère dans les montagnes de Wicklow. Autrefois, ceux qui se rendaient en pèlerinage sept fois, disait-on, gagnait autant d'indulgence que s'il faisait le pèlerinage des sept basiliques romaines, ce qui en fit un saint très populaire. On raconte même que lorsqu'il traversait la forêt, les arbres s'inclinaient sur son passage et les lions et les loups s'agenouillaient.
0: Et autre saint que nous fêtons, les premiers martyrs d'Afrique noire.
1: Oui, Charles Luanga ainsi que ses 21 compagnons. Alors ce sont tous de jeunes Ougandais de 13 à 14 ans. Ils servaient à la cour du roi, catéchisés par leur chef, Charles Luanga donc. Ces jeunes pages et ces jeunes gardes du roi refusèrent d'abjurer leur foi comme les martyrs de Lyon que nous fêtions hier. Et donc après de nombreux supplices, ils furent mis à mort. Aujourd'hui, un sanctuaire a été élevé à leur mémoire dans la ville de Namigongo, où ils sont aussi bien vénérés par l'Église catholique que par la communion anglicane. Et aujourd'hui, de très nombreuses écoles et paroisses portent leur nom dans toute l'Afrique.
0: Clara, j'ai une réclamation.
1: Ah, je vous écoute.
0: De ma mère qui nous écoute.
1: Oula.
0: Et qui me dit que nous fêtons aujourd'hui, certes Saint Kevin, certes les premiers martyrs d'Afrique noire, mais aussi Saint Mauran. Est-ce que
1: Saint
0: vous connaissiez ce prénom
1: non,
0: de Mauran?
1: Mauran, non, je connais
0: non,
1: pas.
0: Non, vous connaissez personne qui s'appelle Mauran.
1: Vous connaissez, vous avez
0: non,
1: l'air...
0: Pas du tout, pas du tout, évidemment pas. Saint Mauran, qui était moine de Cluny au XIIe siècle, il a rejoint un petit groupe de fondateurs du monastère d'Alkirch en Alsace. Son origine germanique et son affabilité favorisent de nombreuses conversions dans le pays. Voilà, Saint Mauran,
1: je me permettais
0: de me faire l'écho de cette réclamation quand même, c'est important d'écouter aussi ce que vous avez à nous dire. N'hésitez pas à réagir à tout moment à cette matinale à l'adresse direct@rcf.fr. Dans 10 minutes, le débat du jour. Vous savez que Louis Dauphren est encore malade, malheureusement, arrêté. Mais c'est Jean-Pierre Denis, l'ancien directeur de la rédaction de La Vie, qui le remplace ce matin avec Philippe Diribarne et Christine Pedotti. Christine Pedotti, les sujets, vous allez découvrir dans 10 minutes.

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2: Mercredi 3 juin, nous fêtons aujourd'hui Saint Kevin. Très bon réveil.
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4: Bonjour à tous. Prendre l'avion sera plus facile aujourd'hui. La grève surprise des aiguillères du ciel de Sky s'est terminée. Un accord est intervenu entre la direction et les syndicats. Les travailleurs protestent contre les conditions de mise en service de la future tour numérique de Namur, qui doit centraliser les activités des tours des aéroports de Liège et de Charleroi à partir de 2027. Les négociations se poursuivent. 140 vols ont été annulés hier à l'aéroport de Zaventem et 39 à l'aéroport de Charleroi. Le trafic aérien a pu reprendre dès 21h hier soir dans tous les aéroports belges. La suite des inondations de samedi dernier, l'eau est toujours impropre à la consommation dans plusieurs localités, à Auvelais, Velaine, Jemeppe-sur-Sambre, Ham-sur-Eure et Nivelles. La guerre se poursuit entre la Russie et l'Ukraine. La Russie a lancé hier 73 missiles et 656 drones sur Kiev, Dnipro, Kharkiv et Zaporizhia notamment. Le bilan est de 23 morts, dont 6 à Kiev et plus de 100 blessés. Nouvelle session de pourparlers directs entre Israël et le Liban, qui n'entretiennent pas de relations diplomatiques. Ces pourparlers se déroulent au département d'État des États-Unis, en présence de Daniel Oller, un haut conseiller du secrétaire d'État Marco Rubio, qui, lui, ne participe pas à cette session. Et ce, alors qu'Israël et le Hezbollah échangent toujours des tirs. Les États-Unis ont proposé hier d'imposer des droits de douane additionnels de 12,5% à 60 économies, dont la Chine, l'Union européenne, le Japon, l'Inde et le Mexique, au motif qu'elle combattrait insuffisamment l'importation de biens issus du travail forcé. Sport football. En match amical de préparation à la Coupe du Monde, les Diables Rouges se sont imposés hier soir en Croatie, 11e nation mondiale, 0-2. Des buts inscrits par le capitaine Juri Tielemans et par Romelu Lukaku dans les arrêts de jeu, son 90e but. Prochain match amical pour les Diables Rouges, samedi contre la Tunisie. Enfin, en tennis, les premières demi-finales sont connues à Roland-Garros. Chez les messieurs, l'Allemand Alexander Zverev, numéro 3 mondial, sera opposé au Tchèque Jakub Mensik. Chez les dames, ce sera un nouveau duel entre l'Ukrainienne Marta Kostyuk, 15e mondiale, et la Russe Mira Andreeva, 8e mondiale et tête de série numéro 8, 19 ans, comme lors de la finale à Madrid.
3: Et après ces informations qui vous étaient proposées par Marc Gérardi, place à Assosphère.
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6: Bonjour à toutes et à tous et bienvenue pour ce nouveau numéro d'Assosphère. Alors aujourd'hui, suite à une annulation de dernière minute, eh bien vous l'aurez compris, pas d'invité avec nous en studio, mais une sélection musicale et puis l'une ou l'autre surprise aussi. Vous allez le voir, on va démarrer sans plus tarder avec le premier titre du jour. Il s'agit de Tips avec Nation.
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Et à croire qu'on vous fait réviser vos cours d'anglais ce matin. À l'instant, Alison The Roof avec le titre Today, son tout dernier single. Aujourd'hui, je vous le disais, nous sommes en émission musicale suite à une annulation de dernière minute et ça continue dans quelques instants. Et on poursuit avec Charlotte Cardin et le titre est The Way We Touch.

0: Tame Impala avec Dracula.
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0: Et je vous le disais, outre les musiques, quelques surprises dans cette émission. La première, c'est maintenant. Je vous propose de réentendre une interview en compagnie de deux invités, Olivia et Laurent. Ils se sont lancés dans un défi, traverser l'Europe à vélo et le Kyrgyzstan à pied afin de pouvoir rapporter des fonds pour la SBL Robin pour la vie, une SBL qui a été créée suite au décès de Robin, un jeune de 23 ans, décédé d'un cancer. Une interview menée par Tom de Face.
2: Aujourd'hui, on se retrouve avec Olivia, 25 ans. Bonjour Olivia.
3: Bonjour Tom.
2: Et Laurent, 27 ans. Bonjour Laurent.
4: Bonjour Tom.
2: Pour commencer, donc, j'aimerais bien que vous me parliez de votre projet, donc une aventure pour Robin, en quelques mots.
3: Une aventure pour Robin, c'est notre projet qu'on prépare déjà depuis un an et demi. Donc on va partir en vélo ici le 12 avril, donc dimanche, déjà pour partir à vélo jusqu'à Istanbul. Une fois qu'on arrivera à Istanbul, on prendra un avion et puis on ira au Kyrgyzstan. Et là, on traversera le Kyrgyzstan à pied sur une durée de plus ou moins 4 mois. Donc on aura d'abord 3000 km à vélo environ, et puis on aura 2000 km à pied sur un dénivelé de plus ou moins 45 000 de D+, de dénivelé positif.
2: Le projet derrière tout ça, il y a quand même une idée, c'est pas juste le projet pour le projet.
3: Exactement, donc ce projet, on le fait pour soutenir une ASBL, donc l'ASBL Robin pour la vie.
4: C'est donc une ASBL liégeoise qui a été créée des suites du décès de Robin, un jeune de la région. C'est ses parents qui ont décidé de mettre en place cette ASBL. Donc l'ASBL se dédie à offrir un soutien psychologique et une structure extra-hospitalière à tous les jeunes à qui on a diagnostiqué un cancer, donc les jeunes entre 17 et 35 ans.
2: Donc si on résume bien, donc l'objectif c'est surtout donc de faire une grosse aventure quand même assez particulière pour mettre en avant l'association et donc récolter des fonds, j'imagine, un maximum.
3: Ouais, c'est ça.
4: Ouais, sensibiliser à la cause, créer une cagnotte solidaire le jour du départ et essayer de lever un maximum de fonds.
2: On va revenir plus concrètement donc sur l'ASBL Robin voilà, pour la vie. Vous avez déjà un peu expliqué quel était son objectif. Pourquoi cette ASBL en particulier?
3: Du coup, on a choisi l'ASBL Robin pour la vie parce que c'était une ASBL liégeoise. Donc pour nous, ça avait tout son sens parce que déjà, on est en contact avec eux tous les jours quasi. On les voit souvent, on a mis en place ça avec eux. Et puis en plus, parce que Robin, on le connaissait. Moi, Romain, j'ai fait toutes mes secondaires avec lui et Laurent, il a été aussi touché par
4: son histoire et parce que j'étais dans son entourage. Je ne veux pas dire que je le connaissais directement, mais je pense que tout le monde ici à Liège, en tout cas dans son groupe social, je veux dire, on a tous entendu parler de cette histoire, donc assez sensibilisé par la cause.
2: Donc ça, pour vous, ça vous semblait normal d'aider en fait l'association et les proches, etc. en faisant ici ce projet-là.
3: Exactement.
4: Exactement. Ouais.
3: Ouais, ouais.
2: Pendant votre périple, vous l'avez dit, donc l'objectif c'est de récolter des fonds. Par quels moyens donc on peut vous aider? Il y a une cagnotte, etc. Où est-ce qu'on peut la trouver? Comment?
4: Le jour du départ, on a déjà créé les pages sur les réseaux sociaux, donc c'est principalement sur Instagram et TikTok qu'on sera sous le nom de Une Aventure pour Robin. Et le jour du départ, on va mettre en ligne la cagnotte qui sera visible par tous. Et de là, tous les gens qui nous suivent en fait, pourront faire des dons s'ils le souhaitent pour soutenir le projet.
2: Ouais, j'imagine qu'on peut donner ce qu'on veut, que ce soit 1 euro, 10 euros, 100 euros.
3: Exactement. D'ailleurs, on s'est même dit qu'on avait eu sur notre première vidéo 66 000 vues. Et si ces 66 000 vues mettaient tous 1 euro, on aurait déjà 66 000 euros pour la ASBL.
4: Ouais, ça, c'est dingue.
3: Donc même 1 euro, ça compte.
2: Est-ce que vous êtes fixé à une somme ou un objectif de don peut-être aussi pendant le voyage ici?
4: C'est pas la première fois qu'on entend cette question et non, du coup on n'a pas vraiment fixé d'objectif, si ce n'est de se dire qu'on vise le maximum quoi.
2: Ouais,
4: on essaye de casser des plafonds et de se dire qu'on espère être surpris par la somme.
2: Pour revenir voilà, plus sur le voyage maintenant concrètement de ce que vous allez faire, vous avez expliqué que ça se passe en deux parties. Est-ce que vous pouvez expliquer plus concrètement comment ça va se passer?
3: Plus concrètement, du coup on va vraiment démarrer dimanche par un petit déjeuner au local de la SBL. Là on aura un peu tout nos proches qui seront là pour nous soutenir pour ce grand départ. Et puis après, on se dirigera vers Istanbul. Alors les étapes, on ne les connaît pas encore par cœur. Mais là, à partir de dimanche, on sait qu'on va vers Genève parce qu'on aura des amis qui vont nous héberger. Donc ça, on aura un hébergement sûr au moins sur Genève. Donc ce sera chouette. Et puis après, une fois qu'on arrive à Istanbul, on verra.
4: Ouais, on fait un peu la one again. On essaie toujours de prévoir là, mais on a quelques contacts sur Istanbul parce qu'évidemment, il y a des problèmes un peu logistiques quant au sac à dos, au vélo, etc., voir ce qu'on va en faire. Donc, c'est une popote à gérer là pour l'instant. Mais ouais, comme Olivia a dit, premier objectif, Genève, gros objectif. Et puis de là, je pense qu'on va se laisser un peu bercer et faire au jour le jour.
2: Donc, il n'y a pas d'itinéraire qui est vraiment calculé au jour le jour. C'est vous allez un peu improviser, voir comment voir vous allez avancer, etc.
3: Exactement. Donc, chaque jour, on tracera un peu l'itinéraire. On sait qu'on s'est fixé un objectif de 80 à 100 km par jour en vélo. Et puis après, bah, on verra en fonction de nos conditions, savoir si on est toujours en forme, si ça va toujours bien, est-ce qu'on continue à ce rythme-là, est-ce qu'on augmente, est-ce qu'on diminue. Ça, on verra un peu sur place et notre fatigue, comment on est, quoi.
2: Et vous êtes un peu entraîné pour le projet ou vous partez comme ça?
4: Oui, oui, évidemment, on s'est entraîné. Ben, on s'est beaucoup entraîné l'été dernier et jusqu'en octobre, novembre. Le seul truc, c'est qu'on s'est rajouté une petite expérience de vie en plus. On a été travailler une saison à la montagne. Donc là, fatalement, on n'a pas pu prendre nos vélos, mais on s'est entraîné d'une autre façon. On travaillait là-bas, on faisait du ski, on se baladait. Donc voilà, ce n'était pas l'entraînement le plus adapté. Et on est revenu il y a de ça une grosse semaine. Donc là, on a repris l'entraînement du vélo d'une manière assez intensive, enfin, au mieux.
2: Et pourquoi le vélo?
3: Ça a été un peu un questionnement qu'on s'est fait au tout début. Donc en fait, quand on voulait, le premier objectif, c'était d'abord de faire le trek au Kyrgyzstan. Et de là, on a regardé les billets d'avion, donc on s'est dit comment on va y aller, donc en avion. On a vu qu'il y avait un stop à Istanbul pour réduire notre empreinte écologique. On s'est dit, ben, pourquoi pas faire la première étape en vélo. Après, ben, on est obligé de prendre l'avion parce qu'il y a quand même des pays en guerre entre la Turquie et le Kyrgyzstan. Et là, on s'est dit, on va pas risquer notre vie pour rien. On va prendre un avion, ce sera plus facile. On se met déjà assez d'objectifs difficiles comme ça que pour, en plus, avoir une logistique encore plus compliquée.
2: Et vous êtes impatient? Vous avez peur? Parce que c'est quand même une grosse aventure. Là, ça va quand même prendre un certain temps. Là, vous vous sentez comment à quelques jours du départ là?
4: Ici, il y a du stress quand même qui s'installe. Là, on le sent bien. Surtout au niveau logistique, comme je disais, c'est des petits problèmes à gauche à droite, rien d'énorme parce que concrètement on est prêt. Mais oui, évidemment, on est excité de monter sur notre vélo, de commencer l'aventure et de partir, ça c'est sûr et certain. Vu que on s'est un peu lié avec des associations, qu'on a des sponsors aussi, qu'on a du matériel à réunir, ben tout ça c'est petite source de stress. Mais non, je suis sûr que ça va aller. De fait, je me réjouis de me réveiller dimanche matin et qu'on soit en route, quoi.
3: On est excité de voyager lentement, de ralentir la vie de tous les jours, en tout cas, de se reconnecter à la nature. C'est un peu bateau, dit comme ça, mais c'est vrai que moi, je me réjouis de ralentir, là, d'être vraiment sur mon vélo et de penser à rien.
2: C'est voilà. La première fois que vous partez aussi longtemps comme ça ou vous avez déjà fait peut-être des plus petites expériences?
4: L'année dernière, on a fait avec Olivia le Saint-Jacques-de-Compostelle en démarrant de la frontière française, du coup, jusque Saint-Jacques-de-Compostelle. C'était déjà une expérience géniale, en fait. C'était ça, ralentir à fond, ne penser à rien d'autre que à ce qu'on va manger au prochain repas et où on va dormir. C'est vachement chouette, surtout dans un monde comme ça qui va du 400 à l'heure et on a des mauvaises nouvelles tous les 10 minutes.
2: Pour ce qui est donc de la seconde partie donc du voyage, vous prenez l'avion d'Istanbul, c'est ça, jusqu'au Kyrgyzstan pour faire un trek qui s'appelle le Kyrgyz Nomad Trail. Pourquoi le Kyrgyzstan et pourquoi ce trail?
4: Toute l'histoire, de base, on a toujours voulu faire une grosse marche qui ressemblait un peu à ce fameux pèlerinage de Saint-Jacques-de-Compostelle, en version un peu plus montagneux et aventure, parce que c'était vraiment un objectif de vie depuis qu'on est ensemble avec Olivia. On en regardait plusieurs dans le monde. On a d'abord regardé un qui se passe aux États-Unis, mais fatalement, avec les contextes actuels, on ne voulait pas tellement y aller. Et on est tombé sur le Kyrgyz Nomad Trail, un peu par hasard. On s'est un peu renseigné, on a vu vraiment que c'est un trek comme ça, très reculé, où il y avait quand même un challenge sportif assez gros. Et qu'en plus de ça, les gens qui créaient le trek, en fait, le but, c'était de faire vivre vraiment l'économie locale, les populations locales, toutes ces populations nomades. Déjà, l'histoire du trek nous a parlé, les paysages du Kyrgyzstan nous ont parlé. On n'y est jamais allé, mais ça a l'air juste incroyable. Ce qui est chouette, c'est que c'est un trek qui vient d'être créé, donc on est vraiment en contact avec les gens qui ont tout mis en place. Je sais pas, ça rajoute une dimension un peu plus chouette, comme si on allait être les ambassadeurs du trek. C'est eux-mêmes qui nous l'ont dit, donc je me permets de le répéter.
2: Il y a beaucoup de monde qui participe à ce trek, c'est quand même un assez gros événement.
3: L'année dernière, du coup, comme il a été créé en 2024, il y en a un qui l'a terminé pour le moment, le trek. Et cette année, je crois qu'on est entre 20 et 40 à se lancer dessus. C'est pas un gros événement.
2: C'est assez niche en fait, quand même, comme concept. C'est fou que vous soyez tombé dessus.
4: Ouais, on a eu de la chance vraiment. Surtout qu'on doit rentrer en contact avec des personnes pour avoir les cartes, etc. Donc c'est assez compliqué, toutes les démarches qu'il y a à faire pour avoir accès à tout ça.
2: Assez secret.
3: Assez secret.
4: Ouais. Mais ils ont envie que ça soit de plus en plus populaire, mais de manière à le garder, bien sûr, authentique et avoir que des gens qui ont beaucoup de respect pour la nature, pour les communautés locales, évidemment.
2: Ah, c'est peut-être le début de tous les Belges qui vont partir là-bas.
4: Peut-être. Ouais, peut-être que ça va être une nouvelle destination phare.
3: D'ailleurs, on a vu qu'il y avait Gilles qui se lançait dans le même périple que nous. On l'a vu sur Instagram aujourd'hui. On ne le connaît pas, mais Il est aussi parti de la Belgique jusqu'au Kyrgyzstan, donc on n'est pas les seuls à avoir l'idée.
2: Ouais. Gilles, l'ancien joueur de foot. Non, je
4: ah
2: sais
4: non,
2: pas
4: alors, rien à voir, c'est un gars. On est en attendant ici devant, on a regardé un peu sur les réseaux, on est tombé sur ce gars-là, un gars de Bruxelles qui se lance.
2: Ok, ouais,
4: un
2: gars totalement.
4: Ah ouais, okay. On en parle, mais voilà. Ouais, il part en vélo de Bruxelles et il va rejoindre le Kyrgyzstan à vélo. Donc,
2: En même temps que vous ? Non, bah non.
4: Il est parti hier.
2: Ah ouais, ok.
4: Ah ouais, donc c'est assez dingue la coïncidence.
2: Ah ouais.
3: Mais non, mais il faut dire qu'il y a des gens, quoi.
2: Et vous n'êtes pas les seuls à le faire. Est-ce que pour réussir donc ces deux parties-là, est-ce que vous êtes fixé un objectif de temps à respecter ?
3: Oui, on s'est fixé un objectif. Partie à vélo, on la ferait en plus ou moins 40 jours, donc un mois et demi. Et puis la partie marche, on la ferait en plus ou moins 4 mois, 4-5 mois. Voilà, on en aurait pour plus ou moins 7 mois d'aventure.
2: Ouais, donc vous avez quand même prévu assez large dans l'agenda et c'est que ça sur les prochains mois.
3: Ouais, c'est ça.
2: Vous avez dit aussi préciser que le voyage sera entièrement médiatisé. Comment comptez-vous le faire ? Vous allez faire des petites vidéos, mais vous avez parlé là de vos réseaux sociaux. Mm-hmm. Qu'est-ce que vous allez faire plus concrètement ?
4: On va être très actif, à mon avis, sur les réseaux sociaux. Enfin, très actif. On va quand même vivre, hein. On ne sera pas accro à notre téléphone, etc. Publier une vidéo l'espace de tous les 5 jours, à mon avis, quelque chose comme ça, pour essayer de vraiment montrer notre quotidien, montrer ce que c'est de voyager dans des conditions comme ça. Essayer de promouvoir un peu le voyage lent, et évidemment promouvoir l'image de l'ASBL, et l'ASBL tout court. Donc, oui, ce sera comme ça. Ce sera simplement avec, je veux dire, notre téléphone. On a un drone aussi, on s'est un peu entraîné au montage vidéo là ici sur les 4 derniers mois, donc ça commence à ressembler à quelque chose, mais on a déjà publié des vidéos qui sont déjà en ligne sur les comptes Une Aventure pour Robin.
2: Ouais, même juste suivre vos avancées, vos péripéties, parce qu'il va y avoir plein de choses qui vont se passer, j'imagine des imprévus, ouais, etc. Donc vraiment suivre tout ce qui va se passer en fait.
3: Ouais. Exactement.
2: Est-ce que le sac à dos est déjà prêt ? Est-ce que tout est prêt ou il y a encore des dernières choses à acheter ou à préparer ?
3: Alors, au niveau vélo, tout est prêt, puisqu'on part dimanche. Par contre, au niveau du sac à dos, ben là, c'est la logistique, c'est d'essayer de se le faire amener à Istanbul. Là, il n'est pas prêt, il est vide et il sera vide jusqu'à ce qu'on arrive à Istanbul. L'équipement entre la randonnée et le vélo, il ne va pas changer fondamentalement, sauf qu'on va enlever les maillots de cyclistes pour faire la randonnée et les remplacer par des shorts, quoi.
4: Ouais, exactement. Voilà. Sinon, dans l'ensemble, tout est bon. Peut-être des petites broutilles à gauche à droite, mais rien de significatif.
2: Ok, vous êtes prêts.
4: On est prêts, normalement.
2: Ben, merci beaucoup. On vous souhaite en tout cas beaucoup de courage. Et donc, je rappelle qu'une cagnotte donc, est déjà disponible ou sera disponible.
4: Sera disponible aujourd'hui.
2: Sera disponible pour donc, soutenir l'aventure d'Olivier et Laurent pour l'ASBL Robin pour la vie. Et un grand merci à vous.
3: Merci à vous.
4: Merci beaucoup.

Le tout dernier titre de Céline Dion, dansons à l'instant dans vos oreilles. Et on enchaîne avec Ben Mazuet et EY, le titre Rupture.

0: Vous êtes à l'écoute d'Assosphère et à l'instant, dans vos oreilles, je vous le disais, Ben Mazué avec Yoa pour le titre Rupture.
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0: Et on poursuit notre émission musicale du jour. À l'instant, on retrouve Olivier Dean avec le titre So Easy.

Oh que oui, c'est facile de tomber amoureux et on vous souhaite surtout de le rester. On enchaîne cette émission avec un tout autre artiste, Orelsan, avec le titre La Quête.

0: Orelsan avec La Quête à l'instant. Vous êtes à l'écoute d'Assosphère et nous sommes ensemble pour une émission presque musicale.
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0: Et on poursuit cette émission avec notre chroniqueuse littéraire Armelle Delmel que l'on retrouve tout de suite.
2: Bonjour Armelle.
3: Bonjour Sandy. Alors aujourd'hui, je vous propose un recueil de poésie qui s'intitule Écharde au pluriel. C'est par Lilibeth Merle, une autrice belge, et ça va un peu nous changer des romans.
0: Est-ce que ce recueil a une thématique particulière ?
3: Alors oui, effectivement, puisque l'autrice, Lilibeth Merle, donc, nous raconte son parcours depuis l'enfance jusqu'à aujourd'hui. Il faut savoir que Lilibeth est née homme et qu'elle a dû faire deux coming out, le premier en tant qu'homme gay et puis plus tard en tant que femme trans.
0: Lilibeth, ça me rappelle le surnom de la reine Elisabeth II dans The Crown. Est-ce que c'est une référence à la reine ?
3: Ah oui, mais non. Lilibeth, c'est donc le nom choisi de Lilibeth Merle. C'était d'abord son nom de scène en tant que drag queen. Et puis, c'est aussi devenu son nom usuel. Elle a découvert en même temps que tout le monde que ce nom était le surnom de la reine d'Angleterre, ce qui n'est pas pour lui déplaire évidemment, mais ce n'est pas sa référence. L'une des deux références qu'elle m'a expliquées est que le lys est sa fleur préférée, et pour l'autre, eh bien, je vous laisse écouter le podcast.
0: Alors de quoi d'autre vous a-t-elle parlé ?
3: Alors on parle de tout dans le livre comme dans le podcast, elle expliquait notamment comment ses coming out successifs ont affecté ses relations familiales. Si elle n'a pas vécu de rejet de la part de sa famille, on lui a tout de même interdit de faire son coming out à sa grand-mère, dont elle était pourtant très proche.
4: J'ai fait un premier coming out à 19 ans en tant que personne gay. Et déjà, celui-ci de coming out ne m'a pas été autorisé à dire à ma grand-mère. Et donc, il y avait vraiment un truc de la compréhension qu'il y avait eu une césure entre nous deux qui avait commencé à ce premier coming out que je n'avais pas pu dire parce que ça entraîne que je ne peux plus du tout parler de certains sujets avec ma grand-mère, elle qui avait rencontré ma copine quand j'avais 18 ans. Là, du coup, comme c'était dans un cadre assez hétéro, bah, il n'y avait pas de problème. Et d'un coup, je ne peux plus du tout, alors qu'avant, je pouvais lui parler de mes peines de cœur, etc. Mmh. Et bah, là, en fait, je ne peux plus. Et du coup, je ne peux plus du tout lui raconter mon quotidien parce qu'on m'a interdit de le faire. Et ça, dans les sciences sociales, ça... Enfin, je veux dire, ça n'est pas juste isolé, ce n'est pas juste mon cas à moi, c'est en fait vraiment un processus qui existe, qu'on connaît dans les sciences sociales, qui s'appelle le gatekeeping.
3: Okay.
4: Le fait de garder les portes, c'est quand on va museler une personne et prendre l'ascendant sur cette personne et ne l'autoriser que à se dévoiler jusqu'à un certain point, quoi.
0: Et à l'instant, Lilibeth Merle au micro d'Armelle Delmel. Armelle, la transition est un large sujet. Nous n'avons pas le temps, évidemment, d'en faire le tour ici. Mais on peut peut-être retrouver votre entretien complet avec Lilibeth Merle. Vous nous rappelez où est-ce qu'on peut retrouver toutes ces informations ?
3: Le podcast s'intitule « Aujourd'hui on lit ». Il est disponible sur Spotify et sur Audible. Le recueil de poésie de Lilibeth avec deux Y, donc Lilibeth Merle, s'intitule « Écharde au pluriel ». Il est disponible chez l'Arbre de Diane.

Lola Young avec Messi à l'instant dans vos oreilles. Et voici qui clôture notre émission musicale du jour. On se retrouve évidemment la semaine prochaine pour un nouveau numéro d'Assosphère. D'ici là, prenez soin de vous et on vous souhaite une très belle suite de journée sur nos ondes.

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0: Il est 10h sur RCF Notre-Dame, c'est le retour de l'info avec Clara Bévilacqua. Bonjour Clara.
1: Bonjour Melchior.
0: Et pour ouvrir l'actualité, des drones ukrainiens ont touché la ville russe de Saint-Pétersbourg.
1: Oui, là où un forum économique auquel doit participer Vladimir Poutine doit se dérouler. Des infrastructures énergétiques ont été touchées. Le président Volodymyr Zelensky confirme que l'armée ukrainienne a bien frappé des cibles importantes en territoire russe, notamment le terminal pétrolier de Saint-Pétersbourg. Au Koweït, le trafic aérien est suspendu après une attaque de drone contre l'aéroport international. Il y a plusieurs blessés selon l'armée du pays. Un peu plus tôt ce matin, l'armée américaine dit avoir abattu des missiles et des drones iraniens visant ses bases militaires ainsi que ses alliés dans le Golfe. Des explosions ont été entendues dans la nuit à Bahreïn où ont retenti les sirènes d'alerte. L'évêque de Carcassonne va saisir l'Arcom après les propos d'un homme se présentant comme prêtre. Ce dernier prétend avoir vu Xavier Dupont de Ligonnès dans l'Aude en 2022. Il l'aurait même confessé 11 ans après l'assassinat de sa famille. Une déclaration dans l'émission Appel à témoins sur M6 hier dans laquelle il assure avoir brisé le secret de confession sur accord de son évêque, Mgr Bruno Valentin. Ce que l'évêque de Carcassonne de Narbonne dément totalement ce matin. Il n'a jamais été contacté ni par ce témoin ni par M6. Je déplore ce manque de vigueur et de professionnalisme qui aboutit à cette séquence trompeuse, réagit ce matin Mgr Valentin. Les règles changent pour les salariés qui obtiennent une rupture conventionnelle. Désormais, ils toucheront le chômage moins longtemps. Le Parlement a définitivement adopté hier un projet de loi qui transpose un accord négocié entre le patronat et une partie des syndicats. Un accord négocié en février et qui stipule qu'un salarié de moins de 55 ans touchera maintenant le chômage pendant maximum 15 mois contre 18 mois aujourd'hui.
0: Merci beaucoup Clara Bévilacqua. On vous retrouve demain de 6h30 à 10h dans la matinale. Et on y va.
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0: Longtemps perçu comme un mode d'élevage traditionnel réservé aux montagnes et aux espaces ruraux les plus isolés, le pastoralisme est aujourd'hui au cœur des réflexions sur l'avenir de l'agriculture française. En février, le Sénat a d'ailleurs lancé une mission d'information transpartisane afin d'évaluer les défis et les perspectives de cette pratique ancestrale. Les conclusions de cette mission rendue cet après-midi soulignent l'importance du pastoralisme dans un contexte marqué par les transformations du monde agricole. Alors pour bien comprendre, le pastoralisme, ça représente près de 18% des élevages et plus d'un cinquième du cheptel national. Il joue un vrai rôle économique, social et territorial majeur, mais il doit faire face à de nombreuses difficultés, une hausse des coûts de production, un manque de main-d'œuvre, une sécheresse récurrente et une pression de la prédation. Et dans le même temps, les attentes des consommateurs évoluent vers des produits un peu plus locaux, plus durables et davantage respectueux du bien-être animal. Le pastoralisme apparaît alors comme une pratique capable de répondre à certains enjeux environnementaux tout en valorisant les territoires ruraux. Mais est-ce que ça peut devenir un modèle d'avenir pour l'agriculture française ou ses fragilités risquent-elles de limiter son développement? On va faire le point avec nos deux invités dans Je pense donc j'agis et comme chaque matin avec vos réactions et vos témoignages. Est-ce que vous pensez justement que le pastoralisme peut répondre aux défis actuels de l'élevage? Peut-être que vous pratiquez le pastoralisme. Ça nous intéresse un peu d'entrer dans votre quotidien. Quels sont vos joies, vos peines également, les moments les plus difficiles? 01 56 56 44 00 pour témoigner par mail à direct@rcf.fr et vous nous regardez en vidéo sur la chaîne YouTube de Radio Notre-Dame.
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0: Et pour discuter avec nous jusqu'à 11h, on a le plaisir d'accueillir deux invités. Je commence avec vous, Marie-Odile Nozière-Petit, bonjour.
3: Bonjour.
0: Merci beaucoup d'avoir accepté de participer à cette émission. Vous êtes zootechnicienne des systèmes d'élevage. Vous êtes chercheuse à INRAE, Institut National pour la Recherche en Agriculture, Alimentation et Environnement. Vous faites partie d'un laboratoire des systèmes d'élevage méditerranéens et tropicaux qu'on appelle le CELMET et qui se trouve à Montpellier. Voilà pour votre pédigré, j'ai envie de dire, cette circonstance dans cette émission. Dans quelques minutes, on espère avoir notre second invité qui s'appelle Denis Robriand. Il est éleveur bovin à la retraite, hein, et il est aussi

0: aussi le vice-président de la Fédération des Alpages de l'Isère. C'est une structure du programme Pasto Quesaco, pour bien comprendre ce qu'on entend par le pastoralisme. Alors, Marie-Odile Nozière-Petit, on est au cœur de l'actualité, hein, puisque le Sénat s'est emparé de ce sujet. Ça peut surprendre d'ailleurs, et vous-même, vous avez été auditionnée.
1: Oui, c'est ça. Alors, le Sénat, en fait, c'est un aboutissement d'un processus qui est assez long,
0: oui.
1: En fait.
0: Hein.
1: Donc, ça fait l'actualité aujourd'hui, mais en fait, ce processus, il a démarré. Alors, c'est la deuxième fois que le Sénat se pose cette question-là. Voilà, donc, il y a déjà pratiquement 10 ans, on avait été auditionné. Il y avait déjà eu une mission d'information pastoraliste.
0: Oui.
1: En fait, là, ça fait suite à un rapport de l'Assemblée nationale qui a été commissionné par un député du Cantal qui s'appelle Monsieur Bonny, ainsi qu'une députée de l'Ardèche qui s'appelle Madame Pochon, qui ont commissionné un rapport pour l'Assemblée nationale avec 45 propositions. Et ce rapport a fait l'objet donc d'une prise en charge par le Sénat, avec donc effectivement une mission dont les résultats sont présentés, qui a auditionné l'ensemble des acteurs du monde pastoral et dont les résultats sont présentés cet après-midi. Donc pour l'actualité, c'est pour nous en fait une actualité déjà un peu réchauffée.
0: Actualité réchauffée, mais quand même avec les conclusions de cette mission d'information,
1: voilà,
0: qui seront présentées cet après-midi. C'est pour ça que j'ai organisé cette émission ce matin avec vous, notamment Marie-Odile Nozière-Petit et puis Denis Rebrion, qu'on va accueillir dans un instant. Peut-être Marie-Odile, je continue un peu avec vous. Quand on parle de pastoralisme, on parle de ce modèle agricole qui est remis au centre un peu des débats en ce moment, à la fois politique et économique. Comment on pourrait définir ce qu'on entend par le pastoralisme ?
1: Alors, ça a fait l'objet d'un certain nombre de réflexions et de définitions, à la fois en France, mais également à l'international. La définition qui est couramment admise en France et qui est la définition la plus simple qu'on puisse... qui réunit, en fait, le plus d'éleveurs pastoraux ou de bergers pastoraux, c'est le fait d'élever des animaux à partir de ressources alimentaires, de végétation spontanée, c'est-à-dire que ce sont les animaux eux-mêmes qui vont chercher le pâturage et que qui vont chercher les végétaux par le pâturage et que ces végétaux sont des ressources spontanées, c'est-à-dire herbacées, arbustives, pas cultivées par l'homme en fait.
0: Voilà, donc ça c'est votre définition du pastoralisme. Alors votre définition en tout cas, c'est une définition qu'on admet fréquemment. Denis Rebrion, bonjour.
2: Oui, bonjour.
0: Merci beaucoup d'avoir accepté de participer à cette émission. Alors, je le disais tout à l'heure, vous êtes à la retraite maintenant, mais je ne sais pas si un éleveur bovin peut vraiment se considérer comme retraité. C'était en tout cas votre profession. Vous êtes aussi vice-président de la Fédération des Alpages de l'Isère. C'est l'une des structures du réseau pastoral Auvergne-Rhône-Alpes, porteur du programme Pasto Quesaco. C'est comme ça qu'on vous a contacté pour cette émission. Denis Rebrion, le pastoralisme, avec tout ce que vous avez pu vivre en tant qu'éleveur bovin, c'est quoi pour vous ?
2: C'est beaucoup de chance déjà d'avoir des alpages à disposition et de pouvoir mettre nos animaux chez nous, c'est un peu en altitude, et d'aller, comme le disait Marie-Odile, chercher des ressources spontanées, des ressources fourragères spontanées. Et je pense que les moutons, autant que les bovins, sont bien et sont heureux en alpage. Voilà un peu ce que ça représente, les alpages. Et bien sûr, il y a de l'économie derrière. Et pour nous, éleveurs aussi, il y a un gain de temps et de pendant la période estivale, quand elles sont à l'alpage. On ne les a pas sur les exploitations et on peut rentrer le foin pour l'hiver, vaquer à nos occupations plus agricoles.
0: C'est bien sûr une pratique qui est ancestrale, hein, c'est ce que je disais en introduction tout à l'heure. Ça n'a pas beaucoup changé finalement depuis, 10 000 ans de domestication de certains mammifères herbivores.
2: Non, je ne pense pas. On monte les animaux au printemps, on attend que l'herbe pousse, on monte les animaux au printemps. Il y a besoin d'herbe, d'eau et de santé animale. Et voilà, je pense que c'est un peu ce qui est à l'esprit de tous les éleveurs, c'est de pallier à ces besoins primordiaux.
0: Marie-Odile Nozière-Petit, vous confirmez, cette pratique ancestrale n'a pas beaucoup bougé ?
1: Alors, en fait, elle n'a pas beaucoup bougé dans ses rythmes. Elle est en train de bouger parce que la végétation est en train de bouger. Hein, voilà, et on a un changement climatique en cours. Il y a eu un colloque organisé par l'Association française de pastoralisme qui a bien montré ça au mois de décembre dernier, que en fait, elle bouge aussi parce que la végétation bouge, en
0: Ah oui.
1: fait. Voilà. Et puis, il y a des choses qui ont quand même un peu bougé, bah, ne serait-ce que l'organisation agraire, en fait, des paysages des territoires à bouger. Voilà, on a moins de personnes qui sont concernées. On a des chemins de transhumance qui ont changé. Si on regarde la mobilité également, elle a changé aussi en termes de distance. Voilà, la configuration de travail, l'usage de
0: Ouais.
1: la terre a quand même un peu changé. Mais c'est vrai que le principe, c'est-à-dire d'aller chercher la ressource là où elle est, n'a pas changé, ça, pour le coup.
0: Pourquoi on se rend compte depuis, allez, je vais dire 10-20 ans, de l'importance du pastoralisme en France, d'après vous, Marie-Odile Nozière-Petit?
1: Je pense qu'il y a deux phénomènes. D'abord, il y a une crise du modèle relativement intensif qu'on a mis en place au sortir de la guerre, hein, et qu'on connaît tous. Crise à la fois économique, parce que en fait, quand on va chercher à maximiser la production agricole et que du coup, bah, pour ça, on va aussi maximiser les coûts de production. En fait, on est parfois sur le fil du rasoir en termes de viabilité et de vivabilité, en fait, hein, des élevages. Donc ça, c'est la crise du modèle qu'on connaît tous. Et puis la deuxième crise qu'on connaît bien, c'est la crise environnementale qui
0: Oui.
1: fait qu'on a engagé fortement les ressources qui étaient à nos dispositions et que cette ressource, elle est fragilisée et que ce modèle-là, parce qu'il utilise ces ressources mais qu'il les maintient et qu'il les contribue à les produire, en fait, est un modèle qui est particulièrement durable.
0: Alors, une des spécificités aussi du pastoralisme, c'est cette fameuse transhumance. C'est pas la même chose d'ailleurs, Denis Robriand, parce qu'on a un auditeur Didier qui nous dit, moi, je préfère la transhumance au pastoralisme. Ça n'a rien à voir. La transhumance, ça fait partie du pastoralisme.
2: Oui. Alors il y a les grandes transhumances. Bon, chez nous, c'est dans les Alpes, c'est les troupeaux qui viennent du sud de la France, de la Croix, et qui montent sur les alpages dans les Alpes, soit du sud, soit du nord. Et puis il y a les petites transhumances telles que nous la pratiquons, par exemple à mon échelle, c'est-à-dire que l'alpage est pas très loin du siège de la ferme ou dans le département, et donc on se déplace à pied ou en camion et on monte. Les animaux à l'alpage, voilà. Alors la transhumance, c'est le fait de déplacer des animaux, quoi.
0: Tout
2: Et
0: simplement.
2: effectivement, ouais, voilà, pour moi, c'est ça, quoi.
0: Ça représentait un élevage de combien d'animaux de votre côté, Denis?
2: À nous, c'était une petite ferme. On avait 70 mères allaitantes. C'était des vaches pour la viande. On montait 50 génisses à l'alpage toutes les années. Les mères restaient en bas. Et c'était donc les jeunes qui montaient à l'alpage et qui montent toujours à l'alpage, puisque j'ai mon neveu qui continue un peu à exploiter le troupeau, quoi.
0: Marie-Odile Mezières-Petit, cette transhumance, donc c'est vraiment le déplacement, on va dire, du bétail, hein, de la plaine à la montagne. Là aussi, est-ce que les territoires changent, le changement climatique impacte cette transhumance?
1: Oui, alors c'est peu visible au sens matériel du terme, mais oui, ça a un impact. Alors, il y a un dispositif qui s'appelle Alpage Sentinelle, que Denis doit bien connaître dans les Alpes, qui vise à observer l'évolution de la végétation et qui est en place depuis plusieurs années, et donc qui donne à voir l'évolution de cette végétation. Et bah, effectivement, du coup, on va adapter les dates de débarrage, les dates de fin, l'usage des différents quartiers, et plus généralement, en fait, la mobilité des animaux, qui inclut la transhumance, va effectivement s'adapter à la végétation.
0: Quand on est chercheuse comme vous à l'INRAE, hein, je rappelle l'Institut national pour la recherche en agriculture, alimentation et environnement, vous êtes aussi ce qu'on appelle zootechnicienne des systèmes d'élevage. Alors c'est un nom un peu barbare pour dire que c'est ce que vous avez étudié, en tout cas c'est même votre thèse en 2014, hein, Marie-Odile Nozière-Petit. On étudie quoi? On étudie justement l'évolution du pastoralisme, on étudie le poids économique également et territorial, c'est un peu tout ça en même temps.
1: La zootechnie des systèmes d'élevage, c'est la discipline qui accompagne les activités d'élevage, qui vise à comprendre ce que les gens font et pourquoi ils le font, et à en rendre compte, à la fois pour comprendre le monde, voilà, et comment, en fait, cette activité d'élevage, qui est une activité qui structure notre humanité, en fait, se passe aujourd'hui en France, mais ailleurs dans le monde, et à en rendre compte, à la fois pour la science, mais aussi pour appuyer des politiques publiques, ce qui est le cas aujourd'hui. Voilà. Et donc, dans mon cas, mon sujet de recherche, c'est effectivement la transformation des activités d'élevage au prisme de la question en particulier de la mise en marché des produits et donc dans les cas d'élevage à pastoraux et agro-pastoraux.
0: Il est 10h15 exactement sur RCF Notre-Dame et vous l'entendez ce matin dans cette émission « Je pense donc j'agis ». On parle du pastoralisme, cette pratique d'élevage agricole qui est au cœur de l'actualité, notamment avec cette mission d'information du Sénat dont les conclusions seront présentées cet après-midi. Vous avez la parole pour en discuter avec nous. Vous pratiquez le pastoralisme, racontez-nous quelles sont vos joies, vos peines, qu'est-ce qui est simple pour vous ou alors compliqué. Et puis, selon vous, est-ce que c'est une pratique d'élevage qui est réellement durable aujourd'hui? 01 56 56 44 00. Vous pouvez témoigner également par mail à direct@rcf.fr.
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0: Et toujours aussi en vidéo sur la chaîne YouTube de Radio Notre-Dame, il y a un petit chat et vous pouvez également apporter vos témoignages. Nous sommes avec Marie-Odile Nozière, petite chercheuse à INRAE, et puis Denis Rebriand, vous êtes éleveur bovin à la retraite, vous êtes le vice-président de la Fédération des Alpages de l'Isère, ça fait partie du programme Pasto-Quesaco. D'ailleurs, c'est assez amusant, Denis, ce programme Pasto-Quesaco, c'est comme ça que je vous ai un petit peu trouvé. Pourquoi il y a besoin d'expliquer vraiment ce que c'est le pastoralisme? Pourquoi vous avez fait un site internet comme ça qui s'appelle Pasto-Quesaco?
2: Eh ben, on s'est aperçu que de plus en plus la société entre guillemets urbaine s'éloigne de la ville, s'éloigne des préoccupations de nos campagnes, de nos montagnes, ouais. Et qu'il y avait besoin vraiment d'expliquer. D'ailleurs, c'est un site qui est très pédagogique, quoi, et très simple d'accès pour et qui a des réponses. Alors, certes, sûrement un peu qui vont pas dans les détails vraiment très profonds, mais qui brossent bien toutes les facettes du pastoralisme, quoi. Et tous les enjeux qui peut y avoir par rapport à cette pratique, quoi.
0: Oui. Vous pensez que c'est une pratique qui attire les touristes aussi ?
2: De toute manière, la montagne attire les touristes de plus en plus. On s'aperçoit que c'est, pour certains, c'est un espace de liberté totale, alors que c'est pas tout à fait ça. On est dans un milieu qui est fragile, où on est plusieurs, il y a du multi-usage, et donc le respect des uns envers les autres est très important. Et aussi, Pasto-Quesaco participe à ces notions-là, quoi.
0: Marie-Odile Nozière-Petit, qu'est-ce que vous avez pu observer sur justement la place du tourisme, en tout cas de la curiosité vis-à-vis du pastoralisme?
1: Je dirais que c'est une constante pour l'agriculture française, c'est-à-dire chaque, je pense, français a une conscience aiguë de l'agriculture, a fortiori de l'activité d'élevage, qui est une activité qui nous renvoie à notre humanité. Et particulièrement, comme le disait très bien Denis, de cette activité-là, parce que en fait, c'est une activité qui est située dans des territoires pensés comme des territoires de liberté, de loisirs, voilà. Et donc, du coup, c'est une activité qui intrinsèquement doit faire avec ces activités-là. Voilà. Et donc il y a des travaux alors de vulgarisation comme le font très bien Pasto-Quesaco, qui est une initiative que je salue et qui est une excellente ressource.
0: Ah oui, tout à fait.
1: Voilà, mais aussi un certain nombre de fédérations, de groupements pastoraux, etc., qui sensibilisent en fait les touristes que nous avons tous été les uns et les autres à un moment dans nos vacances pour venir randonner, et en fait qui doivent comprendre que c'est un outil de travail en fait, et c'est un espace à partager.
0: Oui, parce que c'est assez paradoxal, Marie-Odile, c'est que le pastoralisme attire des touristes, mais à côté de ça, trop de touristes, ça peut être aussi compliqué pour pratiquer ce pastoralisme.
1: C'est tout à fait vrai. C'est tout à fait vrai. Et il y a un équilibre à trouver, et je pense que ça se fait aussi dans le respect mutuel et la connaissance et la compréhension qu'on a les uns des autres de nos fonctionnements. Mmh.
0: Denis Robriand, de votre côté, quand vous étiez éleveur bovin, est-ce que vous avez essayé de développer justement un peu ces activités touristiques autour de votre pratique, ou alors vous restiez bien tranquille avec votre bétail ?
2: Non, moi j'ai été impliqué vraiment dans la Fédération des Alpages de l'Isère, et donc à titre personnel et puis aussi par mon mandat, je tenais à ce que se développe le partage de connaissances mettre en place des activités pour vraiment qu'il y ait des rencontres, quoi. Alors ça peut être des fêtes de la transhumance, ça peut être des rencontres. Là, sur notre alpage, là, le 14, il va y avoir une montée de sel le 14 juin, c'est-à-dire que les trailers viennent prendre du sel au village et les montent sur l'alpage. Chacun prend 5-10 kilos de sel, suivant son envie. Et voilà, c'est une manière. Et donc, là, on explique pourquoi il faut du sel, on explique le fonctionnement d'un alpage, le respect à avoir vis-à-vis des troupeaux, comment aborder un chien de protection. Voilà, et donc c'est par des petites choses comme ça aussi qu'on sensibilise et qu'on partage, quoi, nos visions et le territoire, quoi.
0: Et ça, ça reste de très bons souvenirs pour vous, Denis ?
2: Oui, les rencontres sont toujours très agréables. Après, quelquefois, il y a des débordements de paroles ou des gestes même qui sont inappropriés, à mon avis, ou des sabotages en alpage. C'est arrivé sur notre alpage, parce que, je ne sais pas, des gens n'étaient pas contents, nous ont saboté du matériel. Donc, ça, c'est des mauvais souvenirs. Mais en général, des rencontres, les gens ont envie de savoir, sont curieux de notre métier. Donc, s'ils sont en montagne, c'est bien pour quelque chose, quoi. Donc ouais. Voilà, sauf quelques cas, je pense, à la marge, ça se passe très bien, et il faut continuer à dialoguer, quoi.
0: C'est vraiment passionnant de vous entendre tous les deux. Vous êtes vraiment complémentaires pour bien comprendre ce qu'on entend aussi par le pastoralisme. Je rappelle que vous avez toutes et tous la parole sur RCF Notre-Dame pour réagir et participer avec vos réactions, votre avis, peut-être vos questions d'ailleurs, au 01 56 56 44 00. 01 56 56 44 00 ou par mail à direct@rcf.fr. Marie-Odile Nozière-Petit, c'est vrai qu'on a parlé de cette commission des affaires économiques du Sénat qui s'est emparé du sujet à partir du 4 février, avec les conclusions cet après-midi. Il y a même l'Assemblée générale des Nations Unies qui a fait de cette année 2026 l'année internationale des parcours et des éleveurs pastoraux. Ça veut quand même dire que là, on se penche vraiment sur la question, mais même d'un point de vue mondial.
1: Tout à fait. Alors, il faut savoir que quand même, les chiffres diffèrent, mais globalement, de par le monde, c'est à peu près 500 millions de personnes qui vivent du pastoralisme et 200 millions d'éleveurs, ce qui est énorme. Et sur à peu près entre un tiers et la moitié des surfaces terrestres, donc qui peuvent être considérées comme des parcours. Ce qui est donc, en fait, le plus vaste écosystème au monde et celui aussi qui est le plus fragilisé. Et donc, sur une initiative de la Mongolie, qui est un vaste terrain de parcours, enfin une vaste surface de parcours, les Nations Unies ont donc proclamé 2026 année internationale des parcours et des pasteurs. Et voilà, on est donc tous concernés par cette année internationale. Et c'est vrai qu'on espère que cette année internationale sera aussi l'occasion de mieux publiciser, mieux communiquer, mieux donner à voir les spécificités, les forces et aussi les fragilités de cette activité.
0: Et pourquoi pas aussi donner envie à des éleveurs de s'installer dans cette pratique.
1: Pourquoi pas. Ouais. Pourquoi vous, pas, tout à fait.
0: Vous, Denis Robriand, c'était automatique pour vous dans votre carrière, en tout cas de vous installer dans cette pratique de pastoralisme ?
2: Ah oui, pour moi ça a été la montagne et l'alpage est juste devant nous, je le vois tous les jours, et pour moi c'était vraiment une complémentarité de l'exploitation agricole, quoi, une extension à l'exploitation agricole, parce que de toute manière nous n'avions pas assez de terrain lorsque nous sommes installés en bas, au village, et pour moi l'alpage faisait partie du modèle dans lequel je voulais aller, quoi.
0: Alors, ce qui s'est développé aussi ces dernières années, j'avais pu faire une émission d'ailleurs sur le sujet sur RCF Notre-Dame, c'est le pastoralisme urbain. Marie-Odile Nozière-Petit, il s'agit là d'aller mettre du bétail vraiment en zone urbaine, dans des zones quand même écologiquement fragmentées. Quel est votre avis sur ça, sur le pastoralisme urbain ?
1: Disons que, en fait, comme je l'ai dit, le pastoralisme, c'est le fait d'aller chercher la ressource spontanée là où elle est. Et effectivement, il y en a partout. Il y en a en ville, il y en a en bordure de ville, il y en a en Bretagne, les Monts d'Arrée, voilà. Dès qu'il y a une ressource spontanée, elle peut être préemptée par des animaux, en fait. Mmh. Et donc, du coup, effectivement, c'est pas une pratique qui est en régression. C'est une pratique qui a tendance à augmenter.
0: Absolument.
1: Et qui a à sortir de son écosystème privilégié qui est l'espace méditerranéen et montagnard, en fait. Voilà. Et donc, effectivement, on en a en ville, on en a dans le nord de la France ou en Bretagne qui voit le jour. Et c'est aussi une façon de redonner à voir, en fait, à ces citoyens ce que c'est que l'élevage et de leur donner à voir ça,
0: ouais, cette pratique-là. Ça veut dire, Denis Robriant, que le pastoralisme, ce n'est pas qu'à la montagne. Ça vous choque, ça ?
2: Non, pas du tout. pas du tout, oui. C'est aller chercher la ressource qui est spontanée. Et d'autant plus, on fait des économies au lieu de produire du foin et de l'apporter aux animaux. C'est des animaux qui vont pâturer. Mmh. Et alors, en montagne, c'est naturel, ou les zones non mécanisables, ben, ça paraît, c'est une évidence.
0: Oui.
2: Puisque, voilà. Après, en ville, en plaine, ça me choque pas du tout. C'est aussi une manière de valoriser ses ressources de manière très, je dirais, maligne et économique. Quoi. Mmh.
0: Le pastoralisme au cœur de cette émission, je pense donc j'agis en direct jusqu'à 11h sur RCF Notre-Dame avec nos deux invités et comme chaque matin avec vos réactions et vos témoignages. Peut-être que vous êtes éleveur, vous pratiquez le pastoralisme, racontez-nous un peu comment ça se passe pour vous, hein. Quelles sont vos joies, quelles sont vos difficultés? Et puis, bah, sinon, est-ce que vous pensez que c'est une pratique d'élevage ? Est-ce que ça peut répondre aux défis actuels de l'élevage ? On vous attend au 01 56 56 44 00 pour témoigner. À tout de suite.
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0: On parle du pastoralisme sur RCF Notre-Dame avec nos deux invités, dont je pense donc j'agis. Et bien sûr, vos réactions, vos témoignages en direct, on vous attend au 01 56 56 44 00 par mail à direct@rcf.fr. Et on vous accueillera après ce duo, Félix Radu et Marine.

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1: Allez, très sympa ce duo Félix Radu et Marine pour vous accompagner en ce mercredi matin sur RCF Notre-Dame. On m'avait dit. On parle du pastoralisme dans Je pense donc j'agis jusqu'à 11h avec nos deux invités. Marie-Odile Nozière-Petit, vous êtes zootechnicienne des systèmes d'élevage. Vous êtes chercheuse à INRAE. Et vous faites partie du laboratoire UMR Système d'élevage méditerranéen et tropicaux, le CELMET de Montpellier. Et puis Denis Robriand nous accompagne également. Vous êtes éleveur bovin à la retraite, vice-président de la Fédération des Alpages de l'Isère. C'est l'une des structures du réseau pastoral Auvergne-Rhône-Alpes, porteur du programme Pasto Quesaco. Georges nous a rejoint au 01 56 56 44 00. Bonjour Georges.
2: Oui, bonjour Melchior, bonjour à vos invités.
1: Bonjour, on vous écoute.
2: Écoutez, je suis avec intérêt votre émission. J'avais déjà suivi précédemment, il y a quelques mois, l'émission sur le pastoralisme urbain.
1: Oui.
2: Et je m'interroge sur les émanations des échappements d'automobiles sur la végétation urbaine qui peuvent nuire au pastoralisme urbain, à ces animaux qui mangent ces herbes polluées. Donc voilà, c'était ma question.
1: Eh bien Georges, écoutez, c'est une très très bonne remarque et merci beaucoup de nous avoir appelés dans Je pense donc j'agis. Marie-Odile Nozière-Petit, c'est vrai que quand on compare, on va dire, le pastoralisme rural au pastoralisme urbain, la seule différence c'est quand même l'impact autour, évidemment, l'impact qui peut y avoir sur les animaux, sur le bétail. En l'occurrence, pour le pastoralisme urbain, Georges, il a raison de dire, l'impact de la pollution, est-ce qu'il y en a un, vraiment, d'après vous ?
3: Eh bien, franchement, je ne saurais pas vous dire.
1: Ah.
3: Je vais être très honnête, je ne saurais pas vous dire. Je ne suis pas sûre qu'il y ait quelqu'un qui ait beaucoup regardé les aspects, en dehors du veto, hein, qui suit ses troupeaux, quoi. Voilà, et je pense que si effectivement il y en avait un, c'est-à-dire très net, au sens une déclaration d'une pathologie, ces animaux ne seraient plus mis sur ces surfaces-là, parce qu'aucun éleveur n'a intérêt à ce que ces animaux soient malades,
1: en fait.
3: Ouais. Voilà. Donc après, il faudrait aller chercher plus loin sur la qualité de la viande en particulier, et je pense que ça n'a pas été fait.
1: Bon, on va demander au Sénat, je les appelle. Denis Robriand, est-ce que vous avez des réponses à apporter à Georges ?
4: Ah, absolument pas. C'est vrai que je pense qu'il n'y a pas eu d'études. On peut imaginer qu'en montagne, il y ait moins de pollution. Et quoique sur certains massifs, je pense qu'il y a aussi de la pollution. Quand on prend autour du tunnel du Mont-Blanc, il y a des vallées alpines aussi qui sont polluées. Donc voilà, malheureusement, je pense qu'il y a de la pollution partout. En altitude, nous sommes peut-être un peu préservés. Je ne suis pas au courant d'études qui ont été faites aussi précises. Et comme dit Marie-Odile, si les troupeaux, s'il y avait une répercussion sanitaire sur les troupeaux, on agirait, visible. Mais après, c'est vrai qu'il faudrait sûrement faire des recherches sur la viande, etc., telles qu'on peut le faire actuellement sur le blé, sur les végétaux, pour voir les indices de pollution et ce qui reste, quoi.
1: C'est une bonne idée, en tout cas. Je trouve que Georges, il a pointé du doigt un sujet vraiment intéressant. Quels sont les risques autour du pastoralisme. On a évoqué la pollution à l'instant avec cet auditeur Georges. On a évoqué aussi l'impact du changement climatique. Il y a la prédation aussi, Denis Robriand. Alors là, c'est un sujet qui fait vraiment débat aussi.
4: Oui, c'est un sujet qui est clivant, peut-être un peu moins avec les années, mais c'est vrai que la prédation fait partie de nos préoccupations et vraiment a changé le mode d'élevage, surtout pour les ovins, avec les parcs de nuit, avec donc plus de personnel, plus de travail, et aussi sur la valorisation des jeunes moutons, des agneaux à engraisser en altitude, c'est beaucoup plus compliqué, voire même sur certains coins impossible, parce que quand il fait chaud, les brebis normalement mangent à la fraîcheur, à la nuit, et la nuit elles sont parquées dans des parcs électriques pour pas qu'il y ait de prédation avec les chaînes de protection, etc. Voilà, et puis au niveau sanitaire, souvent il y a plusieurs éleveurs qui mélangent les troupeaux. Donc quand il y a un mélange de troupeaux, il y a des risques sanitaires pour la santé animale, hein, il peut y avoir des maladies.
1: Et on l'a vu avec la dermatose nodulaire contagieuse dernièrement, Denis Robréant.
4: Oui, bien sûr, la dermatose, voilà. Alors, elle n'est pas apparue à cause du pastoralisme, quoi. Mmh. Mais effectivement, quand ça a été sur les alpages, c'était assez compliqué à gérer, ouais, parce que des territoires un peu pentus, pas de matériel spécifique dans certains endroits pour vacciner, etc. Donc, il a fallu s'adapter.
1: Il a fallu s'adapter, mais on entend aussi à quel point ça a été impactant pour beaucoup d'éleveurs dans toute la France. Marie-Odile Lozière-Petit, là aussi, la contagion, les risques sanitaires, ça fait partie des sujets qui peuvent être vraiment compliqués à gérer pour les éleveurs. Je reviens un instant sur la prédation. Pourquoi c'est un sujet qui est clivant en France ?
3: Ça, c'est une bonne question. Je pense que ce clivage traduit quand même le rapport à la nature que l'être humain a, en fait, et comment il construit son rapport à la nature dans l'histoire, quoi. La prédation a toujours été un drame pour l'élevage, en fait. Il y a la thèse de Jean-Marc Morisseau qui a fait une analyse historique de ces événements-là, qui est une thèse excellente, où il est allé voir tous les registres paroissiaux et montrant, en fait, qu'effectivement, la prédation a toujours été un drame, et en particulier pour les êtres humains, mais aussi pour l'élevage. Voilà. Et donc, du coup, aujourd'hui que le loup est à nouveau sur notre territoire, il est dans une situation où l'élevage s'en trouve fragilisé, mais on n'est plus du tout dans les mêmes configurations sociétales, et effectivement, le rapport à la nature de la quasi-totalité de nos concitoyens n'est plus du tout le même. Et donc, du coup, ça traduit... Il y a un clivage qui se fait, et ce clivage traduit quand même plus profondément un clivage de nos sociétés avec la nature.
1: Denis Robréant, les bergers ne sont pas tous d'accord sur ce sujet, sur la prédation. Vous n'êtes pas tous alignés ?
4: Je ne sais pas si on n'est pas tous alignés, mais sur les moyens mis en œuvre pour éviter les prédations, il y a sûrement des divergences. Mais quand on est confronté à la prédation sur nos troupeaux, on est si on adore le loup ou si on le voit avec un peu plus de distance, on est touché, est peiné, et ça nous atteint vraiment, parce que c'est une atteinte sur un peu sur notre travail, sur nos animaux, et quand on est confronté à la prédation, c'est une grande souffrance quand même, quoi. Et donc, je sais pas, chacun réagit avec ses émotions personnelles, mais moi j'ai connu des bergers salariés qui disaient « Oh, mais le loup, c'est bien, il faut qu'il y ait des loups, etc. etc. » Et puis le jour où ils avaient une attaque, si c'était pas leurs animaux, c'était leurs animaux qu'ils avaient en garde, ça les affectait énormément, quoi. Et puis pour eux, ils avaient loupé quelque chose, quoi. C'est vrai qu'il faut être assez humble par rapport à ça, parce que quand on est touché vraiment, ça nous affecte, quoi.
1: Ouais. On a une remarque d'Alain que je trouve très intéressante par mail à direct@rcf.fr. Vous pouvez aussi nous appeler au 01 56 56 44 00. Elle est pour vous, cette question, Denis. Vous qui êtes maintenant à la retraite, est-ce que vous avez pu assurer facilement votre succession pour continuer la pratique de l'agropastoralisme de votre élevage?
4: Oui, je pense qu'il n'y aura pas de souci pour la suite de l'alpage. Alors l'alpage, c'est un groupement pastoral. On est plusieurs éleveurs à mettre des bovins sur un territoire, quoi, sur la partie alpage. Même si cette année on s'aperçoit qu'il y a un peu une déprise, parce que je parle au niveau global, parce qu'il y a moins d'animaux en France, au niveau des ovins, au niveau des bovins, il y a une perte de cheptel global en France. Il y a eu la dermatose qui a pu peut-être aussi refroidir certains éleveurs pour déplacer les animaux. S'ils ont de la ressource chez eux, quoi, plus proche, peut-être qu'ils vont moins se poser des questions pour aller en alpage. Mais je pense quand même que le pastoralisme a encore de beaux jours devant lui. Mmh. Et nous, moi, l'alpage, quoi, ma ferme continue avec une mutation maintenant. C'est mon neveu qui a repris et il est plus axé sur l'élevage équin et la valorisation des équins et une ferme équestre.
1: Donc, et ça se passe bien.
4: Ça se passe bien. Il y a encore un troupeau de vaches qui diminue parce que moi, je m'en occupais encore un peu malgré la retraite. Et là, maintenant, je lève vraiment le pied. Donc après, il fera des choix, lui. Mais l'alpage continuera, quoi. L'alpage, il y aura d'autres éleveurs qui viendront. Voilà, donc, et moi, c'est mon souhait. Moi, je me suis occupé de l'alpage depuis que j'étais très jeune et je m'en occupe encore cette année pour la dernière année. Et moi, mon souhait, c'est que l'alpage collectif, parce que je trouve que le collectif, c'est quand même un bel outil et donc ça conforte quand même le territoire. Et voilà, je vais tout faire pour que ça perdure et ça va perdurer.
1: Dans les systèmes d'élevage que vous avez pu étudier, vous, Marie-Odile Nozière-Petit, ces élevages collectifs, ils se développent également?
3: Mais disons que je ne sais pas s'il se développe parce que c'est intrinsèque, comme Denis l'a très bien dit, c'est intrinsèque au pastoralisme, le collectif en fait. Ouais. Et donc il y a toujours eu des regroupements d'animaux de plusieurs propriétaires qui allaient pâturer des surfaces qui leur appartenaient en collectif ou ne leur appartenaient pas et étaient mises à disposition par des propriétaires ou sont mises à disposition par des propriétaires.
1: Donc c'est pas chacun sa chapelle, quoi, sans mauvais jeu de mots sur le pastoralisme.
3: Ça n'a jamais été chacun sa chapelle. Ouais. Voilà, avec un certain, les heures et malheurs de quand c'est pas chacun ça s'appelle.
1: Oui, tout à fait. Et ça, oui, donc vous dites c'est intrinsèque en tout cas ces systèmes d'élevage en pastoralisme. Mais ça tend à se développer, disons que ça se maintient.
3: Alors, il faut savoir qu'en France, l'élevage, le modèle qu'on a mis au Plinacle à la sortie de la guerre, c'est-à-dire le modèle familial avec un couple qui faisait vivre une exploitation agricole, est quand même un modèle qui est en pleine mutation. Donc, ouais. On a de plus en plus de grands collectifs, on a des formes plus capitalistique de l'élevage, c'est-à-dire où les propriétaires des animaux ne sont pas ceux qui travaillent, donc il y a plus de salariés, etc. Donc ça, c'est quelque chose qui est intrinsèque à l'agriculture française et donc à l'élevage français. Et en situation pastorale, on a aussi des situations où il y a de plus en plus de travailleurs d'exploitants en fait qui travaillent ensemble. Hein. Et voilà. Et donc c'est pas uniquement pour l'estive, mais c'est aussi au cours de l'année des formes collectives qui sont très présentes.
1: Ça peut éviter des surcoûts structurels aussi pour les exploitations, d'après vous ?
3: Je ne sais pas, parce qu'en France, la main-d'œuvre coûte très cher.
1: Ouais.
3: Je ne sais pas si c'est des surcoûts très structurels.
1: Est-ce qu'on manque de bergers, Denis Robriand, en France, de pasteurs ?
4: Je ne saurais pas dire de manière tranchée. C'est un métier qui est un peu en tension, effectivement. Alors moi, je vois autour de moi... tous les alpages arrivent à plus ou moins trouver des bergers et des bergères, quoi, des gardiens de troupeaux. Je serais pas. Alors après, il y a un turnover souvent des jeunes font quelques années et puis après vont faire autre chose. Mais je pense que c'est aussi la société qui est comme ça. Dans beaucoup de métiers, de plus en plus, c'est comme ça. Il y a une espèce de, entre guillemets, une instabilité de carrière et voilà.
1: Mais qui est propre d'ailleurs au métier d'agriculteur d'un point de vue assez général, Denis.
4: Oui, peut-être, oui. Mais je sais que les formations proposées pour former des gardiens de troupeaux sont pleines, quoi. Il y a beaucoup de demandes pour intégrer ces formations, et donc c'est de bon augure, quoi. Oui. Et on arrive à trouver à trouver des bergers et des bergères.
1: Oui. Il est 10h45 sur RCF Notre-Dame, on parle du pastoralisme jusqu'à 11h avec nos deux invités dont Je pense donc j'agis. Et vos réactions, vos témoignages, vos questions au 01 56 56 44 00.
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1: Et toujours avec Denis Robriand, je rappelle que vous êtes éleveur bovin à la retraite, vous êtes le vice-président de la Fédération des Alpages de l'Isère. C'est l'une des structures du programme Pasto Chiesaco. Et puis Marie-Odile Nozière-Petit, vous êtes zootechnicienne des systèmes d'élevage. Est-ce que le pastoralisme, mais comme d'autres, on va dire, branches de l'agriculture, hein, si on devait résumer, c'est une filière qu'il faut rendre un peu sexy, d'après vous, en France?
3: On ne peut pas parler de filière,
1: oui.
3: si je peux me permettre.
1: Alors,
3: voilà.
1: De pratique.
3: Et j'y tiens parce que, voilà, oui, oui, exactement, parce que la filière est vraiment l'appareil d'aval qui va mettre en marché les produits. Ouais. Voilà, donc on pourra parler des produits du pastoralisme si vous voulez, mais disons que voilà, c'est un pan de l'activité d'élevage. Je dirais qu'il faut, et Pasto Chiesaco y contribue, plutôt la mettre en visibilité dans la réalité de ce qu'elle est, en fait. C'est-à-dire, plus que. Parce que, en gros, je pense qu'elle bénéficie d'une image positive et à juste titre, hein, parce qu'il y a quand même un certain nombre de points très forts de cette activité-là.
1: Bah oui.
3: Mais il y a aussi des réalités, et Denis en a très bien parlé tout à l'heure, c'est quand même des métiers qui ne sont pas faciles et donc du coup qui méritent d'être traduits dans leur réalité. Mais enfin, aucun métier n'est facile, tous les métiers ont des avantages et des inconvénients, mais il faut le mettre en avant. Voilà. La réalité.
1: Rendre visible, beaucoup plus.
3: La réalité.
1: La réalité.
3: Ouais. Mais c'est pas l'idéal.
1: Oui. C'est quoi l'idéal? C'est le berger avec son bâton et qui...
3: C'est ça.
1: Ouais.
3: C'est ça. Mais quand le berger il doit gérer une attaque de loup, c'est difficile en fait.
1: Et Denis Robriand, cette image d'Épinal, elle est encore très présente d'après vous sur le pastoralisme?
4: À mon avis, trop encore, mais ça tend à disparaître un peu. Mais c'est vrai que c'est un peu, oui, le berger, sa grande cape, son béret et qui regarde des moutons. Il y a encore des personnes qui ont cette image-là, mais je pense de moins en moins. Et donc, c'est vraiment une activité qui est très exigeante en plus, et comme le métier d'éleveur. Et donc, voilà, il faut, comme dit Marie-Odile, rendre la réalité, quoi. Mmh. C'est pas, c'est vrai, quand il fait beau, tout va bien, on est bien en montagne. Mais quand il y a 15 jours de pluie, de brouillard, et qu'on galère, et qu'on a des attaques, et que, voilà, il y a des problèmes de piétins, etc., quoi. Des fois, c'est galère. Et puis, il y a le côté économique, il y a le côté voilà, c'est un ensemble qui peut faire rêver. Moi, je me suis épanoui dans ma vie d'éleveur, mais voilà, c'est pas tout simple non plus. Vraiment, il faut que la réalité témoigner de cette réalité là, quoi.
1: Ouais. On peut parler des patous.
3: Si je peux me permettre, c'est une activité réelle et c'est une activité complexe. C'est-à-dire, c'est pas simple de faire que vos animaux soient en bonne santé et bien nourris avec de l'herbe. C'est pas simple. De l'herbe ou des arbres.
1: C'est un métier, quoi.
3: C'est ça. Il suffit pas de regarder ces brebis en fait ou ces vaches. Il s'agit de leur composer une ration, de les amener au bon quartier, au bon moment, au bon endroit pour satisfaire leurs besoins. Voilà. C'est complexe en fait.
1: Ouais.
3: Voilà.
4: Et pour compléter, avant de parler des patous, les pasteurs se sont toujours adaptés. Je pense que la capacité, c'est l'humain d'ailleurs qui s'adapte, mais on a toujours, d'une saison à l'autre, d'une période sèche, une période humide, par rapport à certains événements sanitaires, climatique, etc. Il faut s'adapter par rapport au multi-usage aussi. On s'adapte, on compose. Et je pense que ça, c'est une grande leçon de vie aussi qu'on vit sous nos montagnes.
1: Oui.
4: C'est cette adaptation qui est nécessaire et obligatoire, quoi. Sinon, on ne tient pas, quoi.
1: On s'adapte au territoire, on s'adapte à la nature, évidemment, à la météo. Voilà, on vit en fonction de ça, Denis Robriand. Il n'y a pas vraiment de contrôle à avoir.
4: Non, on peut essayer d'anticiper, essayer de voilà de faire en sorte que tout se passe bien, mais heureusement, on ne contrôle pas tout.
1: Ouais, tout à fait. Alors les patous, j'aimerais vraiment qu'on en parle, hein, parce que les patous, ce sont ces chiens de protection, évidemment, des troupeaux. Là aussi, il y a des vrais sujets hein, sur ça, notamment pour les touristes, les randonneurs qui parfois se rapprochent un petit peu trop près. Là, faut réussir à travailler ensemble aussi.
4: Bien sûr. Et moi, ce que je regrette, c'est que souvent, quand on est abordé en montagne pour le pastoralisme, le sujet, c'est le patou. Et on oublie tout le reste, quoi. Le sujet, c'est est-ce qu'il y a des patous, comment ça marche, et on oublie toute la fonctionnalité vraiment d'un alpage, quoi, du pastoralisme, c'est-à-dire avoir des animaux, entretenir le paysage, etc. Et souvent, le raccourci est la principale préoccupation des gens qui viennent nous voir pour parler, c'est du patou. Et moi, je suis très content dans cette émission que ça vienne un peu à la fin.
1: Ah oui.
4: Que ce ne soit pas la porte d'entrée. Voilà.
1: Oh bah non, oui. Mais non, mais vous êtes un pasteur est obligé d'être accompagné d'un patou, Denis ?
4: Sur les moutons, oui. Ouais. Là, à l'heure actuelle, là, on s'aperçoit que s'il y a vraiment des gros troupeaux de patous, moi j'appelle ça des troupeaux de patous, il y a des éleveurs, des bergers qui en ont 5, 6, 8. Parce que c'est des zones où la prédation est forte, la pression du loup est forte, et malgré tout, malgré les patous, il y a de la prédation, malheureusement.
1: Oui.
4: Et le patou nous a été vendu dans les années 90 comme 92, la solution pour que le loup soit acceptable, etc. Mais le patou ne fait pas tout.
1: Ah, bravo, elle est très belle celle-là. Marie-Dine Mezière-Petit, sur le patou.
3: Moi, je rejoins Denis. Je suis très contente que ça n'arrive qu'à la fin, parce que on peut faire un certain nombre de débats où, en fait, la prédation et la mise en œuvre des moyens de protection, on peut prendre tout le débat. Donc voilà. Et c'est merci de nous avoir laissé la possibilité d'exprimer
1: l'émission
3: autre chose.
1: L'émission est construite aussi.
3: Voilà. Voilà. Donc sur les patous, alors je tiens à faire la différence parce que je pense qu'une partie de vos auditeurs ne la font pas entre ce qu'un chien de conduite et un chien de protection. Voilà, hein, c'est deux choses différentes. Les chiens de conduite, on a des border collies ou des races comme ça, mais là, les chiens de protection, on a effectivement les patous qui sont très nombreux, qui sont ces chiens blancs qui ressemblent un peu à Belle et Sébastien, là. Enfin bref, c'est pas tout à fait ça, mais je sais plus. Bon, bref, donc chiens de protection, effectivement, ils sont là pour protéger le troupeau de choses que le troupeau ne connaît pas, et en particulier de loup, mais c'est vrai que c'est compliqué dans l'éducation d'un patou d'expliquer que les loups sont à mettre au loin et pas les êtres humains. Donc voilà, déjà, ouais. Ça peut être dangereux pour l'être humain. Et c'est vrai que ça occulte, je trouve, beaucoup de choses du métier d'éleveur pastoraux, quoi.
1: Alors moi, j'étais allé randonner il y a quelques années avec quelqu'un qui avait vraiment peur des patous. Alors moi, je sais pas que j'avais peur ou pas, mais j'aime bien les animaux de toute façon, donc ça m'aurait pas trop dérangé d'en croiser. Par contre, il faut les éviter, ça, Denis Robriand. Il y a même une application mobile quand on va faire une randonnée en montagne pour signaler la présence de patous. Comme quoi aussi, il y a une vraie prise de conscience que l'homme est sur cette terre, est dans un territoire parfois qu'il ne connaît pas et qu'il ne peut pas faire n'importe quoi.
4: Oui, mais tout à fait, oui. Et là, oui, c'est Map Patou là dont vous parlez, qui est renseigné le jour le jour pour savoir où les troupeaux sont avec les chiens de protection. Donc ça, c'est déjà un bel outil. Et après, il y a toute une culture à avoir quand on est en montagne, qu'on rencontre un troupeau, s'annoncer, ne pas traverser le troupeau, faire un grand détour, être calme, pas essayer de taper le chien qui vient vers nous avec un bâton de marche, etc., ou de se protéger. Voilà, il y a tous des codes à avoir et qu'on essaie de faire passer par différents canaux, hein, pour avoir les bons gestes. Et malgré les bons gestes, il peut y avoir des incidents. Ça, c'est le patou est un chien de protection, et on s'aperçoit que souvent en fin de saison, quand il a eu une saison un peu compliquée où il y a eu beaucoup d'attaques, où voilà, il est comme nous, il est un peu fatigué.
1: Fatigué, hein, ouais.
4: Oui, et il peut y avoir effectivement des débordements, des morsures, et ça, bon, c'est vrai que c'est inhérent à, aux animaux, quoi.
1: Cette application, elle s'appelle Map Patou, donc Map comme carte et Patou, tout simplement. Marie-Odile Lozière-Petit, alors les patous sont là aussi en cas de prédation par rapport au loup, par exemple, hein, ou à d'autres prédateurs. Mais certains patous peuvent être des prédateurs de l'homme aussi.
3: C'est les patous sont dressés pour être pour éloigner les loups des troupeaux. Alors c'est vrai que, comme l'a très bien dit Denis, dans les années 90, quand les loups sont revenus sur notre territoire, on a présenté ces animaux-là comme étant la solution. Alors en fait, on sait très bien aujourd'hui que les moyens de protection, ils doivent être combinés, et donc le patou, il ne travaille jamais seul, il travaille ou avec des clôtures ou avec un berger, hein, voilà, donc pour avertir et repousser les attaques de loups. Et on sait, et c'est pour ça qu'on a des troupeaux de patous, c'est-à-dire on sait que c'est meute de loup contre meute de chien, hein, c'est un rapport c'est de force ça. Qu'il s'agit de construire, en fait. Hein, voilà. Et donc, du coup, c'est vrai que, comme l'a très bien dit Denis, en fin d'estive, quand les patous sont fatigués, que la saison a été compliquée, ils sont plus fatigués et ils font des erreurs.
1: Voilà. Bon, on va finir sur les patous, hein, cette émission. C'était vraiment intéressant de vous entendre. Moi, je vous invite vraiment à aller sur le site pasto-quesaco.fr. C'est vraiment une bible, hein, pardonnez-moi de l'expression, pour vraiment tout apprendre du pastoralisme, aussi des chiens de protection, de la prédation, de la manière dont le berger travaille aussi avec ses troupeaux. C'est vraiment très intéressant. Et je vous remercie beaucoup tous les deux d'avoir été avec nous pendant une heure. C'était
3: merci
1: un plaisir.
3: À vous.
4: Ben merci à vous d'avoir mis le focus sur le pastoralisme.
1: Eh ben avec plaisir, Denis Robréant, éleveur bovin à la retraite. Vous êtes le vice-président de la Fédération des Alpages de l'Isère. Et puis donc ce programme Pasto Quesaco qu'on a pu mettre en avant. Merci Marie-Odile Lozière-Petit également pour votre participation. Zootechnicienne des systèmes d'élevage, vous êtes chercheuse à INRAE. Et vous êtes partie du laboratoire système d'élevage méditerranéen et tropicaux, le CELMET de Montpellier. Merci à Pierre-Henri et Sabine à la réalisation. Demain, on parlera de Choose France. Vous savez, ce sommet pour attirer les entrepreneurs. Est-ce que la France est toujours sexy? On verra ça demain de 10h à 11h. Mais en attendant, je vous laisse avec Marie-Ange de Montesquieu dans l'émission Enquête de sens. Bonjour Marie-Ange.
5: Bonjour Melchior. On va s'échapper aujourd'hui sur ce mercredi. Faut-il se perdre pour mieux se retrouver? Attention avec qui? Avec Catherine Pancol.
1: Et attention au patou.
5: Attention au patou. Je ne sais pas si Catherine Pancol écrira un jour sur les patous. Eh ben, écoute, en tout cas, très bonne journée à vous.
1: Très bonne émission.
5: Merci
1: Marie-Ange.
5: Merci Melchior.

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Bonjour à toutes et tous et bienvenue dans l'artiste du jour. Étienne Dao représente un peu la classe à la française. C'est un grand maître de la pop française. Avec son physique de beau garçon et sa voix reconnaissable entre mille, il a su se créer une place dans le monde de la chanson française. De plus, Étienne Dao est un auteur, compositeur et interprète, une triple casquette qui lui a permis d'exprimer pleinement sa créativité. Étienne Dao a commencé sa vie à Oran, en Algérie. Il naît en pleine guerre d'Algérie le 14 janvier 1957. Il débarque en France en 1965, plus précisément à Rennes. Il se met à écouter les groupes phares de cette époque comme les Rolling Stones ou les Kings. Après son baccalauréat, Étienne Dao enchaîne les petits boulots. En juin 1979, il décide enfin de se lancer sur scène avec un groupe. C'est un véritable exploit pour Étienne Dao, qui est d'habitude d'une timidité maladive. L'année suivante, il revient sur scène avec d'autres musiciens. Il arrive à chanter 5 chansons malgré qu'il ait un trac immense. Ses musiciens se rendent compte de son talent et de sa voix. Franck Darcel l'encourage à enregistrer plusieurs maquettes. Le premier album d'Étienne Dao sort en 1980. Le succès commercial est mince, mais les critiques sont dithyrambiques. Une communauté de fans commence à se former. C'est finalement l'année suivante qu'il commence réellement à se faire connaître. Le titre « Grand sommeil » a un succès d'estime. Cela motive Étienne Dao à écrire un second album du nom de « La note, la note ». Cela sera le véritable commencement de sa carrière musicale.

L'année 1984 est celle de la réussite pour Étienne Dao. Son nouvel album « La note » fait un carton plein et le chanteur devient le phénomène du moment. Le chanteur est admiré de tous et renouvelle la pop française des années 80. L'artiste sort également la chanson « Weekend à Rome » inspirée de sa passion pour le cinéma italien et de sa vie étudiantine à Rennes. Mais le premier tube de Dao apparaît en 1986. Il part à Londres pour enregistrer son nouvel opus. Il improvise beaucoup lors de l'enregistrement. L'album Pop Satori sort le 1er avril et surprend tout le monde par sa qualité et son renouvellement musical. Certains décrivent même le style de Dao comme une pop élégante et ambitieuse. La France est tombée amoureuse d'Étienne Dao.

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1: Étienne Dao devient un véritable phénomène de mode. Après sa tournée, il retourne à Londres enregistrer un nouvel opus, Nos vies martiennes. L'engouement autour d'Étienne Dao est tel que l'album devient disque d'or le jour de sa sortie. La tournée qui suit réunit plus de 200 000 personnes. Après avoir réalisé deux albums à Londres, Étienne Dao décide de se tourner vers New York en 1991 et y enregistre son album Paris ailleurs. Lorsque le disque sort, c'est de nouveau l'effervescence. 500 000 exemplaires sont vendus et l'album devient disque de platine. En 2001, il a l'occasion d'enregistrer un duo d'anthologie avec Dany sur « Comme un boomerang ». Le texte de cette chanson, écrite par Serge Gainsbourg, est resté de nombreuses années dans les tiroirs. Étienne Dao a réussi à motiver Dany et à enregistrer ce titre qui se vendra à plus de 250 000 exemplaires.

0: Étienne Dao revient en 2003 avec son 9e album studio Révolution. Preuve de l'attachement de ses fans, le disque devient rapidement disque d'or. Étienne Dao reçoit en 2006 les insignes d'officier des arts et des lettres. Début de l'année 2013, on annonce la sortie d'un nouvel album intitulé « Les chansons de l'innocence retrouvée ». Mais le chanteur est confronté à de nombreux problèmes de santé et manque de perdre la vie. C'est finalement en novembre qu'il fait véritablement son retour, totalement rétabli. Il sort une œuvre toujours en lien avec son vécu et ce qu'il ressent à ce moment-là. Il est heureux et a l'impression de vivre les meilleurs moments de sa vie d'adulte. En 2017, il s'essaye à la musique psychédélique avec Blitz. C'est de nouveau un disque d'or. Dernier opus en date, tiré La nuit sur les étoiles, revient aux fondamentaux de l'artiste avec des textes sensuels. Finalement, le public n'a jamais été lassé par Étienne Dao, un artiste qui a toujours été discret, mais qui propose des chansons qui ne laissent personne indifférent.
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Small Town Boy à l'instant sur RCF Liège et voici l'hebdo liégeois. On y aborde l'expo anniversaire pour les 10 ans de réouverture du musée de la Beuverie.

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1: Bonjour à toutes, bonjour à tous, ravi de vous retrouver dans l'hebdo liégeois. Cette semaine, c'est la culture qui est mise à l'honneur dans cette émission avec l'exposition « Les coulisses d'une collection » présente actuellement au musée de la Boverie à Liège. Lancée vendredi dernier à l'occasion des 10 ans de la réouverture du musée, l'exposition se tient jusqu'au 23 août prochain. À cette occasion, Céline Deckers, stagiaire à la rédaction, a rencontré deux invités, Grégory de Sauvage en première partie d'émission, qui est commissaire de l'exposition et conservateur au Musée des Beaux-Arts de Liège, pour évoquer plus en détail cette exposition « Les coulisses d'une collection » qui réunit environ 300 œuvres, dont certaines bien connues. Elle a également contacté Stéphane Dado, chargé de mission à l'OPRL, l'Orchestre Philharmonique Royal de Liège, à la suite d'une carte blanche publiée il y a quelques semaines, à travers laquelle lui et d'autres portent notamment un regard critique sur la gestion actuelle et l'avenir du musée liégeois.
2: Bonjour Grégory de Sauvage, vous êtes conservateur au musée des Beaux-Arts et commissaire de l'exposition « Les coulisses d'une collection » qui ouvrira ses portes au public à partir du 29 mai au musée de la Boverie. Avant de parler plus en détail de l'exposition, j'aimerais faire un focus et revenir sur l'évolution de la Boverie ces 10 dernières années. Quel regard portez-vous aujourd'hui sur le chemin parcouru depuis sa réouverture il y a donc maintenant 10 ans ?
3: Alors forcément, avec l'exposition « Les coulisses d'une collection », on fait aussi l'état des lieux sur les 10 dernières années qui ont été passées. Et on se rend compte qu'il y a énormément d'expositions qui ont eu lieu, des expositions qui ont eu lieu en collaboration avec le Louvre, collaboration avec Tempora, mais également et surtout des expositions qui sont des expositions maison et dans lesquelles les équipes de la ville de Liège sont particulièrement impliquées.
2: Et selon vous, en quoi le musée a-t-il le plus évolué durant cette décennie ?
3: Je pense que on entre réellement dans le 21e siècle actuellement. Il se passe, et dans le monde à l'international, mais aussi au niveau national, toute une série d'événements, de changements de conception. La société évolue beaucoup, la technique, le numérique investit nos vies de façon de plus en plus importante. Et donc, il nous faut prendre les grandes questions du temps à bras-le-corps et les intégrer dans nos expositions, dans le musée, car le musée est en réalité la boîte de résonance de ce qui se passe au sein de la société, et nous devons d'être à l'écoute de ce qui se passe et de répondre à toutes ces questions. Je pense par exemple à la présence d'artistes féminines beaucoup plus importantes dans nos collections, par l'enrichissement d'œuvres par exemple, le fait de parler également d'artistes d'art brut, ou qu'on estampille d'art brut et qu'on a intégré dans les collections et qui permettent de montrer à un pied d'égalité, la valeur plastique d'un travail de personnes qui sont marquées par le handicap ou de personnes qu'on dirait ou qu'on labelliserait plus ordinaires. Mais on peut aussi parler de la représentation de la diversité, des personnes racisées notamment, ou même des questions queer qui sont abordées ou qui vont l'être dans le futur.
2: Pour entrer donc davantage dans cette exposition anniversaire, pourquoi avoir choisi une exposition autour des collections du musée pour marquer ces 10 ans ?
3: Alors, on nous fait le petit reproche tout à fait avéré de ne pas pouvoir montrer évidemment la majorité de nos collections. Je pense que c'est un peu la problématique de tous les musées et que c'est quelque chose qui est un petit peu traversant. Nous ne sommes absolument pas du tout originaux. Il est très classique de voir 80% des œuvres qui sont en réserve, y compris parfois des œuvres majeures. Pensons au musée Picasso qui a bien évidemment des Picasso dans ses réserves. Et donc, on peut s'étonner de ne pas les voir représentés. Alors, comment contrer cette problématique ? Tout d'abord, en ayant des réserves, et c'est le cas à la ville de Liège, qui soient aux normes et qui permettent de pérenniser les œuvres d'art. Ça, c'est déjà la première partie. La seconde partie, c'est de proposer des accrochages qui soient différents, tel qu'on le présente ici dans les coulisses d'une collection. On a voulu montrer très précisément ce qu'on n'a pas souvent l'occasion de montrer. Généralement, on ressort les trésors majeurs, les pièces maîtresses, les trésors nationaux. Donc il y a un label qui est accordé pour certaines œuvres, pour les trésors qui sont les plus importants. Et donc c'est dommage de ne porter focus et attention qu'à ces œuvres-là. Il y a des petites pépites, il y a des petits trésors qui sont méconnus, qui font partie de la production d'artistes qui sont d'importance moyenne, Mais il s'avère que parfois, il y a une œuvre qui sort totalement du lot et qui est tout à fait exceptionnelle sur le plan esthétique, plastique, sur le plan de son histoire. Et donc, on a décidé de les sortir et de les présenter au public. Elles seront valorisées au travers des métiers des musées, qui est finalement un prétexte pour pouvoir sortir de nos réserves toute une série d'œuvres. Mais également, elles seront commentées avec des petits cartels explicatifs qui permettent de relever leur histoire et en quoi elles sont originales et importantes.
2: Donc justement, c'est environ 300 œuvres donc, qui seront présentées, certaines bien connues du grand public, d'autres un peu moins. Comment a été réalisée cette sélection ?
3: Alors, je ne vous cache pas que la sélection a été assez difficile. Alors, pourquoi ? Parce que l'exposition tourne autour des métiers des musées, ça c'est déjà la première chose. Et que donc, il a fallu coller un petit peu à cette structure. Mais elle n'a pas été une structure ferme. On a voulu être beaucoup plus libre que ça. Donc, je pense qu'on a d'abord fait une sélection qui est une sélection des œuvres qu'on considérait comme étant importantes ou qui avaient une certaine valeur sur le plan historique, plastique, social, dans l'histoire de l'art ou parce qu'elles reflètent tout simplement les questions de notre temps que nous traversons actuellement. Et donc, quand on a fait ce premier écrémage, on a essayé de les répartir dans les différentes sections. Ce qui a compté pour nous, c'est de montrer des pièces originales, des pièces inédites, des pièces méconnues. On a voulu ressortir des artistes liégeois, montrer qu'au travers du temps, il y a eu une présence très importante sur le plan artistique de Liège, de la cité de Liège. Donc on retrouve des artistes comme, de France, Scaufflaire, Flauch, Corneille qui sera présenté. Bon là, je les lance comme ça, mais il y en a plein d'autres qui sont de première importance et qui seront présentés. Et également, pour terminer, ne pas avoir de préférence de chronologique. C'est-à-dire que tout doit être représenté. Donc on a été très attentif à ce que l'art ancien soit présenté au public, mais également la scène contemporaine qui est extrêmement riche, qui plus est à Liège, qui a une académie et une école Saint-Luc qui est très foisonnante. Donc il y a beaucoup de créations dans la ville. Et c'est ce pourquoi nous avons voulu présenter également des œuvres d'art contemporain.
2: Pourquoi avoir choisi de travailler à partir de collections déjà existantes plutôt que de créer une exposition totalement inédite ?
3: Alors ici, évidemment, c'est l'anniversaire du musée. Donc on se devait bien évidemment de se concentrer principalement sur les œuvres du musée. Je pense qu'on a voulu aussi répondre à un souhait de la conservation, c'est-à-dire voir toutes ces pièces qui sont dans les réserves et dont on se dit bien souvent que c'est dommage de ne pas pouvoir les montrer. C'était évidemment l'intention de pouvoir montrer ces pièces qui sont rarement, voire très peu exposées. Et donc, on a voulu aussi, dans cette exposition, se distinguer de l'exposition Liège chef-d'œuvre, qui a aussi eu lieu dans les 10 ans qui se sont écoulés, qui était une façon de se redéployer dans la totalité du musée et de montrer les collections, mais qui était beaucoup plus centrée sur des œuvres connues, des œuvres maîtresses, et dont finalement les professionnels ou les experts du monde de l'art connaissaient déjà l'existence. Certes, c'était peut-être une découverte pour un public non averti, mais en tout cas pour les personnes qui connaissent bien le monde de l'art, bon, je pense qu'ils connaissaient la majorité des pièces. Ici, il y aura des pièces qui sont totalement inédites, je pense.
2: Et alors, au niveau du parcours visiteur, comment a-t-il été pensé ? Qu'est-ce qu'ils vont découvrir en venant voir l'exposition ?
3: Alors, l'exposition et la scénographie, elles se découpent autour des métiers des musées. Donc il y a plusieurs cellules dans l'espace de visite, une thématique qui est abordée sur la restauration, sur les restaurateurs, comment est-ce qu'ils conservent et comment est-ce qu'ils restaurent, sur les partenaires que sont le Centre européen d'archéométrie CEA, Université de Liège, pour tout ce qui concerne les études physico-chimiques et donc ce que la recherche permet de découvrir. L'entrée de l'exposition, elle sera directement dans ce qui est une réserve reconstituée. Alors je rassure évidemment tout le monde, on ne va pas rentrer dans une réserve à proprement parler, mais l'espace est structuré comme une réserve ou évoque les réserves. Un espace qui est dédié à l'enrichissement des collections, c'est vrai que c'est une question évidemment très très importante, d'autant plus qu'elle relève du domaine public, puisque c'est acheté, des pièces qui sont achetées par la ville de Liège donc, et qui intègrent les collections pour le futur. Donc on montre en quoi cet enrichissement est important, comment est-ce qu'il s'est opéré, quelles ont été les grandes phases, et je pense qu'on va découvrir qu'il existe je pense qu'on n'en a pas assez conscience, un fil conducteur dans l'élaboration de la constitution de la collection, et qui plus est dans ce début du XXIe siècle.
2: Et quel est le message que vous souhaitez faire passer à travers cette exposition ?
3: Alors, il y a deux messages. Le premier, c'est l'extrême vivacité des musées dans leur programmation culturelle, mais aussi dans la collection qui est très très riche, très étendue, avec toute une série de médiums. On a de la sculpture, on a de la peinture, on a des œuvres sur papier qui sont imprimées, des aquarelles, des dessins, des estampes qui sont très très riches. Ça constitue quand même 40 000 œuvres. Donc ça, c'est le premier axe. Et pour gérer tout ça, il faut évidemment des équipes qui soient des équipes très actives. Le musée a la chance d'avoir en son sein une équipe de restaurateurs qui peut travailler, ce qui est de plus en plus rare dans les musées, des conservateurs qui sont passionnés, comme vous l'entendez, je l'espère du moins, et évidemment tous les autres acteurs des musées. Pour faire tourner un musée, il faut des gardiens. Pour faire tourner un musée, il faut des préparateurs qui sont des spécialistes techniques. Il faut des transporteurs d'œuvres. Et le musée a la chance d'avoir ses équipes. Ça, c'est le premier point. Le deuxième point, c'est la richesse et la diversité des collections. Hein. Ça, c'est inévitable, quoi. Quand on voit la qualité de ce que le Musée des Beaux-Arts possède, chaque fois que moi je fais la visite à des personnes qui viennent de l'extérieur, qui ne connaissent pas bien la collection, que ce soit des Belges ou que ce soit, par exemple, des Français qui sont quand même nos voisins, ils sont épatés par la qualité de ce qu'on possède.
2: Pour terminer, donc après ces 10 premières années, qu'est-ce qu'on peut souhaiter à la Beauverie pour la suite ?
3: Je pense que ce qu'on peut souhaiter à la Beauverie, c'est de rester connecté à son temps, à l'ère du temps, à l'histoire, à perpétuer cette volonté de débat démocratique et de faire voir, de montrer la création contemporaine, de montrer que la ville, mais aussi que les arts ne cessent de s'ancrer dans ce que nous traversons dans notre quotidien. Et qu'elle reste aussi un lieu où l'on peut rêver, flâner et imaginer un monde qui soit meilleur.
1: Grégory Desauvages, à l'instant commissaire de l'exposition et conservateur au Musée des Beaux-Arts de Liège. Il était interviewé par Céline Deckers, stagiaire à la rédaction. Une exposition intitulée « Les coulisses d'une collection à découvrir jusqu'au 23 août au Musée de la Beauverie ». Une exposition qui se déroule à l'occasion des 10 ans de la réouverture du musée.
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1: Les enfants difficiles en titre de Mentissa à l'instant. Vous êtes bien à l'écoute de l'Hebdo Liégeois et aujourd'hui on aborde une exposition intitulée Les coulisses d'une collection à découvrir au musée de la Bovry actuellement. Un événement à découvrir à l'occasion des 10 ans de la réouverture du musée. Pour cette seconde partie d'émission, notre stagiaire à la rédaction Céline Deckers a contacté Stéphane Dado qui a réalisé avec d'autres une carte blanche publiée il y a quelques semaines dans laquelle il porte un regard critique sur la gestion actuelle et l'avenir du musée liégeois. Il s'en explique.
2: Stéphane Dado, bonjour.
3: Bonjour.
2: Vous êtes chargé de mission à l'OPRL et vous avez récemment rédigé avec Yves Randax une carte blanche sur les 10 ans de la Bovry à Liège, dans laquelle vous interrogez la place du musée et de ses collections dans sa programmation. Quel est l'objectif principal derrière cette carte blanche ?
3: Au-delà de la vision même du musée, je crois que l'objectif principal, c'est que Yves et moi, on souhaitait vraiment montrer que la problématique muséale dépasse largement le cadre de la Bovry. On constate que depuis des années, Liège souffre d'un manque de vision culturelle. Or, pour nous, ce qui est essentiel de dire, c'est que Liège dispose de ressources patrimoniales et artistiques qui sont vraiment exceptionnelles. Je crois qu'on peut sans difficulté dire qu'on est la première ville patrimoniale de Wallonie, mais on ne le fait pas assez savoir. Et il y a un épisode récent qui est celui de la fameuse patinoire des années 30 qu'on pourrait convertir en un lieu et un centre d'art de premier plan pour rajouter du prestige et de la qualité à notre patrimoine artistique. Or, la ville de Liège semble s'en désintéresser. On est même prêt à sacrifier ce bâtiment, alors que lorsqu'on y pense, des villes voisines comme Maastricht, Hasselt, Düsseldorf auraient immédiatement mis à contribution ce type de bâtiment pour en faire un centre d'art. Donc, contrairement à ces autres villes, eh bien, on sent qu'à Liège, on n'a pas encore compris que la culture constitue un véritable levier d'émancipation, d'attractivité et de reconnaissance pour une ville. Et là, on voudrait vraiment qu'il y ait une prise de conscience des politiques par rapport à ça.
2: Et donc, qu'est-ce que vous souhaitez faire évoluer principalement à travers cette carte blanche ?
3: L'idée première, c'est d'abord de se dire que le geste culturel doit être associé à des tas de secteurs différents. C'est pas nouveau, ça se fait ailleurs, mais il est primordial que le secteur du tourisme, que le monde économique, que les chercheurs de l'université, que le monde de l'enseignement puissent constituer avec les pôles muséaux une véritable synergie entre secteurs afin d'atteindre une forme d'excellence collective qui bénéficie au final à tout l'ensemble de la population et à tout le territoire. Il faut rappeler que la culture est quand même quelque chose qui élève, c'est un ciment qui est fédérateur, qui nous donne une identité. La culture est un enjeu démocratique, un outil d'émancipation, et donc on ne peut pas traiter un lieu comme la Bovry, par exemple, comme un simple parcours de divertissement ou un objet de consommation. Il faut aller bien plus loin que cela. Et comme beaucoup d'autres institutions, nous pensons que la Bovry ne peut pas travailler donc de manière isolée. Elle doit développer des pôles artistiques avec d'autres musées de Belgique, mais aussi avec des musées ou des institutions des villes de l'Eurégio, d'autant qu'on partage une culture commune quand même avec l'Eurégio. Donc, essayer d'élargir le centre de proposition par ce croisement de lieux, d'institutions et de pays qui peuvent nous enrichir et que l'on peut à notre tour enrichir mutuellement. Quand vous voyez par exemple l'attractivité de certaines villes comme Anvers avec son musée des Beaux-Arts, Düsseldorf avec son Kunstpalast, le Louvre-Lens qui est très connu aussi, sont des lieux où on a envie de retourner, qui proposent régulièrement des choses qui sont intelligentes et ambitieuses. Or, pour nous, la Bovry, en 10 ans de propositions, eh bien, elle n'a pas permis d'avoir cette faculté d'attirer un public majeur. On a fait des expositions qui étaient souvent moyennes, voire parfois médiocres. La seule vraie réussite, je trouve, et en termes de chiffres, ça se montre, c'est la dernière exposition de Douaneau qui a attiré quand même 100 000 personnes. Et ce n'était pas que des Liégeois, c'est des gens qui sont venus d'un peu partout. Donc l'idée est donc d'essayer de recréer ainsi des propositions attractives. Et pour cela, il est important de nommer, je pense, à la tête de ce musée, il n'y a personne pour l'instant qui le dirige, soit une personnalité forte, soit un groupe aussi de curateurs ou de commissaires capables d'imaginer des expositions qui sont dignes de ce nom et qui ne copient pas un peu ce qu'on fait la plupart du temps ailleurs. Et nos décideurs n'ont malheureusement pas toujours la compétence nécessaire pour déterminer quel artiste, quelle œuvre ou quelle thématique peut véritablement toucher le public. Donc, ce n'est pas aux politiques à s'occuper de ce genre de choses. Il faut vraiment des personnalités indépendantes de ce monde politique pour avoir ces propositions originales. Et notre carte blanche essaye de montrer un peu ce genre de choses pour éviter de retomber dans certaines situations d'incompétence, parfois de copinage, parce qu'on fait venir des artistes qui n'ont aucun intérêt, mais qu'on connaît bien en tant qu'échevin de telle ou telle discipline à Liège, et ça, on n'en veut plus.
2: Et est-ce que cet anniversaire et l'exposition des 10 ans ont été un déclencheur pour la publier à ce moment précis ?
3: Oui, c'était l'occasion idéale, on pourrait dire ça, parce que ça permet de faire un bilan sur les 10 ans et avoir une réflexion globale aussi sur ce que devrait être ce musée de la Boverie. À l'origine, il faut rappeler que la Boverie devait être, au moment de son ouverture, un centre d'art qui accueille des expositions temporaires. Mais le projet a évolué en cours de route. C'est ça vraiment qui a été problématique. Et on a essayé de faire coexister ce centre d'art avec des manifestations provisoires, donc faire coexister cela avec les collections de l'ancien musée des Beaux-Arts qui étaient ramenées de l'ancienne salle Saint-Georges et d'autres lieux de Liège. Et on constate un problème, c'est que les espaces sont quand même très limités à la Boverie et ne permettent pas cette cohabitation qu'on a essayé de nous fourguer depuis 10 ans. Chaque grande exposition que l'on fait dans les belles salles du rez-de-chaussée, eh bien, elles font quoi ? Elles nous contraignent à faire découvrir aux visiteurs internationaux tous les chefs-d'œuvre de nos collections, les Picasso, les Chagall, les Gauguin. Eh bien, on les découvre où ? Dans les sous-sols du bâtiment, ce qui est quand même absurde, parce que ces espaces sont tristes, ils sont sans charme pour une collection de ce niveau, et elle est vraiment prestigieuse. Et c'est très peu adapté. Le bureau d'architectes PhD qui a conçu et qui a aménagé ces sous-sols disait lui-même qu'il n'était absolument pas question d'y accueillir des collections permanentes. Donc là, le musée fonctionne, on peut dire, de manière très schizophrénique, faute de disposer en fait d'espace et faute d'avoir à Liège deux bâtiments distincts qui permettent de déployer pleinement les collections patrimoniales d'un côté et de faire de l'autre côté, ces expositions temporaires qui sont indispensables, évidemment. Outre ce problème de place et d'affectation, on doit aussi constater qu'il n'y a pas eu de politique culturelle digne de ce nom depuis 10 ans. Les collaborations avec le Louvre ont été globalement tôt au mieux une déception, au pire un échec. Et les expositions, comme on les appelle, clés en main, comme celles proposées par une structure comme Tempora, eh bien, c'était très variable et surtout sans cohérence. Il n'y avait pas de fil conducteur au fil des années. Alors, on a eu quelques réussites comme l'expo Bill Viola, mais qui n'a attiré personne, mais qui a permis de découvrir un très grand artiste contemporain, Dieu merci. Mais pour une exposition de ce type, on a eu pas mal de choses plutôt ratées, comme l'expo Warhol ou celle sur la manufacture d'armes de la Eiffel, qui n'avait pas sa place, clairement, dans un musée comme celui de la Boverie. Donc, je pense que là, il y a un manque véritable de vision. Et selon moi, la Boverie doit, si elle veut être un musée de renom international, doit aussi faire en sorte de proposer des choses qui ne sont pas consensuelles et de ne pas faire des expositions mainstream du genre une grande expo Delvaux, une grande expo Andy Warhol, Monet, Cézanne, des trucs comme ça, Picasso, qui sont déjà omniprésents dans tous les musées qu'on va fréquenter en Europe et dans le reste du monde. Rester dans ce type de manifestations qui sont quand même très généralistes, ça ne nous aidera pas à faire de nous une véritable capitale culturelle d'exception. Or, je pense que c'est ce qu'il faut viser.
2: Dans votre texte, vous évoquez l'horizon 2030. Pourquoi cette échéance est-elle importante selon vous ?
3: Parce que cela permet de dire que l'identité de Liège est à la fois principautaire Il y a les artistes liégeois qui sont incontournables et qui ont leur spécificité, mais que notre identité, elle est aussi belge à la fois. Liège a toujours été un carrefour de la création, accueillant des artistes venus d'ailleurs, du reste de la Belgique, mais c'est aussi un lieu où des créateurs venus d'horizons internationaux se sont fixés. Il y en a plein encore aujourd'hui. Il y a des artistes contemporains. Bon, on a des gens qui sont présents, et les 200 ans de la Belgique sont une excellente occasion de rappeler ce brassage. Liège a toujours été et restera, à mon avis, un carrefour culturel. Ça fait partie de son ADN, et le bicentenaire doit renforcer ça. Si nous voulons, au fond, que les citoyennes et les citoyens de la cité ardente se réapproprient leurs racines et adhèrent à un projet identitaire collectif, ce bicentenaire est une bonne occasion de mettre en lumière toute cette richesse créative, locale, belge et internationale. Liège porte déjà, vous le savez, depuis l'an dernier, le titre de ville créative musicale de l'UNESCO. C'est quand même quelque chose de très prestigieux. Et mon rêve, ce serait un jour que grâce au monde politique et à d'autres secteurs, on devienne purement et simplement une ville UNESCO à part entière. Ça veut dire beaucoup de transformations au préalable, mais la Beauvrie, dans ce contexte, peut jouer un rôle important et majeur pour attirer et pour proposer des choses culturellement très fortes qui nous distinguent d'autres villes en Belgique et en Wallonie.
2: Stéphane Dado, merci beaucoup pour votre point de vue et pour cet échange.
3: Merci à vous aussi, Céline.
1: Voilà un point de vue qui ne manquera probablement pas de faire débat encore dans les années à venir. La culture à Liège, on sait que c'est important. Merci à nos invités de s'être rendus disponibles pour aborder les 10 ans de la réouverture de la Beauvrie, leur vision sur la culture à Liège, mais aussi cette exposition intitulée, je le rappelle, « Les coulisses d'une collection » présente actuellement au musée de la Beauvrie jusqu'au 23 août. Pour plus d'informations, n'hésitez pas à vous rendre sur le site internet du musée www.labeauverie.com. C'est la fin de cette émission L'Hebdo Liégeois. Merci beaucoup également à Céline Dekkers qui a mené ces différentes interviews pour son stage à la rédaction. C'est la fin de cette émission. À la semaine prochaine.

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Frédéric Petit avec vous pour les informations. Le Front commun syndical de l'enseignement appelle ses affiliés à débrayer demain pour contester le vote du décret programme à l'agenda du Parlement de la Fédération Wallonie-Bruxelles. Le gouvernement MR engagé de la Fédération veut passer en force et faire voter son décret programme au mépris même des règles de fonctionnement du Parlement, dénoncent les syndicats des enseignants. Il espère ainsi tuer dans l'œuf le mouvement social qui ne cesse de s'amplifier. Rappelons que ces mesures d'austérité vont profondément réduire les moyens d'encadrement des jeunes, dégrader les conditions de travail des personnels auxquels ils sont confiés et plonger le système éducatif

0: Lise de Mons, la parole est à la défense aujourd'hui dans le procès Falzone. Paolo Falzone n'a pas voulu tuer délibérément les victimes, a plaidé son avocat, maître Franck Discepoli, a souligné lors de sa plaidoirie que son client, qui a roulé comme un malade le matin du carnaval de Strepy-Brakni, n'a pas tué délibérément coûte que coûte le 20 mars 2022. L'avocat conteste l'intention d'homicide et souligne que l'accusé n'a pas décidé de foncer dans le cortège carnavalesque. Dans l'actualité internationale, le secrétaire général de l'OTAN, Mark Rutte, est arrivé à Kiev ce matin pour une visite surprise. Hier, la Russie a lancé 73 missiles et 656 drones sur Kiev, mais aussi Dnipro, Kharkiv et Zaporijja. Le bilan est de 23 morts, dont 6 à Kiev et plus de 100 blessés. Nouvelle session de pourparlers directs entre Israël et le Liban qui n'entretiennent pas de relations diplomatiques. Ces pourparlers se déroulent donc au département d'État des États-Unis en présence de Daniel Holler, au conseiller du secrétaire d'État Marco Rubio. Sur le terrain, Israël et le Hezbollah échangent toujours des tirs. Et puis les États-Unis ont proposé hier d'imposer des droits de douane additionnels de 12,5% à 60 économies, dont la Chine, l'Union européenne, le Japon, l'Inde ou encore le Mexique, au motif qu'elles combattraient insuffisamment l'importation de biens issus du travail forcé. 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
3: Bienvenue dans les Missions Surprises, l'émission du vicariat Cheminée Célébrée. Nous voici, Marie de Lovin-Fosse, responsable du service biblique, et moi-même, Sabine Wüstenberg. Bonjour Marie.
4: Bonjour Sabine, bonjour à chacun et chacune.
3: Alors aujourd'hui, nous allons nous plonger dans un passage de l'évangile selon Jean, au chapitre 20, les versets 19 à 23. Et le passage que nous allons vous proposer est une traduction proposée par Marie.
4: Le soir de ce premier jour de la semaine, alors que les portes du lieu où étaient les disciples étaient fermées par peur des Judéens, Jésus vint et il se tint debout vers le milieu. Il leur dit « Paix à vous !»
3: Ayant dit cela, il leur montra ses mains et son côté. Les disciples se réjouirent en voyant Jésus.
4: Jésus leur dit de nouveau « Paix à vous !» De même que le Père m'a envoyé, moi aussi je vous envoie.
3: Ayant dit ces choses, il souffla de l'intérieur et leur dit « Recevez le souffle saint ».
4: Ceux dont vous libérerez des cibles manquées, ils seront libérés. Ceux que vous retiendrez, ils seront retenus.
3: Alors Marie, dans ce passage, la première chose qu'on nous dit, c'est que le soir de ce premier jour de la semaine, les portes du lieu où étaient les disciples étaient fermées par peur. Comment est-ce qu'on peut comprendre que les disciples soient enfermés par peur? Et qu'est-ce que ce soir peut faire comprendre ou peut apporter comme signification?
4: Le soir, donc c'est une façon de parler d'un moment de la nuit. La nuit, à l'époque, était divisée en quatre moments. Et le soir, c'est donc la première période de la nuit. Et dans l'évangile, selon Jean, la lumière, et donc ce qui va de pair la nuit, est un symbole. Parle évidemment d'une réalité très concrète et en même temps aussi nous dit, quand Jésus est là, eh bien, il fait lumineux. Et quand nous ne le voyons pas, il fait nuit. Et là, c'est le soir. C'est le soir parce que les disciples, oui, ils ont entendu Marie de Magdala leur dire « J'ai vu le Seigneur et voici les paroles qu'il m'a transmises. » Mais manifestement, ils ont reçu ça comme de l'eau sur un canard. Donc, ils restent pris par des peurs. Et donc, ce qu'ils voient, ce n'est pas... Ce qu'ils recueillent, ce n'est pas la parole de Jésus transmise par Marie de Magdala. C'est la peur. Quand ils pensent tout ce qui est arrivé à Jésus, et donc tout ce qui peut leur arriver, eh bien, il y a de quoi être chamboulé, se dire de grâce.

0: nous prenons tous les moyens pour échapper au drame. Et donc les portes sont fermées.
1: Oui, donc cette peur les enferme sur eux-mêmes aussi.
0: Exactement.
1: Et malgré ces portes fermées, il est bien dit, Jésus vient et il se tient debout vers le milieu. Donc Jésus entre malgré les portes fermées, donc malgré nos portes fermées aussi.
0: Oui, et nous retrouvons là ce que le prologue, c'est-à-dire le poème qui ouvre l'évangile selon Jean, proclame avec force. La lumière a brillé dans les ténèbres et les ténèbres ne l'ont pas arrêtée. Les disciples ont peur et en même temps, ce n'est pas cette peur qui arrête Jésus. Au contraire, il vient les rejoindre au cœur de leur peur et même au cœur de l'enfermement, c'est-à-dire le moyen qu'ils ont pris pour se défendre au lieu de se tourner vers Jésus. Et la particularité, c'est que Jésus se tient debout. Et quand Jésus se tient debout dans l'évangile selon Jean, c'est chaque fois un moment fort et interpellant. Il se tient non seulement debout, mais aussi vers le milieu. Et là, cette expression « vers le milieu », c'est un peu étrange. Hein,
1: oui, d'habitude, c'est au milieu. Oui, au milieu.
0: Et ailleurs dans l'évangile, selon Jean, quand il y a « se tenir debout puis milieu », c'est une autre préposition qui se traduit en français par « au milieu », tandis qu'ici, c'est « vers ». Ça veut dire que Jésus, en fait, dans leurs préoccupations, il n'est pas au centre.
1: Donc ce sont les peurs, les craintes qui sont le centre de leur vie.
0: Ah, c'est ça qui domine. Et Jésus, il ose, parce que le premier qui fait confiance, c'est Jésus. Et donc il ose se dire, moi je vais manifester à eux et je vais leur donner de retrouver leur véritable centre.
1: Dans nos vies, c'est quelque chose de très courant aussi de laisser nos préoccupations, nos peurs au centre.
0: Exactement, et à ce moment-là, nous devenons comme des poules sans tête.
1: Hein? Oui, c'est une expression que tu aimes, ça.
0: C'est-à-dire, c'est une expression que j'entends de toi de temps en temps.
1: Exactement.
0: Toi aussi, tu m'inities.
1: Et ce qui m'interpelle, moi aussi, c'est que Jésus, quand il vient au milieu, enfin vers le milieu, leur dit paix à vous. Mais qu'est-ce que veut dire vraiment cette paix dans l'évangile selon Jean et qu'est-ce qu'elle vient apporter de particulier aux disciples ?
0: La paix dans tous les évangiles, c'est quelque chose qui n'est pas d'abord lié aux circonstances extérieures. La paix est reliée à une posture. La particularité dans l'évangile selon Jean, c'est que la paix, elle est liée à celui, à celle qui écoute la parole de Dieu et qui la garde, qui cherche à en vivre et qui s'appuie sur sa parole. Et il nous le dit hein, au chapitre 14, « Si quelqu'un m'aime, il gardera ma parole, mon Père l'aimera, nous viendrons vers lui et chez lui, nous ferons une demeure. » Et il ajoute « Je vous laisse la paix. Je vous donne ma paix, ce n'est pas à la manière du monde que je vous la donne, que votre cœur ne soit pas bouleversé ni effrayé. » Donc nous voyons bien que déjà au chapitre 14, Jésus ouvre ses disciples, les éduque à entrer dans la paix, c'est-à-dire la paix, c'est pas être en sécurité. La paix, c'est tout le contraire d'être découragé, désespéré. La paix, c'est me confier à la parole de Jésus et la parole qu'il me donne, c'est une parole de vérité et c'est une parole d'amour.
1: Oui, donc cette paix ne retire pas la souffrance, mais elle apprend à la traverser avec
0: la paix de Jésus. Oui, c'est une force, oui, qui nous rend d'autant plus lucides parce que parfois, quand nous avons quelque chose de difficile, nous commençons à nous faire une histoire, réinterpréter les choses pour se rassurer, etc. Et la parole de Jésus, elle est lumière. Et recevoir sa parole et nous appuyer sur elle, c'est oser être courageux et donc oser, oser aussi la vie et être solide dans ses baskets, comme on dit au Québec.
1: Mais pourquoi est-ce que il reprend cette phrase à quelques versets, à deux versets différents? Il leur dit deux fois de suite « paix à vous ». Enfin, est-ce que c'est difficile de la recevoir ou est-ce, enfin, qu'est-ce qu'on, comment on peut expliquer cette répétition de cette paix à vous?
0: Manifestement, ils n'y sont pas. Hein? Quand quelqu'un éprouve le besoin de me répéter quelque chose, ça veut dire que je n'y suis pas. Je ne veux pas dire que l'inverse est vrai aussi. Et donc, les disciples n'y sont pas. Et Jésus, en bon pédagogue, leur dit « paix à vous ». Et dans la traduction habituelle, nous avons tendance à dire « que la paix soit avec vous ». Hein, mais ce n'est pas un vœu pieux. La paix, elle est là. Mais qu'est-ce que j'en fais ? Est-ce que c'est comme l'Esprit Saint, il est là, mais est-ce que je le reçois? Et donc, arrêtons d'être bornés à cause de nos peurs et nos besoins de tout maîtriser. Osons nous confier à Jésus en nous appuyant sur sa parole qui est vraie.
1: Oui, ce n'est pas très simple dans la réalité du quotidien, mais c'est un chemin en tous les cas qui libère.
0: C'est un exercice et Jésus, il est le pédagogue par excellence et c'est pour cela qu'il vient se manifester à eux, les rejoindre pour, dans le concret, parce qu'au chapitre 14, il leur avait dit « je vous laisse la paix », mais je veux dire, c'est comme quand on est en classe et puis qu'on apprend comment parler, mais ensuite quand on se retrouve dans la rue, comment répondre à quelqu'un qui m'interpelle, c'est autre chose. Et là, c'est dans une situation très concrète parce que avec le drame qui s'est passé, c'est d'autant plus bouleversant pour les disciples. Et justement, comment oser croire que la paix est possible, c'est-à-dire que je peux être solide dans mes baskets. Je reviens sur cette expression. J'aime bien les expressions québécoises parce qu'elles sont très imagées, concrètes. Mm-hmm. Et quand on dit paix et être solide dans ses baskets, eh bien, ça veut dire je me tiens debout et prêt à avancer, quoi. Prêt à m'élancer et heureux même de le vivre.
1: Merci. Et Jésus leur montre les mains et le côté. Le fait de... C'est pour être reconnu ou est-ce que ça a une signification particulière?
0: Quand Jésus montre dans l'Évangile selon Jean, c'est toujours lié à un don de Dieu. Donc, ce n'est pas du tout comme moi, quand je viens te dire « Hé, Sabine, est-ce que tu as vu ma nouvelle chemise ?» Oui. Non, c'est plutôt « Viens voir, là, il y a vraiment un don de Dieu. Est-ce que tu l'as reconnu ?» Hein? Alors, je propose que nous prenions le temps de le déballer après l'interlude.
1: Oui.
0: Et que nous nous laissions habiter par cette question « Tiens, la main de Jésus, le côté de Jésus, c'est quoi le don de Dieu que j'ai à y recevoir ?»
1: Alors nous écoutons « Souffle de Dieu » de la communauté des Béatitudes.

0: Nous voici dans l'émission Les Missions Surprises sur les ondes RCF avec l'équipe du service biblique Marie et moi-même Sabine. Dans la première partie, nous avons commencé à ouvrir le passage de l'évangile selon Jean 20, 19, 23 et nous en étions restés au don, au cadeau de Jésus quand il nous montrait ses mains et quand il nous montrait son côté. Alors Marie, peux-tu continuer à ouvrir, déballer ce don ?
1: Oui, quand Jésus nous montre sa main, c'est pas comme font les enfants. Regarde mon sparadrap, regarde ma cicatrice, regarde ma croûte. Non, c'est plutôt la main de Jésus. Dans l'évangile, selon Jean, c'est le lieu par excellence pour recevoir avec confiance et exercer une responsabilité. Au chapitre 3, il est dit, verset 35, « Le Père aime le Fils et a tout donné dans sa main. » Et d'ailleurs, plus d'une fois, il va être dit aussi que personne ne parvenait à mettre la main sur Jésus. Et au chapitre 21, Jésus lui-même dira à Pierre, « Écoute, quand tu étais jeune, tu mettais toi-même ta ceinture comme un grand, tu marchais où tu désirais, quand tu seras avancé en âge, tu étendras les mains et un autre te ceindra et te conduira là où tu ne pensais pas aller de toi-même. » Et donc, les mains, ouvrir les mains, c'est ce que Jésus lui-même, il a fait sur la croix. Il a étendu ses mains, il s'est confié entièrement à Dieu, entre les mains de Dieu. Et donc, quand Jésus nous montre ses mains, c'est une façon de dire « Regardez jusqu'où j'ai accueilli de lâcher prise. Et vous, par rapport à vos peurs ?»
0: Oui, c'est... Oui, moi, c'est quelque chose de très complexe. Et apparemment, les disciples, quelque part aussi, ont cette difficulté. Mais alors, de suite, alors, je comprends beaucoup mieux la suite avec moi aussi. Je vous envoie, donc, ils ont reçu quelque chose et là, c'est leur responsabilité. Ils les ouvrent quelque part à leur responsabilité à partir de ce don.
1: Dans leurs mains, Jésus a déposé un grand don. Mm-hmm. Et pour accueillir un don, j'ai ouvrir les mains. Mm-hmm. Donc, il y a ces deux dimensions, recevoir une responsabilité et pour cela, ouvrir les mains et accueillir de lâcher prise et de me donner entièrement avec confiance en celui qui m'appelle et qui est vrai, qui est vie, qui est lumière. Et il nous montre aussi son côté.
0: Ouais.
1: Parce que le côté de Jésus, sur la croix, il a été transpercé et il en est sorti de l'eau et du sang. Et c'est le signe par excellence, toi qui es maman, quand tu as accouché, eh bien, il y a eu de l'eau et du sang qui a coulé. Et donc, le côté ouvert de Jésus exprime, c'est le temps d'oser naître de nouveau, comme il avait dit à Nicodème au chapitre 3. Et brave Nicodème disait, mais je ne peux pas entrer dans le ventre de ma maman. La brave, elle va en mourir. Et donc là, c'est le temps d'oser vivre une nouvelle étape, commencer une nouvelle étape. Et pour ça, ça veut dire aussi décoller.
0: Ouais.
1: Quand Jésus dit « Comme le Père m'a envoyé, moi aussi je vous envoie », et c'est ça qui est toujours génial avec Jésus, ce qu'il nous demande, c'est ce qu'il a d'abord appris lui-même à vivre.
0: Donc il nous montre le chemin, l'exemple.
1: Avec lui.
0: Avec lui, tout à fait.
1: Et donc, au lieu de rester enfermés là, à cause de leur peur, dans leur mur, eh bien il leur dit « Mais et les amis, je vous envoie décoller ». Et oser partager ce que vous avez reçu, oser ouvrir les mains, oser semer et oser aussi vous laisser toucher par les personnes que vous rencontrez.
0: Et pour les aider encore pour vivre avec, il souffle de l'intérieur et il leur donne l'esprit. Mais ici, il est clairement mis « recevez le souffle saint ». C'est pas la même chose de... Il le donne, mais... Recevez-le.
1: Et quand l'a-t-il donné ?
0: Comment ça, quand l'a-t-il donné ?
1: En fait, au moment de la croix...
0: Oui, j'avais pas compris ta question.
1: Jésus transmis le souffle. Et le fait que là, il leur dit, mais recevez l'Esprit Saint. Hein? Et c'est une interpellation pour nous parce que nous sommes habitués à prier l'Esprit Saint en disant, viens Esprit Saint, comme si il fallait que lui fasse qu'il bouge, quoi. Alors qu'en fait, Jésus, il nous dit, ben, c'est à vous de bouger, les amis. Recevez l'Esprit Saint. Je vous l'ai transmis. Le cadeau, il est là, entre vos mains. Commencez par ouvrir les mains et puis à recevoir le souffle de vie. Et le fait qu'il souffle de l'intérieur, ça reprend aussi cet appel à naître de nouveau, parce que ça reprend un même verbe que nous retrouvons dans le livre de la Genèse, où Dieu, pour créer l'être humain, qu'est-ce qu'il fait ? Il souffle à l'intérieur de lui. Il était une pâte humaine.
2: Ouais, ouais.
1: Et en soufflant à l'intérieur de lui, eh bien, il devient un être vivant. Et donc, à notre tour, devenons des êtres vivants et pas simplement des gens, en fait, qui sont, peut-être éveillés, mais des morts vivants, quoi.
2: C'est une sacrée interpellation, ça.
1: Oui, puis vraiment, arrêter de nous laisser prendre par nos peurs, de nous laisser surtout aveugler, tromper par nos peurs, pour regarder la vérité en face et avancer avec courage et avec la force de sa présence, la force de son souffle, et en sachant que c'est comme lorsque nous regardons là, les oies qui se déplacent, il suffit qu'il y en ait une devant, là, les autres sont entraînées, mm-hmm. C'est la même chose. Jésus, c'est celui qui nous précède, qui lui-même a accueilli d'être envoyé, qui lui-même se lève, qui lui-même sort d'école. Alors laissons-nous entraîner par son élan.
2: Je ne sais pas comment dire ça, mais quand je vois l'image des oies, effectivement, les oies, elles y vont et ça paraît vraiment tout avance de manière fluide. Mais elles osent accueillir, de suivre et de prendre, de se laisser aller, de se laisser guider par d'autres, ce qui n'est pas toujours évident. Humainement parlant.
1: Mais c'est-à-dire, c'est en fait très simple. Hein. Qu'est-ce que je regarde ?
2: Oui.
1: Est-ce que je regarde ce qui me fait peur et du coup, je lui donne toute la place ? Ça devient. Je me sens immergée. Ou bien est-ce que j'ose regarder Jésus qui ne s'est pas laissé intimider par des gens qui faisaient sentir leur pouvoir que du contraire, il a dit « ma vie, nul ne la prend, c'est moi qui la donne ». Donc, calmez-vous. Hein. Et donc, c'est la même chose pour nous. Si j'ai peur qu'on me prenne ma vie, je commence par la donner. À ce moment-là, on ne peut pas la prendre. Elle est donnée, ma vie. Et donc, Jésus, pour nous, est un pédagogue. Et plus qu'un pédagogue, c'est un guide. Par excellence, c'est comme il le dit lui-même, il est le vrai berger. Alors laissons-nous entraîner, et c'est en osant aussi poser des pas de courage jour après jour que, on se dit mais la vie, elle vaut vraiment la peine d'être vécue, et en toutes circonstances.
2: Oui, oui. Et par rapport au passage, il y a une dernière chose moi qui me questionne, en tous les cas qui est difficile pour moi dans la compréhension. Quand il leur dit « ceux dont vous libérez des cibles manquées, ils seront libérés, et ce que vous retiendrez, ils seront retenus », comment est-ce qu'on peut comprendre cette phrase ? Qu'est-ce qu'il veut dire par là ?
1: C'est toujours donner ce que j'apprends à recevoir. Donc ça veut dire aussi apprendre à recevoir pour ensuite le donner. Jésus vient les libérer de leur peur qui les enferme. Et en se laissant, quand ils fermaient les portes parce qu'ils avaient peur qu'on vienne les chercher, mettre la main sur eux, etc., ils ont manqué leur cible. Parce que leur cible, c'est quoi ? Ce qui nous donne, en fait, de nous reconnaître d'autant plus vivants, c'est d'oser prendre des risques. Et parce que pour une cause, une raison qui en vaut la peine et qui représente le cœur de notre vie. Et s'il y en a qui ne comprennent pas ou qui se foutent de nous, tant pis pour eux. Parce que devenir adulte, eh bien c'est ça, l'enfant il cherche à se cacher, à se réfugier, tandis que l'adulte, eh bien il s'élance, reconnaissant qu'il a reçu énormément et que c'est à son tour, eh bien d'être témoin de cette force d'être relié à Dieu, relié les uns aux autres et à partir d'une parole qui nous donne d'être en vérité, en lucidité. Et chaque fois du coup que je n'ose pas, donc que je retiens, bah, ça a un impact aussi sur les autres. Donc c'est vraiment toute une invitation à être co-responsable.
2: Alors prenons chacun le temps de oser mettre Jésus au centre de notre vie. Bonne écoute, bonne semaine. 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Et nous vous laissons avec le chant « Esprit de lumière » de la communauté du Chemin Neuf.
1: Amen.

0: 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Les actualités régionales avec Denis de Lovafos. Bonjour Denis.
1: Bonjour Christophe, bonjour à toutes, bonjour à tous. Dans l'actualité ce midi, un nouveau bus de 25 mètres de long sera prochainement en circulation en région liégeoise. Liège lance un appel à projet afin de soutenir des initiatives en faveur des personnes en situation de handicap. Et puis littérature, sortie du troisième roman de la liégeoise Élodie Christophe, intitulé « Tempête ».
0: Le premier Tribus 100% électrique du Tech est arrivé au dépôt de Robermont.
1: Long de près de 25 mètres et doté de 5 portes, ce bus biarticulé, également appelé Tribus, peut accueillir jusqu'à 150 voyageurs, dont 52 places assises, et a été conçu pour absorber les flux importants sur les axes à forte fréquentation. Sa motorisation électrique contribue aussi à réduire les émissions de gaz à effet de serre de la ligne et à améliorer la qualité de l'air en ville. Premier d'une série de 18, le Tribus, équipé de ports USB et d'un éclairage 100% LED, circulera sur la ligne Busway B2 qui relie la gare des Guillemins au Sartillement dès l'opérationnalisation complète du futur dépôt de Tiller. La fin du chantier de construction est fixée au 30 juin. Avant cette mise en service, plusieurs étapes doivent encore être réalisées, comme la formation des conducteurs évidemment, la prise en main technique par les équipes, mais aussi l'ajustement des procédures de maintenance, de recharge ou encore d'exploitation.
0: Liège lance un appel à projet handicap.
1: Afin de soutenir des initiatives en faveur des personnes en situation de handicap, la ville lance un appel à projet handicap pour l'année 2026. Les associations, en particulier celles membres de la commission communale consultative de la personne handicapée ou souhaitant le devenir, sont invitées à proposer des actions répondant à au moins plusieurs objectifs tels que l'amélioration de la qualité de vie, le soutien aux aidants ou encore l'accès à la formation et à l'emploi. Une enveloppe globale de 20 000 euros sera consacrée au financement des projets sélectionnés avec un soutien maximal de 2 000 euros par projet. Les candidats doivent être envoyés par mail à accessplus@liège.be pour le 30 juin.
0: Troisième roman intitulé « Tempête » de la liégeoise Élodie Christophe.
1: L'autrice liégeoise Élodie Christophe présentera son troisième roman intitulé « Tempête », un récit de vie, une autofiction auto-éditée à Herve ce samedi 6 juin au café littéraire chez Lison. Dans ce nouvel ouvrage, à travers le personnage d'Emma, Élodie Christophe revient sur un accouchement difficile, les difficultés parfois de la création du lien parent-enfant ou maman-bébé, un lien pas forcément inné comme elle l'explique au micro de Régine Kersmann.
2: Je pense que c'est important de le dire parce qu'en fait, on part du principe que l'amour pour un enfant est inné et inconditionnel. En fait, on n'a pas à sentir coupable si le lien, il met du temps à se construire. Mais on ne se rend pas compte dès le début. On est censé être tellement heureux que si jamais, parce que finalement, on apprend à connaître un petit être qu'on ne connaissait pas. Mm-hmm. Mais parfois, ça
3: votre personnage s'en veut beaucoup au début.
2: Ben, évidemment, parce que c'est tellement à l'encontre de ce qu'on lui a montré et de ce qu'on lui a dit qu'il devait être. Ça doit être le centre de notre vie et on doit être hyper heureux de ça.
1: Outre un réconfort, ce livre donne à lire surtout le parcours d'une jeune maman, d'un couple et est aussi une véritable déclaration d'amour envers sa fille. Élodie Christophe sera l'invitée de Julien Moès et de Régine Kersmann ce lundi dans l'émission Nos Honteurs ont la parole sur RCF Liège.
0: Les humoristes Éric et Quentin seront les maîtres de cérémonie du Festival international du film de comédie de Liège.
1: Les maîtres de cérémonie, des ouvertures et clôtures de la 11e édition du FIFCL, le Festival international du film de comédie de Liège, seront donc Éric et Quentin, des cérémonies déplacées cette année dans un nouveau lieu, le Palais des Congrès de Liège. Éric et Quentin sont apparus à l'écran, notamment en 2009, dans l'émission Le Petit Journal, présenté par Yann Barthès. En 2016, ils suivent Yann Barthès sur TMC pour rejoindre la nouvelle aventure appelée Quotidien, actuellement en tournée théâtrale avec le spectacle Papa, Papa, dans lequel ils explorent avec humour et tendresse la question de la parentalité. Ils s'arrêteront donc à Liège en novembre prochain.
0: Les amateurs de moto seront ravis ce week-end avec les 8 heures de Spa Moto.
1: Après la course du Mans, place à Spa-Francorchamps, les 5 et 6 juin, les 8 heures de Spa Moto lanceront le deuxième acte du championnat du monde d'endurance sur l'un des circuits les plus exigeants. Relief, météo capricieuse, enchaînement rapide et stratégie feront partie de l'équation. Le Yacht Yamaha Official EWC Team arrive en Belgique avec l'étiquette d'équipe à battre. Le public pourra également visiter la voie de stand, rencontrer les pilotes ou encore découvrir une exposition. Le paddock et les tribunes seront accessibles à tous les spectateurs. C'est la fin de ce journal. 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
0: Dans la musique dans l'âme, Maurice de Thiers nous fait découvrir aujourd'hui la musique d'Adrien Moignard.
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4: Avec Patrick Choutat à la technique, bonjour et bienvenue pour la musique dans l'âme. Adrien Moignard est né en 1985. Dès l'âge de 12 ans, il commence son apprentissage de la guitare en autodidacte sur une guitare folk. Au départ, il aborde le style blues, puis dès l'adolescence, après avoir découvert le jazz manouche, il se produit musique dans l'âme sur scène et en studio, se consacrant au jazz comme son idole Django Reinhardt. En 2026, il crée l'Adrien Moignard Quartet avec un répertoire gypsy enrichi de compositions originales et d'arrangements modernes. Nous allons écouter Adrien Moignard tout de suite avec trois titres, Dream of You, How Deep Is Your Love, adaptation d'un titre des Bee Gees, et I Got Rhythm.

RCF Liège, la musique dans l'âme avec le guitariste Adrien Moignard, fasciné par le jazz et le jazz manouche de Django Reinhardt. Nous allons poursuivre avec trois titres. What's Going On, une adaptation d'un titre de Marvin Gaye, Night and Day et Miroir. Je vous rappelle que vous pouvez réécouter cette émission comme toutes les autres de la série ou la partager sur RCF, la musique dans l'âme. Bonne écoute, portez-vous bien. Et à très bientôt.

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1: Les rites sacrés sont une véritable médiation intérieure du mystère de l'expérience de Dieu. Lors de l'audience générale ce matin, le pape a poursuivi ses catéchèses sur la liturgie à la lumière du Concile Vatican II. Nous y revenons en détail juste après ces titres. La guerre russo-ukrainienne se fait sur la ligne de front dans l'est de l'Ukraine envahie, mais également dans les airs. Tirs de drones et de missiles se font des deux côtés. Le Kremlin a annoncé hier une nouvelle stratégie dans ses bombardements. Nous irons à Moscou. Dans ce journal également, le Golfe Persique de nouveau sous très haute tension ce matin après des tirs iraniens sur le Koweït et Bahreïn. Et puis nous irons également en Afrique du Sud où les violences xénophobes anti-migrants se poursuivent, suscitant la préoccupation de plusieurs pays voisins.
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1: Bonjour, le pape a poursuivi ce matin sa série de catéchèses sur la constitution Sacrosanctum Concilium du Concile Vatican II. Lors de l'audience générale place Saint-Pierre à Léon XIV, a consacré sa réflexion à certains éléments de la liturgie sacrée tels que le rite, le signe et le symbole, rappelant que les rites sacrés sont une véritable médiation intérieure du mystère de l'expérience de Dieu dans la vie des croyants. Le compte-rendu de Moriba Camara.
3: Les rites de la liturgie chrétienne ne sont pas un ensemble de cérémonies arbitraires.

0: En reprenant une réflexion du pape François, il a affirmé que l'homme d'aujourd'hui doit retrouver sa capacité symbolique afin de s'ouvrir pleinement à la rencontre avec Dieu.
1: Compte rendu de Moriba Camara, et avant cette audience, le pape a reçu des recteurs et présidents d'universités américaines. Il est revenu sur le rôle de l'éducation catholique. Alors que de nombreux experts sont perdus dans la vie, elle doit apporter, au-delà des connaissances, a dit Léon XIV, l'amour de la vérité, à se poser des questions de sens, à découvrir la dignité. Quant à l'intelligence artificielle, le pape encourage les enseignants alors qu'elle rend leur travail d'évaluation plus difficile. Il leur faut s'adapter de manière créative afin de garantir la formation intégrale de la personne. Et puis toujours à l'agenda du Saint-Père ce matin, cette rencontre, cette audience avec le nonce apostolique en France, Monseigneur Celestino Migliore, occasion très probablement évidemment d'évoquer son prochain voyage apostolique prévu fin septembre dans l'Hexagone. À la une de l'actualité internationale, cette attaque spectaculaire ukrainienne ce matin d'un dépôt pétrolier dans le port russe de Saint-Pétersbourg. De gros panaches de fumée étaient visibles depuis le centre-ville. Une attaque qui intervient alors que s'ouvre ce mercredi dans la deuxième ville russe le Forum économique international auquel doit prendre part Vladimir Poutine. L'Ukraine qui, elle, subit également le feu continu des drones et des missiles russes, des attaques meurtrières comme c'est le cas hier où 23 personnes ont été tuées, notamment à Kiev, la capitale. Plusieurs autres villes comme Dnipro, plus à l'est, ont été la cible des frappes russes. Des attaques qui répondent à une nouvelle stratégie du Kremlin. Le conflit est entré dans un nouveau paradigme, a d'ailleurs déclaré hier le porte-parole russe Dmitri Peskov. À Moscou, l'éclairage de Jean-Didier Revoit.
2: Pour le Kremlin, le conflit avec l'Ukraine est rentré dans un nouveau paradigme. Hier, son porte-parole, Dmitri Peskov, a justifié sa position en pointant du doigt les actes de terreur perpétrés contre des civils par l'armée ukrainienne. Une allusion directe au bombardement du dortoir d'un lycée de Starobielsk, une ville située dans la région de Lugansk, le 23 mai dernier, et qui avait fait 21 morts et des dizaines de blessés. Vladimir Poutine avait promis d'y répondre, c'est chose faite. Désormais, les forces russes pourront procéder à des frappes systématiques contre des cibles liées à l'armée ukrainienne et des centres de commandement à Kiev, à l'instar de ce qui s'est passé dans la nuit de lundi à mardi. Des missiles Calibre tirés depuis la mer Caspienne, ainsi que des missiles Iskander et Zircon, des drones et des bombes larguées depuis des bombardiers stratégiques ont touché des entreprises de l'industrie de la défense, des infrastructures de carburant et de transport, ainsi que des bases aériennes militaires dans différentes régions de l'Ukraine. De quoi laisser penser qu'en invoquant ce nouveau paradigme, Moscou veut surtout attaquer directement les chaînes d'approvisionnement par où transite le matériel militaire fourni à Kiev par ses alliés occidentaux. Jean-Didier Revoin, Moscou, pour Radio Vatican.
1: Un autre front est bien sûr celui au Liban. Des raids israéliens ont fait ce matin au moins 6 morts dans la région de Tyr, ville côtière du sud du pays. Un drone a également frappé un véhicule qui circulait sur l'autoroute reliant Beyrouth à Saïda, plus au sud. Pendant ce temps, aucun accord durable n'a été encore trouvé entre les États-Unis et l'Iran. Le cessez-le-feu a même fortement vacillé ce mercredi matin dans le golfe Persique. Les violations se multiplient de part et d'autre dans la plus grande confusion. Alors que les diplomates travaillent toujours à un accord ouvrant la voie à une paix durable. Plusieurs attaques ont eu lieu ces dernières heures sur mer et sur terre et tous les pays de la région ont été impliqués, Xavier Sartre.
3: Oui, c'est d'abord en mer que les premières escarmouches ont eu lieu. La nuit dernière, les États-Unis ont mis hors service un pétrolier qui tentait de rallier l'île de Karg, la plateforme pétrolière essentielle pour les exportations iraniennes. Peu de temps après, le Koweït est visé par plusieurs missiles et drones. La précédente attaque remontait à lundi. Peu de temps après, en pleine nuit toujours, l'armée américaine affirme avoir repoussé plusieurs attaques iraniennes, interceptant des missiles dirigés contre Bahreïn et des drones visant des navires. Elle a riposté en ciblant une tour de communication, cette fois sur l'île de Keshem, dans le détroit d'Ormuz. L'Iran a alors répondu en visant une base américaine du Golfe et le siège de la 5e flotte américaine à Bahreïn. Conséquence de ces divertirs, l'aéroport de Koweït qui a été touché a suspendu le trafic aérien pendant quelques heures ce matin avant de rouvrir en fin de matinée. Beaucoup de confusion donc, mais quelques constantes. Le conflit concerne bien l'ensemble des pays riverains du golfe Persique. Les capacités balistiques iraniennes n'ont pas été anéanties. Le cessez-le-feu ne sert que de frein aux affrontements et la nécessité d'un accord, même provisoire mais permettant une vraie reprise du trafic maritime, est plus que jamais patente.
1: Merci beaucoup Xavier Sartre. Donald Trump qui affirme à l'instant son désir de pouvoir rencontrer le guide suprême iranien Mojtaba Khamenei. Celui-ci n'est jamais apparu en public depuis sa désignation au mois de mars dernier. Des experts mandatés par l'ONU s'inquiètent des vues américaines sur Cuba. L'île castriste est toujours soumise à un strict embargo pétrolier des États-Unis, affectant gravement la population.

0: Selon ces experts qui ont donné hier une conférence de presse à Genève, les déclarations du président américain concernant l'honneur de prendre Cuba reflètent, je cite, une stratégie profondément préoccupante de coercition à l'encontre d'un État souverain. Direction à présent l'Afrique du Sud où les violences xénophobes prennent de plus en plus d'ampleur. Le week-end dernier, 5 ressortissants mozambicains ont été tués dans une ville côtière du pays suite à des violences anti-migrants, un phénomène qui préoccupe les autres pays du continent africain. Les précisions de notre correspondant au Cap, Gabriel Porometo.
1: Après Johannesburg et Durban, les violences xénophobes gagnent désormais les zones côtières de la région du Cap. À Mossel Bay notamment, des manifestations anti-migrants ont dégénéré ce week-end, faisant 5 morts parmi des ressortissants mozambicains. L'annonce a été faite par le gouvernement du Mozambique, qui prévoit également le rapatriement prochain de 500 de ses citoyens vivant en Afrique du Sud. En attendant, plusieurs membres de la communauté mozambicaine ont trouvé refuge dans des lieux sécurisés de la région du Cap. Le maire de Mossel Bay, Dirk Kotze, s'est dit inquiet et consterné par ces violences. Il dénonce non seulement les meurtres commis ces derniers jours, mais aussi la destruction de plusieurs habitations et le déplacement forcé de nombreuses familles. Selon les statistiques officielles, l'Afrique du Sud compte environ 3 millions d'immigrés en situation régulière, soit près de 5% de sa population. Mais les mouvements xénophobes accusent les migrants de prendre les emplois des Sud-Africains. Ils ont lancé un ultimatum au gouvernement, lui donnant jusqu'au 30 juin pour expulser les étrangers présents sur le territoire. Le Cap, Gabriel Porometo pour Radio Vatican.
0: Et puis avant de refermer ce journal, sachez que la Thaïlande se dit mercredi tout à fait prête à une médiation des Nations Unies avec le Cambodge voisin à propos de leurs différends concernant des territoires maritimes dont les réserves d'hydrocarbures, des réserves gigantesques qui sont estimées à 256 milliards d'euros. Les deux pays d'Asie du Sud-Est, Cambodge et Thaïlande, qui s'opposent depuis plusieurs décennies sur la démarcation de leurs frontières terrestres de 800 km, héritage de l'époque coloniale française, mais également sur leur territoire maritime. Ainsi s'achève ce journal. Merci pour votre fidélité. 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Vous serez accompagné par Xavier Sartre. Je vous souhaite quant à moi une excellente fin d'après-midi.

0: Et c'était le journal de Radio Vatican qui vous était présenté par Olivier Bonnel.
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0: Bonjour à toutes, bonjour à tous et bienvenue dans La Vie est Belge. J'espère que vous allez bien en ce milieu de semaine, car oui, nous sommes bien aujourd'hui, le mercredi 3 juin. Mercredi, jour de sortie au cinéma, et bien l'occasion de saluer le retour dans cette émission d'Olivier Clincard pour première séance. Oui, puisqu'après quelques jours de congés bien mérités dans la foulée du Festival de Cannes, Olivier donc nous propose première séance. Il nous parlera de trois films que vous pouvez voir en salle, notamment L'objet du délit, le nouveau film d'Agnès Jaoui. Première séance aux alentours d'une heure moins le quart. Auparavant, on parlera littérature et plus précisément du roman posthume de l'un des plus grands auteurs contemporains, le Suédois Lars Norén. Mais d'abord, la chronique santé-bien-être de notre duo punchy Sandy Louis et Joël Hiland.
2: Bonjour Joël.
3: Bonjour Sandy, comment allez-vous?
2: Très bien, merci, et vous?
3: Très bien. Une petite question cache directement. Diriez-vous que vous êtes plutôt introverti ou extraverti?
2: Allez, on va être honnête, plutôt introverti, Joël.
3: D'accord. Alors moi j'ai quelques confidences à vous faire aujourd'hui aussi. Pendant longtemps, j'ai cru que j'étais, comment dire, un peu mal réglée. Un jour très sociable, à discuter avec tout le monde, à rire, à créer du lien. Et le lendemain, besoin de silence, de forêt. Vous savez que j'aime aller en forêt. Et surtout de personne. Alors je me suis dit, bon, Joël, il faut choisir introverti ou extraverti. Mais je n'y suis en fait jamais arrivée. Et puis récemment, illumination, j'ai découvert ce qu'on appelle l'autroversion. Est-ce que vous en avez déjà entendu parler ?
2: Absolument pas.
3: Eh bien voilà, je vais expliquer, vous expliquer aux auditeurs.
2: Apprenez-nous, Joël.
3: Alors là, je me suis dit, ah donc, ce n'est pas moi. C'est vraiment le concept qui manquait. L'autroversion, c'est un terme assez récent proposé par le psychiatre Rami Kaminski et dont on parle beaucoup dans la presse, etc. depuis 2025, donc assez récent. Et il décrit une façon d'être un peu particulière, ni justement introverti, ni extraverti, mais quelque part ailleurs. Alors pour expliquer, pour comprendre, donc les personnes qu'on appelle introverties peuvent être très à l'aise en société, mais, et c'est là que ça devient intéressant, elles ne ressentent pas forcément ce besoin profond d'appartenir à un groupe ou au groupe en général. Et ça, je le retrouve pour moi-même de temps en temps et aussi dans mon travail. Je rencontre souvent des personnes qui me disent « je me sens bien avec les autres, mais pas complètement à ma place ». Comme si elles observaient le monde tout en y participant. Et c'est un peu la posture d'ailleurs de l'anthropologue que je suis, non sans hasard probablement. Alors, à votre avis, Sandy, est-ce que ce profil peut être plutôt un atout au niveau professionnel, par exemple, ou pas ?
2: Ça dépend. Si on travaille en groupe, ça peut être compliqué de ne pas se sentir appartenir au groupe. C'est toujours une question plus de profil et de profession, j'ai l'impression.
3: Oui, c'est ça. Donc, ce type de profil peut vraiment trouver sa place dans des univers où il y a du lien, mais sans fusion. Sans fusion complète. On pense au métier notamment de l'accompagnement, de la formation, le conseil ou encore aux univers créatifs par exemple et stratégiques. En réalité, ce n'est pas tant le métier finalement qui fait la différence que la manière, comme vous dites, de l'exercer. Donc l'idée, c'est de pouvoir être avec les autres, oui, mais sans disparaître dans le groupe. Un peu comme avancer dans une foule en restant fidèle à son propre pas. Mais attention, parce que l'introversion, ce n'est pas non plus une étiquette officielle. Hein. C'est un nom, un concept qui représente une réalité. Ce n'est pas un diagnostic, c'est une piste peut-être de compréhension, de meilleure compréhension de soi-même ou des autres. Et surtout, derrière ce sentiment d'être un peu à part, il peut y avoir plein de réalités différentes, évidemment, puisque nous sommes tous différents. Parfois, donc, c'est une vraie force, une autonomie intérieure, une capacité à suivre sa propre direction, sans dépendre du regard des autres, donc ça c'est intéressant. Et parfois c'est aussi une forme de protection, une manière souvent peut-être inconsciente de garder une distance après des expériences relationnelles ou personnelles plus fragiles. C'est pour ça que plutôt que de se demander « suis-je introverti, extraverti ou introverti ?», je vous proposerais plutôt cette question « comment est-ce que je me relie aux autres et à moi-même ?» Donc en fait, la réalité humaine est rarement binaire, donc c'est un concept qui est un peu entre les deux. C'est plus une palette finalement qu'un interrupteur. Et peut-être que certains d'entre nous, ou d'entre vous qui nous écoutez, n'aiment tout simplement pas être dans une case. Alors si vous reconnaissez dans cette sensation d'être un peu à côté, ni dedans ni dehors, je vous dirais simplement ceci, il n'y a rien à corriger. N'essayez pas, il y a quelque chose peut-être à comprendre, à apprivoiser et peut-être même à valoriser aussi. Se dire que finalement, ça fait partie d'une normalité. Et pour finir, je vous partage une pensée. Et si être à part, c'était simplement une autre manière d'être pleinement soi? Voilà, je vous souhaite donc une belle journée. Et si vous hésitez encore entre introverti et extraverti, mais bonne nouvelle, vous avez peut-être trouvé une troisième voie. En attendant, prenez soin de vous au milieu d'une foule ou au fond d'une forêt.
0: Mais oui, merci beaucoup pour ce conseil, Joël. Merci, Joël Hyland et Sandy Louis. Allez, tiens, forcément, vu le sujet, je ne résiste pas à vous passer ce titre de Jacques Brel.

0: Les timides de Jacques Brel, et c'était lors de l'Olympia en 1964.
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0: Et on parle littérature aujourd'hui, et court, mais ample, intense, puissant et percutant, eh bien ce sont les premiers mots qui me viennent pour vous parler de ce livre, un petit roman, publié par les éditions La Place. C'est le dernier roman et roman posthume de l'un des plus grands auteurs contemporains, le suédois Lars Norén. Un petit roman s'inspire d'une histoire vraie, le destin tragique de Lisa Montgomery, une Américaine de 36 ans, mère de 4 enfants, mariée à son demi-frère et condamnée à mort pour un meurtre abominable qu'elle a commis. Elle a été exécutée, Lisa Montgomery, en janvier 2021, soit quelques jours avant le décès de Lars Norén du Covid. Et pour parler de ce livre, un petit roman, eh bien, j'ai le plaisir de recevoir la directrice éditoriale des éditions La Place, Nathalie Mercier. Bonjour Nathalie.
2: Bonjour Delphine.
0: Alors avant de parler d'un petit roman, alors petit en longueur, 80 pages sans la préface, mais vraiment absolument pas en intensité, déjà vous allez peut-être pouvoir nous présenter son auteur, Lars Norén.
2: Oui, alors Lars Norén, donc, comme vous le disiez, c'est un écrivain suédois qui est né dans les années 40-43, qui a commencé sa carrière en étant poète pendant une quinzaine d'années. Et ensuite, il est passé au théâtre. Donc, il est effectivement très connu pour ses pièces de théâtre.
0: C'est d'abord un dramaturge reconnu.
2: D'abord un dramaturge reconnu dont les pièces ont été beaucoup jouées en Belgique, au National, à Liège, notamment au Festival de Liège, où il a été à deux reprises l'invité de ce festival. Ses pièces sont aussi rentrées au répertoire de la Comédie Française à Paris. Donc, on peut, dans son travail théâtral, distinguer trois périodes. La première période, ce sont des pièces intimistes, des drames bourgeois, donc centrées sur les problématiques familiales. La deuxième partie, c'est des pièces plus chorales, beaucoup plus amples, qui vont en fait adresser, parler de la société, notre société contemporaine, et notamment dans ses violences, et dans une société aussi qui va s'attacher à parler, à mettre en lumière les gens qui sont dans l'ombre, les exclus, les schizophrènes par exemple, les repris de justice, les étrangers. Voilà. Donc ça, c'est des pièces qui mettent en scène effectivement une multiplicité de personnages. Une des plus célèbres est Clinicaine, qui se passe dans un hôpital psychiatrique. Il y en a une autre, catégorie 3.1, qui se passe en fait auprès des sans domicile fixe. Cette pièce de Norén, il a été le premier à rendre visible des personnes que les Suédois croisaient, enfin ceux qui habitaient Stockholm, tous les jours dans la station de métro près du Kulturhuset.
0: Ils les voyaient, mais ils ne les regardaient pas.
2: Ils étaient eux-mêmes mis dans une catégorie bureaucratique, catégorie 3.1. Et on ne savait pas qui étaient ces personnes. La ministre du Travail est venue voir cette pièce. Elle a été profondément choquée, bouleversée. Et depuis, voilà, cette catégorie n'existe plus.
0: D'accord, donc voilà. Il a réussi à faire changer des codes sociétaux donc en Suède, Lars Norén.
2: Exactement. Ouais. Il a été pressenti à deux reprises pour avoir le prix Nobel de littérature. Je reviens sur la troisième partie de
0: son écriture théâtrale, de ses pièces.
2: Effectivement. Alors, les dernières pièces sont des pièces un peu plus abstraites, où finalement, le langage va petit à petit s'effacer. Il y a une pièce, Poussière, qui est entrée au répertoire du Français, à Paris, où les personnages ont juste n'ont pas de nom, si ce n'est des lettres. Voilà. On est dans un langage qui s'épuise. Et sa dernière pièce, Style à livre, c'est une succession de tableaux où vous voyez des corps. Et ces corps-là vont revisiter l'histoire de la Suède depuis le XVIIe siècle jusqu'à nos jours. Alors, il y a beaucoup de didascalies. Mais le langage s'épuise. Et le langage, finalement, il le retrouve en revenant à la fin de sa vie, même s'il ne sait pas qu'il va mourir, à la forme romanesque. Et ce qui est très beau, parce que ça, il avait commencé le roman dans les années 70 en publiant deux romans. Un qui s'appelle Les apiculteurs, que nous aurons le plaisir de publier dans quelques temps. Puis donc, il s'est embarqué dans le théâtre. Et comme si, effectivement, ce qu'il avait à dire au théâtre en était venu à s'épuiser, il choisit. Voilà.
0: Il choisit le roman pour retrouver sa voix. Quand vous parlez d'Épure, Nathalie Mercier, dans son théâtre, finalement, quand on lit un petit roman, on voit aussi ce souci d'Épure, je trouve. Moi, je trouve que le style, il est absolument percutant, il est glaçant de sobriété, mais il est presque écrit au scalpel, j'allais dire. C'est presque hygiénique. Et pourtant, ce qu'il raconte, c'est vraiment abominable. On va en parler, mais pour rester dans le style, ce qu'il faut dire, c'est que le texte est à deux voix. Il y a la voix imaginée de Lisa, hein, c'est ça, et il y a aussi le narrateur qui emploie le pronom « elle » donc pour dérouler l'histoire.
2: Oui, c'est exactement ça. C'est une écriture, comme vous le dites, qui est clinique, qui est vraiment... Il n'y a pas de gras.
0: Oui, c'est ça. C'est vraiment à l'os.
2: Ah, c'est vraiment à l'os, exactement. Et du coup, me semble-t-il... Il va vraiment à l'essentiel et il évite, parce que le sujet est absolument, on va le dire, impossible à traiter.
0: Exactement, parce que j'ai dit dans l'introduction que c'est cette femme, Lisa Montgomery, donc cette Américaine, a été condamnée à mort pour un meurtre abominable qu'elle a commis. Il n'y a pas de doute possible. Voilà, elle-même l'a reconnu. Ce meurtre abominable, je vais vous laisser le dire.
2: Oui, on peut laisser les...
0: Oui,
2: oui on peut le dire, mais...
0: Vous alors, pouvez le dire, ou on peut laisser aussi les auditeurs le découvrir.
2: Oui, je crois, parce
0: pour
2: que...
0: pas trop dire.
2: Oui, et puis pour rester aussi, justement, parce que le tour de force de Noreen, c'est de trouver la juste distance par rapport à, effectivement, un crime absolument insoutenable, qui en fait un crime aussi qui franchit le tabou ultime, puisqu'elle va tuer, on ne va pas vous dire de quelle façon, mais une mère, une femme qui va avoir un enfant. Donc là, on s'en prend quand même à quelque chose de sacré.
0: Oui, encore plus aux États-Unis.
2: Encore plus aux États-Unis, effectivement. Et Noreen, parce qu'évidemment, il se pose plein de questions morales. Hein, comment traiter de ce sujet? Par rapport à la fois à la victime, par rapport à Lisa Montgomery, qui elle-même est une victime, c'est ce qu'on va découvrir dans ce livre. Mais voilà, donc il faut une écriture qui ne bascule pas dans le côté, il y a des effets,
0: il ne faut pas que ce soit la surdose, voilà.
2: Il ne faut pas dans le gore, dans le sensationnaliste, tout ça, non. Il y a une espèce de, je pense, du début à la fin, de rigueur éthique.
0: C'est vrai.
2: Voilà, qu'il conserve.
0: Oui, parce qu'effectivement, Nathalie Mercier, dans cette histoire, Lars Noreen, bien évidemment, il va raconter l'histoire de cette femme, pas du tout pour essayer de la justifier ou de trouver des excuses. Il n'est absolument pas question de cela. À aucun moment, il n'essaie de minimiser ce crime, encore une fois, qu'elle a commis. Mais il s'agit d'expliquer. Et encore une fois, expliquer ne sera jamais excusé. Mais c'est important pour comprendre.
2: C'est très, très important, absolument. C'est exactement ça. C'est vraiment, et donc de nous mettre en situation, non pas de voyeur, parce que c'est ça aussi, l'écueil possible. Hein, et grâce à son écriture, comme vous le disiez très justement, Delphine, il évite cela. Et donc oui, il nous permet d'approcher une figure que personne n'aurait envie d'approcher après ce qu'elle a commis. Personne. Donc on se retrouve près de quelqu'un. Enfin, je veux dire, c'est incroyable. Sans pour autant se sentir, oui, on va passer par des tas d'émotions. Mais on chemine avec elle. Et ça, c'est incroyable. Donc ce qu'il arrive à faire, à ouvrir en nous comme espace, je trouve émotionnel, de gêne, d'émotion, de par moments de sourire. Parce qu'il y a des passages qui sont incroyables. Quand Lisa parle justement de ses rêves d'enfant, de cette série télé qui a été si importante pour elle.
0: Et qui a donné aussi ce prénom, enfin un prénom qu'elle va s'imaginer, qu'elle va choisir après.
2: Absolument.
0: Bah, pour entendre la voix de Lisa, je vous propose d'écouter la voix de Thibaut Fontenoy qui a enregistré un extrait de ce texte.
3: J'essaye de me souvenir. Et s'ils veulent savoir si j'ai demandé pardon pour mon crime, je me dis non. Je me souviens pas d'avoir fait ce qu'ils disent, mais c'était sûrement moi. Mais dans ce cas-là, j'étais folle, j'étais pas normale. Je crois pas que quelqu'un aurait pu faire ça en étant normal. Ce n'est pas que mon corps et moi, mais aussi mes pensées qu'il surveille. C'est pourquoi les lampes sont allumées nuit et jour. La lumière finit par transpercer mes paupières. On a peur de soi-même, comme un animal. J'écrase mon visage contre le matelas.
0: Voilà, donc un extrait de ce texte, un petit roman. Et donc, on vient d'entendre à la voix de Thibaut Fontenoy qui en lisait un extrait. Donc, et c'était Lisa, donc, qui employait le jeu. Lisa Montgomery, donc, cette américaine condamnée à mort et exécutée pour un meurtre, encore une fois, abominable, qu'elle a commis. Je revenais, Nathalie Mercier. Donc, je rappelle que vous êtes directrice éditoriale des éditions La Place, hein, qui publie ce roman de Lars Noren, ce roman posthume. On parlait du style en disant bien que c'était à deux voix. Je trouve que justement, c'est ça qui est assez impressionnant dans cette écriture, c'est que l'alternance des époques, des souvenirs qui s'enchaînent sans être distingués les uns des autres ne crée pas de confusion, mais au contraire, je trouve, tisse une réalité déchirante du destin de cette femme, et pardon de le dire aussi familièrement, mais c'est vraiment un destin qui a une sale gueule, quoi. Lisa oui. Montgomery, on se dit, mais c'est pas possible qu'elle cumule autant, quoi. Qu'est-ce qu'elle a fait dans une autre vie pour vivre cette vie-là, franchement? Non,
2: c'est vrai qu'elle a une besace, mais vraiment particulièrement chargée. Donc, Lisa Montgomery, elle naît dans une famille totalement dysfonctionnelle, dans le Missouri. Sa mère la prostitue, comme la mère prostitue la sœur aînée de Lisa. Il y a trois filles, une petite sœur. Elle est violée par son beau-père. Elle subit le pire, en fait, toute son enfance. Et sa mère, quand elle porte Lisa dans son ventre, elle est alcoolique. Donc Lisa naît avec des lésions cérébrales. Elle n'a pas de chance, puisqu'une de ses sœurs, la sœur aînée, va échapper à cet enfer familial, parce que les services sociaux vont la prendre, vont venir la chercher. Mais en revanche, ils vont laisser Lisa et sa petite sœur.
0: Ouais, mais alors c'est ça finalement, ça pose aussi la question de la société américaine avec ses failles, avec ses ambiguïtés, ses complexités, puisque pourquoi il sauve Crystal Lee et pas Lisa?
2: Oui, c'est incompréhensible.
0: C'est incompréhensible. C'est donc incompréhensible. C'est aussi la question sur cette société-là américaine.
2: Cette société, sur effectivement, sur le l'absence de structure à même de venir secourir, effectivement, ces familles qui cumulent les problèmes, problématiques d'alcoolisme, d'addiction, de pauvreté, et finalement qui ne sont jamais réellement aidées.
0: Est-ce qu'on sait d'ailleurs comment Lars Noren a entendu parler de cette histoire de Lisa Montgomery?
2: Oui, alors Lars Noren, il entend parler de Lisa Montgomery, donc pendant le Covid, il est chez lui et il a l'habitude tous les matins d'écouter les nouvelles sur les chaînes américaines. Et c'est là qu'il apprend qu'il y a une femme qui est dans le couloir de la mort. Donc il va s'intéresser. Il va chercher à en savoir plus. On est encore sous la première présidence de Trump, hein, qui arrive à terme. Et donc, il va découvrir que c'est une femme qui souffre de troubles psychiques aigus. Et lui, qui a eu un épisode où il a été interné pour des troubles psychiatriques, on va dire. Donc, il a reçu des électrochocs. Il est très sensible. D'accord, à cette problématique de la santé mentale. Voilà. Donc, il a envie d'en savoir plus. Et il prend position, il s'informe, il se documente. Donc, il voit un reportage qui a été consacré à Lisa Montgomery, où vraiment, d'ailleurs, vous pouvez le trouver sur YouTube, on voit les différentes scènes, à la fois du crime et les scènes de vie de Lisa. Et voilà. Et à partir de ça, il va échafauder quelque chose.
0: Ouais, mais alors, ce qui est quand même aussi remarquable, encore une fois, dans la puissance de ce texte, c'est peut-être aussi que Lars Noren l'a écrit dans un laps de temps très court, hein, on pourrait croire d'un jet, puisqu'il en a l'idée en novembre 2020, et qu'il meurt du Covid en janvier 2021. Moi, je me suis demandé si c'était pas ça aussi l'une des raisons de l'intensité de ce roman. On a l'impression vraiment qu'il y a un sentiment d'urgence.
2: Vous avez sans doute raison, ouais, je crois. Cette espèce de... Oui, on a effectivement une forme très ramassée. C'est... Oui. Et c'est vrai que... En fait, tout est en place. Quand on le lit, c'est extrêmement satisfaisant. Même si c'est difficile, c'est lourd, mais c'est une expérience incroyable. Parce que chaque mot est à sa place. Voilà. Et ça, c'est quand même assez rare, je trouve, pour être signalé.
0: Oui, mais même si c'est vrai, on précise encore une fois que c'est dur à lire. Moi, je ne sais pas pour vous, Nathalie, mais moi, j'ai eu besoin de plusieurs pauses, même si on se dit, bon, ça va, 80 pages, oui, mais c'est difficile parce qu'il y a un climat qui est tellement suffocant, qui est tellement dur, difficile. Moi, il y avait des moments où j'avais besoin de m'en extraire de cette histoire, mais sans être capable de lire autre chose, parce que j'étais quand même happée par le style. On reste dedans, même si de temps en temps, on a envie de remonter un peu à la surface, on respire et on replonge. Hein, c'est vraiment ça.
2: C'est vraiment ça, c'est exactement ça. Et c'est un livre, je pense, quand même, qui... Une fois que vous l'avez terminé, qui ne vous lâche pas.
0: Exactement, on y repense après.
2: Oui, à vous hanter, parce que en fait, il ouvre tellement de questions.
0: Bah, il questionne notre humanité.
2: Il questionne notre humanité, et sa lecture est elle-même, je trouve, une expérience d'humanité, parce qu'on en ressort quand même un peu agrandi, me semble-t-il.
0: Oui. C'est vrai. Alors, c'est vrai que quand on raconte donc cette thématique d'un petit roman, Nathalie Mercier, donc de Lars Noren, c'est vrai que forcément, on pense à De sang froid, de Truman Capote, hein, ce récit, encore une fois, d'un quadruple meurtre dans le Kansas. Et à l'époque, sa parution en 66, c'était ce style entre journaliste d'investigation et littérature qui était assez novateur. Sauf que là où Capote a entretenu des rapports ambigus avec l'un des accusés, Lars Noren, lui, impose un style purement littéraire et il n'a jamais rencontré ou n'est jamais entré en contact avec Liza Montgomery.
2: Non, il n'est jamais entré en contact avec Liza Montgomery, même s'il a voulu lui écrire. Même s'il a voulu, en fait, solliciter le ministère des Affaires étrangères suédois pour faire une pétition, pour demander la sortie de cette femme qui devait... dont la place n'était pas en prison.
0: Oui, eu égard donc à ses lésions mentales.
2: À ses lésions, à ses troubles mentaux.
0: Oui, à ses troubles mentaux.
2: Parce qu'en fait, il a été établi que quand elle a commis ce crime, en fait, elle a vécu un épisode psychotique.
0: Un épisode psychotique, voilà, qui n'excuse en aucun cas, encore une fois, le crime abominable qu'elle a commis. Mais écoutez, moi je vous recommande donc la lecture de ce roman. Un petit roman donc que vous publiez, Nathalie Mercier, puisque je rappelle que vous êtes directrice éditoriale des éditions La Place. Ce petit roman donc est le roman posthume de Lars Noren. Merci beaucoup d'être venue nous en parler.
2: Merci Delphine, merci à vous.
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0: Allez, puisqu'on parlait de cet auteur suédois, Lars Noren, ben je vous propose une chanteuse pop suédoise. Likili, I Follow Rivers.

0: I Follow Rivers, c'était donc Likili.
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0: Et le plaisir de retrouver Olivier de retour de Cannes en direct pour des films qui sortent dans les salles. Oui, parce qu'il y a beaucoup de films qui ont été présentés à Cannes, hein, dont vous nous avez parlé, Olivier, qui sortiront plutôt à la rentrée. Là, on
2: Exactement.
0: Va parler de ceux qui sortent en ce moment. Bienvenue.
2: Bienvenue Delphine, ravi de vous retrouver.
0: On va commencer par quoi, Olivier ?
2: On va commencer par un petit rappel d'un excellent documentaire qui est sorti le 20 mai dans nos salles. J'étais précisément à Cannes à ce moment-là. Vous avez reçu d'ailleurs le réalisateur de cet excellent documentaire,
0: Quentin
2: Noirfalis, effectivement, qui est venu vous présenter en studio Métis, ce documentaire percutant qui nous emmène dans un voyage vers un passé qu'on aurait peut-être aimé ne pas devoir évoquer ou ne pas connaître, tout simplement. C'est le passé colonial belge et certains de ses stigmates, puisque Métis nous raconte l'histoire de cinq femmes qui ont mené un combat opiniâtre, on peut dire quasiment tout au long de leur vie.
0: Puisque le titre, c'est d'ailleurs Métis, cinq femmes contre un crime d'État.
2: Voilà, exactement. Mmh. Et ce crime d'État, c'est quoi ? Eh bien, c'est le fait que ces femmes sont nées donc métisses, nées d'une mère noire, congolaise, et d'un père blanc. Et ces femmes, alors qu'elles étaient encore enfants, elles avaient entre 2 et 5 ans, l'État belge les a enlevées à leur mère à l'époque, dans le cadre d'une véritable polémique, une politique systématique de ségrégation raciale. Mmh. Et ce film, en fait, ce documentaire, suit leur parcours et le procès qu'elles ont intenté à l'État belge avec leurs avocats. Et on les suit donc pendant tout ce parcours où on évoque leur vie, ce qu'a pu être, évidemment, cette enfance brisée, en fait, sans leur mère.
0: Parce qu'on les a coupés de leurs racines, autant de leur mère que de leur père, enfin, toutes les racines.
2: Oui.
0: Familiales, on les a placés dans des institutions religieuses, donc ça veut dire aussi la complicité de l'Église, hein, ça il ne faut pas l'oublier,
2: hélas.
0: C'est important, et voilà, et ces métis donc qui étaient mis à l'écart, et donc c'est
2: oui.
0: Une fois adultes qu'elles se sont plongées dans leurs racines et qu'elles ont décidé de mettre en lumière ce crime effectivement d'État.
2: Tout à fait. Séparés de leur mère, vous l'avez dit, et aussi de leur père, parce que dans certains cas, le père voulait
0: bien évidemment
2: garder contact avec leur enfant. Donc ce n'est pas forcément toujours lié à un abandon paternel, contrairement à ce qu'on pourrait croire. Il y a des choses qui sont effectivement très très marquantes dans ce film. Par exemple, certains propos tenus par des politiciens belges de l'époque. Par exemple, il y a une citation qui est absolument terrible de Joseph Folien, qui était un homme politique belge.
0: Et qui a été Premier ministre.
2: Qui a même été Premier ministre au début des années 50 et qui a cette phrase terrible. Dieu a fait l'homme blanc et l'homme noir. Le diable a fait les métis. Aucun remède n'est assez radical pour éviter la création de métis. Il importe d'en diminuer le nombre.
0: C'est
2: glaçant. Est absolument glaçant. On pourrait croire qu'on est là dans les fameuses lois raciales éditées par les nazis dans les années 30. Pas du tout. C'est un homme politique belge qui a eu ses paroles à la fin de la Première Guerre mondiale. C'était Joseph Folien.
0: Et ce sont aussi des lois raciales, donc.
2: Et ce sont aussi des lois raciales, effectivement. Effectivement, bien avant celles des nazis dans les années 30, en effet. Donc voilà, c'est un film vraiment essentiel qui est toujours dans nos salles. C'est pour ça que j'en parle aujourd'hui, parce qu'il est vraiment, très, très important. Il a été présenté au festival Millennium, le festival du film documentaire, où il a remporté un énorme succès devant une salle comble et où les protagonistes principales étaient présentes, où elles ont apporté leur témoignage très poignant. C'était d'ailleurs une très très belle soirée. Et donc voilà un documentaire à découvrir.
0: Et
2: encore
0: oui,
2: et toujours dans nos salles actuelles.
0: Bien sûr, et puis surtout qu'en plus il y a eu la décision de justice.
2: Oui,
0: elles ont
2: tout
0: eu gain
2: à fait.
0: De cause.
2: Parce qu'effectivement, ça parle de la décision de justice où elles ont eu gain de cause, même si l'État belge a fait appel. Donc c'est pas
0: mais
2: encore
0: justement,
2: tout à fait terminé.
0: Mais si, justement.
2: Ah,
0: l'appel,
2: terminé, alors.
0: L'appel a montré, elles ont gagné en appel.
2: Définitivement alors.
0: Définitivement à vérifier.
2: Il me semblait qu'il y avait encore un appel en cours.
0: Oui,
2: mais en tout cas.
0: Justement, l'appel en cours et la décision est tombée quelques jours après la sortie donc, du film Olivier. Donc
2: voilà,
0: elles ont eu gain de cause. Maintenant, est-ce qu'il y a eu cassation ou pas, voilà, je ne suis pas
2: sûre.
0: Il s'est
2: éprouvé en cassation en tout cas. Alors c'est peut-être la cassation qui a été...
0: Dans ce cas-là, c'est gain de cause alors. Voilà, puisqu'ils ont gagné en cassation.
2: Nos auditeurs et auditrices iront vérifier pour être sûrs pour qu'on ne dise pas de bêtises.
0: Voilà.
2: Mais en tout cas, quoi qu'il en soit, c'est un documentaire vraiment essentiel, réalisé par Quentin Orfolis, avec aussi des très belles images d'animation. Parce qu'il y a une partie d'animation réalisée par Jean-Charles Mbotti Malolo, qui est un artiste, dessinateur, danseur, très polyvalent. Et il y a des très belles séquences d'animation aussi. Tout début du film, par exemple, il y a une superbe séquence d'animation.
0: Ouais. Et même après, au milieu, qui apporte vraiment sur justement ce dessin, comment on grandit quand on nous coupe de nos racines.
2: Exactement.
0: C'est très métaphorique et c'est très beau.
2: Tout à fait. Ouais.
0: On parle à présent d'un film que vous avez vu il y a un petit moment, Olivier, que j'ai vu il y a moins longtemps que vous. C'est Orphan, le nouveau film de Laszlo Nemes, qui avait été salué et remarqué pour Le Fils de Saul.
2: Oui, effectivement, Laszlo Nemes, il est associé de manière définitive au Fils de Saul, ce film choc de 2015 où on suivait le quotidien d'un détenu à Auschwitz. Et c'était un film évidemment qui avait profondément marqué le Festival de Cannes à l'époque et le public ensuite. Et Laszlo Nemes, c'est quelqu'un qui par la suite a réalisé un film intitulé Sunset, qui se déroulait en 1913 dans l'Empire austro-hongrois. Et on reste en Hongrie ici, mais un petit peu plus tard, puisqu'on est en 1957.
0: Oui, c'est-à-dire un an après l'insurrection de 56,
2: oui.
0: Contre le l'écrasement par le régime communiste.
2: Tout à fait. Et ça nous raconte l'histoire d'un jeune garçon...
0: Il s'appelle Andor.
2: Voilà, un jeune garçon d'origine juive qui vit seul avec sa mère Clara. Et ce jeune garçon va avoir un peu son univers basculé quand il va voir débarquer un homme qui prétend être son vrai père.
0: Voilà, alors que lui a toujours grandi avec l'idée que son père était mort dans un camp d'extermination.
2: Voilà.
0: Donc quand arrive ce Berent, interprété par l'acteur français Grégory Gadebois, qui est un homme de la campagne, qui est rustre, qui est assez taiseux, qui a peut-être une certaine violence en lui, eh bien Andor s'en méfie irrémédiablement, et c'est cet affrontement en fait qu'on voit dans le film. Alors, le propos, l'histoire, a priori, on a envie d'être touché, d'être bouleversé. Je vous avoue, Olivier, que moi, quand j'ai vu le film, l'émotion est restée sur le chemin. En tout cas, j'allais dire, même sur la moto de Berent, elle ne m'a pas du tout embarquée dans le porte-bagages, parce que j'ai trouvé que le film avait un ton beaucoup trop monocorde, ennuyeux même, disons-le, pour être sincèrement touché. Il n'y a pas de variation, tout est sur le même ton.
2: Je suis tout à fait d'accord avec vous. J'ai ressenti exactement la même chose quand j'avais vu le film. Alors moi, je l'ai vu un petit peu plus longtemps que vous. Il était en compétition à la Mostra de Venise l'an dernier. Donc ça commence à dater un petit peu dans ma mémoire. Mais j'ai ressenti exactement la même chose. J'ai un petit peu redouté avec Laszlo Nemes que ce premier film qu'il a fait, ce premier film choc, soit un petit peu un piège finalement pour lui. Parce que inévitablement, après avoir fait un film aussi marquant que Le Fils de Saul, c'est difficile de ne pas à chaque fois faire la comparaison et de se dire, c'est quand même un peu moins bien. J'avais déjà ressenti ça avec Sunset, son second long métrage. J'ai ressenti la même chose ici avec Orphan. On a l'impression qu'il soigne beaucoup l'esthétisme de sa
0: réalisation.
2: Alors,
0: c'est très beau, c'est très bien filmé. Il y a des très beaux plans.
2: Reconstitution d'époque.
0: Les décors, c'est soigné. On ne peut vraiment pas dire le contraire. C'est absolument soigné.
2: Voilà.
0: Mais ça manque d'émotion et de vie.
2: Mais ça manque d'émotion. Ouais. Ça me laisse un peu sur le côté.
0: Totalement.
2: Et je trouve que ce qu'il arrivait à faire, à transmettre avec Le Fils de Saul, il n'y arrive plus trop. Depuis Sunset et avec Orphan, il n'y arrive plus trop. Alors, je dirais simplement que j'ai quand même vu, il y a quelques jours à Cannes, son nouveau film, Moulin, consacré à ce héros, à cette figure mythique de la résistance française, Jean Moulin.
0: C'est avec Gilles Lellouche, d'ailleurs.
2: Avec Gilles Lellouche, tout à fait. Où là, on retrouve quand même un peu le Laszlo Nemes du Fils de Saul, je trouve, même si ce n'est pas entièrement. Mais en tout cas, ici, on parle d'Orphan. Et c'est vrai que pour moi, ce film, on passe un petit peu à côté quand même.
0: Totalement.
2: Un petit peu hermétique aussi, je trouve.
0: Surtout qu'en plus, il est très long.
2: Oui, c'est ça. Et c'est un film très long, effectivement. Et malheureusement, ça manque de, comme vous l'avez dit, d'émotion. Je pense que tout est dit.
0: Oui, puis tout est monocorde. Donc voilà,
2: voilà,
0: dommage. On ne peut rien dire d'autre que dommage.
2: Tout à fait. Je pense qu'on dira davantage de bien du film Moulin lorsqu'il sortira en salle chez nous.
0: Voilà.
2: J'en ai d'ailleurs dit du bien pendant nos chroniques canoises.
0: Exactement.
2: Avec Charles Leclerc.
0: Voilà.
2: Tout à fait.
0: Et alors justement,
2: peut-être simplement préciser, vous avez parlé du père incarné par Grégory Gadois.
0: Oui.
2: Alors c'est assez étrange, je trouve. Ça aussi, c'est quelque chose qui m'a peut-être laissé un petit peu sur le côté de voir Grégory Gadebois dans ce rôle de père, où je me suis demandé, tiens, que fait-il dans ce film hongrois, où il parle d'ailleurs hongrois.
0: Oui. Alors,
2: c'est assez surprenant.
0: Alors ça pourrait être très bien si lui aussi n'était pas monolithique.
2: Voilà, exactement.
0: Tout est joué sur le même registre, c'est-à-dire le méchant est très méchant, le gentil est très gentil, la victime est très victime.
2: Très manichéen aussi.
0: C'est très manichéen.
2: Voilà. Alors que Grégory Gadebois est un excellent acteur.
0: C'est un excellent acteur, on ne dira jamais le contraire, ça c'est sûr. Donc voilà, donc dommage pour Orphan. Et maintenant, Olivier, vous allez peut-être nous dire du bien, en tout cas je l'espère, je ne sais pas, du nouveau film d'Agnès Jaoui, L'objet du délit. Agnès Jaoui qui signe là son premier film en tant que scénariste et réalisatrice depuis la disparition de Jean-Pierre Bacri.
2: Oui, c'est vrai. La dernière fois, c'était Place Publique, un film très drôle, moi, que j'avais beaucoup aimé en tout cas, avec Jean-Pierre Bacri, effectivement. Et donc là, eh bien, elle est privée de son partenaire privilégié, malheureusement. Mais néanmoins, elle revient en forme, on peut le dire.
0: Oui, mais comme c'est de toute façon une grande actrice, réalisatrice et scénariste, qu'elle soit seule ou accompagnée, son talent est quand même là.
2: Tout à fait. Et elle est actrice et réalisatrice dans ce film. Film qui va certainement faire parler de lui, qui va faire débattre, j'en suis sûr. Parce que je pense que toutes les personnes qui iront le voir, en sortant du film, auront envie d'en discuter entre elles. Et je suis sûr qu'il y aura des gens qui ne seront pas d'accord entre eux. Et c'est ça qui rend le film intéressant, parce que c'est un film qui, peut-être d'une génération à l'autre, ne mettra pas tout le monde d'accord, de par le sujet qu'il aborde, sujet qui est hautement d'actualité.
0: On parle de MeToo.
2: On parle de MeToo, effectivement, entre autres, pas que, mais on parle quand même beaucoup de MeToo, puisque on est en pleine pièce de théâtre, en pleine répétition d'une pièce de théâtre, d'une ambitieuse réalisation de l'opéra Les Noces de Figaro. Et pendant ces répétitions, les tensions vont apparaître lorsque un comédien, un ténor très célèbre, italien, va se retrouver tout d'un coup au centre d'accusations, d'agressions sexuelles ou en tout cas de gestes un peu tendancieux vis-à-vis d'une comédienne.
0: Et les tensions aussi dehors, à l'extérieur du studio, où l'orage arrive au moment où nous enregistrons pour nous accompagner, Olivier.
2: C'est dire si le climat dans ce film, L'objet du délit, est terriblement orageux. Bravo pour cette ambiance sonore. Nord, Delphine, vous avez tout prévu, vraiment.
0: Vous avez vu un petit peu.
2: On parle de l'objet du délit, franchement.
0: Ben voilà.
2: Alors là, je vous reconnais bien là, bravo d'avoir aussi bien anticipé. Et donc oui, effectivement. Et alors ce film, je trouve qu'il est assez habilement construit, parce que effectivement, vous avez parlé de MeToo, la tension va croître au fur et à mesure dans ce film, avec ce ténor italien qui se retrouve accusé, avec des comédiens aussi qui se demandent tout d'un coup si eux-mêmes ont toujours eu les comportements adéquats vis-à-vis de leur partenaire féminine. Et tout ça forme un ensemble où, en fait, Agnès Jaoui ne prend pas vraiment position. Et je trouve que c'est là où c'est très intéressant, parce que ça va susciter le débat. Et c'est un film qui, probablement, sera vu différemment d'une génération à l'autre.
0: Vous pouvez dire avec plus ou moins de nuances ?
2: Oui, alors moi je trouve qu'il y a de la nuance dans le film. Je trouve qu'il y a de la nuance dans le film parce que, d'une certaine manière, elle souligne les excès qui peuvent survenir d'un côté comme de l'autre. Les excès qui peuvent avoir été commis par une certaine génération, où on trouvait que certaines choses n'étaient pas trop graves, les blagues un peu lourdes,
0: c'était
2: les
0: normal,
2: gestes un
0: même,
2: peu déplacés,
0: hein,
2: où c'était considéré,
0: oui.
2: Bien sûr, où c'était considéré comme normal, ou en tout cas pas grave. Et aussi des réactions actuelles qui parfois peuvent être un peu excessives et qui sont souvent amplifiées par les réseaux sociaux, où on entend tout et son contraire, où on prend position sur tout et son contraire, et où ça peut générer aussi parfois des réactions excessives. Et donc je pense que ce film met vraiment bien ça en balance, tout en soulignant aussi que du fait qu'aujourd'hui on ne peut plus faire n'importe quoi, il y a quand même aussi de scènes de saines réflexions, de saines réactions qui peuvent découler de tout ce mouvement MeToo qui suscite, comme je l'ai dit, beaucoup de bouleversements, beaucoup d'interrogations, beaucoup de réflexions.
0: Mmh. Bah, notamment dans les films, maintenant, Olivier, la plupart des tournages ont fait appel à des coordinateurs, voilà, ou coordinatrices d'intimité.
2: Tout à fait.
0: Alors, ça peut faire ricaner certains, mais finalement, même les acteurs et les actrices qui, au début, se disaient « Tiens, bah non, c'est bon, j'ai pas besoin », et ben eux-mêmes se disent « Mais franchement, mais heureusement que le coordinateur ou la coordinatrice d'intimité était là, ça a apporté, oui, quelque chose et ça fait du bien, donc c'est intelligent.
2: L'objectif étant que tout le monde puisse se sentir à l'aise sur,
0: exactement,
2: un plateau, dans un théâtre,
0: sur son
2: un
0: lieu
2: tournage,
0: de travail. On rappelle que c'est
2: travail.
0: Du travail.
2: Voilà. Tout simplement, sur son lieu de travail. Ce n'est pas uniquement adaptable au cinéma ou au théâtre, effectivement. Et donc, c'est un sujet qui est quand même assez sérieux, assez grave même. Mmh. Et alors, sujet grave et sérieux, mais néanmoins, Agnès Jaoui parvient à en faire rire parce que ça reste aussi une comédie grinçante où il y a de l'humour, ce qui n'empêche pas d'aborder le sujet quand même avec une certaine gravité. Et ce mélange, pour moi, ce mélange des genres, il est réussi par Agnès Jaoui avec aussi un brillant casting. J'ai dit que c'était, elle était une des actrices principales du film, mais elle a quand même à ses côtés aussi Daniel Auteuil, ce n'est pas rien. Et Adara, qui était la récente maîtresse de cérémonie justement au Festival de Cannes. Vincenzo Amato, grand acteur italien. Donc vraiment un beau casting pour ce film qui, je l'ai dit, fait réfléchir et fera débat, j'en suis certain.
0: Eh ben, très bien, merci beaucoup pour ce retour tonitruant, éclatant, étincelant, Olivier. Merci.
2: Avec plaisir, Delphine. À la semaine prochaine.
0: À la semaine prochaine.
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0: Les Beatles pour nous quitter. À lundi.

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2: Bonjour à toutes et à tous. Le Front commun syndical de l'enseignement appelle ses affiliés à débrayer demain pour contester le vote du décret programme à l'agenda du Parlement de la Fédération Wallonie-Bruxelles. Le gouvernement MR engagé veut passer en force et faire voter son décret programme au mépris même des règles de fonctionnement du Parlement, dénoncent les syndicats. Il espère ainsi tuer dans l'œuf le mouvement social qui ne cesse de s'amplifier, poursuivent-ils. Rappelons que ces mesures d'austérité vont profondément réduire les moyens d'encadrement des jeunes, dégrader les conditions de travail des personnels auxquels ils sont confiés et plonger le système éducatif dans le chaos, ajoutent les syndicats dans leur communiqué. Il demande une mobilisation exceptionnelle demain et appelle l'ensemble de la population à exprimer son soutien à leur mouvement. La mutualité Solidaris avance une série de 10 propositions pour améliorer la santé mentale des enfants et des jeunes. Il lui aura fallu un an pour élaborer ce plan d'action interfédéral. Il appréhende à la fois la dimension sanitaire, mais aussi les causes sociales et environnementales du mal-être des jeunes. Concrètement, Solidaris a identifié 10 mesures, comme la création d'un secrétariat d'État interfédéral dédié à la lutte contre la solitude, mais aussi la fixation d'une majorité numérique à 16 ans ou encore l'interdiction de l'accès au réseau avant 13 ans. En matière de soins, Solidaris demande le doublement du nombre de pédopsychiatres et propose d'étendre le système de financement aux psychologues de première ligne. Aux assises de Mons, la parole est donnée à la défense aujourd'hui dans le procès Falzone. Et Paolo Falzone n'a pas voulu tuer délibérément les victimes, a plaidé son avocat. Maître Franck Discepoli a souligné lors de sa plaidoirie que son client, Paolo Falzone, qui a roulé comme un malade le matin du carnaval de Strépy-Bracny, n'a pas tué délibérément, coûte que coûte, le 20 mars 2022. L'avocat conteste donc l'intention d'homicide et souligne que l'accusé n'a pas décidé de foncer dans le cortège carnavalesque. Le secrétaire général de l'OTAN, Mark Rutte, est arrivé à Kiev ce matin pour une visite surprise. Hier, la Russie a lancé 73 missiles et 656 drones sur Kiev, mais aussi

La valse, c'était vous ? Bonjour, vous êtes sur RCF Liège pour un voyage au pays des mots avec Nicolas Gogol, le journal d'un fou volé 3. Donc nous suivons toujours Poprichtin qui veut absolument savoir ce qui se passe pour sa copine, enfin c'est sa copine Sophie, qui est la fille de son excellence. Et alors, il a été chercher les lettres que les deux chiens s'envoient. Nous sommes le 3 décembre. Cela ne se peut. Mensonge. Le mariage n'aura pas lieu. Quelle importance cela a-t-il qu'il soit gentilhomme de la chambre ? Ce n'est qu'un certain grade. Ce n'est pas un objet visible qu'on puisse prendre en main. Le fait d'être gentilhomme de la chambre ne vous ajoute pas un troisième œil au milieu du front, n'est-ce pas ? Son nez n'est pas en or, n'est-il pas vrai ? Il est comme le mien, comme celui de tout le monde. Il flaire avec son nez et ne mange pas, il éternue et ne tousse pas. J'ai déjà maintes fois essayé de débrouiller d'où proviennent toutes ces différences. Pourquoi suis-je conseiller titulaire. Quel sens cela a-t-il ? Il se peut que je ne sois nullement conseiller titulaire. Je suis peut-être un comte quelconque ou bien un général et je n'ai que l'apparence d'un conseiller titulaire. Il se peut que je ne sache pas moi-même encore qui je suis. On connaît tant d'exemples historiques. Un homme ordinaire, pas même un noble, mais tout simplement un petit bourgeois ou un paysan. Et voilà que brusquement, on découvre que c'est un grand personnage, un baron, que sais-je encore. Si un paysan peut devenir tout cela, que ne peut alors devenir un noble ? Soudain, par exemple, j'entre chez notre directeur en uniforme de général. Mon épaule droite est garnie d'une épaulette, mon épaule gauche est garnie d'une épaulette et un ruban bleu par ma poitrine. Eh bien, que me chantera alors ma belle ? Que dira son papa lui-même, notre directeur ? C'est un grand ambitieux, c'est un maçon. C'est certainement un franc-maçon, bien qu'il feigne d'être ceci ou cela. Je remarquai immédiatement qu'il était franc-maçon. S'il tend la main à quelqu'un, ce n'est jamais que deux doigts. Mais ne puis-je pas être nommé à l'instant même gouverneur général ou bien intendant ou bien quelque chose d'autre encore ? Je voudrais savoir pourquoi je suis conseiller titulaire. Pourquoi précisément conseiller titulaire ? Le 5 décembre. Aujourd'hui, durant toute la matinée, j'ai lu les journaux. Il se passe des choses bien étranges en Espagne. Je n'ai même pu débrouiller complètement ce qui s'y tramait. On écrit que le trône est supprimé, que les hauts dignitaires se trouvent dans une situation difficile pour élire l'héritier, et que c'est là la cause des émeutes qui ont éclaté. Cela me paraît extrêmement étrange. Comment le trône peut-il être supprimé ? On dit qu'une certaine Doña doit monter sur le trône. Mais une Doña ne peut monter sur le trône ? Non ! Elle ne le peut pas, en aucune façon. Le trône doit être occupé par un roi. Mais dit-on, il n'y a pas de roi. Il est impossible qu'il n'y ait pas de roi. L'État ne peut exister sans roi. Le roi existe, mais il se tient sans doute caché quelque part. Il se peut même qu'il soit en Espagne. Mais certaines raisons de famille peut-être, ou bien la crainte des pays voisins, de la France par exemple, ou d'autres pays l'obligent à se cacher. Peut-être y a-t-il encore d'autres raisons. Le 8 décembre, j'étais déjà prêt à me rendre au ministère quand certaines considérations, certaines réflexions me retinrent. Les affaires d'Espagne ne me sortent pas de la tête. Comment se peut-il qu'une Doña devienne reine ? On ne permettra pas cela. Et tout d'abord, l'Angleterre ne le permettra pas. Et puis, il y a encore les affaires politiques de toute l'Europe. L'empereur d'Autriche, notre empereur. J'avoue que tous ces

0: événements m'ont à tel point anéanti et bouleversé que je n'ai vraiment pu m'occuper de rien durant toute la journée. Mavra me fait observer que j'étais extrêmement distrait à table. Et en effet, je crois que dans ma distraction, je jetais à terre deux assiettes qui se sont aussitôt brisées en morceaux. Après le dîner, je suis allée me promener à la foire. Mais je n'ai retiré rien d'instructif de cette promenade. Je restais la plupart du temps étendue sur mon lit à réfléchir aux affaires d'Espagne. L'an 2000, le 43 avril. C'est aujourd'hui le jour le plus grand des triomphes. L'Espagne a un roi. Il s'est retrouvé. Et ce roi, c'est moi. C'est aujourd'hui seulement que je l'ai appris. J'avoue que ce fut comme si j'avais été illuminée soudain par un éclair. Je ne comprends pas comment j'avais pu croire et m'imaginer que j'étais conseiller titulaire. Comment cette idée inepte, folle, a-t-elle pu entrer dans ma tête ? Encore heureux que personne ne se soit avisé de m'enfermer dans une maison de fous. Maintenant, tout m'éclaire. Maintenant, je vois tout comme sur ma main. Tandis qu'avant, je ne comprenais pas bien pourquoi, avant, tout m'apparaissait comme à travers un brouillard. Et tout cela provient, je suppose, de ce que les hommes s'imaginent que le cerveau se trouve dans la tête. Pas du tout. C'est le vent qui souffle de la mer Caspienne qui nous l'apporte. D'abord, j'annonçais à Mavra qui j'étais. Lorsqu'elle entendit que le roi d'Espagne se tenait devant elle, elle leva les bras et faillit mourir de terreur. La sotte n'avait jamais encore vu de roi d'Espagne. Cependant, j'essayais de la calmer et par des paroles gracieuses, je tâchais de l'assurer de mes bonnes dispositions, lui disant que je n'étais nullement fâchée de ce qu'elle m'eût parfois mal nettoyé mes bottes, car ce sont de petites gens. Et l'on ne peut leur parler des choses élevées. Elle eut peur, parce qu'elle est persuadée que tous les rois d'Espagne sont semblables à Philippe II. Mais je lui fis comprendre qu'il n'y a presque aucune ressemblance entre Philippe II et moi, et que je n'ai même pas un seul capucin. Je ne suis pas allée au ministère, que le diable l'emporte. Non, mes amis, maintenant que vous ne m'aurez plus, je ne copierai plus vos vilaines paperasses. Le 22 martrombre, entre le jour et la nuit. Aujourd'hui, j'ai reçu la visite de notre huissier qui est venu me dire de me rendre au ministère. Il y a déjà plus de 3 semaines que je n'y suis plus allée. Mais les gens sont injustes. Ils calculent le temps par semaine. Ce sont les juifs qui ont introduit cela, car leur rabbin se lave pendant ce temps. Cependant, en manière de plaisanterie, je suis allée au ministère. Le chef de bureau s'imaginait que j'allais le saluer et m'excuser, mais je le regardais d'un air indifférent, sans trop de colère, mais aussi sans trop de bienveillance. Et je m'assis à ma place comme si je ne remarquais personne. Je parcourais du regard la canaille administrative et songeais. Si vous saviez qui se trouve parmi vous, Dieu du ciel, quel chambardement ce serait! Et d'ailleurs, le chef de bureau lui-même se mettrait à me saluer jusqu'à terre, comme il se courbe aujourd'hui devant le directeur. On me passa quelques papiers afin que j'en fisse un résumé. Mais je n'y touchais même pas. Quelques instants après, tout le monde s'affaira. On annonça le directeur. Nombre de fonctionnaires se précipitèrent à qui mieux ou devant de lui pour se faire remarquer. Mais moi, je ne bougeais pas. Lorsqu'il traversa nos bureaux, tous boutonnèrent leurs habits. Moi, je ne fis pas un geste. Un directeur, que je me mette moi à trembler devant lui, jamais. Lui, un directeur, un bouchon ordinaire, un simple bouchon, rien de plus, comme ceux qui servent à boucher les bouteilles. Ce qui m'amusa le plus fut lorsqu'on me glissa un papier qu'il me fallait signer. il s'imaginait que j'allais signer tout au bas de la feuille « Conseiller titulaire, un tel » pensez-vous, et à l'endroit le plus en vue de la page, où signe notre directeur, je traçais « Ferdinand VIII ». Il eut fallu voir quel silence respectueux s'établit aussitôt. Mais je me contentais de faire un geste de la main et dis « Point de marque de soumission, c'est inutile. » Et je sortis. De là, je me rendis tout droit dans l'appartement du directeur. Il n'était pas chez lui. Le domestique ne voulait pas me laisser entrer. Mais je lui dis de telles choses qu'il en eut les bras coupés. Je me dirigeai vers son cabinet de toilette. Elle était assise devant son miroir. Elle bondit et recula devant moi. Je ne lui dis pourtant pas que j'étais le roi d'Espagne. Je lui dis seulement qu'un bonheur l'attendait, qu'elle ne pouvait même pas se figurer et que, malgré toutes les intrigues de nos ennemis, nous serions réunis. Je ne voulais rien dire de plus et je sortis. Et nous allons faire une petite pause musicale. Bigelow et Holly sur la lune.
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2: Avec ce journal d'un fou, voilà qu'il se prend maintenant pour le roi d'Espagne, Ferdinand VIII. Il se présente chez le chef et il voit la petite Sophie. Oh la femme, quel être perfide! C'est maintenant seulement que j'ai compris ce qu'était la femme. Personne n'a jamais su jusqu'ici de qui elle était amoureuse. C'est moi le premier qui l'ai découvert. La femme est amoureuse du diable, je ne plaisante pas. Les physiciens n'écrivent que des bêtises lorsqu'ils disent qu'elle est ceci et cela. Elle n'aime que le diable. Voyez là qui, de l'une des premières loges, pointe ses jumelles. Vous croyez qu'elle regarde ce gros bonhomme couvert de décorations? Pas du tout. Elle regarde le diable qui se tient derrière son dos. Le voilà qui s'est caché dans les plis de son frac. Le voilà qui fait signe du doigt à la femme. Et elle l'épousera. Je vous assure qu'elle l'épousera. Et ceux-là, leur père titré, ceux-là qui font des courbettes se faufilent à la cour et disent qu'ils sont des patriotes, qu'ils sont ceci et cela, ce sont des pensions. Des pensions que recherchent ces patriotes. Pour de l'argent, ils vendraient leur père, leur mère et Dieu lui-même, ces ambitieux, ces Judas. Ce n'est que l'ambition. Et cette ambition provient de ce que nous avons sous la langue, un globule, et dans ce globule, un petit ver, gros comme une tête d'épingle, fabriqué par un certain barbier qui demeure dans la rue Corroscovia. Je ne me rappelle plus comment on l'appelle, mais je sais de source certaine qu'en compagnie d'une sage femme, il veut répandre partout le mahométisme. Voilà pourquoi en France, la grande majorité du peuple a déjà adopté, dit-on, la religion de Mahomet. Pas de date du tout, le jour était sans date. Je me suis promenée incognito dans la perspective Nevski. Passa l'empereur. Tout le monde se découvrit, moi aussi. Toutefois, je ne fis aucunement voir que j'étais le roi d'Espagne. J'ai trouvé qu'il n'était pas convenable de révéler ainsi devant tout le monde qui j'étais. Car il faut tout d'abord que je sois présentée à la cour. Ce qui m'arrêtait seulement jusqu'ici, c'était que je n'avais pas encore de costume national espagnol. Si je pouvais avoir au moins un manteau royal. J'avais d'abord songé à en commander un chez un tailleur, mais ce sont tous des ânes bâtés. De plus, ils négligent complètement leur travail et se lancent dans les affaires, et la plupart d'entre eux s'occupent de paver les rues. J'ai résolu de transformer en manteau royal mon nouvel uniforme que je n'ai mis encore que deux fois. Mais pour que ces canailles ne me le gâchent pas, j'ai décidé de le coudre moi-même en ayant soin de fermer les portes à clé afin que personne ne me voie. Je l'ai taillé entièrement à coups de ciseaux car la forme doit être toute différente. Je ne me souviens pas de la date, il n'y avait pas de moi non plus, le diable sait ce que c'était. Le manteau royal est complètement prêt et cousu. Mavra pousse un cri lorsque je le revêtis. Cependant, je ne me décide pas à me présenter à la cour. La députation espagnole n'est pas encore arrivée. En l'absence des députés, cela ne serait pas convenable. Ma dignité n'aurait aucun poids. Je les attends d'une heure à l'autre. Le premier. La lenteur des députés m'étonne beaucoup. Quelles sont donc les raisons qu'ils retiennent? Serait-ce la France? Oui, c'est le pays qui nous est le plus hostile. J'ai été m'informer à la poste pour savoir si les députés espagnols n'étaient pas arrivés. Mais le maître de la poste est tout à fait stupide. Il ne sait rien. Non, me dit-il. il n'y a pas de député espagnol ici. Mais si vous voulez écrire une lettre, nous l'accepterons conformément aux tarifs en vigueur. Que le diable l'emporte ! Qu'est-ce qu'une lettre ? Bêtise que tout cela ! Ce sont les pharmaciens qui écrivent des lettres, et encore après avoir au préalable mouillé leur langue avec du vinaigre, car autrement leur visage se couvrirait de dartres. Madrid, le 30 février. Ainsi donc, je suis en Espagne. Et cela s'est produit si rapidement que je puis à peine reprendre mes esprits. Ce matin, des députés espagnols se sont présentés devant moi. Et je suis partie avec eux en carrosse. L'extraordinaire rapidité du voyage me parut étrange. Nous avons voyagé si vite que nous avons atteint les frontières espagnoles en une demi-heure. D'ailleurs, maintenant, il y a partout en Europe des chemins de fer et des bateaux à vapeur qui vont extrêmement vite. Quel étrange pays que l'Espagne. Lorsque nous entrâmes dans la première chambre, je vis une multitude d'hommes au crâne rasé. Cependant, je devinais que ce devait être des grands ou des soldats, car ils se rasent la tête. La façon d'agir du chancelier d'État qui me menait par la main me parut très étrange. Il me poussa dans une petite chambre et me dit « Reste là, et si tu continues à te faire appeler Ferdinand VIII, je saurai bien te faire passer cette envie. » Mais, comprenant bien que c'était uniquement une épreuve, je répondis négativement. Et alors, le chancelier me donna deux coups de bâton sur le dos avec une telle force que je faillis crier, mais je me retins, me rappelant que c'est la coutume des chevaliers lorsqu'on accède à une haute dignité, car les coutumes de la chevalerie subsistent encore jusqu'à présent en Espagne. Resté seul, je résolus de m'occuper des affaires de l'État. Je découvris que la Chine et l'Espagne étaient un seul et même pays, et que c'est par pure ignorance qu'on les considère comme des États séparés. Je conseille à tout le monde d'écrire exprès sur un papier « Espagne », ça se lira « Chine ». Mais je suis extrêmement peinée de l'événement qui doit avoir lieu demain. Demain à 7h, il se produira un événement étrange. La Terre se posera sur la Lune. Le célèbre chimiste anglais Wellington parle, lui aussi, de cela. J'avoue que je ressentis une inquiétude cruelle lorsque je me représentais l'extrême délicatesse et la fragilité de la Lune. La Lune d'ordinaire se fabrique à Hambourg et fort mal. Je m'étonne que l'Angleterre ne fasse pas attention à cela. C'est un tonnelier bancal qui l'a fait. Et l'on voit bien que cet imbécile n'a aucune idée de la Lune. Il y a mis un cordage goudronné et de l'huile de bois. C'est de là que provient sur toute la Terre cette puanteur terrible qui nous oblige à nous boucher le nez. C'est pour cela aussi que la Lune est une sphère si délicate que les hommes n'y peuvent vivre et que maintenant elle est habitée uniquement par des nez. Voilà pourquoi nous ne pouvons apercevoir notre propre nez, car tous les nez sont dans la Lune. Et lorsque j'imaginais que la Terre est une substance lourde et qu'en s'asseyant sur la Lune, elle risquait d'écraser nos nez en poussière, une inquiétude telle me saisit qu'ayant mis mes bas et mes souliers, je me précipitais dans la salle du Conseil d'État pour donner l'ordre à la police d'empêcher la Terre de s'asseoir sur la Lune. Les grands d'Espagne au crâne rasé, que je trouvais en nombre dans la salle du conseil, étaient des gens très intelligents. Et quand je leur dis « Messieurs, sauvons la Lune, car la Terre veut s'asseoir dessus », ils se précipitèrent tous à la minute afin d'exécuter ma volonté royale. Et plusieurs d'entre eux se mirent à sauter le long des murs pour arriver jusqu'à la Lune. Mais en cet instant, entra le grand chancelier. Et à sa vue, tous se dispersèrent. Je restais seul en ma qualité de roi. Mais, à mon grand étonnement, le chancelier me frappa de son bâton et me fit rentrer dans ma chambre. Telle est la puissance des coutumes populaires en Espagne. Et voilà, nous sommes en pleine folie, comme vous avez pu le remarquer, si bien que je demande à Léo Ferré la folie.

0: Soyez les bienvenus dans notre émission Formé Formation. Vous connaissez notre slogan pour rester en forme spirituellement, intellectuellement, peut-être même physiquement. Il est bon de se former. En général, nous présentons les cours du Centre diocésain de formation, mais de temps en temps, nous parlons aussi de conférences ou d'autres activités justement de formation. Et aujourd'hui, je suis très heureux d'avoir avec moi en studio Christian Durie. Bonjour.
1: Bonjour, Alchmédère.
0: Alors, Christian, vous êtes d'abord l'archiviste du diocèse de Liège, mais ce n'est pas en tant qu'archiviste qu'on vous a invité, mais vous êtes aussi le président d'une société qui s'appelle Société d'art et d'histoire du diocèse de Liège, une société vénérable qui existe déjà bientôt 150 ans, donc depuis 1880. Et nous allons en parler parce que régulièrement, je crois 10 fois par an, vous proposez des conférences qui sont ouvertes à tout le monde, évidemment toujours liées à l'art et à l'histoire. Donc, comment est née, dans quelles circonstances est née cette société?
1: Eh bien, la société, elle est née le 8 ou le 4 décembre 1880 au sein d'un milieu liégeois, du diocèse de Liège, où se trouvait une compagnie de prêtres, surtout diocésains, engagés par la hiérarchie à s'intéresser au passé du diocèse.
0: Des prêtres historiens ou...
1: Des prêtres. Non, pas vraiment historien, mais ou historien amateur de très très très haut niveau, et qui ont été le plus souvent à l'origine de travaux qui demeurent encore très valables aujourd'hui, surtout dans le secteur de l'histoire paroissiale.
0: Qu'ont-ils fait au début? Pourquoi se sont-ils réunis? Pourquoi faire?
1: C'est-à-dire que sur Liège, il existait une autre société, comme l'Institut archéologique liégeois, mais rien de spécifique pour le milieu, le monde catholique. Et c'est ainsi que ces amateurs, bien souvent universitaires, mais pas historiens, se sont regroupés et se sont unis pour traiter de sujets historiques et ouvrir des conférences mensuelles à toute personne intéressée par ces genres d'activités.
0: Est-ce qu'on peut dire que c'est surtout au XIXe siècle qu'on a vraiment fait de l'histoire une science? Parce que je suppose que l'histoire en tant que telle, des historiens, il y en a toujours eu, qui ont mis sur papier l'histoire d'une société, l'histoire d'un pays, l'histoire des biographies, par exemple, de saints, etc. Mais est-ce que c'est seulement à ce moment-là qu'on a vraiment développé cette science, si on peut parler de science?
1: Oui, c'est une science humaine dont l'histoire en elle-même est bien connue, hein, depuis les premiers historiens grecs puis romains, mais c'est surtout au XIXe siècle et surtout sous l'influence de l'école allemande que notre discipline a fabuleusement progressé. C'est sur le modèle des séminaires tenus dans les universités allemandes que dans les universités belges, des cours d'histoire sont apparus.
0: Alors, vous avez continué cette bonne tradition en proposant maintenant régulièrement des conférences, je crois une dizaine chaque année, donc presque chaque mois.
1: Presque chaque mois, donc tous les mois de l'année sauf juillet et août.
0: Donc, parfois, vous sortez un peu aussi du cadre de l'histoire catholique du diocèse de Liège.
1: Oui, on sort rarement du diocèse de Liège, mais on va jusqu'à l'époque tout à fait contemporaine. On ne se limite pas au Moyen Âge ou au temps moderne.
0: Donc ça vaut la peine de découvrir aussi cet aspect des autres religions.
1: Tout à fait.
0: Dites-nous, pourquoi est-il important de faire de l'histoire? Parce que quand je vois beaucoup de jeunes à l'heure actuelle, j'ai l'impression qu'ils ne s'intéressent pas trop à leur passé, au passé de leur pays, au passé de leur diocèse. Pourquoi est-il important de le faire?
1: Alors, on vient de le dire, l'histoire, c'est une science humaine. C'est aussi une passion et un divertissement. Je pense que si l'on veut savoir où l'on va, il est important de savoir tout autant d'où l'on vient. C'est donc très important de connaître le passé, ne fût-ce que pour ne pas en répéter les erreurs. On en commettra bien sûr d'autres. Mais les jeunes, en fait, ne s'intéressent peut-être pas moins à l'histoire. Ils sont peut-être plus centrés, sur les mythologies, sur d'autres techniques que l'écrit. Tous les médias à la mode aujourd'hui attirent plus les jeunes qu'une discipline qui, sous certains aspects, peut être rébarbative parce que contraignante.
0: Alors que dans l'histoire, il y a eu aussi beaucoup d'événements vraiment extraordinaires qui valent la peine d'être connus.
1: Oui, énormément de faits du passé conditionnent encore notre présent, et il est important d'en démêler les tenants et aboutissants, ne fût-ce que pour comprendre vers quoi l'on va. Pendant des siècles, on a construit un réseau de paroisses, et aujourd'hui, on assiste pratiquement à un phénomène inverse, où on va regrouper des paroisses plutôt que de diviser, je veux dire, presque à l'infini.
0: Alors finalement, faire de l'histoire, c'est s'intéresser à ses racines. Est-ce que vous avez l'impression que la jeune génération aujourd'hui est un peu déracinée ?
1: Sous certains aspects, certainement. Ce n'est, à mon avis, moins la faute des jeunes que celle de leurs devanciers, de leurs prédécesseurs, de leurs parents, de grands-parents, qui n'ont peut-être pas su s'y prendre pour maintenir vivace la flamme, justement, de ce passé, quoi. Une flamme qui doit nous éclairer et nous réchauffer quand on traverse des périodes plus difficiles comme aujourd'hui. Comme à chaque époque, il faut retrousser ses manches et aller de l'avant.
0: Au niveau de votre société d'art et d'histoire du diocèse de Liège, est-ce que vous avez des jeunes membres ou bien est-ce que vous avez les mêmes problèmes ?
1: On a des problèmes de recrutement pour l'instant. Donc, notre société, comme beaucoup de sociétés, est vieillissante. Il faut dire que les jeunes, je parle des générations qui sont dans la vingtaine ou dans la trentaine, sont confrontés notamment à la recherche d'emploi et ils n'ont peut-être pas beaucoup de temps pour se consacrer à des activités de recherche quand elles ne sont pas rémunératrices.
0: Vous êtes archiviste aussi du diocèse de Liège et donc vous connaissez un peu, même si vous n'êtes pas né dans le diocèse de Liège, mais je crois que vous connaissez bien son histoire. Est-ce que dans l'histoire du diocèse, il y a un moment que vous affectionnez tout particulièrement et qui intéresse surtout l'historien que vous êtes ?
1: Alors, par formation, je suis médiéviste, donc mon intérêt va surtout au Moyen-Âge, mais habitant Liège depuis presque 50 ans, je me suis surtout intéressé au chapitre de la collégiale de Saint-Paul, aujourd'hui cathédrale, et mes recherches comme des publications se dirigent donc vers cet objet.
0: Et pourquoi cet objet-là ?
1: Oh, parce que au milieu des années 1970, j'ai travaillé déjà comme chercheur aux archives de l'évêché et mon travail à l'époque était de classer, d'inventorier le chartrier de la collégiale Saint-Paul, c'est-à-dire les parchemins de la collégiale, de telle sorte à en saisir tout le contenu et donc... il y a là environ 4000 chartes que j'ai analysées et par la force des choses, je me suis intéressé à l'histoire de tout le chapitre.
0: Eh bien, je vous propose de faire une petite pause musicale. Et évidemment, il y a peut-être une musique qui s'impose presque, c'est l'hymne liégeois par excellence, en tout cas l'hymne ancien, parce qu'il y a aussi le valeureux liégeois. Mais il y a ici la Magnavox, donc un hymne grégorien que les Liégeois, je pense, en tout cas les catholiques, les pratiquants, connaissent bien.

0: De retour en studio, nous sommes aujourd'hui avec Christian Durie, qui est le président de la Société d'art et d'histoire du diocèse de Liège, qui organise régulièrement des conférences 10 mercredis sur l'année. C'est toujours de 17h15 à 19h, donc même pas 2 heures. Alors revenons à la société. Combien êtes-vous et comment devient-on membre?
1: Alors, pour l'instant, la société est composée de membres individuels et de membres issus de collectivités. Donc, 83 membres individuels, 19 collectivités, c'est-à-dire des archives, des bibliothèques, des sociétés, des archives urbaines, des universités. Donc, ça nous mène à environ 102 membres individuels et collectifs. Nous faisons aussi l'échange avec des sociétés sœurs depuis 1880, au nombre aujourd'hui de 46. Et toutes ces sociétés, qu'elles soient membres ou en échange avec nous, viennent bien sûr de Belgique, pas uniquement de la région liégeoise. Je pense à Arlon, à Louvain-la-Neuve, à Namur, à Celt, à Louvain, à Ypres, à Anvers. Quant aux sociétés sœurs, elles sont implantées bien sûr en Belgique, mais aussi dans les pays voisins. Par exemple, en Allemagne, des sociétés d'Aix-la-Chapelle, de Bonn, de Cologne, d'Augsbourg, Francfort-sur-le-Main, Mayence, Spire. Des sociétés françaises aussi, Amiens, Dijon, Givet, Nancy, Metz. Des sociétés suisses, celles de Bâle, de Fribourg, de Genève, etc. Donc ça, c'est notre horizon aujourd'hui. Comment devient-on membre? Eh bien, c'est assez simple. Pour participer aux activités de la société, il faut se présenter une candidature auprès d'un des membres du bureau de la société, c'est-à-dire le président, la vice-présidente, la secrétaire, le trésorier, et payer une cotisation annuelle de 25 euros qui donne droit à assister aux 10 conférences annuelles et à recevoir nos deux revues, la revue Léodium, qui paraît depuis 1902 et qui est aujourd'hui à son 108e tome, et le bulletin de la société, plus irrégulier, puisqu'il paraît tous les 2 ou 3 ans. Ne recrutons pas uniquement parmi les historiens, puisque parmi nos membres, nous avons des historiens de métier, des historiens amateurs, mais des philologues, des musicologues, des artistes et monsieur tout, et madame tout le monde.
0: Mais on peut aussi tout simplement assister aux conférences en payant, je crois, 5 euros par conférence.
1: Exactement.
0: Alors, où ont lieu les conférences?
1: Alors, les conférences se tiennent au Grand Séminaire à Liège, souvent au rez-de-chaussée à la salle Saint-Lambert, qui peut recevoir 180 places ou pas loin de là.
0: Alors, je peux peut-être donner un numéro de téléphone pour ceux qui seraient intéressés, qui veulent avoir peut-être plus de renseignements. C'est le 04 230 31 67. 04 230 31 67.
1: C'est bien ça, c'est en fait le téléphone des archives de l'évêché. Pour être complet, il faut savoir que nous avons aussi une adresse mail qui est shdl@hotmail.com, donc shdl@hotmail.com, et que nous avons par ailleurs une page Facebook, Société d'art et d'histoire du diocèse de Liège.
0: Alors, société d'art, qu'est-ce que ça veut dire? Parce qu'on a beaucoup parlé d'histoire, mais au niveau d'art, qu'est-ce que vous faites là?
1: Mais la société s'intéresse à tout le passé du diocèse de Liège, l'histoire, bien sûr, d'un diocèse qui s'est étendu jusqu'en Basse-Meuse, jusqu'à l'embouchure de la Meuse, et ça depuis l'Ardenne française. Dans un espace qui d'ouest en est va de Louvain à Aix-la-Chapelle, donc c'est énorme. Aujourd'hui, évidemment, le diocèse de Liège est réduit à la province de Liège, mais tout ce qui s'est passé dans cet espace à tête duquel on avait un évêque, en matière de musique, de peinture, de sculpture, d'orfèvrerie, de miniature, d'architecture, bien évidemment, tout ça nous intéresse.
0: Mmh. Alors pour vous, qu'est-ce que c'est un bon historien ? Quelle est finalement sa première tâche ?
1: Sa première tâche, je crois qu'elle avait été définie par Léon XIII à la fin du 19e siècle, qui disait que l'historien doit chercher la vérité et en aucun cas oser proclamer le faux. Mais pour cela, donc il faut une honnêteté intellectuelle, il faut des documents originaux auxquels on applique une critique serrée. Et puis après, il faut, et ce n'est pas donné à tout le monde, communiquer les résultats. Beaucoup de chercheurs ne franchissent pas ce pas. Ils débusquent de bonnes questions, ils débusquent d'excellents documents, mais ils ne vont pas jusqu'à la dernière étape qui est de rédiger un article ou un livre sur leur sujet.
0: Mmh. Un historien a-t-il aussi un rôle politique ? Parce que tout à l'heure, vous l'avez dit, l'histoire, ça sert aussi à ne pas refaire les mêmes erreurs du passé. Donc, il y a peut-être un rôle politique ?
1: Alors, c'est sûr que parmi les historiens, je veux dire professionnels, certains ont fait ou font encore de la politique dans différents partis. Personnellement, ce n'est pas quelque chose qui m'a jamais intéressé, mais il y a un rôle politique au sens très, très large du terme, qui est aussi un rôle social de conscience ou d'éveiller des consciences et des curiosités chez les jeunes, notamment.
0: D'avertir aussi, parfois.
1: D'avertir, de mettre en garde, bien sûr, oui.
0: Évidemment, l'histoire n'est pas une science comme les autres, vous l'avez dit, c'est une science humaine, donc ça veut dire qu'il y a aussi de la place pour l'interprétation. Donc, sur un même événement, des historiens peuvent avoir un regard très différent.
1: C'est sûr qu'il y a des sujets qui reviennent périodiquement sur la table des historiens et qui sont tranchés différemment selon les époques ou les écoles historiques. C'est sûr aussi que si l'on veut faire progresser cette science, il faut aller dans les documents originaux, ceux qui n'ont pas encore été, comme certains chants, labourés. Et c'est à ces conditions-là, en interdisciplinarité et avec les techniques les plus modernes, que l'on peut faire avancer cette science.
0: Donc il faut aussi une certaine liberté de travail. Par exemple, vous travaillez pour l'Église, mais ça pourrait vous arrivez aussi d'avoir un regard critique sur certaines évolutions dans l'Église ?
1: Oh, bien sûr, c'est évident. Une chose est d'avoir l'esprit critique, de souligner des manquements, des faiblesses, et autre chose est de militer auprès des autorités pour faire avancer certains dossiers. Là, ce n'est pas donné à tout le monde. Il faut pouvoir être écouté.
0: Dans l'histoire du XXe siècle, puisque nous sommes au XXIe maintenant, dans le XXe siècle, est-ce qu'il y a des moments qui sont particulièrement intéressants de nouveau pour l'historien que vous êtes ?
1: De manière générale, certainement. Pour l'histoire de l'Église, évidemment. Bien sûr, je pense notamment à l'ouverture donc des archives face à des interrogations légitimes que se posent non seulement les historiens, mais la société civile en général. Léon XIII, que cité tout à l'heure, l'avait bien compris, il a ouvert les archives vaticanes. On a ouvert plus récemment les archives du pontificat de Pie XII, qui est un pape contesté. contesté, étant donné ses positions, ses réactions, ses actes pendant la Seconde Guerre mondiale.
0: Donc c'est un bon exemple qui laisse de la place à l'interprétation, justement.
1: Exactement, oui.
0: Eh bien voilà, donc merci beaucoup Christian Durie. Je crois que vous nous avez donné envie, peut-être non seulement de nous intéresser à l'histoire en général et notamment l'histoire du diocèse de Liège, mais peut-être aussi à rejoindre la Société d'art et d'histoire du diocèse de Liège. Je rappelle encore une fois le numéro de téléphone 04 230 31 67. Donc c'est là que vous travaillez et donc il faut téléphoner, je suppose, pendant les heures de bureau.
1: Exactement.
0: Une adresse email sahdl@hotmail.com. Et encore une fois, pour devenir membre de cette société, il suffit de payer 25 euros. Et avec ça, vous avez droit à beaucoup de choses, à des conférences et aussi à des revues, des bulletins. Christian Durie, merci et bonne continuation.
1: Merci Raph Schneider.
0: Et merci à vous, chers auditeurs, d'avoir suivi cette émission. À très bientôt.

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1: Bonjour, bienvenue dans La vie d'artiste sur RCF. Aujourd'hui, j'ai le plaisir de recevoir Carla Bieber. Bonjour, Carla.
2: Bonjour.
1: Bienvenue dans La vie d'artiste. Alors aujourd'hui, je ne vous accueille pas seulement comme artiste, mais comme être humain en création. Ici, il n'y a pas de promotion, pas de masque, pas de rôle à jouer. Ici, il y a un miroir face à vous, Narcisse, un miroir qui écoute ce que vous dites. Je vous proposerai des reflets de votre enfance, de vos doutes, de votre manière d'écrire, d'aimer, de créer. Ces reflets pourront être parfois doux, parfois peut-être un petit peu inconfortables. Mais ils auront tous un point commun, ils vous appartiendront et c'est vous qui répondez à vos questions. Et parce que certaines vérités passent mieux par la musique et par la parole, vous nous offrirez également 3 titres en live. Alors, si vous êtes prête, je vous propose d'écouter le miroir, ce qu'il a à vous dire pour vous accueillir.
3: Je suis le miroir. Je ne parle pas pour remplir. Je parle pour révéler. Je ne te regarde pas de l'extérieur. Je me place en face de toi. Je renvoie ce que tu montres et ce que tu gardes, sans insister, sans détour. Je ne juge pas, je ne corrige pas, je reste, je te tiens dans un regard. Un regard qui n'enferme pas, un regard qui laisse venir. Devant moi, il y a aussi du réconfort, comme un bonbon, comme du chocolat. Un joker, à utiliser quand tu ne veux pas aller trop loin, quand tu préfères ne pas te dévoiler entièrement. Tu peux t'y arrêter. Ou continuer plus tard, sans pression, sans obligation. Je suis cet espace où tu peux apparaître sans rôle. Peut-être un peu autrement. Peut-être un peu plus proche. Je suis le miroir. Et doucement, je te rends à toi-même.
1: Alors, quelle impression dans la rencontre de ce miroir ?
2: Ça fait un peu peur. Je ne m'attendais pas à tout ça.
1: Peur d'être confronté à soi-même ?
2: Ouais. Oui, quand même, oui. Mm-hmm.
1: Vous allez voir ça, tout en bienveillance, hein, y a pas de problème.
2: Oui, bien sûr, je me dis, je n'ai pas.
1: Alors pour vous, quelle était votre première émotion musicale, la première fois que la musique est rentrée dans votre vie en tant qu'enfant?
2: Alors en fait, mon grand-père est guitariste, mm-hmm. et donc du coup, il y avait une petite guitare qui traînait chez ma grand-mère. Et il n'était pas guitariste, pas jazz, il n'avait pas un niveau amateur, mais quand même, il jouait beaucoup. Et donc du coup, je pensais ça. La première fois que j'ai eu un contact avec la musique, la petite guitare qui traînait. Donc j'ai fait de la guitare, j'ai pas commencé par la batterie. Mmh. J'ai d'abord commencé par la guitare. Donc j'avais 8 ans de guitare classique et j'ai pas du tout aimé. Donc je pense les premières expériences de musique, elles étaient pas incroyables, mais ouais, avant de passer par l'académie, c'était la

0: quel est pour vous, justement, de devenir artiste? La première fois que c'est sorti de votre chambre, en disant à vos amis, à vos parents, voilà, je suis Carla, je fais de la musique, écoutez-moi.
1: J'ai pas de souvenir d'avoir eu cette première fois, parce que j'ai toujours fait de la musique. Moi, depuis que je suis, j'ai 5-6 ans, je fais de la musique. Donc, j'ai toujours fait ça. Par contre, le moment où je l'ai vraiment considéré pour plus tard, c'est quand j'ai voulu rentrer au conservatoire de Maastricht. Et j'avais pas beaucoup de... J'avais un an de batterie, ou enfin vraiment pas grand-chose de batterie, donc même pas de jazz. Et c'est un peu bête de dire ça, mais j'avais regardé Whiplash, le film. Mm-hmm. Et ça m'avait... Bizarrement, ça m'avait... À cette époque-là, ça m'avait un peu... motivé, même si c'est pas, maintenant je le regarde, je trouve pas ça très motivant, mais, et je pense que c'est là que j'ai vraiment considéré d'en faire ma vie, quoi. Mmh. Et ouais.
0: La musique que vous faites aujourd'hui, est-ce qu'elle parle encore de l'enfant que vous étiez?
1: Alors, elle parle pas vraiment de l'enfant que j'étais, mais par contre, je pense que c'est une, comment dire, j'ai des influences pop des années 80, et c'est ce que j'écoutais beaucoup quand j'étais petite, parce que c'est ce que mes parents écoutaient beaucoup. Mmh. Et donc je pense que ça, oui,
0: ça joue dans le niveau production musicale.
1: C'est ça. Donc il y a une petite part de moi enfant qui produit cette musique là.
0: Mmh. Alors derrière l'artiste, il y a forcément l'humain.
2: Tout commence quelque part. Avant les mots, avant les choix, il y a une note, un frisson, une émotion sans nom. Quand je te regarde, je ne vois pas encore l'artiste. Je vois l'enfant. Celui qui ressent avant de comprendre.
0: Trompé de séquence,
2: avant les scènes.
0: Je reviens derrière, attends, excuse-moi.
2: On parle souvent de l'artiste. Mais l'être humain, lui, que vit-il? Qui es-tu quand personne ne regarde? Quelle force te porte ou quelle blessure, quelque part, te construit encore? La création est-elle une nécessité vitale? Ou parfois un endroit où tu te fuis toi-même?
0: Et quelle part de vous nourrit votre processus créatif?
1: Je sais pas, j'ai l'impression que ça va être un peu trash de dire ça, mais beaucoup de frustration quand même. C'est un peu dommage, je trouve, de passer par... c'est toujours des phases, quand je crée ou que j'évolue beaucoup en musique, c'est toujours après des passes où j'étais pas très bien. J'essaie de changer ça parce que c'est pas cool du tout, du coup, mais oui, c'est une partie un peu, en général ça vient, enfin encore une fois j'aimerais bien changer ça, mais ça vient un peu d'un côté négatif de moi. Donc ouais,
0: il y a un côté plutôt écorché chez vous,
1: ouais.
0: un côté douloureux qui vous fait créer.
1: Ouais, c'est ça. En général, le prochain single que je vais sortir, je crois que ça a été le seul morceau où que j'ai écrit en étant un peu plus sereine, et même si les paroles le sont un petit peu moins, mais c'est un moment, je sais que moi à ce moment-là je l'avais composé, j'étais un peu plus sereine que les autres morceaux que j'avais composés où j'étais pas du tout dans une passe chouette, où j'étais un peu stressée, et je pense que c'est ma manière à moi de sortir de ça, c'est en faisant de la musique.
0: Est-ce que c'est vital ou un choix pour vous de faire de la musique? Est-ce que quelque part ça vous réconforte, c'est un peu cathartique aussi?
1: Non, pour moi, c'est vital. En fait, je me vois pas faire autre chose. En fait, j'ai l'impression que je sais pas faire autre chose, mais ça, c'est peut-être pas vrai, mais en tout cas, je me vois pas du tout faire autre chose. Ça, c'est vital. Je peux pas passer une journée sans parler de musique, écouter de la musique, faire de la musique.
0: Quel espace de dialogue ça ouvre pour vous, faire de la musique?
1: Alors là, franchement, en fait, j'ai l'impression que faire de la musique, c'est comme marcher pour moi, c'est un peu cliché de dire ça, mais j'arrive pas à me séparer de la musique, je pense que ça fait vraiment vraiment partie de moi, voilà.
0: L'espace de dialogue sert aussi justement à dire aux autres ce que vous ressentez.
1: Ah oui, ok, dans ce sens-là.
0: Oui, c'est ça. À dire aux autres ce que vous ressentez, la façon plus facile peut-être aussi pour exprimer quelque chose qu'on ne sait pas dire avec les mots normalement.
1: Mais c'est pas les mêmes messages. Mm-hmm. En général, les messages, par exemple, moi je sais que Je suis assez franche et je dis les choses de manière des fois un peu trop cash. Mais par contre, tout ce qui est... dès que je dois parler un peu plus de faiblesse, là, je vais passer par la musique.
0: Il y a une partie de vous qui chante en anglais, une partie de vous qui chante en français.
1: Ouais.
0: Est-ce que l'un cache l'autre parfois? Est-ce que l'anglais est plus facile pour dire les choses et plus se cacher derrière le texte que le français, on est beaucoup plus dévoilé?
1: Ah oui, oui. Non, mais en fait, moi, déjà, je me trouve pas très... L'écriture, c'est, je pense, la partie la plus, celle qui me plaît le moins, je pense. Écrire des paroles, c'est pas, pour le moment, c'est pas vraiment mon, J'aime bien exprimer mes

0: choses, mais je vois quand même que j'ai un peu du mal des fois. Et en effet, l'anglais aussi, parce que j'écoutais tellement de musique en anglais que ben, du coup, pour moi, c'est plus logique d'écrire et c'est plus facile de se cacher derrière ça.
1: On y vient justement à l'écriture.
2: Écrire, c'est parfois se parler sans filtre. C'est mettre des mots sur ce qu'on ne sait pas encore. Donner une forme à l'indicible. Mais c'est aussi prendre le risque que quelqu'un lise ce que tu croyais avoir caché. Chaque texte est une confidence, et certaines confidences font peur une fois écrites. Toi, pourquoi écris-tu vraiment ?
1: Dans quelles conditions, chez vous, l'écriture se déclenche ?
0: Comme je disais tout à l'heure, j'ai commencé à écrire des chansons quand j'étais vraiment dans une phase un peu compliquée, où j'étais au conservatoire et la batterie c'était pas du tout assez. J'avais vraiment envie de m'exprimer vraiment réellement et pas juste derrière en tapant sur mon instrument par rapport à des déceptions, etc. Donc voilà.
1: Est-ce que c'est facile de lire ce qu'on écrit ? Est-ce que parfois on se censure dans l'écriture ? Est-ce que parfois quand on est confronté à des mots, on a un petit peu peur justement que ça ressorte, que ce soit entendu ?
0: Oui, moi c'est un truc qui me. Ouais, quand même assez.
1: Il y a un moment sur l'album que vous êtes en train de créer où une chanson qui était plus difficile à écrire ?
0: La dernière, mais qui sera exclue sur l'album. Celle-là, ça a été dur quand même d'écrire, vraiment. Parce que c'est vraiment particulier. Enfin, c'est un moment vraiment particulier dans ma vie. Et ça, c'est vraiment. Et aussi, les chansons que j'ai écrites avant, le projet n'était pas encore lancé. Donc, il y avait ce truc de. D'un peu d'innocence où je m'en foutais, j'écrivais ce que je voulais. Et le dernier morceau de l'EP, c'était un moment où c'était déjà un peu lancé. Donc il y avait ce truc où je me dis, bon, j'ai pas plus trop le droit à l'erreur. Et en même temps aussi, c'était une passe de ma vie où c'est très compliqué. Donc ouais, cette chanson-là, elle était vraiment compliquée à écrire.
1: Allez, je propose qu'on passe un premier live ici dans la vie d'artiste. Quelle chanson vous nous proposez ? Une chanson que vous venez de chanter en live ici ?
0: Mon premier single, Shy.

0: Composer, c'est dessiner l'invisible. Donner une forme à ce qui n'a pas encore de nom. Quand tu composes, ce n'est pas seulement ta tête qui travaille, c'est quelque chose de plus profond. Quelque chose que tu ne contrôles pas toujours. Et parfois, ce qui sort de toi te surprend autant qu'il surprendra les autres. Qui parle vraiment quand tu fais de la musique ?
1: Alors, d'où part une composition chez vous ? D'un son, d'une mélodie, d'un rythme peut-être aussi ? Comme vous êtes batteuse, peut-être qu'il y a un rythme qui fait que la musique se met sur vos textes.
2: Alors, c'est marrant, mais moi, la batterie, c'est vraiment le dernier, la dernière chose que je vais voir. Je compose beaucoup plus avec des top lines, donc des mélodies que je vais chanter, et des accords, des petits accords sur un piano, un clavier, mais jamais, jamais la batterie. La batterie, c'est toujours le dernier élément. Pour moi, c'est un peu bizarre, mais je sais pas, ça me parle moins quand je dois composer.
1: Est-ce qu'il y a de l'intuition qui arrive chez vous ? Est-ce qu'il y a une part d'improvisation ? Vous avez fait du jazz aussi.
2: Ouais.
1: En jazz, on improvise beaucoup. Est-ce que cette improvisation apporte justement une texture musicale à vos chansons ?
2: Alors, pas vraiment, parce que c'est assez différent. Moi, comme je dis, j'ai fait de la batterie et j'ai l'impression d'être totalement différente quand je joue du jazz ou quand je fais de la pop, bien sûr, par le style, mais aussi par rapport à mes réflexes. Et l'impro, j'avoue que j'aime bien mettre des solos, etc. Et ça, c'est quand même assez jazz de mettre des solos dans ces morceaux. Mais moi, je vais pas improviser. Pour moi, c'est assez carré, mes parties, je dirais.
1: Il n'y a pas une suite ?
2: Non, c'est fini.
1: Ok, mais on part du côté justement de cet album qui va sortir, ce sera du côté de l'automne,
2: ouais.
1: 2026. Hein. Il s'appelle pour l'instant
2: I Might Be The Problem, ouais.
1: Ça veut dire mieux que moi, c'est bien.
2: Ouais.
1: On écoute ça.
0: Imaginez un album. C'est une confession que tu offres au monde. Des mois, parfois des années de ta vie compressées en quelques chansons. Un fil émotionnel que tu tisses sans toujours savoir où il mène. Et une fois sorti, tu ne lui appartiens plus. Il appartient à ceux qui l'écoutent. Il devient leur histoire autant que la tienne. C'est courageux de créer. C'est encore plus courageux de lâcher.
1: À quel moment vous savez qu'un album devait arriver ? Comment est-ce que vous vous êtes dit, j'ai des chansons, je vais mettre sur un album ? Est-ce qu'il y avait un fil conducteur par rapport à ça ? Une envie pressante aussi d'arriver sur le marché musical.
2: Oui, en fait, donc moi, ce projet, j'avais un autre projet qui avait un nom différent où justement j'avais une chanson qui va, Badaboom, que j'ai présentée aussi. Et en fait, j'avais ce projet-là quand j'étais au conservatoire, de pop un peu, un groupe comme ça. Et puis j'ai un peu stoppé quand je suis arrivée à Bruxelles parce que je me suis dit, bon, c'est bon, maintenant je vais faire du jazz, j'arrête un peu les bêtises. Et puis quand je suis arrivée à Bruxelles, il y avait tellement de groupes super intéressants et inspirants que je me suis dit, en fait, je vais recommencer. Mais je savais pas par où commencer, donc je faisais un peu n'importe quoi. Je composais, mais bon, un peu Shy, par exemple, j'avais composé comme ça, mais sans vraiment savoir où j'allais aller. Et à mon manager, en fait, j'étais avant sa batteuse dans son projet. Et donc, j'ai un peu parlé de ça avec lui, et puis il m'a dit je peux t'aider pour enregistrer les voix. J'ai montré ma prod, etc. Et puis il m'a dit en fait qu'il avait envie de manager mon projet, et c'est comme ça que ça a commencé. Donc du coup, quand il a commencé à manager, on a commencé à avoir une date pour l'EP, etc. Mais de base, moi, je voulais juste présenter mes trucs avec beaucoup d'innocence. Je comprenais un peu rien au processus, donc voilà.
1: Comment ont été choisis les titres de cet album ? Est-ce qu'il raconte quelque chose, qu'il y a un fil conducteur sur cet album ?
2: Ouais, en fait, dans tous les morceaux, il y a beaucoup de contradictions par rapport à ce que je ressens et ce que j'ai envie de montrer. Et en fait, c'est une question que je me suis déjà posée. J'ai l'impression que beaucoup de gens se posent cette question, mais est-ce qu'en fait, au final, c'est moi le problème ? Parce que c'est une question que je me pose quand même assez souvent, où je me dis, mais en fait, est-ce que vraiment c'est moi qui fais n'importe quoi j'ai toujours pas la réponse. J'espère que c'est pas toujours moi le problème, mais en tout cas c'est vrai que vu que mes chansons elles parlent de situations qui m'ont un peu frustrée, mais à des moments différents de ma vie, et que c'est un peu pas toujours la même chose, mais ça c'est assez similaire à chaque fois. C'est pour ça que je me suis dit, mais en fait c'est peut-être moi le problème, et c'est pas les gens ou quoi, c'est peut-être juste moi, quoi.
1: propose qu'on écoute à présent un deuxième titre ici en live dans les studios de RCF. Lequel vous nous proposez ?
2: Badaboum.
1: Badaboum. Et là, vous êtes accompagné aussi d'une guitariste aujourd'hui dans les studios.
2: Oui, exceptionnellement, Flora Morel qui est aussi une batteuse. Là, elle est à la guitare. Aujourd'hui, moi, je suis au clavier, à la voix, donc rien à voir. Mais oui, c'est elle qui m'accompagne à la guitare et au chant.

0: Sortez du studio maintenant, c'est aussi aller vers la scène. Comment ça se passe la scène? On écoute.
1: La scène face au public, tout s'amplifie. Sur scène, chaque émotion se décuple. Ce que tu caches dans l'intimité devient visible et palpable. C'est l'endroit le plus exposé du monde. Et pourtant, certains artistes disent que c'est là qu'ils se sentent enfin chez eux. Sur scène, tu disparais pour mieux exister. Chaque soir est une naissance. Chaque rappel, une grâce. Alors dis-moi, vulnérable ou vivant?
0: Comment est-ce que cet album va se diriger vers la scène? Comment est-ce que vous l'avez conçu pour la scène?
2: Là, pour le moment, on est trois. Donc, il y a Florian de Sambry qui joue la guitare, Thaïs Guérinière qui fait clavier et la voix, et moi, je fais batterie, mais des fois aussi, je suis juste à l'avant-scène et je m'occupe pas de mon instrument. Pour le moment, on s'était dit qu'on allait faire ça comme ça.
0: Est-ce que ça permet aussi d'expérimenter d'autres choses que le studio? Ça peut aussi peut-être affiner certaines chansons,
2: oui.
0: Apporter d'autres choses, d'autres couleurs?
2: Oui, bah, en fait, on mise quand même, enfin, on joue beaucoup sur nos influences de jazz. Où on peut faire plein de solos et donc s'exprimer un peu plus. Et c'est peut-être le moment où je peux un peu m'amuser et montrer une facette très différente de moi. Ouais.
0: Comment vous sentez sur scène? C'est quoi la première émotion quand vous montez sur scène?
2: Je sais que quand je chante, il me faut quand même... Allez. 2 minutes pour me mettre dedans, mais après ça va assez vite et je trouve ça assez amusant.
0: Il y a un petit rituel devant scène qui
2: se non, passe. Pas non. Encore. Je réfléchis un peu, mais en général, non. Moi, je vais sur scène. En fait, vu que je joue beaucoup avec d'autres groupes, mais de la batterie, avant de monter sur scène, je stresse pas beaucoup, mais c'est vrai que j'oublie après que, en fait, bah là, je dois chanter, je fais pas du tout la même chose. Donc, c'est surtout quand j'arrive sur scène que je me dis, ah oui, en fait, mais je sais bien, quand je jouais avec mon autre groupe, ça, j'avais un peu ce truc-là. Mais non, il n'y a pas de rituel, pas de...
0: Avec quoi vous avez envie que le public reparte en écoutant votre musique, vos chansons, en venant vous voir sur scène? C'est quoi l'envie de partage et qu'ils repartent avec quoi?
2: Moi, j'ai envie que les gens soient vraiment de bonne humeur. J'aime bien... J'aime beaucoup, avec ma musique en général, que les gens ne ressentent pas... Comment dire? Si je dis des trucs qui me font souffrir, par exemple, j'ai pas envie qu'eux ils ressentent ça, j'ai plutôt envie qu'eux ils voient ça comme un film, en fait, comme un truc qui les atteint pas. Moi, j'ai envie qu'ils reviennent chez eux avec un grand sourire et j'ai plutôt cette envie là plutôt que d'essayer de toucher vraiment un truc chez les gens.
0: On va voir un petit peu le visuel, c'est aussi important pour les artistes aujourd'hui, pouvoir se rendre avec l'image, c'est quelque chose d'important. Ouais. On écoute ça.
1: L'image n'est pas un accessoire. Elle parle quand les mots se taisent. L'univers visuel accompagne la musique. Il la prolonge, il la nuance. Chaque image, chaque clip, chaque pochette raconte ce que la voix ne peut pas toujours dire. Ton esthétique, c'est ton monde intérieur rendu visible. Un passage, une traduction. Et si la musique devenait image, que montrerait-elle vraiment de toi ?
0: Est-ce que vous pensez que votre univers visuel révèle une part de vous que la musique ne montre pas?
2: Mon visuel, c'est un côté beaucoup plus badass que mes chansons en soi. Ouais, un côté un peu très, très ultra sereine, alors qu'en fait, c'est vrai que dans les chansons, c'est pour ça que j'aime bien te parler de contradiction. C'est que c'est très contradictoire avec mes chansons qui montrent beaucoup plus de faiblesse.
0: Qu'est-ce que vous voulez montrer dans le visuel? Quelque chose de plus onirique, quelque chose de plus différent de ce que dit le texte? Ou alors ça reste vraiment en confrontation avec le texte?
2: C'est pas non plus en confrontation. C'est pas abusé, quoi. Ça reste quand même assez dans. Parce que c'est, encore une fois, il y a encore des influences assez années 80 dans mon visuel. Mais c'est montrer le côté, comme je disais, dans mes chansons, il y a toujours une espèce de double personnage de « Ah, j'ai pas le temps, je m'en fous, mais ça me fait quand même souffrir, quoi. » Bah, c'est, je montre plus le côté « Ah, je m'en fous, j'ai pas le temps pour toi, quoi. » C'est plus ce côté-là.
0: S'il y aurait un artiste qui pourrait reprendre vos chansons dans le futur, vous imaginez que vous avez une carrière internationale et quelqu'un qui pourrait reprendre vos chansons, peut-être mort ou vivant. Quelle est la personne que vous verriez le mieux reprendre vos chansons?
2: Satchel Hart.
0: On le retient. D'accord, c'est pas en commun. Très belle réponse. Et donc, c'est la fin de l'émission. La vie d'artiste aujourd'hui avec Carla Bieber dans son miroir. Je propose que le miroir ait encore quelque chose à vous dire avant de nous séparer.
1: Tu peux y aller maintenant. Prends ton temps. Quelque chose s'est posé ici. Sans bruit. Tu as laissé apparaître des choses rares. Sans te détourner. Et ça mérite d'être reconnu. Il n'y a rien à prouver après ça. Rien à ajouter. Juste garder ce fil. Ce moment où tu es resté avec toi. Tel que tu es. Merci d'être venu. Merci d'avoir accepté ce regard. Quand tu repartiras, il restera quelque chose de simple. Un souvenir, peut-être. Une sensation. Chaque fois que le doute reviendra, chaque fois que le bruit prendra trop de place, tu pourras y revenir. Pour te retrouver.
0: Qu'est-ce que ça vous laisse comme impression, cette fin d'émission ?
2: Ça fait peur, la madame là qui parle dans son miroir. Je sais pas, c'était un peu trop intense pour moi, donc j'ai pas... Je sais pas. Merci, madame miroir. Ça m'a fait plaisir de parler avec vous.
0: Vous avez envie de repartir avec un bonbon ? Ça vous fait depuis le départ ?
2: Ouais, prendre une chic. À Liège, on dit des chics.
0: Une chic, une sucette.
2: Ouais. Merci.
0: Merci beaucoup. Et on se termine encore avec un titre en live.
2: 360 de Charlie XCX.
0: Ok, c'est parti.

0: La vie d'artiste à l'instant sur RCF Liège. Je retrouve à présent Christian Merveille qui nous invite à être heureux en chanson.
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Mesdames et messieurs, bonjour. Une information importante nous oblige à interrompre cette chanson. Veuillez nous en excuser. Un individu a été arrêté ce midi dans le métro de la capitale. L'homme était armé d'un sourire jusqu'aux dents. Il a été pris en flagrant délire juste au moment où il semblait sur le point d'exploser. Plusieurs passagers affirment avoir été atteints par les premiers éclats de rire. La police s'inquiète face à la recrudescence de ces excès d'hilarité dans la population. Au journaliste qui tentait de l'interroger avant son incarcération, l'homme a simplement déclaré « Je suis heureux, qu'est-ce que j'y peux ?» De plus amples informations dans notre flash de 19h. Je vous laisse en compagnie d'André Borbet.

Aujourd'hui, je suis heureux. Pourquoi ? Bah, je ne sais pas. Peut-être parce que tout va. En tout cas, aujourd'hui, je suis heureux. Pourquoi ? Bah, je ne sais pas. Et c'est très bien comme ça.

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C'est juste une petite musique qui s'entête dans votre tête. 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

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À respirer ensemble, bien entendu.

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quand on parle de Waterphone, il faut bien comprendre que c'est pas forcément un chemin très facile pour un certain nombre de raisons. J'ai pas l'impression qu'en France, il y ait beaucoup de Waterphone. C'est ensuite un instrument qui, même s'il a été plus ou moins standardisé par Richard Waters, son inventeur, il existe 3 ou 4 modèles différents de Waterphone, chaque instrument est réalisé à la commande et chaque instrument est unique. Et puis, c'est quand même un instrument à la géographie très particulière. Donc on a une sorte de casserole assez plate, avec un tube au milieu, et sur tout le pourtour du conteneur, on a des tiges métalliques qui se dressent avec différentes hauteurs. Et alors, le problème, c'est que comme c'est un instrument radial, pour atteindre toutes les tiges, on doit le faire tourner avec l'une des mains. Donc, même si l'instrument ne paraît pas comme ça, c'est quand même un instrument qui est assez lourd, donc c'est assez fatigant. Et on ne peut pas forcément le faire tourner non plus très rapidement. Du coup, on ne peut pas non plus jouer des mélodies de façon classique, on va dire. Voilà, donc il y a plusieurs choses qui font que l'instrument ne peut pas être exploité comme un piano, par exemple.

Tout commence en fait vers la fin des années 90. Je commence à composer et un jour, j'emprunte à la bibliothèque un ouvrage consacré exclusivement à la percussion. L'un de ces instruments, c'est un tout petit paragraphe avec une photo en noir et blanc de mauvaise qualité, indique « waterphone » avec une description qui n'est pas franchement parlante. Et à ce moment-là, je suis très intrigué, mais on est à la fin des années 90. On n'a pas encore les smartphones, on n'a pas encore Internet, les ordinateurs. Donc sur le waterphone, malheureusement, à ce moment-là, tout s'arrête là, je ne peux pas en savoir plus. Mais comme je suis suffisamment intéressé, je note sur un petit bout de papier le nom du waterphone et de quelques autres instruments, en me disant que plus tard, je pourrais peut-être trouver d'autres documentations.

Et là, bingo, je découvre qu'en fait, l'instrument qui m'avait intéressé, d'un point de vue déjà de sa description et de la photographie, et de l'autre côté, la sonorité que je n'arrivais pas à identifier, c'était en fait le même instrument.

0: Dommelday, Dommeldange.
1: Hast Pfannisch klifft ob, da dir ob der richtiger Seite rausknallt. Veillez à débarquer du bon côté.
2: Mes parents m'ont envoyé dans la musique du village, l'école de musique, et là, j'ai senti que j'étais très vite perdu. Je ne me sentais pas à l'aise parce que c'était très classique, très théorique. Et voilà, donc je me suis un peu distancé de cette musique. Et après, quand j'étais teenager, comme beaucoup de jeunes, j'ai pris la guitare et j'étais alors quand même content d'avoir un petit peu ce savoir que j'ai appris à l'école de musique. Et donc, je me suis de plus en plus intéressé aux sonorités qui ne sortaient pas du domaine classique ou même de notre environnement, je dirais européen ou occidental. Donc, je cherchais simplement des nouvelles sonorités. Après, je me suis intéressé pendant des années aussi au didgeridoo. Et là, je suis parti en Australie pour chercher ou trouver un petit peu la vérité de cet instrument, parce qu'on entend plein d'histoires sur cet instrument, on ne sait pas qu'est-ce qui est vrai, qu'est-ce qui est faux. Donc je suis parti en Australie, j'ai rencontré des joueurs de didgeridoo, des aborigènes, j'ai passé du temps avec des aborigènes pour apprendre l'instrument et aussi la culture aborigène, aussi la culture de l'instrument. Donc là, c'était un tout nouveau voyage, aussi l'approche de la musique et aussi l'approche culturelle de la musique en général. Et puis, oui, je cherchais d'autres sonorités encore. C'est un ami qui m'a introduit au Waterphone, qui en avait un, et ça m'a tout de suite fasciné. Et j'avais encore la chance, Monsieur Waters, il était encore en vie. Et donc, j'avais commandé un Waterphone chez lui et je l'ai reçu, une demi-année après.

Alors, d'après l'histoire que racontait Richard Waters, dans une page qui était publiée sur son site officiel, l'instrument aurait été inventé aux alentours de 1968-69, par là, à un moment où Richard Waters s'amusait à créer des sortes de kalimbas, mais des kalimbas un peu modernes, avec des boîtes de conserve, et au lieu de souder les lames sur un seul plan, il soudait les lames sur le pourtour de la boîte de conserve, ce qui donnait un instrument en fait radial. Et à ce moment-là, il s'est mis à tester différentes configurations. Et un jour, il s'est rendu chez un ami qui a versé un peu d'eau dans la boîte de conserve. Et ils se sont amusés non plus à jouer en pinçant avec les doigts ou en jouant avec des baguettes, mais avec un archet. Et c'est ce jour-là que le premier, on va dire, prototype de Waterphone est apparu. À ce moment-là, il a compris qu'il y avait vraiment un potentiel. Il est reparti chez lui, il a expérimenté avec différents types de conteneurs, différentes configurations, même dans les tiges. Et donc l'instrument, le Waterphone, était né.

Après, ce qui s'est passé, ce qui a aidé à populariser, en tout cas dans le milieu de la musique de film, l'instrument, c'est qu'un percussionniste légendaire qui jouait beaucoup

beaucoup dans les sessions de musique de film, qui s'appelait Emil Richards, a eu vent de l'instrument. Et il a invité Richard Waters à venir quelque temps chez lui, en Californie, à Los Angeles, pour présenter ses instruments à tous ses collègues compositeurs, parmi lesquels Lalo Schifrin. Et à ce moment-là, Richard Waters a réalisé qu'en une semaine, il a eu un meilleur chiffre d'affaires que dans toute l'année écoulée, parce qu'il n'était pas franchement du côté musical. Avant, il était un peu à cheval entre musique et art visuel, sculpture et voilà, différentes disciplines, on va dire. Et s'il dit, bon, il y a quelque chose à trouver là-dedans, je pense qu'il faut que je poursuive dans cette voie-là. Donc à ce moment-là, bah, il a continué à travailler sur le Waterphone. Et autant que je sache, c'est Lalo Schifrin qui a utilisé le Waterphone en 1971 dans deux films. Alors dans un film qui n'est pas sorti en France et un autre film qui s'appelle L'inspecteur Harry avec Clint Eastwood, dans lequel on trouve cette sonorité de Waterphone caractéristique. Et à partir de là, il l'a utilisé très souvent par la suite dans ses partitions.

Généralement, on fait des concerts dans des endroits très calmes parce que souvent on a des sonorités pas très très fortes. Donc il faut un espace très très calme pour créer cet espace de sonorité. Donc on a choisi souvent des églises. Pour moi, déjà aussi pour le waterphone, entre autres, l'acoustique c'est comme un troisième musicien. Donc il faut l'écouter, l'acoustique, il faut réagir sur l'acoustique, il faut jouer avec l'acoustique. Si tu l'ignores, l'acoustique, tu es perdu. Donc il faut l'intégrer, il faut l'accepter aussi, jouer avec. Quand on fait des concerts comme ça, on est très proche du public. Donc dès que le public devient un petit peu nerveux, tu vois, ouh là là, il y a quelque chose qui ne marche pas. Donc toi aussi, tu deviens nerveux. Il faut être là, avec un esprit ouvert, et il faut être calme. Et si on a des préoccupations dans la tête, pour le public et aussi pour le musicien, ça ne marche pas.

Donc, après cette période-là, tout s'est un peu clarifié. La fille de Richard Waters a trouvé une personne qui a pu prendre la succession officiellement. Et donc, aujourd'hui, on a des Waterphone de deuxième génération qui peuvent officiellement s'appeler Waterphone et qui ont l'air de très bonne qualité et tout à fait au niveau de ce que proposait Richard Waters. Il a expliqué que si l'instrument portait son nom à cause de son nom de famille, ce serait un Waterphone avec un S au milieu. Donc non, la raison pour laquelle l'instrument s'appelle Waterphone, c'est simplement parce que on peut utiliser de l'eau dans l'instrument. Alors, on met qu'une toute petite quantité d'eau à l'intérieur de l'instrument, pas besoin de remplir complètement le conteneur. Ça fonctionne même d'ailleurs beaucoup mieux avec une quantité assez minimale d'eau. L'eau va venir bouger à l'intérieur quand on va faire tourner l'instrument. Et comme il y a des vitesses de transmission différentes du son dans le métal d'abord, mais aussi dans l'air à l'intérieur du conteneur et dans l'eau, on va avoir différentes résonances qui vont se créer comme ça. Et ça va faire des sortes de mini inflexions, on pourrait dire, dans la sonorité de l'instrument. Donc c'est un son qui ne va pas être très stable.

Le waterphone, donc, quand j'ai eu envie de travailler pour cet instrument, mais il a fallu que je le découvre, que j'expérimente dessus, que je cherche qu'est-ce que je pouvais concrètement réaliser sur l'instrument. Donc ça m'a pris pas mal de temps, parce que même si on voit des hauteurs de tige différentes, il faut savoir que c'est une physique du son assez particulière, et que sur une seule tige, on peut sortir un certain nombre de partiels de sonorités différentes. Et c'est pas toujours facile à gérer, c'est pas toujours facile de discriminer quelle hauteur précisément on va faire sortir, parce que ça dépend beaucoup de l'état de résonance à ce moment-là du conteneur.

Régulièrement, on a des concerts, on l'appelle création instantanée. Pour moi, c'est quelque chose de différent que l'improvisation. La création instantanée, ça se crée au moment. Et l'improvisation, on improvise sur quelque chose. C'est-à-dire, on a déjà un petit repère qu'on improvise dessus. Mais ici, quand on joue, on n'a pas de repère. Ça peut être des musiciens jazz, des musiciens classiques qui sont ouverts à cet esprit pour voir qu'est-ce qui se crée à ce moment. Et là, j'utilise pour créer des ambiances souvent le waterphone. Sinon, ce que je fais encore, parfois, je fais des performances que j'appelle The Silent Hour. Donc, c'est un concert de méditation. Et voilà, les gens, soit ils l'écoutent, soit ils peuvent dormir, soit ils peuvent faire des exercices de yoga. Généralement, ils amènent leur mat de yoga et ils sont libres à faire ce qu'ils veulent, ce qu'ils sentent. Et là, je joue pendant 1 heure où j'introduis aussi le waterphone durant la performance. Je travaille aussi avec un poète, Jean Portante. Et là, régulièrement, je l'utilise lors de performances ou des lectures qu'il fait.

0: Ben déjà, ils sont étonnés s'ils ne le connaissent pas. Souvent, s'ils dorment ou s'ils se reposent, ils se réveillent, ils regardent ce que vraiment c'est. Généralement, les gens sont fascinés parce que je le joue très très prudemment lors de ces sessions. Il faut vraiment faire très attention à comment le jouer parce que ça peut virer très vite dans une autre atmosphère. Donc, quand tu le joues d'une manière soft, ou comment dire, les gens se rappellent un petit peu les baleines, la mer. Et si tu joues un petit peu trop intensif, trop fort, ça peut souvenir les gens aux films d'horreur. Et c'est ça ce que je veux éviter lors des performances. Donc c'est quelque chose de très très très subtil. Ça va dans des chants de baleines d'un côté, et de l'autre côté, ça va dans les films d'horreur. Donc il y a des gens qui ont peur de l'instrument vraiment. Donc ils se sentent pas à l'aise si tu le joues. Et oui, généralement, les gens l'apprécient pendant la performance. Il faut savoir durant cette heure quand le prendre, à quel moment le prendre et comment le jouer.
1: Alors, Richard Waters raconte que, outre les musiciens, les compositeurs qui ont utilisé le waterphone, il y a une utilisation un peu plus surprenante de l'instrument qui a eu lieu avec une personne qui travaillait, je crois, pour Greenpeace à l'époque et qui essayait de communiquer, entre guillemets, avec diverses espèces animales. Et quand il a eu connaissance de l'instrument, il a trouvé que c'était assez proche du chant des baleines et des cétacés. Du coup, il a commandé un instrument et il est parti dans la mer avec l'instrument. Alors, il l'a retourné plutôt que de jouer avec Archer. Et à une certaine distance du rivage, il s'est mis à frotter les tiges. Et en apparence, il y aurait eu une bonne réponse des cétacés, je crois, des orques, qui ont semblé apprécier l'instrument, qui l'ont entouré. Et je crois d'ailleurs qu'il existe un enregistrement et une photographie de cet événement-là. Donc voilà, l'instrument waterphone sert aussi dans des cas de figure un peu plus étonnants.

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0: solide, hein.
1: Alors, il y a des quêtes qui ont pris des années. Par exemple, ma collection de fer à repasser, c'est un peu comme les 105 éléments du tableau de Mendeleïev. Hein. J'en avais trouvé 104, je savais qu'il manquait le fa dièse, et je l'ai trouvé finalement après, à savoir que les fer à repasser se récupèrent à l'ancienne, hein. C'est des trucs non électriques, se trouvent sur les brocantes, mais ça devient de plus en plus difficile à trouver, et quand il manque un fa dièse et qu'on a tout le reste, on peut déjà faire toutes les brocantes de toute l'Europe. Hein. Bref, je l'ai trouvé, et puis maintenant, je suis en train de m'apercevoir qu'il y a encore moyen de prolonger dans les basses. Donc il y a des objets, des instruments-objets qui sont vraiment à work in progress incessant. Ça, c'est très clair. Et sinon, d'une manière générale, moi, je ne cherche pas. J'ai tellement de choses déjà sous la main que je n'ai pas assez exploité encore que, voilà, on pourrait m'enfermer, on pourrait me mettre en prison avec 5 de mes instruments que je crois bien connaître, j'arriverai encore à en trouver quelque chose en huis clos, je pense. Et alors, bon, on parlait de ces fameux fer à repasser, ça reste quand même un des must, parce que c'est un son qui est très stable. On pourrait croire que c'est un vibraphone, mais quand on écoute bien, c'est quand même très différent. Et je pense que c'est un son qui m'inspire beaucoup. Petit morceau de tarentelle.

Chaque fer à repasser pèse 3,9 kg. Alors j'aime autant dire quand vous faites une brocante avec votre sac à dos pour repérer quelques nouvelles notes, généralement vous allez chez l'ostéopathe le lundi matin. Ça, c'est le côté dangereux de la lutherie sauvage.

d'un cube de contreplaqué. Chaque côté fait 60 cm. J'ai planté deux séries de clous, à savoir que les plus grands font bien 20 cm de long et les plus courts sont des très petits clous. Et j'ai accordé ces clous simplement, les enfonçant progressivement avec un marteau. Au plus ils sont enfoncés, au plus le son est aigu, puisque c'est la partie qui est hors du bois qui vibre. Donc c'est un certain travail pour accorder. Quand l'instrument est accordé, ça ne bouge plus beaucoup. Et alors il me reste à les caresser avec un archet. Et ceci, c'est un archet de contrebasse, donc un assez gros archet, parce qu'il y a des gros clous aussi. Et c'est le frottement, vraiment, à la place de la corde du violon, c'est le clou du violon à clous qui vibre. C'est une simple... voilà. Moi, je pense que ces instruments-là ont la faculté de créer... C'est au-delà du spectacle, c'est au-delà du show, de créer un espace sensible. Un espace sensible entre l'émetteur du son et le récepteur. Et par exemple, on parlait du violon à clous. J'ai l'expérience pour avoir fait des représentations scolaires, ça m'est arrivé, j'adore pas faire ça, mais ça m'arrive. Eh bien, il peut y avoir un chambard dans la salle, parce que tout ne les intéresse pas, mais quand je sors le son du violon à clous, qui est pourtant tout petit, qui n'a aucune autorité, c'est pas du 120 dB, loin de là, eh bien, tout le monde... la boucle et on entendrait une mouche voler, quoi. Sauf qu'à la place, on entend le violon violonner. Mais je pense que ma carrière a commencé assez facilement et autant elle ne commencerait pas si facilement aujourd'hui, en 2022 ou 2023. C'est que je pense que dans le début des années 80, quand j'ai commencé à faire mes premiers essais, puis fin des années 80, on était encore fort dans un esprit de liberté qui avait été apporté par mai 68, mais par Mitterrand, par Jacques Lang, par les fêtes de la musique. Enfin, il y avait quand même toute une pensée qui allait vers l'ouverture et repousser les limites, ouvrir les fenêtres. Et j'ai l'impression que pour le moment, on est, et ça c'est un mouvement d'histoire bien connu, en train de faire tout le contraire, et que je commencerai aujourd'hui. Bon, voilà, je commence à être connu un peu par rapport à un cursus, mais je devrais représenter le même travail aujourd'hui. Je crois que j'aurais toutes les difficultés de dire oui, mais c'est du théâtre ou de la musique, oui, mais c'est pour les enfants ou pour les adultes, oui, mais et beaucoup de oui, mais finalement, parce que aussi le secteur culturel, je pense, et artistique, en se professionnalisant, c'est un peu stigmatisé aussi dans des catégories. Savoir que dans un centre culturel, il peut avoir un responsable musique ou un responsable théâtre qui vont se renvoyer la balle d'une production comme les miennes, par exemple. Ben, je pense que je suis l'enfant d'une époque, tout simplement. Je suis aussi l'enfant des terrains vagues, parce qu'on jouait dans les terrains vagues quand on était gamin. On ne vivait pas dans une matérialité très abondante. Et après l'école, le truc, c'était de faire le plus vite possible les devoirs. Heureusement, je n'avais pas de problème avec ça, pour aller courir dans le terrain vague pendant 2 heures, inventer des bateaux pirates et des choses comme ça. Puis après, jeune étudiant d'une petite vingtaine d'années, ben, c'était... on était nourri de gauchisme, de freudisme, de structuralisme, de toute une pensée, enfin tout un mix idéologique comme ça, qui était finalement très très idéaliste et qui a presque totalement disparu aujourd'hui.

0: Alors le déclic, je crois qu'il y a eu des petits déclics. J'ai commencé à faire de la musique quand j'étais ado. Et puis petit à petit, je me suis retrouvé sur les chemins de... ayant commencé plutôt par la musique folk, trad, comme on appelait le renouveau des musiques folk hein, dans les années 70. Et puis j'étais à l'académie, on m'a appris la musique classique, j'aimais ça. Et puis, petit à petit, je continue à faire de la musique, mais c'était jamais vraiment ma musique. Oui, mais c'est quoi ma musique? Voilà, c'est un instrument que j'avais pas inventé, c'est de la musique que je n'avais pas composée. Finalement, j'avais un petit problème d'expression et d'appropriation des choses. Et je crois, par esprit un peu taquin, je me suis amusé à détourner d'abord des éléments d'instruments de musique, genre une clarinette, c'est en quatre parties. Tiens, si on en retire deux, ça fait quoi? Et puis, ça mène vite très loin. Et puis, on met un bout de la clarinette sur la trompette, ça devient franchement plus marrant. Et puis, on se dit, bah, tiens, il y a un arrosoir, ça ressemble à un saxophone, sillon. Et puis, petite trouvaille par petite trouvaille, sans aucune prétention, ni acoustique, ni scientifique, ni musicale, je me suis retrouvé à créer un petit empire d'instruments inventés. Et puis, un beau jour, le vrai déclic, ça a été de décider de bifurquer, d'investir là-dedans et d'en faire une passion et un métier. C'est là qu'est né mon tout premier spectacle, Symphonie d'objets abandonnés. Et il y avait bientôt 40 ans et entre-temps, je n'ai pas arrêté.
1: Alors celle-ci a la particularité d'être jouée avec des objets quotidiens collectés avec amour, donc tous les brocants, compagnons d'Emmaüs, etc., n'ont aucun secret pour nous. Également, quelques voisins donateurs très bienveillants, l'appel est lancé. Voilà, alors parmi la symbolique des objets qui peuplent cette gamme, donc on a un assortiment unitaire de bières belges, c'est important, Westmalle, Orval, etc., ça rime, et ça sonne très très bien ensemble. Un petit pot de fleurs en mie, que je soumets à votre attention, un petit cendrier en ré, voilà. Et alors surtout, n'oubliez pas, une ancienne assiette de la tombola de chez Deleuze. Vous avez connu ? Provincial bouquet, ça s'appelait. Alors on devait remplir un carnet plein de petits timbres, et puis on devait payer encore 400 balles, et puis on recevait une pile d'assiettes, évidemment qui n'était pas d'une qualité à toute épreuve, parce qu'une fois placées dans le lave-vaisselle, elles se fendillaient l'une après l'autre, et les deux exemplaires qui restent de cette assiette de la tombola de Deleuze sont les uniques exemplaires. Donc on en joue avec délicatesse et parcimonie. Cela s'appelle le temps de retrouver les maillots adéquats. La valse naïve, vous pouvez danser.

y a eu des hasards. Mon tout premier spectacle, cette symphonie d'objets abandonnés, par excellence, c'était mes premières trouvailles. C'était, j'ai fait un truc avec des pots de fleurs, avec un aspirateur, avec des boîtes de conserve, avec des cailloux. J'ai mis tout ça en scène, avec tous des petits numéros séparés. Puis je me suis dit, tiens, au fond, j'ai envie d'appeler ça symphonie. Et puis j'ai créé une bande-son de 4 minutes qui reprenait tout le bazar. C'était le final du spectacle où je courait d'un instrument à l'autre pour mettre tous ces instruments dans une unité de composition. Et je pense que c'est le plus hétéroclite des spectacles que j'ai créés, parce qu'ensuite, il y a eu le concerto pour deux vélos, voilà, sans commentaire. Il y a eu l'homme de Spa, petit commentaire, spectacle uniquement à partir de bouteilles en plastique et d'eau. Donc là, on est dans du fort thématique. Et puis après, une série d'autres expériences, comme les chaises musicales de Pataphonie Centrale, où j'ai ramassé des chaises sur les encombrants, comme on appelle ça, donc les poubelles de plein air. Et j'en ai construit 33 chaises musicales pour faire une expo spectacle. Et puis, à la suite de tout ce grand pool instrumental qui avait été créé, j'ai commencé à utiliser les instruments autrement que dans leur premier usage. Et donc, c'est là que j'ai commencé à faire des travaux en collaboration avec d'autres musiciens, notamment avec des pianistes qui ont été respectivement Marc Hérouet, Franck Oetz actuellement. Et puis, dernièrement, dans ce dernier projet de CD, Pataphonie à la petite musique des choses, dans laquelle, carrément, on a fait une écriture pour un quartet et moi-même, quoi. Le quartet au total, mais moi, je joue les instruments pataphoniques, le percussionniste Fanpougin, dans une large mesure aussi, mais les autres jouent des instruments conventionnels. Et là, ça a été la big réunion des instruments pas comme les autres, avec les instruments comme les autres, et qui prouve quand même que la musique reste un langage universel, même si on tape sur des boîtes de conserve. Alors ici, on va faire une série de petits trucs avec ces bouteilles, avant d'aborder le tango verdé que nous jouerons demain. Alors il suffit, j'ai assez parlé, il suffit de me regarder, je ne vais presque plus rien dire.

0: Alors, la pataphonie, c'est on peut l'imaginer différent. D'abord, c'est très gai, dire patin, ça sonne bien. Et puis, il y a cette référence à la Patagonie, terra incognita. Donc, la pataphonie, c'est un peu comme un pays, mais que j'imagine et que j'entends et que je vis au quotidien, d'ailleurs, comme un pays dans lequel la musique est le langage principal. Et la musique sort de partout, et le son s'exprime de partout, et pas uniquement des radios, des violons et des haut-parleurs, mais des tables, des chaises, de tout ce qui peuple. Voilà, voilà, on y fête, paraît-il, la fête de la musique tous les jours de l'année, sauf le 21 juin, qui est la fête du silence. Et alors, évidemment, formidable. Et ça, c'était bien avant les surréalistes, hein. Il y avait quand même des grands malades, comme on dit, début du XXe siècle. Ben, Jarry, 1903, la fondation du collège de pataphysique définie comme la science des solutions imaginaires. Moi, j'adore ce genre d'idées. C'est comme la lutherie sauvage. En fait, c'est des mots qui sont un peu comme des oxymores. Et parce que science et imaginaire, évidemment, ça ne va normalement pas du tout ensemble. Ceci dit, si on fréquente des scientifiques de haut niveau, on voit que justement, ça va très bien ensemble. Et puis j'ai trouvé que voilà, cette pataphysique appliquée à la musique pouvait s'appeler de la patamusique ou simplement de la pataphonie, quand on reste rien qu'au niveau du son déjà. La décoration de la maison reprenait certains éléments, on va dire, un peu surréalistes. J'adorais à l'époque acheter pour pas cher des panoplies. Et donc j'avais acheté une panoplie pour moins d'un euro à l'époque, enfin, c'était encore des francs belges, de brosses à dents. Il y avait 26 brosses à dents sous plastique et que j'avais encadré parce que je trouvais que ça beau, voilà. Ce petit côté pop art, j'avais mis au mur. Et un beau jour, mon fils aîné m'a fait une scène en disant: « Mais écoute, papa, on va quand même pas oser inviter des copains dans une maison où on met des brosses à dents au mur. » Voilà, ça c'est. Voilà, je pense après qu'on a utilisé les brosses à dents comme brosses à dents. Et puis, maintenant, voilà, ils ont bien vu tout le chemin qui a suivi. Et un de mes fils, d'ailleurs, vient couramment me donner un coup de main quand je cale sur une réalisation, parce qu'il est vraiment super balèze au niveau du bricolage et des bonnes idées. Et voilà.
1: Hier après-midi, nous avons ouvert la page de mon livre Instruments de musique en papier et carton à la page 1 et nous avons réalisé un premier bruiteur qu'on appelle le sifflet. Puis-je entendre un sifflet pour ceux qui ont reçu leur sifflet? Merci, merci, merci, merci, merci. Voilà. Au départ, ce n'est pas vraiment un instrument de musique, mais il peut le devenir moyennant. Précautionneuse. Le deuxième effet s'appelle le pétard. Vous connaissez? C'est un truc qui fait beaucoup de bruit, c'est pour ça qu'on l'appelle comme ça, évidemment. Donc, puis-je entendre les pétards? On va essayer de synchroniser. Attention, je vais dire 1, 2, 3, boum, ok? 1, 2, 3. Vous dire aussi qu'en début de séance, personne n'arrivait à produire ce son miraculeux, son qui, semble-t-il, a été enregistré par la production de Simon & Garfunkel à l'époque, dans une chanson qui s'appelle The Boxer, qui faisait, attention, préparez-vous, lie, lie, lie, voilà, quelque chose comme ça. Et beaucoup ont cru que c'était un fouet, mais en réalité, c'était un pétard en papier, confectionné aux ateliers au château Gilson à la Louvière, hier après-midi. En pataphonie, tous les raccourcis sont possibles. Et en troisième lieu, last but not least, comme on dit au Wallon d'Angleterre, la vache ou mobilette. Là, allez-y, soyez pastoral. Voilà, on entend déjà les mobilettes. On peut les applaudir, c'est formidable. Voilà la version chantée, la version bruitée de la salsa boliviana. Et si vous écoutez bien, vous pourrez rapidement nous rejoindre et chanter avec, comme on dit en belge.

Et toujours la question qui vient, qui est cruciale, c'est la question d'écologie et de l'implication possible et du bien fondé, finalement, de cette lutterie sauvage par rapport à ce qu'on appelle la planète. Hein. On devrait dire le respect du vivant, parce que la planète, elle se portera très bien sans nous, je pense. Évidemment, je pense que ma pratique est profondément écologique et je pense que l'écologie, la vraie définition de l'écologie, c'est la proximité, c'est le circuit court, c'est ce qui est à portée de main et c'est ce qui a prêté oreille de mammouth, notre ancêtre, quand il a inventé la musique, à ramasser un os, une pierre. Et simplement, dans cette lutterie sauvage, je rappelle ce geste naturel qu'est la musique et qui est de s'approprier un environnement immédiat pour le mettre en vibration, pour exprimer des choses. Et voilà, je crois que dans ce sens-là, c'est profondément un art écologique. Et j'ajoute fort tristement que malheureusement, c'est pas en tapant sur des boîtes de conserve que je vais sauver notre humanité et tout le vivant qui vit du réchauffement climatique et toutes ces horreurs-là.

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1: Et après, on en parle, découvrons comment fonctionne le laminage dans une nouvelle capsule science avec Guy Monfort et Fabienne Windels.
2: Bonjour à tous. Nous avons eu l'occasion, lors de nos émissions Curiosité Science, de nous intéresser au fourneau, cet équipement qui permet de fabriquer la fonte, première étape dans la libération de l'acier à partir de minerais. Nous avons vu aussi comment passer de la fonte à l'acier. Une fois qu'on a produit l'acier, encore faut-il transformer ce matériau en produit fini, utilisable par les fabricants de voitures, d'électroménagers, par les constructeurs d'ouvrages d'art, de lignes de chemin de fer, de toute autre application du métal. Cela se fait par forge, par fonderie, mais surtout par laminage. L'importance de ce dernier processus est telle que l'ensemble des activités qui lui sont reliées est attachée au secteur économique de la sidérurgie. C'est cette transformation de l'acier que nous allons évoquer aujourd'hui. Le laminage est un procédé de mise en forme des métaux. Il permet de transformer un matériau brut, en lingots ou en blocs, en produits finis ou semi-finis tels que des tôles, des rails, des poutrelles, des fils, des plaques. Derrière cette définition apparemment simple se cachent des phénomènes complexes de plasticité, de tribologie, de thermodynamique et de mécanique des solides.
3: Reprenons à l'aciérie. Celle-ci fabrique l'acier liquide avec la composition voulue et le transfère à la coulée continue qui va le refroidir progressivement pour arriver à un gros parallélépipède qui peut atteindre 25 cm de côté en fonction de l'utilisation ultérieure. Celui-ci est découpé en tronçons de 10 à 40 tonnes, appelés brames ou slabs, qui sont encore à une température de plus de 1300 degrés. Ensuite, ces demi-produits sont écrasés entre deux cylindres, appelés cylindres de laminoir, tournant en sens inverse dans le but de réduire l'épaisseur. Le processus repose sur la capacité du métal à subir une déformation plastique, c'est-à-dire une déformation permanente sans rupture. Lorsque le matériau passe entre les cylindres, il subit une compression, son épaisseur diminue et sa longueur augmente. Bien sûr, son volume reste constant parce qu'il y a conservation de la matière. La réduction d'épaisseur est appelée taux de réduction et plus ce taux est élevé, plus l'effort de laminage est important. Imaginez-vous avec une machine à préparer des lasagnes, vous faites passer la pâte plusieurs fois entre les rouleaux pour l'amincir et l'allonger, ben, c'est un peu cela pour le laminage.
2: On distingue deux grands types de laminage, le laminage à chaud et le laminage à froid. Le laminage à chaud est réalisé à une température supérieure à la température de recristallisation du métal, environ 1100 ou 1250 degrés pour l'acier. Cette façon de procéder permet de faciliter la déformation du métal, de réduire les efforts mécaniques nécessaires, d'éliminer les défauts internes et d'obtenir de grandes déformations. À chaud, le métal est plus malléable, plus ductile. La structure cristalline se régénère et à recristallisation, les contraintes internes sont réduites. Comme l'acier est un matériau cristallin, les cristaux se forment au moment où il refroidit. Il est important d'effectuer le refroidissement de manière à ce que ces cristaux aient la forme et les dimensions nécessaires pour obtenir de bonnes propriétés mécaniques. Il faut aussi veiller à la précision dimensionnelle et notamment à la rectitude pour les rails et les poutrelles. Si on veut fabriquer des plaques, la hauteur de la brame, du bloc de départ, est progressivement réduite entre les deux cylindres pour atteindre une hauteur finale supérieure à 3 mm. Ces plaques sont utilisées, par exemple, dans les bâtiments métalliques, les navires, les jantes de voitures, les pales planches. Si on veut fabriquer des produits longs, tels que les rails ou les poutrelles, les laminoirs utilisent des galets pour imposer la forme voulue à la matière. Cette opération se fait généralement en plusieurs passes, c'est-à-dire en plusieurs déformations successives dans différents galets qui imposent progressivement la forme finale. Si ce processus permet une production massive, l'état de surface des produits est mauvais, car ils sont couverts d'oxyde de fer à cause de la température élevée qui accélère la réaction du fer avec l'oxygène de l'air. Pour la même raison, la précision dimensionnelle n'est pas terrible.
3: Maintenant, si on veut fabriquer des tôles fines, par exemple pour faire des carrosseries de voitures ou des carcasses de machines à laver, on va réduire encore l'épaisseur par une opération de laminage à froid. Cependant, à ce moment, comme on vient de l'expliquer, il s'est formé une couche d'oxyde sur l'acier lors du laminage à chaud. Celle-ci doit être enlevée en plongeant la tôle dans un bain d'acide chaud. Cela se fait sur une ligne continue et la tôle passe dans plusieurs bains, dont un rinçage pour éviter que l'attaque par l'acide ne continue après l'opération. Le laminage à froid est réalisé à température ambiante. On cherche là à améliorer l'état de surface des produits, à obtenir des tolérances dimensionnelles précises et à augmenter la résistance mécanique. En effet, à froid, le matériau subit ce qu'on appelle un écrouissage. Sa malléabilité diminue, sa dureté augmente, de même que sa résistance. Durant le laminage à froid, la tôle d'acier a donc été durcie. Elle demande de grandes forces pour se déformer et les déformations qu'elle peut subir avant de se casser sont très limitées parce que le laminage a déformé fortement les cristaux d'acier et a introduit des tas de défauts dans la microstructure. La tôle n'est donc plus apte aux transformations ultérieures chez l'utilisateur final. Pour rendre l'acier laminé à froid déformable, pour faire une portière de voiture par exemple, un traitement thermique est opéré dans une ligne de recuit. On réchauffe l'acier, puis on le refroidit selon un cycle précis de vitesse d'augmentation puis de diminution de la température. De cette manière, les propriétés voulues de résistance et de déformabilité sont réalisées.
2: Cette opération de recuit se fait soit sous cloche, où chaque bobine d'acier entre 10 et 20 tonnes est traitée individuellement, soit en continu, dans une ligne où la tôle entre, parcourt différents fours et systèmes de refroidissement avant de sortir. Puis après, c'est par le laminage à froid qu'on fabrique les tôles automobiles, les boîtes de conserve, les feuilles d'aluminium ou les tôles d'inox. Un laminoir peut être simplement équipé de deux cylindres dans lesquels le demi-produit passe et repasse plusieurs fois pour s'amincir parce qu'on réduit progressivement l'écartement des rouleaux. Il peut comporter 4, 6 cylindres ou plus en fonction de l'épaisseur de la précision visée. Pour laminer des lames de rasoir, par exemple, on utilise une vingtaine de cylindres de travail plus des cylindres de support. Les usines modernes sont équipées de trains de laminage continu constitué de plusieurs cages successives, chacune réduisant progressivement l'épaisseur pour une production à grande vitesse. Alors, de nombreux problèmes peuvent se présenter lors du refroidissement de l'acier. Fissures de bord, ondulations, manque de planéité, inclusion de défauts internes, épaisseur non uniforme. L'obtention d'un produit de qualité demande des outils de production élaborés, des systèmes de mesure et des moyens de contrôle sophistiqués, ainsi qu'une grande expertise du personnel. On a parlé donc du laminage à chaud, du laminage à froid, du recuit. Puis la tôle passe dans un dernier laminoir, dit de skin pass ou d'écrouissage, qui va réduire de 0,5 à 2% l'épaisseur, ce qui va finaliser les propriétés mécaniques, surtout assurer la planéité et conférer à la tôle un état de surface adéquat. Si celle-ci est destinée à être utilisée telle qu'elle, elle sera alors huilée pour la protéger de la rouille jusqu'à la livraison chez le client final. Sinon, elle pourra encore subir un traitement de revêtement pour la protéger de manière durable contre la corrosion ou pour lui conférer un aspect adapté à ses utilisations spécifiques. Le traitement anti-corrosion le plus courant, par exemple, c'est le zingage, qui se fait souvent en trempant la tôle dans un bain de zinc liquide après l'avoir dégraissée pour favoriser une bonne accroche. Pour des applications où l'esthétique est importante, la tôle peut être prépeinte dans une ligne de peinture en continu.
3: Pour des groupes comme ArcelorMittal, Nippon Steel ou Tata Steel, le premier enjeu est la compétitivité et la productivité. La compétitivité repose sur la capacité à produire plus vite, avec moins d'énergie et moins de rebut. Il faut donc optimiser les coûts en réduisant la consommation d'énergie par tonne produite, en augmentant les cadences par laminage à haute vitesse, en diminuant les pertes de matière. Le deuxième enjeu est celui de la qualité et de la performance des matériaux. Le laminage influence les propriétés mécaniques, comme on l'a vu, la résistance et la ductilité du métal, sa microstructure, la planéité et l'état de surface des produits. Dans l'automobile ou l'aéronautique, les tolérances sont très strictes. Une variation d'épaisseur de quelques micromètres peut compromettre la conformité. Cela implique donc une maîtrise fine des paramètres tels que la température, la pression et la vitesse via des capteurs et de l'automatisation. Le troisième enjeu est celui de l'innovation et de la transformation industrielle. Une usine de laminage doit aujourd'hui être numérisée, ce qui veut dire par exemple de la maintenance prédictive, du contrôle en temps réel, de la simulation numérique des déformations.
2: Évidemment, les enjeux environnementaux du laminage sont non négligeables. Les opérations sont énergivores et s'inscrivent dans une industrie fortement émettrice de CO2. Elles génèrent des déchets, elles consomment de l'eau, produisent des bruits importants, des vibrations et des poussières. Tout cela doit être maîtrisé dans les installations modernes.
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3: Bonjour à toutes, bonjour à tous. Très heureux de vous retrouver pour cette émission consacrée à l'actualité et aux événements de l'Opéra Royal de Wallonie. L'Opéra Royal de Wallonie qui poursuit sa mission de création et de partage avec une nouvelle production destinée au jeune public. Conçu pour les enfants, les familles, les écoles, c'est un spectacle itinérant qui a été imaginé en collaboration avec André Borbé et qui sera présenté lors des fêtes de la musique et puis qui partira en tournée. Et aujourd'hui, nous avons le plaisir d'accueillir la scénographe, la costumière, mais également la responsable des projets éducatifs à l'Opéra Royal de Wallonie, c'est Valérie Urbain.

0: De Tulipatan d'Offenbach, un des opéras participatifs qui nous a été présenté au cours des saisons passées à l'Opéra Royal de Wallonie. Nous ferons un petit retour d'ailleurs sur tous ces opéras participatifs, ces opéras destinés au jeune public. Et il y a à l'Opéra Royal de Wallonie un service consacré à l'éducation et au contact avec le jeune public. C'est le service dont Valérie Urbain est la responsable. Elle nous explique sa mission. Bonjour Valérie.
1: Oui, bonjour. Alors moi, je suis en charge des projets éducatifs et sociaux avec mes collègues et avec donc la grande complicité de la direction. Nous organisons tout ce qui peut ouvrir l'opéra à tous, au plus grand nombre et dès le plus jeune âge.
0: Donc concrètement, si je suis enseignant et que je veux faire visiter l'opéra à ma classe, c'est à vous que je m'adresse ?
1: Tout à fait. Alors vous êtes dans le bon timing parce qu'on commence à envoyer nos informations vers les écoles, donc de l'école maternelle jusqu'à bien sûr l'université, les hautes écoles, même la promotion sociale. Et c'est au service éducatif que l'on peut s'adresser à l'opéra pour toutes sortes d'informations, pour les groupes scolaires, les groupes sociaux et quel que soit donc le niveau d'enseignement.
0: Et donc les visites sont adaptées au public ?
1: Alors il y a plusieurs types de visites guidées. On va dire qu'il y a la visite guidée classique

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0: Un extrait de l'opéra participatif Fleur de Peau. Nous étions dans la saison 2015-2016. C'était un opéra proposé par André Borbet, déjà, nous allons le retrouver aujourd'hui, et Lynn Adam. Nous parlons aujourd'hui des opéras participatifs et plus particulièrement de celui itinérant que va nous proposer l'Opéra Royal de Wallonie. Nous en reviendrons dans quelques instants. Il sera scénographié et costumé par Valérie Urbain, qui est également responsable du service éducatif à l'Opéra Royal de Wallonie. Nous la retrouvons. Valérie Urbain, quels sont vos sentiments, vos constatations quand vous voyez le jeune public découvrir l'opéra ?
1: Je pense que j'ai un petit peu d'expérience maintenant au sein de l'opéra. J'ai la chance d'être au service éducatif depuis presque une quinzaine d'années, je pense maintenant. Et il est vrai qu'on pense souvent que les jeunes ne connaissent pas l'opéra, n'aiment pas l'opéra, ont des a priori. Et j'ai souvent pu constater que c'est soit tout l'inverse, donc ils prennent l'opéra comme toute autre forme artistique qu'on leur présenterait, donc l'architecture du théâtre qui est magnifique, ou un spectacle lyrique qui est quand même un peu, qu'on pourrait croire déstabilisant, ben finalement les jeunes oreilles ou les oreilles un peu plus vierges n'ont pas beaucoup d'a priori, surtout par exemple sur les classements entre la musique contemporaine ou un grand Verdi ou un Bizet, pour eux c'est la même chose. Donc je ne trouve pas qu'il y ait une grande réticence ou de gros a priori. Les jeunes se disent un petit peu plus qu'ils peuvent accéder aux différents lieux. Ça ne veut pas dire qu'ils en ont envie, mais on peut susciter l'envie en mettant en place tout ce que l'on peut faire pour les inviter à venir. Et juste pour compléter, je trouve que les jeunes restent curieux de tout. Et franchement, quels que soient les milieux, quelles que soient les cultures d'origine, je trouve qu'on arrive encore à susciter la curiosité et l'intérêt chez les jeunes, assurément.
0: Et l'Opéra Royal de Wallonie participe évidemment à ce projet par des créations qui leur sont destinées toutes les saisons.
1: On essaye toujours d'avoir une attention pour tous les publics et dans le cadre de la production lyrique, de la création lyrique, on a presque tout le temps une production pour les enfants en âge d'école primaire, dans notre grande salle, une vraie production, des décors, des costumes, des lumières, parfois même une musique commandée spécialement pour l'occasion, ou une adaptation d'une œuvre connue du répertoire, et des chanteurs, on met vraiment une attention dans la qualité du spectacle qui est proposé à ces enfants et bien entendu aux familles. Et souvent, les adultes se plaisent beaucoup aussi dans un spectacle d'une heure, 1h15. Ça change la donne par rapport à la durée habituelle des opéras. Et également, donc, on a cette programmation pour les enfants de maternelle, pour les plus petits, en âge d'école maternelle, et qui se donne dans notre salle polyvalente au 9e étage de l'opéra où on peut créer un gradin un peu plus intime pour cette tranche d'âge.
0: Et là, c'est une visite un petit peu particulière puisque les élèves sont appelés à participer à cette visite.
1: C'est cela. Et ça va même au-delà de cette journée scolaire puisque les spectacles que l'on propose sont souvent participatifs. Donc, ils font l'objet d'animations préparatoires en classe. Donc, il y a une visite qui leur est rendue également à l'école. Et le moment du spectacle, et tout cela peut être prolongé aussi avec les outils pédagogiques qu'on transmet aux enseignants. Et les enseignants sont très dynamiques, et pour préparer, et pour prolonger, parfois faire de longues distances pour venir nous voir. Vraiment, quand je dis de longue distance, c'est de toutes les provinces de Wallonie. Et donc, c'est intéressant de voir que cette motivation est bien là.
0: Vous êtes enseignant, n'hésitez pas à vous rendre sur le site de l'Opéra Royal de Wallonie. Voilà quelques belles activités qui sont à proposer à vos élèves.

0: Un extrait de l'opéra participatif Folon de Nicolas Campogrande, présenté lors de la saison 2017-2018.
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0: Bonjour, nous nous retrouverons bientôt à l'Opéra pour voir, écouter et chanter le spectacle Don Quichotte. Nous participerons activement à l'histoire. Alors, entraînons-nous.
1: Nous sommes la saison 2018-2019. L'opéra participatif proposé était Don Quichotte et, comme vous l'entendez, sur le site de l'Opéra Royal de Wallonie, les enseignants, les animateurs peuvent préparer cet opéra participatif en retrouvant les partitions et des extraits musicaux pour préparer le jeune public à reprendre à l'unisson les grands airs de ces opéras participatifs. Valérie Urbain, nous allons parler à présent du prochain opéra à destination du jeune public. C'est un opéra un tout petit peu particulier parce que s'il est présenté sur scène lors des fêtes de la musique, son objectif est de pouvoir partir en tournée, de pouvoir être présenté dans différents lieux, et c'est un spectacle donc itinérant. Dites-nous tout.
2: Eh bien écoutez, je vois que vous êtes déjà bien informé. En effet, on a eu envie de... On fait déjà beaucoup de choses, mais un projet qui s'appelle « Le roi sans voix » est né de notre envie de partir un petit peu à la rencontre des publics encore plus jeunes. C'est pas facile pour des enfants en âge de classe d'accueil, donc les tout-petits et de première maternelle. C'est pas toujours pas facile de faire les distances dont nous venons de parler pour venir profiter de la beauté du théâtre et d'une excursion à Liège. Et nous aimons aller à la rencontre des publics et on voulait créer un spectacle qui puisse convenir donc dès 3 ans se rendre, si on le peut, si cela plaît, dans des centres, peut-être avec des partenariats avec des centres culturels, des petites salles qui seraient prêtes à accueillir le spectacle. On voulait aller au plus près des écoles et des familles qui sont dans ces régions-là. Donc c'est vraiment une volonté de l'opéra de se déplacer à la rencontre de ces publics-là. Et notre idée a rencontré l'envie d'André Borbé. André Borbé, qui justement a une très grande expérience des tournées, et il a vraiment cette expertise-là, il connaît les lieux et il connaît bien ce public, et lui aussi avait envie, il écrit souvent pour les enfants, pour les adolescents, même pour l'adulte, il fait beaucoup d'ateliers d'écriture, il compose beaucoup de musique pour ces publics-là, il voulait s'adresser vraiment aux tout-petits. Et donc nos envies se sont rencontrées pour créer ce petit roi sans voix.
1: Le roi sans voix, dont vous êtes la scénographe.
2: Alors, ça c'est un petit bonus. En effet, ce sont mes études. J'ai réalisé des études aux Beaux-Arts de scénographie. Et puis voilà, le chemin faisant, les carrières changent un peu. Mais pour l'occasion, André Borbé et moi nous entendons très bien. Et la direction nous a fait confiance pour la création donc esthétique et musicale de ce spectacle. Et donc, en effet, je vais en plus... J'ai dessiné les décors et les costumes qui sont réalisés par nos ateliers décors, costumes et perruques qui se situent à Anse, que le public liégeois connaît bien, je pense.
1: La volonté de cet opéra participatif, c'est de le faire hors les murs de l'opéra, partir en tournée.
2: Alors, on y a beaucoup réfléchi, André y a réfléchi. On va essayer donc de viser les salles de fête. On n'a pas beaucoup de demandes, mais 6 mètres sur 4, ce serait bien. Parce que, vous l'avez bien compris, c'est un peu un spectacle de poche. Une poche remplie de plein de poésie, de magie. C'est vraiment royal, ce qu'il y a dans cette poche. C'est pas pour rien que ça s'appelle le roi sans voix. L'idée, c'est d'avoir quelque chose d'assez intime, au plus proche des enfants, donc avec une jauge plus réduite aussi, pour une centaine de personnes, dans un lieu convivial, sur un petit espace pour que tout le monde puisse accueillir ce spectacle. Il est pensé pour la tournée. Donc la scénographie, le décor, les costumes sont pensés pour la tournée, pour vous dire, ça doit rentrer dans 2 voitures.
1: Valérie Urbain, concrètement, les enseignants peuvent encore vous contacter pour réserver, pour faire venir ce spectacle dans leur classe.
2: Ici, au mois de juin, on a la chance de présenter en avant-première le spectacle pour la fête de la musique. Donc c'est gratuit, c'est une formidable nouvelle. Donc aux dates de la fête de la musique fin juin, nous avons des représentations tout public pour les familles et ce sera l'occasion aussi justement pour les personnes qui souhaiteraient le programmer de venir le voir. Donc nous avons invité des personnes qui pourraient avoir envie de programmer le spectacle à venir. Et dans la foulée, parce qu'on se dit il faut quand même continuer, nous aurons 2 jours de représentation scolaire où justement on va tester la réceptivité de ce spectacle auprès des plus jeunes, donc des classes d'accueil et de maternelle des environs, et même un peu au-delà, vont venir voir ce spectacle dans la foulée en juin. Pour les représentations scolaires, je pense que c'est déjà bien complet, mais sur notre site internet, on peut trouver la page Le Roi sans voix, où toutes les modalités de réservation sont indiquées, et il reste quelques places pour la fête de la musique. C'est vraiment le moment d'en profiter. Il y a deux séances qui sont proposées.

0: André Borbé, depuis tout ce temps, extrait de son dernier album, André Borbé, qui est à la manœuvre pour le prochain opéra participatif, Le Roi sans voix.
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0: Nous sommes en compagnie de Valérie Urbain, responsable des projets socio-éducatifs de l'Opéra Royal de Wallonie, mais également scénographe et costumière de l'Opéra participatif itinérant Un roi sans voix, dont le metteur en scène est... créateur est André Borbé. Ce spectacle sera présenté lors des fêtes de la musique les 20 et 21 juin à l'Opéra et puis il partira en tournée, peut-être dans votre école. N'hésitez pas à réserver ce spectacle. Valérie Urbain, en tant que scénographe pour un spectacle pour enfants, quelles sont les choses auxquelles vous êtes particulièrement attentive ?
2: Je pense que ça vient aussi de notre nature à André et moi de pouvoir nous replonger dans la poésie de l'enfance, j'ose espérer. Mais en tant que scénographe, c'est bien sûr, tout est à la base, on a la chance, André Borbé écrit non seulement le livret, la musique, mais également il mettra en scène le spectacle. Donc il a déjà une bonne vision du résultat qu'il souhaite obtenir. Et vous savez, on est toujours aussi nous-mêmes dans des phases de test. Néanmoins, on a une bonne connaissance du monde de l'enfance. Comme je disais, on sait facilement faire appel, peut-être tous les artistes le font, je ne sais pas, on peut facilement faire appel à notre sensibilité d'enfance, ce qui nous émerveillait. On ne veut pas non plus que l'enfant n'ait rien à faire. On est assez d'accord, André et moi, sur ce sujet. Donc, c'est suggéré, il y a des choses qui sont proposées, mais l'enfant peut faire son propre chemin de spectateur. Donc, il va recevoir les choses, un peu comme moi, à mon âge, quand j'étais petite, j'écoutais un livre-disque sur quelque chose, une vie d'artiste, de la mythologie ou que sais-je, un opéra. Et je ne comprenais pas tout. Mais moi, j'en recevais la part artistique. Donc, c'est ce qu'on cherche à faire en gardant de la magie, de la poésie et un langage. André, en tout cas, n'a pas peur d'avoir un langage qui va vraiment toucher l'enfant, je pense. Ça s'approche de la comptine, presque. C'est pour ça que c'est un opéra, une création un petit peu hybride, comme on l'appelait au départ, mais on n'aimait pas trop ce mot. Et on s'est dit, c'est un peu pop lyrique, donc c'est un popéra. Donc, cette création s'appelle un popéra. Et le fait de faire un popéra, on peut utiliser certains instruments, certaines sonorités, des répétitions pour que ça rentre vraiment dans le principe de la comptine et de la fable, pour évoquer le parcours de ce petit roi qui n'a plus de voix. Pourquoi ? Parce qu'il criait un petit peu trop. Et avec beaucoup de poésie, on va essayer de montrer à l'enfant que parfois un autre chemin est possible et qu'il faut surtout penser à la joie, la simple joie de communiquer, et que parfois il existe des façons de communiquer douces et dans le respect, tout en disant ce qu'on pense, auxquelles on peut réfléchir. On espère que les enfants pourront recevoir ce message-là.

0: Un extrait de Ursule et Hirsute, un opéra proposé par André Bourbet et Lionel Polis. C'était juste avant le Covid. Hein.
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0: Et aujourd'hui, nous parlons du prochain opéra participatif. Il sera très participatif puisqu'il ira à votre rencontre dans les classes, dans les salles de fête. C'est Le Roi sans voix, proposé par André Bourbet, et une scénographie et costumes de Valérie Urbain, qui est aujourd'hui notre invitée. Valérie Urbain, s'agissant d'un opéra, il y aura des chanteurs, des musiciens, j'imagine. Vous pouvez nous en parler ?
2: Bien sûr, donc format de poche aussi pour les artistes. Donc c'est une toute petite troupe, mais très qualitative. André Bourbet lui-même jouera dans le spectacle. Il y aura donc de la guitare basse, puisqu'il peut jouer de la guitare basse, il peut chanter, il peut compter. Et nous avons une chanteuse qui est capable, il y aura une chanteuse, il y aura un double cast parfois, hein, parce que pour une grande tournée comme ça, pour le moment, on collabore avec deux chanteuses formidables, Zoé Pirou et Marie Billy, qui ont un grand attachement pour le jeune public puisqu'elles ont créé Ilitis entre autres, ou Slouchaï, des spectacles qui tournent même en crèche, donc elles ont une grande expérience et elles ont la qualité de pouvoir apporter la touche lyrique que l'on souhaitait, parce que c'est quand même une création qu'on fait, nous, Opéra Royal de Wallonie, en collaboration avec André. Et il y aura également au clavier Hervé Bourbet, qui peut, et tous, de toute façon, sont un peu conteurs, narrateurs dans cette histoire. Donc, trois artistes sur scène, cette petite histoire pleine de poésie et de valeur et de beauté, j'espère. Et le tout, comme je le dis, dans deux voitures et hop, ça part à la rencontre des publics.
0: Valérie Urbain, on peut envisager ces rencontres à partir de quelle date ?
2: On l'espère dès septembre, pourquoi pas. Et ça va s'étaler sur le reste de l'année 2026, mais bien sûr, surtout sur 2027, voire 2028. Et peut-être même au-delà des frontières de Belgique, qui sait. Il y a beaucoup de demandes pour ce type de public et ce type de spectacle. Donc, on croise les doigts.
0: Alors, pour ces petits bouts, il faut évidemment gérer le temps et l'espace.
2: Il faut bien penser l'espace et bien penser la forme. Et quand on dit penser la forme, enfin, ça, c'est le côté, la partie service éducatif qui parle. Bien entendu, il faut adapter les formes aux tranches d'âge. Et je trouve que plus ils sont petits, plus les tranches d'âge sont marquées, plus il faut faire quelque chose. Déjà 3-36 mois, c'est déjà une grande tranche d'âge. Plus on réduit la tranche, généralement, mieux on atteint le but. Et donc, dans la durée ici, il faut rester à 40 minutes. On n'est même pas aux 50 minutes que l'on propose aux plus grands de maternelle. 40 minutes maximum, c'est bien pour cet âge-là. Voilà déjà une adaptation qui est pensée. Et donc, cette proximité des artistes et du décor du public est importante. Faut pas une fosse d'orchestre quoi, qui sépare le spectacle des enfants. C'est pour ça qu'ici, on joue dans notre salle polyvalente où on montera un gradin au plus près des artistes sur un petit espace avec de très jolies lumières qui sont pensées également pour la tournée. Il se peut qu'il y ait des endroits où il n'y ait pas d'accroche au plafond, ce que nous appelons un grill. Donc il faut penser à des... C'est pour ça que nous, on a rendu, sans spoiler, le spectacle assez lumineux par lui-même. Donc les objets contiennent déjà de la lumière, ce qui veut dire qu'un public qui serait proche d'une salle qui a moins de techniques et moins de moyens à disposition bénéficieront tout autant de l'effet visuel du spectacle qu'on a souhaité créer.

0: André Bourbet, Tohu Bohu, extrait de son album Tohu Bohu.
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0: Valérie Urbain, responsable du service éducatif de l'Opéra Royal de Wallonie, est évidemment très impliquée dans tout ce qui est formation et éducation. Et au moment où l'école vit des moments très difficiles, les restrictions sont souvent tournées vers ce qui est le culturel. L'éducation musicale passe souvent à la trappe et l'Opéra Royal de Wallonie essaye tant que faire se peut de suppléer, d'aider en tout cas le monde de l'enseignement à découvrir la musique. C'est une des missions essentielles de l'opéra.
2: Vous prêchez une convertie, et je pense beaucoup de convertis ici au sein de la maison, sans doute tout le monde. Et ça a une place parce que ça a une portée bien au-delà de l'expérience musicale, pour tous les apprentissages, pour la concentration, pour le respect des uns des autres, pour comprendre des messages d'une façon abstraite. Donc développer dès le plus jeune âge déjà une forme, déjà d'esprit critique, c'est peut-être pas encore le terme, mais en tout cas d'ouvrir son horizon. Et c'est primordial, c'est aussi une sortie de groupe, donc c'est pour la cohésion de groupe. Il est intéressant de continuer à programmer des sorties vers les musées, vers même un cinéma, même le film, bien sûr, est très, très intéressant. Toute sortie scolaire, finalement, est primordiale, à mon sens, dans l'éducation. Et bien entendu, la musique, ses vertus ne sont plus à prouver. Voilà.
0: Nous allons retrouver deux extraits d'un opéra participatif dont le livret était d'André Bourbet et la musique de Lionel Police. C'était « Patiente mon cœur » à l'Opéra Royal de Wallonie.

0: Après l'extrait Mon cœur, tout va bien, c'était ici le final de Patiente mon cœur, l'opéra participatif proposé par Lionel Polis et André Bourbet. Nous allons retrouver tout de suite Valérie Urbain. Elle nous parle déjà de ses coups de cœur au niveau jeune pour la saison prochaine.
1: Moi, je dirais, ce qu'on a recommandé, là, on a donc envoyé nos communications vers les jeunes et les jeunes adultes, donc l'enseignement secondaire supérieur. Et vraiment, on pense que s'il y a un opéra pour ces tranches d'âge-là à ne pas rater, c'est le mortellement génial Zombie Opéra. Donc, venez si vous l'osez. Vraiment, ça vaut la peine. En plus, c'est vraiment une création, une musique qu'on n'a jamais entendue, mais il ne faut pas avoir peur de ça. C'est un jeune compositeur très talentueux qui a composé la musique, une mise en scène qui va être formidable. C'est vraiment une chouette sortie à proposer. Donc moi, c'est mon coup de cœur, quoi. Zombie Opéra en novembre. Et c'est bon pour tous les publics, même les férus d'opéra. Soyez curieux, venez voir, ou pourquoi pas, amener quelqu'un qui n'est jamais venu. C'est l'occasion de parrainer quelqu'un qui pourrait venir voir ce genre d'œuvre. C'est moins long dans la durée aussi, 1h45. C'est peut-être pour une première expérience à l'opéra une super idée. Si vous adorez l'opéra, amenez quelqu'un voir ce spectacle. Coup de cœur aussi pour la danse, le ballet Dark Matter et le Spectre de la Rose. Pour nos publics, en tout cas à l'éducation, ils sont toujours très friands de danse et on a la chance d'en avoir à nouveau ici en nos murs, donc avec des petites touches de Lady Gaga en plus, dans la variété des musiques qui sont proposées, plus le grand classique du Spectre de la Rose à entendre avec l'orchestre, je pense que ça vaut la peine. Et en termes d'activité, cette année à nouveau, nous aurons les portes ouvertes aux ateliers, mais ça, il faudra patienter un petit peu, le printemps. Et je donne rendez-vous à tout le monde pour les Journées du patrimoine au mois de septembre, où à nouveau, on ouvre l'opéra à tous. Il y aura un tout nouveau décor sur scène qui sera spectaculaire. Donc nous serons dans les coulisses de Macbeth, et qui, vraiment, c'est vraiment spectaculaire à voir. C'est gratuit, comme toutes les journées du patrimoine. Donc j'invite tout le monde à bien observer, nous suivre sur les réseaux, notre site internet, passer un petit coup de fil à la billetterie si on veut avoir toutes les informations sur la programmation. Donc voilà, les petits rendez-vous à venir.
0: Valérie Urbain, dans les couloirs, on entend parler d'une soirée spéciale pour Zombie Opéra, une soirée où le déguisement serait de rigueur.
1: En fait, déguisement, c'est toujours autorisé hein, au service éducatif, donc ça, il faut savoir. Hein. Donc, c'est vrai, en plus, à l'opéra, on vient comme on veut. Hein. On peut sortir les paillettes, les strass, ou on peut venir exactement comme on est en sortant de l'école ou de sa journée de travail. Mais clairement, on peut venir costumer, si on le souhaite, surtout aux animations qui précéderont Zombie Opéra. Pourquoi ne pas venir faire un petit test, en profiter pour, pour faire quelques blagues et faire un petit peu peur sur le chemin en passant. Donc oui, on ne manquera pas de communiquer au public tous les événements ludiques et festifs qui pourraient avoir lieu. Et on a aussi une grande vente de costumes. Donc c'est le moment ou jamais de venir choisir la tenue qu'on souhaite porter aux fêtes ou peu importe, à la Saint-Valentin, pendant les vacances, comme on le souhaite.
2: Tout le mois de décembre. Voilà.
1: La vente des costumes, c'est au mois de décembre, c'est Saint-Nicolas.
0: Merci beaucoup Valérie Urbain. On se retrouve pour les fêtes de la musique, la présentation du Roi sans voix.
1: Eh ben c'est super, rendez-vous aux fêtes de la musique et vraiment tout le monde est le bienvenu pour découvrir cette création.
0: Un grand merci, à bientôt.
1: Merci beaucoup.
0: Et on retrouve André Bourbet avec Le Yo-Yo, André Bourbet, qui nous propose donc cet opéra Le Roi sans voix, dont la scénographie est assurée par Valérie Urbain ainsi que les costumes.

0: Alexandre et Bourbet, le yo-yo.
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0: Je vous rappelle le timing, hein. C'est à partir du mois de septembre que cet opéra participatif sera en tournée. N'hésitez pas à réserver via le site de l'Opéra Royal de Wallonie, mais vous aurez l'opportunité de découvrir en primeur cet opéra les 20 et 21 juin lors des Journées de la Musique à l'Opéra Royal de Wallonie. Alors ça c'est pour fin juin, mais fin juin il y a aussi un autre gros morceau. C'est Othello, et je suis passé l'autre jour dans la salle de l'opéra. Ils étaient en train de monter les décors pour cet opéra. C'est majestueux. Hein. Là, on en prendra évidemment plein la vue, et on le sait déjà, car le metteur en scène de cet opéra, Othello, n'est autre que Alex Aguilera.

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1: Leonucci dans le rôle de Iago dans cet Othello de Verdi que nous aurons le plaisir de découvrir à partir du 19 juin.
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1: Pour terminer cette émission, nous allons replonger dans deux opéras participatifs. Nous allons retrouver Ursule et Hirsute. Et puis juste après, ce sera un extrait de Tulipato d'Offenbach.

Nous avons commencé avec Ursule et Hirsute, et à l'instant c'était Tulipatante Offenbach. C'est avec ces deux extraits que se termine notre émission consacrée au service éducation de l'Opéra Royal de Wallonie et à Valérie Urbain qui nous proposera en tant que scénographe et costumière l'opéra Un roi sans voix, un opéra participatif d'André Borbé que nous retrouverons dès le 20 et 21 juin sur les planches de l'Opéra Royal de Wallonie. Voilà, moi je n'ai plus qu'une chose à vous dire, bien des choses chez vous.

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1: Bombardements aériens, combats au sol, la région de Tyr au sud du Liban concentre l'essentiel des affrontements entre l'armée israélienne et le Hezbollah, ce qui n'est pas sans conséquence sur les communautés chrétiennes dans la zone. Nous entendrons le témoignage du directeur d'une école chrétienne de Tyr. Saint-Pétersbourg n'est pas à l'abri des attaques ukrainiennes de drones. La seconde ville de Russie était touchée la nuit dernière alors que s'ouvre aujourd'hui une importante rencontre économique internationale. Les Européens veulent mieux protéger leurs technologies. La Commission a présenté des propositions pour mieux défendre la souveraineté technologique. Certains contrats pourraient être réservés à des Européens. Et puis retour sur l'audience générale de ce matin, toujours consacrée à la relecture de Sacro Sanctum Concilium. Les rites sacrés sont une véritable médiation intérieure du mystère de l'expérience de Dieu. C'est ce qu'a expliqué Léon XIV dans sa catéchèse.
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1: Bonsoir. Le Liban, sous les bombes israéliennes, une frappe a visé une position près de Beyrouth et des combats au sol entre l'armée israélienne et le Hezbollah ont causé la mort aujourd'hui de 9 personnes, dont 2 secouristes et un soldat libanais, selon un dernier bilan. Le mouvement chiite revendique lui plusieurs attaques, dont une dans le nord d'Israël. Les affrontements toutefois se concentrent dans les environs de Tyr, la grande ville du sud du Liban. Israël affirme que des combattants du Hezbollah se sont réfugiés à l'intérieur du quartier chrétien pour justifier ces pilonnages. Nous avons joint sur place le père Jean-Pierre Caram, le directeur du collège catholique Canmous de Tyr. Il nous décrit la situation en cours.
3: Hier le soir, ils ont menacé le quartier chrétien à condition qu'ils laissaient les chiites sortir. Alors, l'armée libanaise, elle a entré dans les quartiers chrétiens pour bien voir s'il y a des personnes de Hezbollah ou non. Mais il y a beaucoup de chrétiens qui ont quitté leur quartier hier et c'est pour la première fois depuis longtemps, depuis les guerres même de 2006. Parce que les chrétiens ici disent toujours que c'est le seul quartier que personne ne quitte durant toutes les guerres. C'était pour la première fois hier. En ce qui concerne nous, nous sommes un peu au nord du Tyr, c'est-à-dire nous ne sommes pas localisés dans le quartier chrétien. Nous sommes une école catholique, mais nous sommes un peu au bord, c'est-à-dire au banlieue de Tyr. Mais pour nous, on n'a reçu aucune menace, aucun téléphone. Nous avons à peu près 80 à 100 personnes déplacées. Bien sûr, ce sont des chiites, mais ce sont des personnes bien connues parce que ce sont les familles des femmes de ménage et de 3 ou 4 enseignantes seulement. Alors, ils sont bien connus. Il y a personne entre eux qui est avec Hezbollah, théoriquement.
1: Le père Jean-Pierre Caram, joint par Olivier Bonnel à Tyr, donc. Recadré par Donald Trump en début de semaine, le premier ministre israélien affirme partager avec le président américain l'objectif de désarmer le Hezbollah et de démilitariser le Liban. Benjamin Netanyahou estime aussi que l'Iran, son autre grand ennemi, joue avec le feu après l'attaque contre le Koweït. Les gardiens de la révolution ont en effet revendiqué les frappes d'aujourd'hui qui ont visé notamment l'aéroport de Koweït et au cours desquelles une personne a été tuée et 63 autres blessés. Selon Téhéran, il s'agissait de tirs de représailles à des attaques américaines contre un pétrolier iranien et une de ses îles. Le cessez-le-feu théorique dans le golfe Persique est régulièrement violé d'un côté comme de l'autre, ce qui n'empêche pas les négociations entre diplomates de se poursuivre. La Russie, de plus en plus désespérée face à l'Ukraine, c'est le point de vue du secrétaire général de l'OTAN, visite aujourd'hui à Kiev. Marc Rutte estime que l'armée russe subit des pertes considérables et que l'économie russe est soumise à de graves tensions. Une chose est sûre, le territoire russe est de plus en plus soumis aux bombardements ukrainiens. La nuit dernière, ce sont des sites militaires et énergétiques de Saint-Pétersbourg qui ont été visés par une attaque de drones, attaque qui est intervenue à quelques heures à peine de l'ouverture du Forum économique de la ville. 20 000 participants de 130 pays sont attendus pendant 3 jours. Et parmi eux, Vladimir Poutine, hôte de cette conférence. À Moscou, Jean Didier Revoy.
4: Selon les autorités russes, les forces de défense aérienne ont intercepté et détruit 50 drones à voilure fixe la nuit dernière. Plusieurs personnes ont été blessées par des débris retombant au sol. Elles ont été prises en charge et reçoivent les soins médicaux adaptés. Sur le plan matériel, la base de la flotte de la mer Baltique a été touchée à Kronstadt et des photos montrent des panaches de fumée noire s'élevant au-dessus de la zone pétrolière du port de Saint-Pétersbourg. Compte tenu des risques encourus, l'aéroport international de Pulkovo a dû limiter son trafic, ce qui a provoqué des retards pour près de 20 vols passagers. Ces frappes ukrainiennes interviennent au lendemain d'une vague de tirs de missiles et de drones russes qui a fait 23 morts dans toute l'Ukraine. La preuve que l'escalade se poursuit entre Kiev et Moscou, alors que la ville de Saint-Pétersbourg accueille son forum économique annuel, le plus important du pays. Une publicité dont le Kremlin se serait bien passé, alors que la Russie déploie jusqu'à vendredi des efforts substantiels pour attirer des investisseurs et développer son économie en dépit des sanctions. Jean-Didier Revoin, Moscou, pour Radio Vatican.
1: Et commentant les attaques menées à Saint-Pétersbourg par son armée,

0: présenter très rapidement ses propositions stratégiques pour remettre l'UE dans le peloton de tête de la compétitivité technologique, qu'il s'agisse de cloud, d'intelligence artificielle, de puces électroniques ou encore d'énergie. Elle s'est laissée distancer et veut revenir dans la course. Elle veut par ailleurs protéger les données sensibles de ses administrations, entreprises et citoyens. Parmi les objectifs figure une sorte de préférence européenne destinée aussi à éviter la fuite de technologies sensibles. À Bruxelles, les explications de Pierre Benazé.
1: L'exemple même de ce que l'Union européenne veut éviter, c'est l'affaire Nexperia, ce fabricant néerlandais de semi-conducteurs vendu à un investisseur chinois il y a 7 ans et dont l'État batave a repris le contrôle l'an dernier pour éviter la fuite de propriété intellectuelle et de savoir-faire stratégique vers la Chine. Dans cette affaire, les Néerlandais ont pris la décision de leur côté. La Chine a rétorqué en interdisant d'exporter les produits Nexperia assemblés chez elle, ce qui a touché l'usine allemande de la marque et provoqué en Europe des pénurie de semi-conducteurs dans l'industrie automobile. L'UE veut désormais se protéger ensemble, à 27, de manière coordonnée, afin aussi de garder pour elle sa propriété intellectuelle et afin de ne plus dépendre de l'étranger. On voit revenir l'idée de préférence européenne, par exemple pour le cloud, afin de contrer des lois comme celles qui existent aux États-Unis, où les entreprises sont tenues de communiquer toutes les données aux autorités, même si elles proviennent d'ailleurs dans le monde. Avec ces propositions très attendues, l'UE veut reprendre sa souveraineté à coup d'investissements et d'instruments de défense, des instruments qui risquent aussi d'ouvrir une confrontation avec ses concurrents principaux, la Chine et les États-Unis. Pierre Benazet, Bruxelles. RFI pour Radio Vatican.
0: Avant de refermer ce journal, retour sur l'audience générale. Ce matin, place Saint-Pierre, Léon XIV a poursuivi sa relecture de la Constitution conciliaire Sacrosanctum Concilium. Il a aujourd'hui consacré sa catéchèse à certains éléments de la liturgie sacrée tels que le rite, le signe et le symbole. Rappelons que les rites sacrés sont une véritable médiation intérieure du mystère de l'expérience de Dieu dans la vie des croyants. Le compte-rendu de Moriba Camara.
2: Les rites de la liturgie chrétienne ne sont pas un ensemble de cérémonies arbitraires, mais ils sont la médiation ecclésiale par laquelle nous parvient le don divin. C'est ce qu'a affirmé le pape lors de l'audience générale de ce mercredi, poursuivant sa série de catéchèses sur la constitution dogmatique Sacrosanctum Concilium. En méditant l'épisode des disciples d'Emmaüs, il a rappelé que la liturgie permet de goûter la présence de Dieu par Jésus-Christ. Les fidèles sont donc appelés, dit le pape, à participer à la liturgie de tout leur être, corps, esprit et cœur. Dans une société marquée par l'agitation et la recherche de performance, le pape a souligné que la liturgie offre une pause qui régénère le cœur et nous ramène à l'essentiel. Enfin, reprenant une réflexion du pape François, il a affirmé que l'homme d'aujourd'hui doit retrouver sa capacité symbolique afin de s'ouvrir pleinement à la rencontre avec Dieu.
0: Moriba Camara. Et avant l'audience, le pape a reçu des recteurs et présidents d'universités américaines. Il est revenu sur le rôle de l'éducation catholique alors que tant d'experts sont perdus dans la vie. Elle doit apporter, au-delà des connaissances, l'amour de la vérité, à se poser des questions de sens, à découvrir la dignité. Quant à l'IA, Léon XIV encourage les enseignants alors qu'elle rend leur travail d'évaluation plus difficile. Voilà, c'est la fin de cette édition. Prochain retour de l'actualité en langue française, ce sera demain matin 8h30, heure de Rome. D'ici là, très bonne soirée à toutes et à tous.
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5: Bonjour à toutes, bonjour à tous et bienvenue dans La Vie est Belge. J'espère que vous allez bien en ce milieu de semaine, car oui, nous sommes bien aujourd'hui, le mercredi 3 juin. Mercredi, jour de sortie au cinéma, et bien l'occasion de saluer le retour dans cette émission d'Olivier Clincard pour première séance. Oui, puisqu'après quelques jours de congés bien mérités dans la foulée du Festival de Cannes, Olivier donc nous propose première séance, il nous parlera de trois films que vous pouvez voir en salle, notamment L'objet du délit, le nouveau film d'Agnès Jaoui. Première séance aux alentours d'une heure moins le quart. Auparavant, on parlera littérature et plus précisément du roman posthume de l'un des plus grands auteurs contemporains, le suédois

0: Lars Noren. Mais d'abord, la chronique santé, bien-être de notre duo punchy Sandy Louis et Joël Hiland.
1: Bonjour Joël.
2: Bonjour Sandy, comment allez-vous?
1: Très bien, merci, et vous?
2: Très bien. Une petite question cash directement. Diriez-vous que vous êtes plutôt introverti ou extraverti?
1: Allez, on va être honnête, plutôt introverti, Joël.
2: D'accord. Alors moi j'ai quelques confidences à vous faire aujourd'hui aussi. Pendant longtemps, j'ai cru que j'étais, comment dire, un peu mal réglée. Un jour très sociable, à discuter avec tout le monde, à rire, à créer du lien. Et le lendemain, besoin de silence, de forêt. Vous savez que j'aime aller en forêt. Et surtout de personne. Alors je me suis dit, bon, Joël, il faut choisir introverti ou extraverti. Mais je n'y suis en fait jamais arrivée. Et puis récemment, illumination, j'ai découvert ce qu'on appelle l'autroversion. Est-ce que vous en avez déjà entendu parler ?
1: Absolument pas.
2: Eh bien voilà, je vais expliquer, vous expliquer aux auditeurs.
1: Apprenez-nous, Joël.
2: Alors là, je me suis dit, ah donc, ce n'est pas moi. C'est vraiment le concept qui manquait. L'autroversion, c'est un terme assez récent proposé par le psychiatre Rami Kaminski et dont on parle beaucoup dans la presse, etc. depuis 2025, donc assez récent. Et il décrit une façon d'être un peu particulière, ni justement introverti, ni extraverti, mais quelque part ailleurs. Alors pour expliquer, pour comprendre, donc les personnes qu'on appelle introverties peuvent être très à l'aise en société, mais, et c'est là que ça devient intéressant, elles ne ressentent pas forcément ce besoin profond d'appartenir à un groupe ou au groupe en général. Et ça, je le retrouve pour moi-même de temps en temps et aussi dans mon travail. Je rencontre souvent des personnes qui me disent « je me sens bien avec les autres, mais pas complètement à ma place ». Comme si elles observaient le monde tout en y participant. Et c'est un peu la posture d'ailleurs de l'anthropologue que je suis, non sans hasard probablement. Alors, à votre avis, Sandy, est-ce que ce profil peut être plutôt un atout au niveau professionnel par exemple ou pas ?
1: Ça dépend. Si on travaille en groupe, ça peut être compliqué de ne pas se sentir appartenir au groupe. C'est toujours une question plus de profil et de profession, j'ai l'impression.
2: Oui, c'est ça. Donc ce type de profil peut vraiment trouver sa place dans des univers où il y a du lien, mais sans fusion complète. On pense aux métiers notamment de l'accompagnement, de la formation, le conseil ou encore aux univers créatifs par exemple et stratégiques. En réalité, ce n'est pas tant le métier finalement qui fait la différence que la manière, comme vous dites, de l'exercer. Donc l'idée, c'est de pouvoir être avec les autres, oui, mais sans disparaître dans le groupe, un peu comme avancer dans une foule en restant fidèle à son propre pas. Mais attention, parce que l'introversion, ce n'est pas non plus une étiquette officielle, hein. C'est un nom, un concept qui représente une réalité. Ce n'est pas un diagnostic, c'est une piste peut-être de compréhension, de meilleure compréhension de soi-même ou des autres. Et surtout, derrière ce sentiment d'être un peu à part, il peut y avoir plein de réalités différentes, évidemment, puisque nous sommes tous différents. Parfois, donc, c'est une vraie force, une autonomie intérieure, une capacité à suivre sa propre direction, sans dépendre du regard des autres, donc ça, c'est intéressant. Et parfois, c'est aussi une forme de protection, une manière souvent peut-être inconsciente de garder une distance après des expériences relationnelles ou personnelles plus fragiles. C'est pour ça que, plutôt que de se demander « suis-je introverti, extraverti ou introverti ?», je vous proposerais plutôt cette question « comment est-ce que je me relie aux autres et à moi-même ?» Donc en fait, la réalité humaine est rarement binaire, donc c'est un concept qui est un peu entre les deux. C'est plus une palette, finalement, qu'un interrupteur. Et peut-être que certains d'entre nous, ou d'entre vous qui nous écoutez, n'aiment tout simplement pas être dans une case. Alors, si vous reconnaissez dans cette sensation d'être un peu à côté, ni dedans ni dehors, je vous dirais simplement ceci, il n'y a rien à corriger, n'essayez pas, il y a quelque chose peut-être à comprendre, à apprivoiser et peut-être même à valoriser aussi, se dire que finalement ça fait partie d'une normalité. Et pour finir, je vous partage une pensée, et si être à part c'était simplement une autre manière d'être pleinement soi? Voilà, je vous souhaite donc une belle journée et si vous hésitez encore entre introverti et extraverti, mais bonne nouvelle, vous avez peut-être trouvé une troisième voie. En attendant, prenez soin de vous au milieu d'une foule ou au fond d'une forêt.
0: Mais oui, merci beaucoup pour ce conseil, Joël. Merci. Joël Hiland et Sandy Louis. Allez, tiens, forcément, vu le sujet, je ne résiste pas à vous passer ce titre de Jacques Brel.

0: Les timides de Jacques Brel, et c'était lors de l'Olympia en 1964.
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0: Et on parle littérature aujourd'hui, et court, mais ample, intense, puissant et percutant, eh bien ce sont les premiers mots qui me viennent pour vous parler de ce livre, un petit roman, publié par les éditions La Place. C'est le dernier roman et roman posthume de l'un des plus grands auteurs contemporains, le suédois Lars Norén. Un petit roman s'inspire d'une histoire vraie, le destin tragique de Lisa Montgomery, une Américaine de 36 ans, mère de 4 enfants, mariée à son demi-frère et condamnée à mort pour un meurtre abominable qu'elle a commis. Et elle a été exécutée, Lisa Montgomery, en janvier 2021, soit quelques jours avant le décès de Lars Norén du Covid. Et pour parler de ce livre, un petit roman, et bien j'ai le plaisir de recevoir la directrice éditoriale des éditions La Place, Nathalie Mercier. Bonjour Nathalie.
2: Bonjour Delphine.
0: Alors avant de parler d'un petit roman, alors petit en longueur, 80 pages, sans la préface, mais vraiment absolument pas en intensité, déjà vous allez peut-être pouvoir nous présenter son auteur, Lars Norén.
2: Oui, alors Lars Norén, donc, comme vous le disiez, c'est un écrivain suédois qui est né dans les années 40-43, qui a commencé sa carrière en étant poète pendant une quinzaine d'années. Et ensuite, il est passé au théâtre, donc il est effectivement très connu pour ses pièces de théâtre.
0: C'est d'abord un dramaturge reconnu.
2: Un dramaturge reconnu dont les pièces ont été beaucoup jouées en Belgique, au National, à Liège, notamment au Festival de Liège, où il a été à deux reprises l'invité de ce festival. Ses pièces sont aussi rentrées au répertoire de la Comédie Française à Paris. Donc, on peut, dans son travail théâtral, distinguer trois périodes. La première période, ce sont des pièces intimistes, des drames bourgeois, donc centrées sur les problématiques familiales. La deuxième partie, c'est des pièces plus chorales, beaucoup plus amples, qui vont en fait adresser, parler de la société, notre société contemporaine, et notamment dans ses violences, et dans une société aussi qui va s'attacher à parler, à mettre en lumière les gens qui sont dans l'ombre, les exclus, les schizophrènes par exemple, les repris de justice, les étrangers. Voilà. Donc ça, c'est des pièces qui mettent en scène effectivement une multiplicité de personnages. Une des plus célèbres est Clinicaine, qui se passe dans un hôpital psychiatrique. Il y en a une autre, catégorie 3-1, qui se passe en fait auprès des sans domicile fixe. Cette pièce de Norén, il a été le premier à rendre visible des personnes que les Suédois croisaient, enfin ceux qui habitaient Stockholm, tous les jours dans la station de métro près du Kulturhuset.
0: Ils les voyaient, mais ils ne les regardaient pas.
2: Ils étaient eux-mêmes mis dans une catégorie bureaucratique, catégorie 3. Et on ne savait pas qui étaient ces personnes. La ministre du Travail est venue voir cette pièce. Elle a été profondément choquée, bouleversée. Et depuis, voilà, cette catégorie n'existe plus.
0: D'accord, donc voilà. Il a réussi à faire changer des codes sociétaux donc en Suède, Lars Norén.
2: Exactement. Ouais. Il a été pressenti à deux reprises pour avoir le prix Nobel de littérature. Je reviens sur la troisième partie de
0: son écriture théâtrale, de ses pièces.
2: Effectivement. Alors, les dernières pièces sont des pièces un peu plus abstraites, où finalement, le langage va petit à petit s'effacer. Il y a une pièce, Poussière, qui est entrée au répertoire du Français, à Paris, où les personnages ont juste des... n'ont pas de nom, si ce n'est des lettres. Voilà. On est dans un langage qui s'épuise. Et sa dernière pièce, Style à livre, c'est une succession de tableaux où vous voyez des corps. Et ces corps-là vont revisiter l'histoire de la Suède depuis le XVIIe siècle jusqu'à nos jours. Alors, il y a beaucoup de didascalies. Voilà. Mais le langage s'épuise. Et le langage, finalement, il le retrouve en revenant à la fin de sa vie, même s'il ne sait pas qu'il va mourir, à la forme romanesque. Et ce qui est très beau, parce que ça, il avait commencé le roman dans les années 70 en publiant deux romans. Un qui s'appelle Les Apiculteurs, que nous aurons le plaisir de publier dans quelques temps. Puis donc, il s'est embarqué dans le théâtre. Et comme si effectivement ce qu'il avait à dire au théâtre en était venu à s'épuiser, il choisit. Voilà.
0: Il choisit le roman pour retrouver sa voix. Quand vous parlez d'épure Nathalie Mercier dans son théâtre, finalement, quand on lit un petit roman, on voit aussi ce souci d'épure, je trouve. Moi, je trouve que le style, il est absolument percutant, il est glaçant de sobriété, mais il est presque écrit au scalpel, j'allais dire. C'est presque hygiénique. Et pourtant, ce qu'il raconte, c'est vraiment abominable. On va en parler, mais pour rester dans le style, ce qu'il faut dire, c'est que le texte est à deux voix. Il y a la voix imaginée de Lisa, hein, c'est ça, et il y a aussi le narrateur qui emploie le pronom elle, donc pour dérouler l'histoire.
2: Oui, c'est exactement ça. C'est une écriture comme vous le dites, qui est clinique, qui est vraiment, il y a pas de gras.
0: Oui, c'est ça. C'est vraiment à l'os.
2: Ah, c'est vraiment à l'os, exactement. Et du coup, me semble-t-il, il va vraiment à l'essentiel et il évite, parce que le sujet est absolument, on va le dire, impossible à traiter.
0: Exactement, parce que j'ai dit dans l'introduction que c'est cette femme, Lisa Montgomery, donc cette Américaine, a été condamnée à mort pour un meurtre abominable qu'elle a commis. Il n'y a pas de doute possible. Voilà, elle-même l'a reconnu. Ce meurtre abominable, je vais vous laisser le dire.
2: Oui, on peut laisser les.
0: Oui,
2: oui, on peut le dire. Mais,
0: pouvez le dire ou on peut laisser aussi les auditeurs le découvrir.
2: Oui, oui, je crois parce
0: pour
2: que.
0: Pas trop dire.
2: Oui, oui, et puis pour rester aussi, justement parce que le tour de force de Noreen, c'est de trouver la juste distance par rapport à effectivement un crime absolument insoutenable, qui en fait un crime aussi qui franchit le tabou ultime, puisqu'elle va tuer, on va pas vous dire de quelle façon, mais une mère, une femme qui va avoir un enfant. Donc là, on s'en prend quand même à quelque chose de sacré.
0: Oui, encore plus aux États-Unis.
2: Encore plus aux États-Unis, effectivement. Et Noreen, parce qu'évidemment, il se pose plein de questions morales. Hein, comment traiter de ce sujet par rapport à la fois à la victime, par rapport à Lisa Montgomery, qui elle-même est une victime. C'est ce qu'on va découvrir dans ce livre. Mais voilà, donc il faut une écriture qui ne bascule pas dans le côté, il y a des effets,
0: il ne faut pas que ce soit foncier,
2: dans le gore, dans le sensationnaliste, tout ça, non. Il y a une espèce de, je pense, du début à la fin, de rigueur éthique.
0: C'est vrai.
2: Voilà, qu'il conserve.
0: Oui, parce qu'effectivement, Nathalie Mercier, dans cette histoire, Lars Noreen, bien évidemment, il va raconter l'histoire de cette femme, pas du tout pour essayer de la justifier ou de trouver des excuses. Il n'est absolument pas question de cela. À aucun moment, il n'essaie de minimiser ce crime, encore une fois, qu'elle a commis. Mais il s'agit d'expliquer, et encore une fois, expliquer ne sera jamais excusé. Mais c'est important pour comprendre.
2: C'est très, très important, absolument. C'est exactement ça. C'est vraiment, et donc de nous mettre en situation, non pas de voyeur, parce que c'est ça aussi, l'écueil possible, et grâce à son écriture, comme vous le disiez très justement, Delphine, il évite cela. Et donc oui, il nous permet d'approcher une figure que personne n'aurait envie d'approcher après ce qu'elle a commis. Personne. Donc on se retrouve près de quelqu'un. Enfin, je veux dire, c'est incroyable. Sans pour autant se sentir, oui, on va passer par des tas d'émotions. Mais on chemine avec elle. Et ça, c'est incroyable. Donc ce qu'il arrive à faire, à ouvrir en nous comme espace, je trouve émotionnel, de gêne, d'émotion, de par moments de sourire, parce qu'il y a des passages qui sont incroyables. Quand Lisa parle justement de ses rêves d'enfant, de cette série télé qui a été si importante pour elle.
0: Et qui a donné aussi ce prénom, enfin un prénom qu'elle va s'imaginer, qu'elle va choisir après.
2: Absolument.
0: Bah, pour entendre la voix de Lisa, je vous propose d'écouter la voix de Thibaut Fontenoy qui a enregistré un extrait de ce texte.
3: J'essaye de me souvenir. Et s'ils veulent savoir si j'ai demandé pardon pour mon crime, je me dis non. Je me souviens pas d'avoir fait ce qu'ils disent, mais c'était sûrement moi. Mais dans ce cas-là, j'étais folle, j'étais pas normale. Je crois pas que quelqu'un aurait pu faire ça en étant normal. Ce n'est pas que mon corps et moi, mais aussi mes pensées qu'il surveille. C'est pourquoi les lampes sont allumées nuit et jour. La lumière finit par transpercer mes paupières. On a peur de soi-même, comme un animal. J'écrase mon visage contre le matelas.
0: Voilà, donc un extrait de ce texte, un petit roman. Et donc, on vient d'entendre à la voix de Thibaut Fontenoy qui en lisait un extrait. Donc, et c'était Lisa, donc, qui employait le jeu. Lisa Montgomery, donc, cette américaine condamnée à mort et exécutée pour un meurtre, encore une fois, abominable, qu'elle a commis. Je revenais, Nathalie Mercier. Donc, je rappelle que vous êtes directrice éditoriale des éditions La Place, hein, qui publie ce roman de Lars Noren, ce roman posthume. On parlait du style en disant bien que c'était à deux voix. Je trouve que justement, c'est ça qui est assez impressionnant dans cette écriture, c'est que l'alternance des époques, des souvenirs qui s'enchaînent sans être distingués les uns des autres ne crée pas de confusion, mais au contraire, je trouve, tisse une réalité déchirante du destin de cette femme, et pardon de le dire aussi familièrement, mais c'est vraiment un destin qui a une sale gueule, quoi. Lisa Montgomery, on se dit, mais c'est pas possible qu'elle cumule autant, quoi. Qu'est-ce qu'elle a fait dans une autre vie pour vivre cette vie-là, franchement?
2: Non, c'est vrai qu'elle a une besace, mais vraiment particulièrement chargée. Donc, Lisa Montgomery, elle naît dans une famille totalement dysfonctionnelle, dans le Missouri. Sa mère la prostitue, comme la mère prostitue la sœur aînée de Lisa. Il y a trois filles, une petite sœur. Elle est violée par son beau-père. Elle subit le pire, en fait, toute son enfance. Et sa mère, quand elle porte Lisa dans son ventre, elle est alcoolique. Donc Lisa naît avec des lésions cérébrales. Elle n'a pas de chance, puisqu'une de ses sœurs, la sœur aînée, va échapper à cet enfer.
0: Crystal Lee,
2: exactement, va échapper à cet enfer familial, parce que les services sociaux vont la prendre, vont venir la chercher. Mais en revanche, ils vont laisser Lisa et sa petite sœur.
0: Ouais, mais alors c'est ça finalement, ça pose aussi la question de la société américaine avec ses failles, avec ses ambiguïtés, ses complexités, puisque pourquoi ils sauvent Crystal Lee et pas Lisa?
2: Oui, c'est incompréhensible.
0: C'est incompréhensible. C'est aussi la question sur cette société-là américaine.
2: Cette société, effectivement, sur l'absence de structure à même de venir secourir, effectivement, ces familles qui cumulent les problèmes, problématiques d'alcoolisme, d'addiction, de pauvreté, et finalement qui ne sont jamais réellement aidées.
0: Est-ce qu'on sait d'ailleurs comment Lars Noren a entendu parler de cette histoire de Lisa Montgomery?
2: Oui, alors Lars Noren, il entend parler de Lisa Montgomery, donc pendant le Covid, il est chez lui et il a l'habitude tous les matins d'écouter les nouvelles sur les chaînes américaines. Et c'est là qu'il apprend qu'il y a une femme qui est dans le couloir de la mort. Donc il va s'intéresser. Il va chercher à en savoir plus. On est encore sous la première présidence de Trump, hein, qui arrive à terme. Et donc, il va découvrir que c'est une femme qui souffre de troubles psychiques aigus. Et lui, qui a eu un épisode où il a été interné pour des troubles psychiatriques, on va dire. Donc, il a reçu des électrochocs. Il est très sensible.
0: D'accord,
2: à cette problématique de la santé mentale. Voilà. Donc il a envie d'en savoir plus. Et il prend position, il s'informe, il se documente. Donc il voit un reportage qui a été consacré à Lisa Montgomery, où vraiment, d'ailleurs vous pouvez le trouver sur YouTube, on voit les différentes scènes, à la fois du crime et les scènes de vie de Lisa. Et voilà, et à partir de ça, il va échafauder quelque chose.
0: Ouais, mais alors, ce qui est quand même aussi remarquable, encore une fois, dans la puissance de ce texte, c'est peut-être aussi que Lars Noren l'a écrit dans un laps de temps très court, hein, on pourrait croire d'un jet, puisqu'il en a l'idée en novembre 2020, et qu'il meurt du Covid en janvier 2021. Moi, je me suis demandé si c'était pas ça aussi l'une des raisons de l'intensité de ce roman. On a l'impression vraiment qu'il y a un sentiment d'urgence.
2: Vous avez sans doute raison, ouais, je crois. C'est une espèce de... Oui, on a effectivement une forme très ramassée. C'est... Oui. Et c'est vrai que... En fait, tout est en place. Quand on le lit, c'est extrêmement satisfaisant. Même si c'est difficile, c'est lourd, mais c'est une expérience incroyable. Parce que chaque mot est à sa place. Voilà. Et ça, c'est quand même assez rare, je trouve, pour être signalé.
0: Oui, mais même si c'est vrai, on précise encore une fois que c'est dur à lire. Moi, je ne sais pas pour vous, Nathalie, mais moi, j'ai eu besoin de plusieurs pauses, même si on se dit, bon, ça va, 80 pages, oui, mais c'est difficile parce qu'il y a un climat qui est tellement suffocant, qui est tellement dur, difficile. Moi, il y avait des moments où j'avais besoin de m'en extraire de cette histoire, mais sans être capable de lire autre chose, parce que j'étais quand même happée par le style. On reste dedans, même si de temps en temps, on a envie de remonter un peu à la surface, on respire et on replonge. Hein, c'est vraiment ça.
2: C'est vraiment ça, c'est exactement ça. Et c'est un livre, je pense, quand même, qui... Une fois que vous l'avez terminé, qui ne vous lâche pas.
0: Exactement, on y repense après.
2: Oui, à vous hanter, parce que, en fait, il ouvre tellement de questions.
0: Bah, il questionne notre humanité.
2: Il questionne notre humanité, et sa lecture est elle-même, je trouve, une expérience d'humanité. Parce qu'on en ressort quand même un peu agrandi, me semble-t-il.
0: Oui. C'est vrai. Alors, c'est vrai que quand on raconte donc cette thématique d'un petit roman, Nathalie Mercier, donc de Lars Noren, c'est vrai que forcément, on pense à De sang froid, de Truman Capote, hein, ce récit, encore une fois, d'un quadruple meurtre dans le Kansas. Et à l'époque, sa parution en 66, c'était ce style entre journaliste d'investigation et littérature qui était assez novateur. Sauf que là où Capote a entretenu des rapports ambigus avec l'un des accusés, Lars Noren, lui, impose un style purement littéraire et il n'a jamais rencontré ou n'est jamais entré en contact avec Liza Montgomery.
2: Non, il n'est jamais entré en contact avec Liza Montgomery, même s'il a voulu lui écrire. Même s'il a voulu, en fait, solliciter le ministère des Affaires étrangères suédois pour faire une pétition, pour demander la sortie de cette femme dont la place n'était pas en prison.
0: Oui, eu égard donc à ses lésions mentales.
2: À ses lésions, à ses troubles mentaux.
0: Oui, à ses troubles mentaux.
2: Parce qu'en fait, il a été établi que quand elle a commis ce crime, en fait, elle a vécu un épisode psychotique.
0: Un épisode psychotique, voilà, qui n'excuse en aucun cas, encore une fois, le crime abominable qu'elle a commis. Mais écoutez, moi, je vous recommande donc la lecture de ce roman. Un petit roman, donc, que vous publiez, Nathalie Mercier, puisque je rappelle que vous êtes directrice éditoriale des éditions La Place. Ce petit roman, donc, est le roman posthume de Lars Noren. Merci beaucoup d'être venue nous en parler.
2: Merci Delphine. Merci à vous.
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0: Allez, puisqu'on parlait de cet auteur suédois, Lars Noren, ben je vous propose une chanteuse pop suédoise. Likili, I Follow Rivers.

0: I Follow Rivers. C'était donc Likili.
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0: Et le plaisir de retrouver Olivier de retour de Cannes en direct pour des films qui sortent dans les salles. Oui, parce qu'il y a beaucoup de films qui ont été présentés à Cannes, dont vous nous avez parlé, Olivier, qui sortiront plutôt à la rentrée. Là, on va parler de ceux qui sortent en ce moment. Bienvenue,
2: Delphine. Ravi de vous retrouver.
0: On va commencer par quoi, Olivier ?
2: On va commencer par un petit rappel d'un excellent documentaire qui est sorti le 20 mai dans nos salles. J'étais précisément à Cannes à ce moment-là. Vous avez reçu d'ailleurs le réalisateur de cet excellent documentaire,
0: Quentin Noirfalis,
2: effectivement, qui est venu vous présenter en studio Métis, ce documentaire percutant qui nous emmène dans un voyage vers un passé qu'on aurait peut-être aimé ne pas devoir évoquer ou ne pas connaître, tout simplement. C'est le passé colonial belge et certains de ses stigmates, puisque Métis nous raconte l'histoire de cinq femmes qui ont mené un combat opiniâtre, on peut dire quasiment tout au long de leur vie.
0: Puisque le titre, c'est d'ailleurs Métis, cinq femmes contre un crime d'État.
2: Voilà, exactement. Mmh. Et ce crime d'État, c'est quoi ? Eh bien, c'est le fait que ces femmes sont nées donc Métis, nées d'une mère noire, congolaise, et d'un père blanc. Et ces femmes, alors qu'elles étaient encore enfants, elles avaient entre 2 et 5 ans, l'État belge les a enlevées à leur mère à l'époque, dans le cadre d'une véritable polémique, une politique systématique de ségrégation raciale. Mmh. Et ce film, en fait, ce documentaire, suit leur parcours et le procès qu'elles ont intenté à l'État belge avec leurs avocats. Et on les suit donc pendant tout ce parcours où on évoque leur vie, ce qu'a pu être, évidemment, cette enfance brisée, en fait, sans leur mère.
0: Puisqu'on les a coupées de leurs racines, autant de leur mère que de leur père, enfin, toutes les racines. Oui. Familiales, on les a placés dans des institutions religieuses, donc ça veut dire aussi la complicité de l'Église, ça il ne faut pas l'oublier,
2: hélas.
0: C'est important et voilà, et ces métis donc qui étaient mis à l'écart, et donc c'est une fois adultes qu'elles se sont plongées dans leurs racines et qu'elles ont décidé de mettre en lumière ce crime effectivement d'État.
2: Tout à fait. Séparés de leur mère, vous l'avez dit, et aussi de leur père, parce que dans certains cas, le père voulait
0: bien évidemment
2: garder contact avec leur enfant. Donc ce n'est pas forcément toujours lié à un abandon paternel, contrairement à ce qu'on pourrait croire. Il y a des choses qui sont effectivement très très marquantes dans ce film. Par exemple, certains propos tenus par des politiciens belges de l'époque. Par exemple, il y a une citation qui est absolument terrible de Joseph Folien, qui était un homme politique belge
0: et qui a même été
2: premier ministre au début des années 50, et qui a cette phrase terrible « Dieu a fait l'homme blanc et l'homme noir, le diable a fait les métis, aucun remède n'est assez radical pour éviter la création de métis, il importe d'en diminuer le nombre. »
0: C'est
2: qui est absolument glaçant. On pourrait croire qu'on est là dans les fameuses lois raciales éditées par les nazis dans les années 30. Pas du tout. C'est un homme politique belge qui a eu ses paroles à la fin de la Première Guerre mondiale. C'était Joseph Folien.
0: Ce sont aussi des lois raciales, donc.
2: Et ce sont aussi des lois raciales, effectivement. Effectivement, bien avant celles des nazis dans les années 30, en effet. Donc voilà, c'est un film vraiment essentiel qui est toujours dans nos salles. C'est pour ça que j'en parle aujourd'hui, parce qu'il est vraiment, très très important. Il a été présenté au festival Millennium, le festival du film documentaire, où il a remporté un énorme succès devant une salle comble et où les protagonistes principales étaient présentes, où elles ont apporté leur témoignage, un témoignage très poignant. C'était d'ailleurs une très très belle soirée. Et donc voilà un documentaire à découvrir. Et toujours dans nos salles actuelles.
0: Bien sûr, et puis surtout qu'en plus il y a eu la décision de justice.
2: Oui,
0: elles ont eu gain de cause.
2: Parce qu'effectivement, ça parle de la décision de justice où elles ont eu gain de cause, même si l'État belge a fait appel. Donc c'est pas encore tout à fait terminé.
0: Mais si, justement.
2: Ah,
0: l'appel a montré elles ont gagné en appel.
2: Définitivement alors.
0: Définitivement à vérifier.
2: Il me semblait qu'il y avait encore un appel en cours.
0: Oui, mais en tout cas. Justement, l'appel en cours et la décision est tombée quelques jours après la sortie du film Olivier. Donc voilà, elles ont eu gain de cause. Maintenant, est-ce qu'il y a eu cassation ou pas, je ne suis pas sûre.
2: Il s'était prouvé en cassation en tout cas. Alors c'est peut-être la cassation qui a été...
0: Dans ce cas-là, c'est gain de cause alors. Voilà, puisqu'ils ont gagné en cassation.
2: Nos auditeurs et auditrices iront vérifier pour être sûrs.
0: Voilà,
2: et
0: en tout
2: pour
0: cas,
2: qu'on ne dise pas de bêtises.
0: Voilà.
2: Mais en tout cas, quoi qu'il en soit, c'est un documentaire vraiment essentiel, réalisé par Quentin Orfolis, avec aussi des très belles images d'animation. Parce qu'il y a une partie d'animation réalisée par Jean-Charles Mbotti Malolo, qui est un artiste, dessinateur, danseur, très polyvalent. Et il y a des très belles séquences d'animation aussi. Tout début du film, par exemple, il y a une superbe séquence d'animation.
0: Ouais. Et même après, au milieu, qui apporte vraiment sur, justement, ce dessin, comment on grandit quand on nous coupe de nos racines.
2: Exactement.
0: C'est très métaphorique et c'est très beau.
2: Tout à fait.
0: On parle à présent d'un film que vous avez vu il y a un petit moment, Olivier, que j'ai vu il y a moins longtemps que vous. C'est Orphan, le nouveau film de Laszlo Nemes, qui avait été salué et remarqué pour Le Fils de Saul.
2: Oui, effectivement, Laszlo Nemes, il est associé de manière définitive au Fils de Saul, ce film choc de 2015 où on suivait le quotidien d'un détenu à Auschwitz. Et c'était un film évidemment qui avait profondément marqué le Festival de Cannes à l'époque et le public ensuite. Et Laszlo Nemes, c'est quelqu'un qui par la suite a réalisé un film intitulé Sunset, qui se déroulait en 1913 dans l'Empire austro-hongrois. Et on reste en Hongrie ici, mais un petit peu plus tard, puisqu'on est en 1957.
0: Oui, c'est-à-dire un an après l'insurrection de 56,
2: oui.
0: Contre le l'écrasement par le régime communiste.
2: Tout à fait. Et ça nous raconte l'histoire d'un jeune garçon
0: qui s'appelle Andor.
2: Voilà, un jeune garçon d'origine juive qui vit seul avec sa mère Clara. Et ce jeune garçon va avoir un peu son univers basculé quand il va voir débarquer un homme qui prétend être son vrai père.
0: Voilà, alors que lui a toujours grandi avec l'idée que son père était mort dans un camp d'extermination.
2: Voilà.
0: Donc quand arrive ce Berent, interprété par l'acteur français Grégory Gadebois, qui est un homme de la campagne, qui est rustre, qui est assez taiseux, qui a peut-être une certaine violence en lui, eh bien Andor s'en méfie irrémédiablement, et c'est cet affrontement en fait qu'on voit dans le film. Alors, le propos, l'histoire, a priori, on a envie d'être touché, d'être bouleversé. Je vous avoue, Olivier, que moi, quand j'ai vu le film, l'émotion est restée sur le chemin. En tout cas, j'allais dire même sur la moto de Berent. Elle ne m'a pas du tout embarquée dans le porte-bagages, parce que j'ai trouvé que le film avait un ton beaucoup trop monocorde, ennuyeux même, disons-le, pour être sincèrement touché. Il n'y a pas de variation, tout est sur le même ton.
2: Je suis tout à fait d'accord avec vous. J'ai ressenti exactement la même chose quand j'avais vu le film. Alors moi, je l'ai vu un petit peu plus longtemps que vous. Il était en compétition à la Mostra de Venise l'an dernier, donc ça commence à dater un petit peu dans ma mémoire. Mais j'ai ressenti exactement la même chose. J'ai un petit peu redouté avec Laszlo Nemes que ce premier film qu'il a fait, ce premier film choc, soit un petit peu un piège finalement pour lui. Parce que, inévitablement, après avoir fait un film aussi marquant que Le Fils de Saul, c'est difficile de ne pas à chaque fois faire la comparaison et de se dire, c'est quand même un peu moins bien. J'avais déjà ressenti ça avec Sunset, son second long métrage. J'ai ressenti la même chose ici avec Orphan. On a l'impression qu'il soigne beaucoup l'esthétisme de sa réalisation.
0: Alors, c'est très beau, c'est très bien filmé. Il y a des très beaux
2: reconstitution
0: plans,
2: d'époque,
0: les décors. C'est soigné. On ne peut vraiment pas dire le contraire. C'est absolument soigné.
2: Voilà.
0: Mais ça manque d'émotion et de vie.
2: Mais ça manque d'émotion. Ça me laisse un peu sur le côté.
0: Totalement.
2: Et je trouve que ce qu'il arrivait à faire, à transmettre avec le Fils de Saul, il n'y arrive plus trop. Depuis Sunset et avec Orphan, il n'y arrive plus trop. Alors, je dirais simplement que j'ai quand même vu, il y a quelques jours à Cannes, son nouveau film, Moulin, consacré à ce héros, à cette figure mythique de la résistance française, Jean Moulin.
0: C'est avec Gilles Lellouche, d'ailleurs.
2: Avec Gilles Lellouche, tout à fait. Où là, on retrouve quand même un peu le Laszlo Nemes du Fils de Saul, je trouve, même si ce n'est pas entièrement. Mais en tout cas, ici, on parle d'Orphan. Et c'est vrai que pour moi, ce film, on passe un petit peu à côté quand même.
0: Totalement.
2: Un petit peu hermétique aussi, je trouve.
0: Surtout qu'en plus, il est très long.
2: Oui, c'est ça. Et c'est un film très long, effectivement. Et malheureusement, ça manque de, comme vous l'avez dit, d'émotion. Je pense que tout est dit.
0: Oui, puis tout est monocorde. Donc voilà, dommage. On ne peut rien dire d'autre que dommage.
2: Tout à fait. Je pense qu'on dira davantage de bien du film Moulin lorsqu'il sortira en salle chez nous. Voilà. J'en ai d'ailleurs dit du bien pendant nos chroniques canoises avec Charles Leclerc.
0: Voilà. Tout à fait. Et alors, justement,
2: peut-être simplement préciser, vous avez parlé du père incarné par Grégory Gadebois. Oui. Alors, c'est assez étrange, je trouve. Ça aussi, c'est quelque chose qui m'a peut-être laissé un petit peu sur le côté de voir Grégory Gadebois dans ce rôle de père, où je me suis demandé, tiens, que fait-il dans ce film hongrois, où il parle d'ailleurs hongrois.
0: Oui. Alors,
2: c'est
0: ça
2: assez surprenant.
0: Alors, ça pourrait être très bien si lui aussi n'était pas monolithique.
2: Voilà, exactement.
0: Tout est joué sur le même registre, c'est-à-dire le méchant est très méchant, le gentil est très gentil, la victime est très victime.
2: Très manichéen aussi.
0: Très manichéen. Voilà.
2: Alors que Grégory Gadebois est un excellent acteur.
0: C'est un excellent acteur, voilà. On ne dira jamais le contraire,
2: tout
0: ça c'est
2: fait.
0: Sûr. Donc voilà, donc dommage pour Orphan. Et maintenant, Olivier, vous allez peut-être nous dire du bien, en tout cas je l'espère, je ne sais pas, du nouveau film d'Agnès Jaoui, L'objet du délit. Agnès Jaoui qui signe là son premier film en tant que scénariste et réalisatrice depuis la disparition de Jean-Pierre Bacri.
2: Oui, c'est vrai. La dernière fois, c'était Place Publique, un film très drôle, que j'avais beaucoup aimé en tout cas, avec Jean-Pierre Bacri, effectivement. Et donc là, eh bien, elle est privée de son partenaire privilégié, malheureusement. Mais néanmoins, elle revient en forme, on peut le dire.
0: Oui, mais comme c'est de toute façon une grande actrice, réalisatrice et scénariste, qu'elle soit seule ou accompagnée, son talent est quand même là.
2: Tout à fait. Et elle est actrice et réalisatrice dans ce film. Film qui va certainement faire parler de lui, qui va faire débattre, j'en suis sûr. Parce que je pense que toutes les personnes qui iront le voir, en sortant du film, auront envie d'en discuter entre elles. Et je suis sûr qu'il y aura des gens qui ne seront pas d'accord entre eux. Et c'est ça qui rend le film intéressant, parce que c'est un film qui, peut-être d'une génération à l'autre, ne mettra pas tout le monde d'accord, de par le sujet qu'il aborde, sujet qui est hautement d'actualité.
0: On parle de MeToo.
2: On parle de MeToo, effectivement, entre autres, pas que, mais on parle quand même beaucoup de MeToo, puisque on est en pleine pièce de théâtre, en pleine répétition d'une pièce de théâtre, d'une ambitieuse réalisation de l'opéra Les Noces de Figaro. Et pendant ces répétitions, les tensions vont apparaître lorsque un comédien, un ténor très célèbre, italien, va se retrouver tout d'un coup au centre d'accusations d'agression sexuelle ou en tout cas de gestes un peu tendancieux vis-à-vis d'une comédienne.
0: Et les tensions aussi dehors, à l'extérieur du studio, où l'orage arrive au moment où nous enregistrons pour nous accompagner, Olivier.
2: C'est dire si le climat dans ce film, L'objet du délit, est terriblement orageux. Bravo pour cette ambiance sonore, Delphine. Vous avez tout prévu, vraiment.
0: Vous avez vu un petit peu.
2: On parle de L'objet du délit, franchement.
0: Ben voilà.
2: Alors là, je vous reconnais bien là, bravo d'avoir aussi bien anticipé. Et donc oui, effectivement, et alors ce film, je trouve qu'il est assez habilement construit, parce que effectivement, vous avez parlé de MeToo, la tension va croître au fur et à mesure dans ce film, avec ce ténor italien qui se retrouve accusé, avec des comédiens aussi qui se demandent tout d'un coup si eux-mêmes ont toujours eu les comportements adéquats vis-à-vis de leur partenaire féminine, et tout ça forme un ensemble où, en fait, Agnès Jaoui ne prend pas vraiment position. Et je trouve que c'est là où c'est très intéressant, parce que ça va susciter le débat. Et c'est un film qui, probablement, sera vu différemment d'une génération à l'autre.
0: On peut dire avec plus ou moins de nuances ?
2: Oui, alors moi je trouve qu'il y a de la nuance dans le film. Je trouve qu'il y a de la nuance dans le film parce que, d'une certaine manière, elle souligne les excès qui peuvent survenir d'un côté comme de l'autre. Les excès qui peuvent avoir été commis par une certaine génération, où on trouvait que certaines choses n'étaient pas trop graves, les blagues un peu lourdes,
0: c'était
2: les gestes un peu déplacés,
0: ou
2: c'était
0: considéré,
2: où c'était considéré comme normal, ou en tout cas pas grave. Et aussi des réactions actuelles qui parfois peuvent être un peu excessives et qui sont souvent amplifiées par les réseaux sociaux, où on entend tout et son contraire, où on prend position sur tout et son contraire, et où ça peut générer aussi parfois des réactions excessives. Et donc je pense que ce film met vraiment bien ça en balance, tout en soulignant aussi que du fait qu'aujourd'hui on ne peut plus faire n'importe quoi, il y a quand même aussi de scènes de saines réflexions, de saines réactions qui peuvent découler de tout ce mouvement, ce mouvement MeToo, qui suscite, comme je l'ai dit, beaucoup de bouleversements, beaucoup d'interrogations, beaucoup de réflexions.
0: Mmh. Bah, notamment dans les films, maintenant, Olivier, la plupart des tournages ont fait appel à des coordinateurs ou coordinatrices d'intimité.
2: Tout à fait.
0: Alors, ça peut faire ricaner certains, mais finalement, même les acteurs et les actrices qui, au début, se disaient « Tiens, bah non, c'est bon, j'ai pas besoin », et ben eux-mêmes se disent « Mais franchement, mais heureusement que le coordinateur ou la coordinatrice d'intimité était là, ça a apporté quelque chose et ça fait du bien, c'est intelligent.
2: L'objectif étant que tout le monde puisse se sentir à l'aise sur un plateau, dans un théâtre,
0: sur
2: un tournage.
0: Sur son lieu de travail, on rappelle que c'est du travail.
2: Voilà. Tout simplement, sur son lieu de travail, ce n'est pas uniquement adaptable au cinéma ou au théâtre, effectivement. Et donc c'est un sujet qui est quand même assez sérieux, assez grave même. Mmh. Et alors, sujet grave et sérieux, mais néanmoins, Agnès Jaoui parvient à en faire rire parce que ça reste aussi une comédie grinçante où il y a de l'humour, ce qui n'empêche pas d'aborder le sujet quand même avec une certaine gravité. Et ce mélange, pour moi, ce mélange des genres, il est réussi par Agnès Jaoui avec aussi un brillant casting. J'ai dit que elle était une des actrices principales du film, mais elle a quand même à ses côtés aussi Daniel Auteuil, ce n'est pas rien. Et Adara, qui était la récente maîtresse de cérémonie justement au Festival de Cannes. Vincenzo Amato, grand acteur italien. Donc vraiment un beau casting pour ce film qui, je l'ai dit, fait réfléchir et fera débat, j'en suis certain.
0: Eh ben, très bien, merci beaucoup pour ce retour tonitruant, éclatant, étincelant, Olivier. Merci.
2: Avec plaisir, Delphine. À la semaine prochaine.
0: À la semaine prochaine.
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0: Les Beatles pour nous quitter. À lundi.

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3: La Bible insiste sur l'importance de distinguer la personne de ses actes. Dieu ne veut pas la mort du pécheur, peut-on lire au chapitre 18 du livre d'Ézéchiel, mais qu'il se détourne de sa conduite mauvaise et qu'il vive. Pour l'Église catholique, guidée par les enseignements du magistère, chaque personne créée à l'image de Dieu mérite respect, compassion et délicatesse, quelle que soit son orientation sexuelle. Une fois cela précisé, il n'en demeure pas moins que la question LGBT continue de soulever des tensions dans l'Église, entre doctrine et aspiration des fidèles LGBT, qui cherchent à vivre leur foi en pleine authenticité. Comment concilier l'amour inconditionnel du Christ et les exigences de la morale chrétienne? Comment accompagner les personnes LGBT sans trahir l'enseignement de l'Église? Pour apporter des éléments de réponse, le service diocésain des couples et des familles du diocèse de Liège, la communauté du Christ libérateur et la librairie Siloé de Liège accueillaient en l'espace Prémontré, le 6 mai 2026, le père Joël Pralong, auteur de nombreux ouvrages parmi lesquels « Église et homosexualité, un accueil si difficile » et « Homo, trans et Dieu les bénit ». Ancien supérieur du séminaire de Sion, en Suisse, le père Joël Pralong est aujourd'hui chapelain de la basilique Notre-Dame de Valère, en Suisse également. Ses expériences, de prêtre catholique et d'ancien infirmier en psychiatrie, lui ont permis d'entendre la grande souffrance de nombreux homosexuels incompris, mal dans leur peau et de leurs proches désemparés. S'interrogeant sur la façon dont le Christ les aurait accueillis, il s'est penché sur la question de leur place spécifique et unique dans la société et dans le cœur de Dieu. Aujourd'hui dans Perspective, je vous invite à entendre le père Pralong lors de sa conférence qu'il prononçait donc à Liège le 6 mai 2026.
4: C'est une grande joie d'être parmi vous, découvrir la Belgique. Alors je vais commencer ce thème peut-être de manière un peu décousue pour me canaliser un petit peu sur deux aspects importants qu'est l'inclusion et l'amour. L'amour, c'est-à-dire entre deux personnes de même sexe, puisque vous savez que l'Église, dans les textes officiels, pas dans les personnes, hein, comme dans des évêques, des cardinaux, même chez le pape François, reconnaissent l'amour entre deux personnes. Parce que si des personnes existent, nous toutes ici, c'est grâce à l'amour. Sinon, la personne n'existe pas. C'est grâce à l'amour. Je pense que c'est important. Vous avez croisé beaucoup de personnes, certainement aujourd'hui, dans cette ville ou ailleurs. Vous n'avez pas croisé d'homosexuels ni d'hétérosexuels, mais des personnes. Pas, c'est pas écrit sur le front. Donc, ah, on est tous normaux. Quelle bonne nouvelle! On a tous droit à l'amour, on a tous droit à être écoutés, à se rencontrer, à s'aimer. C'est assez important. Deux, trois petits témoignages. D'abord, Guillaume, c'est un jeune qui a maintenant 23 ans. À 17 ans, il va dire à sa maman tout de go, parce que Guillaume, c'est comme Obélix, il est tombé dans le chaudron de la religion depuis tout petit, il a franchi toutes les étapes qu'on propose à des enfants, à des ados, à des jeunes. Il est servant de messe. Et lui, il sait que depuis l'âge de 13 ans, il aime les garçons. Il n'est pas attiré par les garçons. Il dit « j'aime les garçons, j'aime ». C'est beau ce mot « aimer ». Et à 17 ans, il dit à sa maman « moi, je veux me marier plus tard, c'est sûr. Ah ben oui, c'est normal. Oui, mais avec un garçon. » Et sa maman, alors, elle découvre comme ça, par cette parole qui est son fils. Bon, elle le supposait. Vous savez, les mamans ont des antennes, pareil. Elles savent tout, très tôt. Voilà, mais elle n'y en a pas parlé parce qu'elle lui a donné du temps. Et puis elle dit, le mariage, tu sais, mais je veux à l'église. Ah ben, tu sais, non, le mariage, ce n'est pas possible à l'église. Puis il va lire le catéchisme, les 3-4 articles, et là, il s'est effondré. Et il me dit, mais ce n'est pas moi. On parle de sexualité, de fautes graves, mais c'est, je ne comprends pas. Mais moi, je suis fait pour aimer, pour être aimé, c'est quoi ça? Et il me dit une chose terrible, est née en moi la culpabilité que je n'avais pas avant. Et là, je me suis dit, je ne peux plus aller servir la messe, mais je ne quitterai pas l'église parce que j'aime trop Jésus et j'ai trop besoin de lui et il n'a jamais cessé d'aller à la messe le dimanche. Vous voyez, ça c'est quelque chose qu'il faut entendre. C'est quelque chose qu'il faut entendre, c'est important. Moi, j'ai des parents qui viennent me trouver, qui étaient même homophobes un temps, jusqu'au jour où leur fils, leur fille leur a dit, ben voilà, je suis homo. Et en quelques minutes, ces parents passent de la caricature au fruit de leur amour, à la personne. Notre enfant

lisent pas. Pourquoi? Parce qu'on a peur, parce qu'il y a des textes qui déchirent la plupart du temps les pasteurs. Je me rends compte que mes confrères, les prêtres, ont du mal, ils sont souvent déchirés entre... Mais est-ce qu'il faut que je dise ce que dit la doctrine? Ça veut dire chasteté, point, ou j'accompagne. Voyez? Malheureusement, dans les textes, je parle des textes, je ne parle pas des personnes d'église, on oppose une confidence à une règle. Et ça, ce n'est pas chrétien, ce n'est pas évangélique. Saint Paul dit que la règle seule, la loi seule, conduit au péché. C'est vrai. Parce que vous répondez par une règle à une confidence d'un être qui désire être aimé, eh bien, psychologiquement, ça va exaspérer la pulsion. Ça va jeter ce jeune, ça va le jeter dans un gouffre duquel il ne se relèvera pas facilement ou plus du tout, il va tourner le dos à l'Église pour échapper à la culpabilité. Alors que notre Église contient l'antidote à la culpabilité, puis on ne l'utilise pas et ça c'est terrible, c'est dommage. Il y a aussi toute la question du corps. Je vous dis des choses un petit peu en vrac comme ça. Ce jeune qui me dit « mais je me déteste, je déteste mon corps à cause de ces pulsions que je n'ai pas choisies. » Et le grand danger, c'est de nier ce corps, de le haïr, de le refouler, de refouler ses désirs. Et dans le temps, dans l'ancien temps, c'est ce qu'on faisait. Ce qui est terrible dans le refoulement, c'est que le problème, la pulsion revient, mais autrement, sous forme d'abus de pouvoir, par exemple. Quand on parle d'abus de pouvoir, dans l'Église ou ailleurs, mais je parle dans l'Église parce que nous, on nous demande la chasteté pour le royaume, hein. Mais si c'est mal vécu, ça va déraper en abus de pouvoir, en abus d'autorité, c'est... Le refoulement, c'est cette pulsion qui remonte autrement, ou sous forme d'angoisse, sous forme de dépression, parce que j'ai fait du refoulement, parce que j'ai fait du déni. Mais parce que je me refuse, parce que je refuse mon corps. On a tous un problème avec notre propre corps. C'est pour ça que j'ai écrit ce livre, « Mon corps fardeau ou cadeau hein, », qu'il est difficile de s'accepter tel que l'on est, de s'accepter avec son corps aussi, tel qu'il est, de trouver l'unité en soi-même. Et dans le Christ, nous pouvons trouver l'unité en nous-mêmes, lui qui est l'image du Dieu invisible, lui qui s'est fait chair, qui s'est fait corps, pour que, à travers ceci est mon corps, ceci est mon sang, je peux me laisser revivifier, restaurer dans mon corps, trouver l'unité dans mon corps. Je pense qu'il y a quelque chose de spirituellement d'important, mais de psychologiquement aussi qui mérite un accompagnement, vous voyez, c'est complémentaire. Et ce corps, je n'ai pas un corps, je suis mon corps. Parce que le corps est l'identité de la personne, c'est comme une carte postale que vous prenez, vous avez le carton et vous avez le paysage, ces belles couleurs. Nier son corps, c'est comme si vous vouliez gratter le paysage sur la carte. Ce n'est pas possible. C'est pas possible. Comme si vous vouliez déchirer le carton. Ce n'est plus une carte. Il y a combien d'hommes et de femmes qui se déchirent parce qu'ils ne s'acceptent pas tels qu'ils sont. Quand je n'accepte pas mon corps, je ne m'accepte pas tel que je suis. Moi, j'ai des jeunes, ceux de la génération Z, que je les appelle, je suis assez impressionné, qui viennent me trouver en me posant souvent la question « Aidez-moi à me comprendre, je ne sais pas qui je suis. Je ne sais pas qui je suis. » « Ah bon, mais ça, moi, j'ai de la peine à comprendre. » J'ai dit une fois à un jeune, « Mais explique-moi ce que tu veux me dire. » Il dit « Oui, vous devez comprendre que nous, on a été éduqués par les réseaux sociaux. On doit correspondre à ce que les autres attendent de nous, à ce que les réseaux sociaux nous disent. Donc, mon corps... je le look, je l'habille, je le tatoue peut-être
parce qu'il faut, parce que ça correspond au standard du temps, mais j'aime pas ça. Vous

0: Il y a cette dichotomie entre ce corps et moi, alors que le corps, mon visage, mes cheveux, ma peau, mon âge, c'est moi. C'est pas un autre, c'est moi. Et quel combat pour trouver l'unité en moi-même. Mais quel combat. Alors, imaginez un jeune homosexuel qui vient me dire « Je haïs mon corps à cause de ses pulsions. » Mon travail, c'est de l'aider à se réconcilier avec son corps. Je disais à un jeune, mais c'est toi, avec ses pulsions telles que tu es, avec tes désirs, mais c'est toi. Dieu t'accueille, t'aime ainsi. Accepte ton identité profonde qui est d'être cette personne bien vivante, aimée de Dieu, avec une orientation différente, c'est tout. C'est douloureux peut-être, certainement pour un jeune quand il découvre cela. Mais avec un cheminement, tu vas réussir à trouver l'unité en toi-même et puis à trouver ton chemin de bonheur. Ton chemin de bonheur. Vous voyez, si on accueillait tout le monde comme ça, on éviterait bien des revendications agressives, souvent, qui sont la conséquence d'un mal-être. La conséquence d'un mal-être. Ce jeune qui me disait aussi, mais mon homosexualité, c'est une partie de moi, c'est pas moi. J'ai dit, non, c'est toi. Mais tu es plus grand qu'une orientation sexuelle. Tu es une personne capable d'aimer et d'être aimée. Vous voyez, la notion de personne vient unifier l'être que je suis. Une personne, c'est corps et âme. Le corps est le livre ouvert de qui je suis. Dans lequel se lient mes sentiments, mes peurs, mes désirs, ma vie spirituelle, le sourire, que c'est beau un sourire. C'est le signe d'une personne, de l'être spirituel d'une personne. J'ai travaillé en milieu psychiatrique, donc auprès des personnes âgées, en gérontopsychiatrie. Comme j'étais épouvanté, je me souviens les premiers jours où je me confrontais à ce milieu. Ça me faisait terriblement peur de voir ces corps en charpie, ces esprits en faux plis. Mais ce qui m'a réconcilié tout de suite, c'est la profondeur d'un regard. La profondeur de ces regards lumineux qui me disaient quelque part, je t'aime, j'ai besoin de toi. Et naturellement, je m'attachais à ces personnes au-delà de ces corps qui me faisaient peur au départ et je les oubliais, ces peurs, parce que je soignais des personnes précieuses qui, lorsqu'elles mouraient, j'avais l'impression de ces perles qui roulaient quelque part comme entre des mains invisibles pour ne laisser que ce qu'on appelle le cadavre, c'est un tas de matière, c'est pas la personne. La personne est partie avec son corps spirituel déjà, car saint Paul nous dit que le corps spirituel est déjà présent, il transfigure la matière, comme Jésus nous le rappelle sur la montagne de la transfiguration. Ouais, quand on réfléchit à qui est la personne, c'est grand, c'est lumineux. Alors, c'est tellement important d'intégrer cette orientation que j'ai, qu'elle soit hétéro, qu'elle soit homo. Il y a une grande sagesse qui enveloppe ces problématiques. Et l'Église, elle possède cette sagesse. Elle doit aller la chercher, cette sagesse, pour aider toute personne à trouver son chemin de bonheur. Alors, je vous prendrai un texte, c'est le deuxième point, parce que vous savez que dans la Bible, il n'y a pas d'homosexualité. Quand on traduit de manière malhonnête, intellectuellement, des phrases de saint Paul comme acte homosexuel, mais l'homosexualité, c'est un terme qui vient de la fin du 19e siècle, s'il vous plaît, ce n'est pas dans la Bible. La Bible, je vais vous étonner, ne parle pas d'homosexualité, s'il vous plaît. Vous me citez un texte où il est question d'homosexualité, non. La Bible stigmatise des actes pervers qui détruisent la personne. Un homme qui couche avec un autre homme, Lévitique 18, l'adultère entre un homme et une femme, passible de lapidation aussi. On parle d'actes, on ne parle pas de personne, de personnalité, on parle d'actes qui détruisent l'amour. Moi, je suis pour ces textes. Mais il faut bien les comprendre. On ne parle pas d'homosexualité en tant que deux personnes de même sexe qui se désirent l'une l'autre, qui veulent vivre un chemin d'amour, une alliance. On ne parle pas de ça dans la Bible. Il y a 500 fois le mot amour, donc il y a de quoi faire. Mais la Bible ne parle pas d'homosexualité. Saint Paul, Romains 1, qu'on cite souvent, des hommes se sont enflammés pour des hommes, des femmes pour des femmes, mais c'est dans la droite ligne de Lévitique 18. Saint Paul est l'héritier de cette tradition. Mais que dit Saint Paul? Il faut lire depuis le verset 1 du chapitre 1 de la lettre aux Romains. Le point de départ, c'est des hommes et des femmes qui se sont rebellés contre Dieu. C'est ça le point de départ. Ils se sont rebellés contre Dieu, et parce qu'ils se sont rebellés contre Dieu, sous-entendu volontairement, inverse les rapports femme-homme, entre homme-homme, femme-femme, qui fait partie de toute une liste de péchés qui suit dans la lettre aux Romains. Mais de nouveau, là, on est dans une déconnexion totale de l'amour et une opposition à Dieu. C'est ça que saint Paul dit. Alors quand on prend ces textes pour faire du mal, moi je parle toujours des jeunes parce que ça me touche. Moi je suis déjà un vieux, puis j'ai des jeunes qui viennent, ben voilà, je ne sais pas pourquoi, mais ils viennent. Bon, alors j'accompagne pas mal de jeunes là, mais il ne faut pas faire du mal avec la Bible, c'est la parole de Dieu. C'est la parole de Dieu. Saint Paul aurait été le premier étonné de nous entendre dire que lui-même a dit qu'il était contre l'homosexualité. Surtout que cette orientation n'est pas choisie. Je reviens à l'idée de personne. Une personne ne peut grandir que dans une relation interpersonnelle d'amour, corps et âme. Corps et âme. Imposée à une personne de renoncer à son corps sans que cette personne l'ait choisi est immoral. Est immoral. Par contre, je connais des personnes homosexuelles qui volontairement ont choisi une vie d'abstinence. La chasteté, c'est autre chose. On est tous appelés à la chasteté. La chasteté, c'est le contraire de bouffer l'autre. Castus en latin, le contraire, c'est incastus, l'inceste. La chasteté, c'est bâtir une relation où l'altérité non seulement est respectée, mais où l'altérité grandit grâce à cet amour. C'est ça la chasteté. C'est une qualité du cœur qui se travaille. C'est une vertu importante, la chasteté. Voyez ? Après, certains êtres choisissent l'abstinence sexuelle et ils y trouvent leur chemin de liberté, après une vie bizarre. Tandis que d'autres choisissent d'être à deux parce que l'isolement les tue, ou pire encore peut-être. Donc c'est évident qu'il y a des personnes qui ne sont pas dans l'idéal prôné par l'Église, je dis bien dans les textes, mais ce qu'il faut regarder, y a-t-il une croissance humaine et spirituelle ? Le pape François lui-même, quand il dit voilà, il faut protéger les personnes homosexuelles au niveau de la loi et tout ça, il a une phrase où il dit il faut protéger deux personnes qui se donnent l'une à l'autre, deux personnes qui s'aiment. C'est assez nouveau. C'est assez nouveau. Parce que les textes du catéchisme, malheureusement, et là j'implore l'Église, et j'aime l'Église. L'Église, c'est ma mère, n'y touchez pas. C'est le corps du Christ, mais qui a les mains sales. Vous savez, l'Église a les mains sales, puis que j'y suis entré. Comme ça, ça va mieux. Comme ça, je ne la critique pas. Elle a les mains sales. Regarde, je les ai bien lavées avant, c'est pour ça qu'elles sont toutes propres, là. Mais voyez, ce n'est pas parce que le corps du Christ a les mains sales qu'il faut rejeter le corps du Christ. Il faut l'interpeller. Il faut l'interpeller. Et là, j'interpelle nos évêques. Mon rêve, vous savez quoi? Mais vous ne le direz pas. Enfin, si vous pouvez le dire. Eh, mon Dieu, c'est enregistré. Tant pis. Mon rêve, c'est d'aller tendre la main au pape Léon XIV et lui demander ce qu'il pense réellement de ce sujet, puis comment on peut avancer positivement. Peut-être que ça arrivera, comme j'habite proche de l'Italie. Voilà, il y a quelques... Oui, c'est quand même assez loin, mais il est permis de rêver. Et j'ai été invité par l'archidiocèse de Paris, donc quand j'ai reçu cette invitation, je suis tombé de ma chaise parce que j'y croyais pas, parce que, vous savez... En France, c'est assez raide, hein, une partie du clergé, c'est oula. Et bon, bah, j'ai dit, j'ai conquis Paris, je veux conquérir Rome. Et une fois, vous savez, j'ai reçu dans une parole charismatique, toi avec tes sujets, si tu n'es pas par terre, c'est parce que chaque fois, le Seigneur t'envoie 40 000 anges. Donc, je suis protégé, pas de problème. Priez pour moi. Bon.
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2: Et nous nous retrouvons pour écouter la seconde partie de cette conférence prononcée par l'abbé Joël Pralong le 6 mai 2026 en l'espace Prémontré à Liège, après avoir écouté la chanteuse Angèle en 2021 avec son célèbre titre « Bruxelles, je t'aime ».

0: Et sur la radio chrétienne francophone, c'était Bruxelles, un titre bien connu de la chanteuse belge Angèle. Tout de suite, nous écoutons la seconde partie de la conférence prononcée par le père Joël Pralong en l'espace Prémontré à Liège le 6 mai 2026 à l'initiative du service diocésain des couples et des familles, de la communauté du Christ libérateur et de la librairie Siloé, une conférence consacrée à la place des personnes LGBT dans l'Église.
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2: J'implore l'Église, mais l'Église, elle avance tranquillement. Elle est aussi africaine, elle est asiatique, elle est sud-américaine, et je connais quand même passablement ces continents pour y être allé, parler dans des séminaires, justement, au Brésil, 3 fois sur l'homosexualité. Ils ont plus osé me réinviter, pareil. Pourtant, je ne leur ai pas dit plus que ce que je vous en dis, mais j'ai dit quelques vérités sur la vie sacerdotale, parce que d'abord, je suis prêtre, puis je sais où sont mes failles. Et c'est bon entre confrères de se les partager. Voilà, pour avoir beaucoup de miséricorde, d'abord avec soi-même, vous savez. Le plus dur, c'est d'avoir de la miséricorde avec soi-même. Et souvent, quand on n'a pas avec soi-même, on ne l'a pas avec les autres. Voilà, qu'on travaille la miséricorde envers soi-même. Et surtout, si on la reçoit de Dieu, c'est encore plus facile. Alors voilà, je ferme la petite parenthèse de l'Église, ma mère, le corps du Christ, s'il vous plaît, mais qui dans ses membres a les mains sales. Donc le savon, c'est fait pour ça, ainsi que le sacrement de la réconciliation, puis surtout le baptême. Alors, quel texte j'ai choisi pour vous parler de cette différence, puisque le mot homosexualité n'existe pas? J'ai pris le texte de Jean 9. Alors, je ne veux pas le lire parce qu'il est trop long, mais je vous le raconte. Voilà, puis je suis sûr que vous le connaissez. Il s'agit d'un aveugle né de naissance. Et puis arrivent les pharisiens, enfin les gens du savoir, qui posent la question à Jésus, mais s'il en est là, c'est à qui la faute? On est face, je résume, à une différence. Cet homme est différent. Gardons l'idée de différence. Alors, qui a péché pour qu'il soit ainsi? Vous voyez, c'est la question qu'on peut se poser aussi, qu'on entend souvent, mais en fait, l'homosexualité, la cause, c'est quoi? Pourquoi ils sont ainsi? Problème d'éducation, un père absent, une mère envahissante, est-ce génétique? A-t-il ou a-t-elle été abusé, violé? Il, elle, n'avait qu'à pas choisir cette orientation. Les lobbies gays sont puissants, c'est pourquoi, etc. Ses comportements, est-ce une maladie, une perversion, à qui la faute? La société, les parents, la mode? Jésus, tu nous réponds quoi ce soir? Jésus dit, s'il est né ainsi, alors ça c'est grandiose, c'est pour que les œuvres de Dieu se manifestent en lui, rien que ça. Tenez-vous bien, cet aveugle est aveugle pour que Dieu se manifeste à nous tous à travers cette différence. Ça, c'est grandiose. Parce que Dieu a quelque chose à nous dire à nous dans cette différence. Cet aveugle va devenir, par sa différence, un lieu théologique, comme on dit dans notre jargon, où Dieu a quelque chose à nous dire. Avant même de définir, il faut nous dire, et moi je le dis à des parents, posez-vous la question, qu'est-ce que Dieu vous dit à travers votre fils, votre fille, là, qui vient de faire, comme on dit, son coming out? Écoutez, qu'est-ce que Dieu vous dit d'abord? Qu'est-ce que Dieu vous dit? On n'est pas dans une situation de péché ni de mal quand même. Bien que souvent, on a l'impression que tout de suite, on va dire, aïe, aïe, aïe, mais c'est un péché, mais enfin, mais c'est grave. Papa, maman, j'ai rien fait de mal. Je suis juste en train de vous dire qui je suis. Alors voilà, moi je dis aux parents et Dieu, qu'est-ce qu'il vous dit à travers votre enfant? C'est ça l'enjeu. La différence va devenir un lieu théologique. Et plus, cet aveugle-né, il va par la suite enseigner. Enseigner aux gens du savoir. Ça, c'est un peu le sommet. Il va les enseigner. Alors, Jésus va lui dit, va te laver à la piscine de Siloé. Il va faire avec de la boue, il lui oint les yeux. Et ça, c'est beau parce que oindre, dans le terme grec, c'est christifier. C'est assez impressionnant. Il va le christifier. Il va lui donner de voir comme Jésus voit. Il va le relier en le christifiant directement au Père. Pour que lui qui ne voyait pas va voir, pour que ceux qui voyaient ne voient pas ou ne voient plus. Ça, c'est assez fort, ça. Il va le christifier. Parce que jusque-là, lui, il dit rien, il subit. Il subit. Alors, par la suite, c'est clair, il ne va encore pas prendre tout de suite la parole. Hein, mais c'est les autres autour qui vont interpeller cet aveugle devenu voyant, mais. Qu'est-ce qui s'est passé? Alors il dit, c'est celui qu'on appelle Jésus qui est venu, qui m'a christifié. Alors bien sûr, il s'oppose en disant cet homme est un pécheur, etc., etc. Puis à un moment donné, ce qui est beau, c'est que cet aveugle, il intervient et il dit, mais c'est moi. C'est fort, il dit je. Jusqu'à maintenant, il subissait. Une parole, des paroles. Il s'identifie à ce qu'on disait de lui. C'est terrible, ça. Saint Bernard disait, on ne connaît jamais le cheminement d'une parole dans un corps. Attention. Attention. On ne connaît jamais le cheminement d'une parole dans un corps. Comme ça peut détruire ou construire. Alors lui, il n'entend que des paroles qui le détruisent. Alors il n'est pas « je ». Il est ce qu'on dit de lui. Il est un aveugle. Il est une différence qui fait peur, qui est pécheresse. Qui a péché? Et soudainement, au milieu de ces discussions des pharisiens, il se plante au milieu et il dit « c'est moi ». Il parle en « je ». Soudainement, cette rencontre avec Jésus lui a donné d'être une personne à part entière. Et il peut dire « je ». Dans la rencontre avec Jésus, quand on parle de cette différence qu'est l'homosexualité, je peux apprendre à devenir « je », à ne plus subir ce que les autres disent de moi. Je deviens un « je » sous le regard de Dieu. Je deviens une personne qui peut enseigner, non pas revendiquer, ça mène à rien, mais enseigner ce que je vis, éclairer ce que les autres définissent, avec des ténèbres. Et vous savez, quand l'aveugle dit « c'est moi », c'est le même mot « ego eimi » en grec, où Jésus s'affirme comme le Fils de Dieu. Je deviens cet enfant de Dieu à part entière. Je deviens ce fils, cette fille de Dieu. Non seulement je suis moi unifié, mais je suis ce fils, cet enfant de Dieu, sorti des ténèbres. Je pense que c'est important. Voilà comment la parole de Dieu peut me sauver, peut me remettre debout, peut faire de moi une personne authentique et devenir unifiée, comme s'appelle le mouvement en France, devenir un en Christ. Et dans ce sens-là, dans le Christ, je puis trouver mon unité. Il devient le fort de Dieu, comme à l'issue du combat de Jacob. Tu ne t'appelleras plus Jacob, mais Israël, le fort de Dieu, parce que je me suis battu parfois contre Dieu, parce que je ne me suis pas accepté. Je me suis battu contre les autres, je me suis battu contre moi-même. Et Dieu se bat avec moi, il me frappe à la hanche pour entrer dans ma vie. Parce que souvent, Dieu ne peut entrer que par ma faiblesse. Lorsque j'accepte d'être faible. Et alors là, je deviens non plus Jacob, mais Israël, le fort de Dieu, le fort de Dieu. Le fort de Dieu, c'est tellement important. Vous voyez, à un moment donné, toujours dans ce texte, on appelle les parents de l'aveugle, on dit, mais vous dites quoi de lui? Et les parents répondent, mais il est assez grand à lui-même de vous répondre. Ils ont peur. Combien dans l'entourage, les parents ont peur de ce que vont dire les autres. Moi, un père de famille me disait, mais moi, je suis très engagé en politique, mais vous savez, ce n'est pas bon pour moi dans la politique si, quand ils sauront que mon fils, il est homo. Je lui ai dit, tu aimes plus la politique que ton fils, donc. voyez ? Bon. Alors, les parents, des fois, c'est dur aussi, c'est problématique. Alors, pourquoi ce coming out ? Mais ça aurait été tellement mieux que tu vives dans le mensonge et l'hypocrisie, pour nous en tous les cas. Pourquoi as-tu largué ce secret ? Parce que je suis je, parce que je suis moi, parce que je suis une personne à part entière. Voilà pourquoi c'est important. Et petit à petit, quand celui qui est sorti de sa cécité parle, à un moment donné, c'est très beau parce que quand on lui pose des questions, il ne répond plus seulement en « je », mais en « nous ». Assez impressionnant. Je vous laisserai lire ce texte, Jean 9, « en nous ». Soudainement, on se rend compte que le « je » est entré dans une communauté où il est accepté. Et ce « nous », c'est l'Église corps du Christ. Jésus est venu inaugurer une nouvelle communauté, et je vous en donner la définition, qui écoute la parole de Dieu et la garde dans son cœur. Voilà qui est mon frère, ma sœur, mon ami, mon disciple, mon apôtre. Et cette parole d'Église transcende l'institution avec ses murs et ses règles. L'Église transcende l'Église. L'Église, c'est le corps du Christ, je vous le redis. C'est pourquoi j'aime l'Église. Parce que l'Église, disait un cardinal de chez nous, le cardinal Journet, les frontières de l'Église passent par les cœurs. Qui est dans l'Église ? Qui ne l'est pas ? Seul Dieu le sait. Seul Dieu le sait, voyez-vous. Donc, l'Église, ce n'est pas seulement ce qu'on voit, c'est celui qui garde la parole de Dieu et qui la met en pratique. Alors voilà que l'exclu devient l'inclus dans une communauté nouvelle qui est notre Église. C'est assez compliqué hein, ce que je vous dis là. Et pourtant, c'est dans cette direction que nous devons tendre. Et quand on entend le théologien James Allison, qui sera ici, je le cite, « Nous étions clairement des ennemis de la religion de Dieu. C'était relativement fréquent quand nous avions été élevés, éduqués au sein de foyers profondément religieux. Comment donc s'accrocher à ce qui est bon, juste et pur, tout en nous découvrant à notre désespoir et sans l'avoir en rien choisi, ennemi de Dieu ? Comme il est tristement facile de plier aux définitions qui nous cataloguent, de ruminer notre responsabilité, d'avoir choisi une abomination, de s'aligner sur un discours ambiant, de nous dénoncer nous-mêmes et nos semblables, jusqu'à nous donner la mort par consentement, quand ce n'est pas en acte. Voilà, et ça doit être terminé. Ce gâchis-là, ça doit être terminé. Alors, j'aborde le dernier point. Homosexualité est amour et amour. Donc, je l'ai dit, que la réponse juridique à une confidence, ce n'est pas chrétien, ce n'est pas évangélique. Voilà. Moi, je me dis souvent, pour un jeune, je reviens aux jeunes, hein, c'est vrai que dans l'Église, on a des parcours merveilleux, des livres merveilleux sur amour, corps, sexualité, mariage, avec toutes les étapes de croissance qui sont magnifiquement expliqué. Moi, j'imagine un jeune avec d'autres jeunes qui se sent ben, justement homo, qu'il entend ça. Mais c'est un drame qu'il vit. Alors, il doit faire semblant de suivre ce parcours pour ne pas dépareiller. Et c'est pourquoi, à un moment donné, il faut parler ouvertement. Oui, il y a des personnes qui sont différentes. Qu'est-ce qu'on leur propose pour les aider à trouver leur chemin de bonheur, leur chemin sentimental. Voyez, chez un jeune, il n'y a pas de modèle. Chez des personnes hétérosexuelles, on a tous les modèles que vous voulez, mais un jeune, il trouve où un modèle ? Alors, vous savez ce qu'il fait ? Il va disparaître très vite dans des milieux où il va être dévoré, la plupart du temps, dévoré. Parce que c'est là qu'il va chercher des réponses, mais c'est des milieux parfois, dangereux, je dis parfois, et j'en connais, de ces jeunes-là que j'ai plus revus. Alors je leur dis, je suis toujours là, si tu as besoin, mais voilà, qui ont disparu. Et qu'on ne voit plus du tout sous les voûtes de nos églises, évidemment. Vous voyez ? On ne peut pas définir l'homosexualité à partir de l'hétérosexualité. Ce sont des différences. Qu'est-ce que ça veut dire aimer quand on est homo ? Ben, posez-leur la question. Je dis cela à l'Église, puisqu'on est dans un climat de synodalité, où ça veut dire on se met autour d'une même table, on discute et on écoute. Jusqu'à maintenant, on n'a jamais écouté. On a défini dans l'Église. Et ça, c'est grave. Si, grâce à cette synodalité voulue par François et poursuivie par Léon, on se mettait à une même table et on leur disait, ça veut dire quoi aimer quand on est homo ? Pour enrichir notre doctrine morale. J'ouvre une petite parenthèse. Vous savez, ce qu'on appelle la doctrine a une dimension dogmatique, ça c'est béton, ça inscrit dans le marbre. L'eucharistie, c'est la présence réelle du Christ, par exemple. Quelqu'un qui va dire le contraire, il est anathème. Ah, ça ne bouge pas. On ne peut qu'enrichir cette pensée. La doctrine morale, elle est confrontée aux nouveaux défis éthiques, comme par exemple les neurosciences. Moi, je suis passionné de neurosciences, c'est génial. Tout ce qu'on découvre dans le cerveau et qui vont apporter des lumières extraordinaires sur notre morale chrétienne. Je ne parle même pas de la psychologie moderne. Là, il y a aussi à boire et à manger. Mais enfin, après, il faut faire un bon tri, vous voyez. La morale, elle évolue. Regardez les conciles. Jusqu'à Vatican II, avoir des rapports sexuels entre un homme et une femme, sans but de procréation, c'était un péché. Maintenant, ça ne l'est plus. Les relations sont au service du bien des époux. Service de la fait grandir l'amour avec ouverture à la vie, bien sûr. Mais quand on voit un petit peu tout ce qui était avant Vatican II, il y a de quoi avoir peur. Moi, j'habite à 10 km des cônes. Alors, je vous garantis que je me délecte des discours. Mais je pars au pas de course. Je me dis, mais quand on entend ça, tous les protestants vont en enfer. Les homos, évidemment, donc, ils vont avant les protestants. Donc, ils auront même plus le temps de protester, voilà. Mais quand on entend ce discours-là, moi je reçois des gens complètement affolés qui ont passé par là, détruits. Je parle personne même homosexuel, parce qu'ils ont été élevés dans ce climat intégriste, Saint-Pédis, mais je rencontre, mais c'est l'horreur, quoi. Ils sont détruits. Et j'ai beau dire des choses autrement, c'est tellement cassé, il y a une culpabilité qui est terrible. Donc notre Église, c'est pas ça. Notre Église, elle a une richesse qui ne doit pas être gardée dans des coffres, qui doit être partagée. Vous voyez, donc, je disais que les pasteurs sont souvent déchirés. Moi, j'entends les prêtres dire, mais il y a la doctrine, il n'y a qu'à dire la doctrine. D'autres disent, mais de toute façon, c'est intégré dans la société, il n'y a plus besoin d'en parler. On se défile un peu comme on est, parce que finalement, mais vous savez, dans l'Église, vous avez des catholiques qui ont une orientation homosexuelle, vous avez des prêtres aussi. Où est le problème ? Moi, j'étais supérieur de séminaire 7 ans, et j'ai eu, boum, un soir, toute la RTS, la télévision suisse romande, suisse francophone, qui m'arrive là sur le sujet. Les séminaristes ont disparu, je n'ai pas compris, vous savez, comme les abeilles, qui ont quitté la ruche parce que des frelons asiatiques étaient arrivés. Je me suis retrouvé tout seul. Et puis, je m'attendais à la question. Alors, il y avait un taux d'écoute à cette émission. Je ne vous dis pas. Hein. Je m'étais attendu aux questions. Donc, la question, la première, était un jeune frappe à la porte du séminaire et il dit, voilà, je me sens appelé à être prêtre, je suis homo. Qu'est-ce que vous faites ? Alors, si je dis, selon certains textes d'Église, non, j'ai tous les LGBT+, le lendemain dans la presse sur mon dos. Si je dis « oui, j'accueille sans problème », j'ai l'Église qui va réagir. Donc j'ai essayé d'être un fin renard en disant « pour être prêtre, un des critères, c'est la maturité humaine et spirituelle. » Moi, c'est là que je me base, pas sur une orientation. Si le fait d'être homosexuel amène à une immaturité, alors on est obligé d'arrêter ce jeune candidat, forcément, mais en vivant avec, on se rend compte, et je peux vous dire qu'il y a des prêtres qui ont une orientation homosexuelle, des religieux, des religieuses. On m'a invité à parler à un grand monastère en France, je ne dirais même pas le nom. ces pauvres frères étaient transis de peur quand je suis arrivé pour leur parler de ce sujet. Et je leur ai dit, mes frères, n'ayez pas peur, vous savez, de toute façon, nous autres prêtres et religieux, il y a une grande partie qui le sont. Où est le problème? Mais ça crée une tension, une crainte. Mais pourquoi ne pas dire les choses? Est-ce qu'on veut continuer cette hypocrisie, ce refoulement? Mais on est frères, on est sœurs. Évidemment, si le tabou est maintenu, on n'osera jamais en parler. Et on va faire que des malheureux. Que des malheureux, moi je vous le dis. J'étais au Mexique, là, fin 2024. On m'a demandé de parler des abus. J'ai ouvert une immense parenthèse sur l'homosexualité. Il y avait 99 prêtres. Et en plus, l'évêque. Alors, quand il y a un évêque, c'est crispant. Mais pas ce soir, parce que j'ai appris qu'il est à la retraite. Alors, j'ai dit, ça va. Alors, comme moi, je suis aussi à la retraite, entre retraités, voilà. Il y avait l'évêque, et je leur ai dit à un moment donné ce que je suis en train de vous dire, mais c'était impressionnant de voir cette crispation, puis beaucoup hochaient de la tête. C'est comme s'ils me disaient merci, merci, merci, merci. Et le brave évêque, à la fin, il m'a dit, Padre Joel, il faut revenir. J'ai dit non, c'est trop loin. Voilà. Mais voyez comme ça décoince. Alors, il faut être prudent, bien sûr. Hein. Il ne faut pas passer à l'autre extrême où tout est possible, tout est permis, vive la vie. Voilà. Non, la différence reste une différence. Mais c'est une richesse, la différence. Moi, on parle du mariage. Bon, moi, vous savez, je vais vous dire une chose. Je suis profondément d'Église. Et si j'ai une parole contre mon Église, ma parole n'est plus crédible. Je reste dans l'Église. Par ailleurs, je cherche dans l'Église des instruments de la doctrine qui m'aident à dépasser la doctrine. C'est ça l'enjeu. Vous voyez ? Donc, le mariage, c'est historique, ça a toujours été entre un homme et une femme. Après, bon, bien sûr, ça se discute. Moi, j'y tiens, c'est biblique. Par contre, il y a une différence qui est là. Mais c'est beau, il y a une différence. Ce n'est pas un homme et une femme, c'est deux hommes, c'est deux femmes. Pourquoi ne parlerait-on pas d'alliance ? Pour mettre cette... Ça ne veut pas dire qu'on est en dessous, mais il y a une alliance, c'est quelque chose de différent. On peut faire une prière, fiducia supplicans, hein, la bénédiction des personnes homosexuelles, ça a été lancé. Parce qu'on reconnaît l'amour, enfin. Et Dieu bénit l'amour. Après, tout ça, ça se discute, mais vous voyez, on est en Église, on avance tranquillement. Ce qui est important, c'est de reconnaître les personnes, c'est de reconnaître l'amour, c'est de valoriser l'amour par une prière, par une bénédiction. Voilà. C'est... Alors, je conclurai, voyez, donc, c'est intéressant. Ma deuxième Bible, c'est Amoris Laetitia, c'est le livre du pape François sur... sur l'amour, sur la famille. Voilà. J'ai aussi cité quelques phrases pour vous dire où je trouve mes instruments. C'est là. Quand il dit, par exemple, et ça, il cite saint Thomas d'Aquin, c'est pas nouveau. Quand saint Thomas d'Aquin dit oui aux généralités de la doctrine, oui aux généralités, mais lorsqu'il dit au XIIIe siècle, plus on se rapproche des réalités singulières, plus il y a d'exceptions. Ah. Donc, on ne peut pas mettre tout le monde dans le même sac, voyez. Par conséquent, il parle des situations irrégulières. Par conséquent, un pasteur ne peut se sentir satisfait en appliquant seulement les lois morales à ceux qui vivent des situations entre guillemets irrégulières, comme si elles étaient des pierres qui sont lancées à la vie des personnes. C'est le cas de cœurs fermés qui se cachent derrière les enseignements de l'Église pour s'asseoir sur la cathèdre de Moïse et juger, quelquefois avec supériorité et superficialité, les cas difficiles et les familles. Un instrument. Il y a une chose aussi importante. à cause, en parlant des personnes, à cause des conditionnements ou des facteurs atténuants, il est possible que dans une situation objective de péché, qui n'est pas subjectivement imputable ou qui ne l'est pas pleinement, je commenterai, l'on puisse vivre dans la grâce de Dieu, qu'on puisse aimer et qu'on puisse également grandir dans la vie de la grâce et dans la charité en recevant à cet effet l'aide de l'Église. Le discernement doit aider à trouver des chemins possibles de réponse à Dieu et des croissances au milieu de toutes les limitations. Qu'est-ce qu'il dit ? Selon les conditionnements, selon certaines réalités, comme par exemple l'homosexualité, qui est un conditionnement qui n'a pas été choisi, il dit qu'il peut y avoir une situation objective de péché qui n'est pas subjectivement imputable ou qui ne l'est pas pleinement. Derrière cela se cache un instrument qui a été développé par Jean-Paul II dans Veritatis Splendor, où il parle de l'acte humain. C'est juste intéressant de bien comprendre cela. Qu'est-ce que ça veut dire quand on parle de l'acte humain ? Alors, cet instrument dit ceci, il peut y avoir des actes de péché sans que la personne soit coupable. Comme il peut y avoir des actes mauvais, la personne est mauvaise. Je prends un exemple, un enfant dans un pays du tiers-monde qui vole une feuille de chou pour survivre, c'est un vol. Ça reste quand même un vol, mais c'est pour survivre. La personne est bonne, voyez. Donc, un jeune qui, dans une rue de Bruxelles, s'attaque à une personne âgée, par exemple, l'acte est mauvais et la personne est mauvaise. Une personne homosexuelle qui aime une autre personne, dans l'échange des corps réciproquement, pour l'Église, c'est un acte qui n'est pas bon, mais les personnes ne sont pas mauvaises pour autant, sont bonnes. Après, c'est un acte, c'est une vue de l'esprit, on ne va pas prendre cela puis appliquer sur les personnes, parce que je prends un autre exemple. Un homme marié avec une femme, légalement, mais qui est souvent en train, plus ou moins, de commettre un viol sur cette femme-là, un viol légal. Quand on est marié, tout est permis. L'acte est mauvais, la personne est mauvaise. Deux personnes homosexuelles qui s'aiment, et je ne sais pas comment ils se rencontrent, où il y a un désir vraiment de croître, après il faut voir s'il y a une vraie croissance dans l'amour. Voyez ce que je veux dire ? Moi, je pose des questions. Je pose des questions parce que je ne suis pas en face des personnes concernées. Donc, je reste quand même dans les généralités, mais c'est un instrument qui est intéressant. Peut-on culpabiliser deux personnes qui s'aiment réellement, il y a un don de soi, peut-être jusqu'au martyr, pour l'autre, pour que l'autre devienne de plus en plus lui-même et autre, et réciproquement, peut-on parler de péché ? Allez, là, on est, si vous voulez, dans une discussion morale avec un instrument offert par la doctrine, mais pour aller plus loin que la doctrine et ne pas enfermer les personnes dans la doctrine. Voilà, c'est ça que je voulais vous dire. Voilà, je vous cite pour terminer quand même une phrase du pape François. Si le chrétien veut que tout soit clair et certain, alors il ne trouve rien. La tradition et la mémoire du passé doivent nous aider à avoir le courage d'ouvrir de nouveaux espaces à Dieu. Nous sommes la nouveauté de Dieu. L'Évangile est la nouveauté. Ceux qui aujourd'hui ne cherchent que des solutions disciplinaires qui visent à l'excès la sécurité doctrinale, ceux qui cherchent obstinément à retrouver le passé perdu, ont une vision statique et involutive. Alors la foi devient une idéologie parmi d'autres, non une expérience du vivant. Voilà. Qui veut-on sauver, la doctrine ou les personnes ? Je vous laisse la réponse et j'écoute vos questions.
1: Et
0: Et c'est la fin de Perspective. Vous avez pu entendre aujourd'hui la conférence prononcée par le père Joël Pralong le 6 mai 2026 en l'espace Prémontré à Liège. Le père Joël Pralong, ancien supérieur du séminaire de Sion et aujourd'hui chapelain de la basilique Notre-Dame de Valère en Suisse, auteur de nombreux ouvrages consacrés souvent aux jeunes, parmi lesquels « Église et homosexualité, un accueil si difficile » et « Homo trans, et Dieu les bénit ». Vous pouvez trouver ces ouvrages en la librairie Siloé située à Liège, 40 rue des Prémontrés. La librairie Siloé qui était l'un des trois organisateurs de cette conférence avec la communauté du Christ libérateur et le service diocésain des couples et des familles du diocèse de Liège. Merci à eux d'avoir accepté que RCF procède à une captation de cette conférence pour pouvoir vous la présenter aujourd'hui. Merci et à bientôt.

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0: Au nom du Père, et du Fils, et du Saint-Esprit. Chers pèlerins, bienvenue ici à Notre-Dame de Lourdes, ici dans ce sanctuaire, et en particulier dans la grotte de Massabielle, ici même où il y a eu les 18 apparitions de la Vierge Marie à Bernadette, dans ce lieu béni. Merci à tous les enfants présents ici, ceux qui prient avec nous, des différents diocèses, puis de Loche, Lyon, Aix-en-Provence. Bienvenue aussi à tous ceux qui nous suivent par les réseaux, par Internet, la radio et la télévision. Nous allons prier ensemble les mystères glorieux du rosaire. Parmi toutes nos intentions de prière, je vous propose aussi de prier en action de grâce pour le sacrement de la confession qui est donné dans l'Église, pour que beaucoup, beaucoup puissent y accéder, et aussi pour que le secret de confession soit protégé et respecté par les autorités. Je crois en Dieu, le Père Tout-Puissant, Créateur du ciel et de la terre, et en Jésus-Christ, son Fils unique, notre Seigneur, qui a été conçu du Saint-Esprit, est né de la Vierge Marie, a souffert sous Ponce Pilate, a été crucifié, est mort et a été enseveli et descendu aux enfers, le troisième jour est ressuscité des morts, est monté aux cieux, est assis à la droite de Dieu, le Père Tout-Puissant, d'où il viendra juger les vivants et les morts. Je crois en l'Esprit Saint, à la Sainte Église catholique, à la communion des saints, à la rémission des péchés, à la résurrection de la chair, à la vie éternelle.
1: Notre Père qui es aux cieux, que ton nom soit sanctifié, que ton règne vienne, que ta volonté soit faite sur la terre comme au ciel.
2: Aujourd'hui, notre pain de ce jour, pardonne-nous nos offenses, comme nous pardonnons aussi à ceux qui nous ont offensés. Ne nous laisse pas entrer en tentation.
1: Je vous salue, Marie, pleine de grâce, le Seigneur est avec vous. Vous êtes bénie entre toutes les femmes, et Jésus, le fruit de vos entrailles, est béni. Je vous salue, Marie, pleine de grâce, le Seigneur est avec vous. Vous êtes bénie entre toutes les femmes, et Jésus, le fruit de vos entrailles, est béni.
3: Sainte Marie, Mère de Dieu, priez pour nous pécheurs.
1: Je vous salue, Marie, pleine de grâce, le Seigneur est avec vous. Vous êtes bénie entre toutes les femmes, et Jésus, le fruit de vos entrailles, est béni.
2: Priez pour nous pauvres pécheurs, maintenant et à l'heure de notre mort.
4: Gloria Patri et Filio et Spiritui Sancto, sicut erat in principio et nunc et semper et in saecula saeculorum. Amen.
1: Ô Marie conçue sans péché,
2: priez pour nous qui avons recours.
0: Premier mystère glorieux, la résurrection de notre Seigneur Jésus-Christ. Du psaume 31. Heureux l'homme dont la faute est enlevée et le péché remis. Heureux l'homme dont le Seigneur ne retient pas l'offense, dont l'esprit est sans fraude. Que la foi au Christ ressuscité nous donne le courage et l'humilité de recevoir son pardon, en particulier dans le sacrement de la confession.
1: Notre Père qui es aux cieux, que ton nom soit sanctifié, que ton règne vienne, que ta volonté soit faite sur la terre comme au ciel.
2: Aujourd'hui, notre pain de ce jour. Pardonne-nous nos offenses, comme nous pardonnons aussi à ceux qui nous ont offensés. Et ne nous laisse pas entrer en tentation, mais délivre-nous du mal.
5: Je vous salue, Marie, pleine de grâce. Le Seigneur est avec vous. Vous êtes bénie entre toutes les femmes, et Jésus, le fruit de vos entrailles, est béni.
2: Sainte Marie, Mère de Dieu, priez pour nous pauvres pécheurs.
5: Je vous salue Marie, pleine de grâce, le Seigneur est avec vous. Vous êtes bénie entre toutes les femmes, et Jésus, le fruit de vos entrailles, est béni.
2: Sainte Marie, Mère de Dieu, priez pour nous pauvres pécheurs, maintenant et à l'heure de notre mort.
5: Je vous salue Marie, pleine de grâce, le Seigneur est avec vous. Vous êtes bénie entre toutes les femmes, et Jésus, le fruit de vos entrailles, est béni.
2: Sainte Marie, Mère de Dieu, priez pour nous pauvres pécheurs, maintenant et à l'heure de notre mort.
5: Je vous salue Marie, pleine de grâce, le Seigneur est avec vous. Vous êtes bénie entre toutes les femmes, et Jésus, le fruit de vos entrailles, est béni.
2: Sainte Marie, Mère de Dieu, priez pour nous pauvres pécheurs, maintenant et à l'heure de notre mort.
6: Je vous salue Marie, pleine de grâce, le Seigneur est avec vous. Vous êtes bénie entre toutes les femmes, et Jésus, le fruit de vos entrailles, est béni.
2: Sainte Marie, Mère de Dieu, priez pour nous pauvres pécheurs, maintenant et à l'heure de notre mort.
6: Je vous salue Marie, pleine de grâce, le Seigneur est avec vous. Vous êtes bénie entre toutes les femmes, et Jésus, le fruit de vos entrailles, est béni.
2: Sainte Marie, Mère de Dieu, priez pour nous pauvres pécheurs,
6: je vous salue Marie, pleine de grâce, le Seigneur est avec vous. Vous êtes bénie en

0: de grâce, le Seigneur est avec vous. Vous êtes bénie entre toutes les femmes, et Jésus, le fruit de vos entrailles, est béni.
1: Sainte Marie, Mère de Dieu, priez pour nous pauvres pécheurs,

0: Amen. Ô Marie conçue sans péché.
1: Priez pour nous qui avons recours à vous.
0: Deuxième mystère glorieux, l'ascension de notre Seigneur Jésus-Christ. Du psaume 31. Je t'ai fait connaître ma faute, je n'ai pas caché mes torts. J'ai dit, je rendrai grâce au Seigneur en confessant mes péchés. Que le pardon du Seigneur nous apporte joie, réconfort, paix et reconnaissance pour mieux le glorifier par nos actes de charité sur la terre.
2: Notre Père qui es aux cieux, que ton nom soit sanctifié, que ton règne vienne, que ta volonté soit faite sur la terre comme au ciel.
3: Je vous salue Marie, pleine de grâce, le Seigneur est avec vous. Vous êtes bénie entre toutes les femmes, et Jésus, le fruit de vos entrailles, est béni.
4: Sainte Marie, Mère de Dieu, priez pour nous pauvres pécheurs, maintenant et à l'heure de notre mort. Amen.
3: Je vous salue Marie, pleine de grâce, le Seigneur est avec vous. Vous êtes bénie entre toutes les femmes, et Jésus, le fruit de vos entrailles, est béni.
4: Sainte Marie, Mère de Dieu, priez pour nous pauvres pécheurs, maintenant et à l'heure de notre mort. Amen.
3: Je vous salue, Marie, pleine de grâce, le Seigneur est avec vous. Vous êtes bénie entre toutes les femmes, et Jésus, le fruit de vos entrailles, est béni.
4: Sainte Marie, Mère de Dieu, priez pour nous pauvres pécheurs, maintenant et à l'heure de notre mort. Amen.
3: Je vous salue, Marie, pleine de grâce, le Seigneur est avec vous. Vous êtes bénie entre toutes les femmes, et Jésus, le fruit de vos entrailles, est béni.
4: Sainte Marie, Mère de Dieu, priez pour nous pauvres pécheurs, maintenant et à l'heure de notre mort.
5: Je vous salue, Marie, pleine de grâce, le Seigneur est avec vous. Vous êtes bénie entre toutes les femmes, et Jésus, le fruit de vos entrailles, est béni.
4: Sainte Marie,
5: je vous salue, Marie, pleine de grâce. Le Seigneur est avec vous. Vous êtes bénie entre toutes les femmes, et Jésus, le fruit de vos entrailles, est béni.
4: Sainte Marie, Mère de Dieu, priez pour nous pauvres pécheurs, maintenant et à l'heure de notre mort. Amen.
5: Je vous salue, Marie, pleine de grâce. Le Seigneur est avec vous. Vous êtes bénie entre toutes les femmes, et Jésus, le fruit de vos entrailles, est béni.
4: Sainte Marie,
5: je vous salue, Marie, pleine de grâce. Le Seigneur est avec vous. Vous êtes bénie entre toutes les femmes, et Jésus, le fruit de vos entrailles, est béni.
4: Sainte Marie, Mère de Dieu, priez pour nous pauvres pécheurs.
5: Je vous salue, Marie, pleine de grâce. Le Seigneur est avec vous. Vous êtes bénie entre toutes les femmes, et Jésus, le fruit de vos entrailles, est béni.
4: Sainte Marie,
5: je vous salue Marie, pleine de grâce, le Seigneur est avec vous. Vous êtes bénie entre toutes les femmes, et Jésus, le fruit de vos entrailles, est béni.
4: Sainte Marie, Mère de Dieu, priez pour nous pauvres pécheurs,

0: Ô Marie conçue sans péché,
1: priez pour nous, qui avons recours.
0: Troisième mystère glorieux, la Pentecôte. De l'Évangile de Jésus-Christ selon saint Jean. Jésus ressuscité dit aux apôtres, « La paix soit avec vous. De même que le Père m'a envoyé, moi aussi je vous envoie. » Ayant ainsi parlé, il souffla sur eux et il leur dit, « Recevez l'Esprit Saint. À qui vous remettrez ses péchés, ils seront remis. À qui vous maintiendrez ses péchés, ils seront maintenus. » Que les prêtres soient animés d'un grand zèle et d'une grande miséricorde pour confesser avec fruit tous les pénitents qui se présenteront à eux.
2: Notre Père qui es aux cieux, que ton nom soit sanctifié, que ton règne vienne, que ta volonté soit faite sur la terre comme au ciel.
3: Donne-nous aujourd'hui notre pain de ce jour. Pardonne-nous nos offenses, comme nous pardonnons aussi à ceux qui nous ont offensés. Et ne nous laisse pas entrer en tentation, mais délivre-nous du mal.
4: Je vous salue, Marie, pleine de grâce. Le Seigneur est avec vous. Vous êtes bénie entre toutes les femmes, et Jésus, le fruit de vos entrailles, est béni.
3: Sainte Marie, Mère de Dieu, priez pour nous.
4: Je vous salue, Marie, pleine de grâce. Le Seigneur est avec vous. Vous êtes bénie entre toutes les femmes, et Jésus, le fruit de vos entrailles, est béni.
3: Sainte Marie, Mère de Dieu, priez pour nous pauvres pécheurs, maintenant et à l'heure de notre mort. Amen.
4: Je vous salue, Marie, pleine de grâce. Le Seigneur est avec vous. Vous êtes bénie entre toutes les femmes, et Jésus, le fruit de vos entrailles, est béni.
3: Sainte Marie, Mère de Dieu, priez pour nous pauvres pécheurs, maintenant et à l'heure de notre mort. Amen.
4: Je vous salue, Marie, pleine de grâce. Le Seigneur est avec vous. Vous êtes bénie entre toutes les femmes, et Jésus, le fruit de vos entrailles, est béni.
3: Sainte Marie, Mère de Dieu, priez pour nous pauvres pécheurs, maintenant et à l'heure de notre mort.
5: Amen. Je vous salue, Marie, pleine de grâce. Le Seigneur est avec vous. Vous êtes bénie entre toutes les femmes, et Jésus, le fruit de vos entrailles, est béni.
3: Sainte Marie, Mère de Dieu, priez pour nous pauvres pécheurs, maintenant et à l'heure de notre mort. Amen.
5: Je vous salue, Marie, pleine de grâce. Le Seigneur est avec vous. Vous êtes bénie entre toutes les femmes, et Jésus, le fruit de vos entrailles, est béni.
3: Sainte Marie, Mère de Dieu, priez pour nous
5: Je vous salue, Marie, pleine de grâce. Le Seigneur est avec vous. Vous êtes bénie entre toutes les femmes, et Jésus, le fruit de vos entrailles, est béni.
3: Sainte Marie, Mère de Dieu, priez pour nous pauvres pécheurs, maintenant et à l'heure de notre mort.
6: Je vous salue, Marie, pleine de grâce. Le Seigneur est avec vous. Vous êtes bénie entre toutes les femmes, et Jésus, le fruit de vos entrailles, est béni.
3: Sainte Marie,
6: Je vous salue, Marie, pleine de grâce. Le Seigneur est avec vous. Vous êtes bénie entre toutes les femmes, et Jésus, le fruit de vos entrailles, est béni.
3: Sainte Marie, Mère de Dieu, priez pour nous pauvres pécheurs, maintenant et à l'heure de notre mort.
6: Je vous salue, Marie, pleine de grâce. Le Seigneur est avec vous. Vous êtes bénie entre toutes les femmes, et Jésus, le fruit de vos entrailles, est béni.
3: Sainte

0: Amen. Ô Marie conçue sans péché.
1: Priez pour nous, pécheurs.
0: Quatrième mystère glorieux, l'Assomption de la très sainte Vierge Marie. De la lettre de saint Paul apôtre aux Éphésiens. Béni soit Dieu, le Père de notre Seigneur Jésus-Christ. Il nous a bénis et comblés des bénédictions de l'Esprit au ciel dans le Christ. Il nous a choisis dans le Christ avant la fondation du monde pour que nous soyons saints, immaculés devant lui dans l'amour. En lui, par son sang, nous avons la rédemption, le pardon de nos fautes. Que la bienheureuse Vierge Marie, l'Immaculée Conception, intercède pour que nous aussi nous devenions immaculés dans l'amour grâce au pardon de nos fautes.
2: Notre Père qui es aux cieux, que ton nom soit sanctifié, que ton règne vienne, que ta volonté soit faite sur la terre comme au ciel.
3: Donne-nous aujourd'hui notre pain de ce jour. Pardonne-nous nos offenses, comme nous pardonnons aussi à ceux qui nous ont offensés. Et ne nous laisse pas entrer en tentation, mais délivre-nous.
4: Je vous salue, Marie, pleine de grâce. Le Seigneur est avec vous. Vous êtes bénie entre toutes les femmes, et Jésus, le fruit de vos entrailles, est béni.
5: Sainte Marie, Mère de Dieu, priez pour nous pauvres pécheurs, maintenant et à l'heure de notre mort. Amen.
4: Je vous salue Marie, pleine de grâce, le Seigneur est avec vous. Vous êtes bénie entre toutes les femmes, et Jésus, le fruit de vos entrailles, est béni.
5: Sainte Marie, Mère de Dieu, priez pour nous pauvres pécheurs, maintenant et à l'heure de notre mort. Amen.
4: Je vous salue Marie, pleine de grâce, le Seigneur est avec vous. Vous êtes bénie entre toutes les femmes, et Jésus, le fruit de vos entrailles, est béni.
5: Sainte Marie, Mère de Dieu, priez pour nous pauvres pécheurs, maintenant et à l'heure de notre mort.
4: Je vous salue, Marie, pleine de grâce. Le Seigneur est avec vous. Vous êtes bénie entre toutes les femmes, et Jésus, le fruit de vos entrailles, est béni.
5: Sainte Marie, Mère de Dieu, priez pour nous pauvres pécheurs.
6: Je vous salue Marie, pleine de grâce. Le Seigneur est avec vous. Vous êtes bénie entre toutes les femmes, et Jésus, le fruit de vos entrailles, est béni.
5: Sainte Marie, Mère de Dieu, priez pour nous pauvres pécheurs, maintenant et à l'heure de notre mort. Amen.
6: Je vous salue Marie, pleine de grâce. Le Seigneur est avec vous. Vous êtes bénie entre toutes les femmes, et Jésus, le fruit de vos entrailles, est béni.
5: Sainte Marie, Mère de Dieu, priez pour nous pauvres pécheurs, maintenant et à l'heure de notre mort. Amen.
6: Je vous salue, Marie, pleine de grâce. Le Seigneur est avec vous. Vous êtes bénie entre toutes les femmes, et Jésus, le fruit de vos entrailles, est béni.
5: Sainte Marie, Mère de Dieu, priez pour nous pauvres pécheurs,
7: Je vous salue Marie, pleine de grâce, le Seigneur est avec vous. Vous êtes bénie entre toutes les femmes, et Jésus, le fruit de vos entrailles, est béni.
5: Sainte Marie, Mère de Dieu, priez pour nous pauvres pécheurs, maintenant et à l'heure de notre mort.
7: Je vous salue Marie, pleine de grâce, le Seigneur est avec vous. Vous êtes bénie entre toutes les femmes, et Jésus, le fruit de vos entrailles, est béni.
5: Sainte Marie, Mère de Dieu, priez pour nous pauvres pécheurs,
7: Je vous salue Marie, pleine de grâce, le Seigneur est avec vous. Vous êtes bénie entre toutes les femmes, et Jésus, le fruit de vos entrailles, est béni.
5: Sainte Marie, Mère de Dieu, priez pour nous pauvres pécheurs,

0: Amen. Ô Marie conçue sans péché. Cinquième mystère glorieux, le couronnement de Marie au ciel. De l'évangile de Jésus-Christ selon saint Jean. Or, près de la croix de Jésus se tenait sa mère. Jésus, voyant sa mère, et près d'elle le disciple qu'il aimait, dit à sa mère, « Femme, voici ton fils. » Puis il dit au disciple, « Voici ta mère. » Et à partir de cette heure-là, le disciple la prit chez lui. Que par les mérites de la passion de Jésus et par l'intercession de la bienheureuse Vierge Marie, reine des anges et reine des saints, nous obtenions le salut, le nôtre et celui de tous ceux que le Seigneur nous a confiés.
1: Notre Père qui es aux cieux, que ton nom soit sanctifié, que ton règne vienne, que ta volonté soit faite sur la terre comme au ciel.
2: Donne-nous aujourd'hui notre pain de ce jour. Pardonne-nous nos offenses, comme nous pardonnons aussi à ceux qui nous ont offensés. Et ne nous laisse pas entrer en tentation, mais délivre-nous du mal.
3: Je vous salue, Marie, pleine de grâce. Le Seigneur est avec vous. Vous êtes bénie entre toutes les femmes. Et Jésus, le fruit de vos entrailles, est béni.
2: Sainte Marie, Mère de Dieu, priez pour nous pauvres pécheurs, maintenant et à l'heure de notre mort. Amen.
3: Je vous salue, Marie, pleine de grâce. Le Seigneur est avec vous. Vous êtes bénie entre toutes les femmes. Et Jésus, le fruit de vos entrailles, est béni.
2: Sainte Marie, Mère de Dieu, priez pour nous pauvres pécheurs, maintenant et à l'heure de notre mort.
3: Je vous salue, Marie, pleine de grâce. Le Seigneur est avec vous. Vous êtes bénie entre toutes les femmes. Et Jésus, le fruit de vos entrailles, est béni.
2: Sainte Marie, Mère de Dieu, priez pour nous pauvres pécheurs, maintenant et à l'heure de notre mort. Amen.
3: Je vous salue, Marie, pleine de grâce. Le Seigneur est avec vous. Vous êtes bénie entre toutes les femmes. Et Jésus, le fruit de vos entrailles, est béni.
2: Sainte Marie, Mère de Dieu, priez pour nous pauvres pécheurs, maintenant et à l'heure de notre mort. Amen.
4: Je vous salue, Marie, pleine de grâce. Le Seigneur est avec vous. Vous êtes bénie entre toutes les femmes. Et Jésus, le fruit de vos entrailles, est béni.
2: Sainte Marie, Mère de Dieu, priez pour nous pauvres pécheurs, maintenant et à l'heure de notre mort.
4: Je vous salue, Marie, pleine de grâce. Le Seigneur est avec vous. Vous êtes bénie entre toutes les femmes, et Jésus, le fruit de vos entrailles, est béni.
2: Sainte Marie, Mère de Dieu, priez pour nous pauvres pécheurs, maintenant et à l'heure de notre mort. Amen.
4: Je vous salue, Marie, pleine de grâce. Le Seigneur est avec vous. Vous êtes bénie entre toutes les femmes, et Jésus, le fruit de vos entrailles, est béni.
2: Sainte Marie, Mère de Dieu,
5: je vous salue, Marie, pleine de grâce. Le Seigneur est avec vous. Vous êtes bénie entre toutes les femmes, et Jésus, le fruit de vos entrailles, est béni.
2: Sainte Marie, Mère de Dieu, priez pour nous pauvres pécheurs, maintenant et à l'heure de notre mort. Amen.
5: Je vous salue, Marie, pleine de grâce. Le Seigneur est avec vous. Vous êtes bénie entre toutes les femmes, et Jésus, le fruit de vos entrailles, est béni.
2: Sainte Marie, Mère de Dieu, priez pour nous pauvres pécheurs, maintenant et à l'heure de notre mort. Amen.
5: Je vous salue, Marie, pleine de grâce. Le Seigneur est avec vous. Vous êtes bénie entre toutes les femmes, et Jésus, le fruit de vos entrailles, est béni.
2: Sainte Marie, Mère de Dieu, priez pour nous pauvres pécheurs,

Amen. Ô Marie conçue sans péché, prions le Seigneur. Tu as voulu, Seigneur, qu'à l'annonce de l'ange, ton Verbe prit chair dans le sein de la Vierge Marie. Réponds à nos supplications, puisque nous la croyons vraiment Mère de Dieu. Fais que nous trouvions secours dans sa prière auprès de toi. Par Jésus-Christ, ton Fils, notre Seigneur, qui vit et règne avec toi dans l'unité du Saint-Esprit, Dieu pour les siècles des siècles. Amen. Le Seigneur

0: Notre-Dame de Lourdes, Notre-Dame de Lourdes, Notre-Dame de Lourdes, Sainte Bernadette,
1: priez pour nous.

Elisabeth de Courrèges, vous êtes ergothérapeute. En vous lisant, on comprend que même si vous connaissiez ce qui allait devenir votre milieu professionnel, avant d'y entrer, c'est presque sur un coup de tête que vous avez intégré une école d'ergothérapie à Lille. Vous aimez dire que vous ne vous sentiez pas faite pour le job, que vous n'aviez pas la fibre. Pourtant, après que la fragilité ait fait éruption à frais nouveaux dans votre vie personnelle, vous vous êtes lancée. Vous dites volontiers aujourd'hui que ce qui vous correspond dans votre métier, c'est l'approche globale du patient qu'il représente, qu'il accomplit. Aujourd'hui, votre voix fait autorité lorsqu'elle évoque la solitude, la souffrance, la longue maladie, la fin de vie, ou encore le combat de nombreux soignants pour la dignité des plus fragiles. Vous aimez partager les rencontres qui jalonnent votre parcours de chrétienne et de soignante. Il s'agit pour vous de faire de chaque parole, de chaque main serrée et de chaque regard une présence du Christ auprès de ceux qui souffrent. Dans le contexte qui est le nôtre aujourd'hui, au lendemain de la réunion au Parlement de la commission mixte paritaire qui s'est penchée hier sur la proposition de loi sur l'aide active à mourir sans parvenir à un accord, votre parole nous est précieuse. Je vous remercie.

0: Elisabeth de Courrèges, qui sera donc le troisième témoin ce soir.
1: Avant tout, je voulais vous demander pardon d'avance si les mots que je vais prononcer réveillent chez vous des souvenirs douloureux ou peuvent vous heurter. Nous parlons de sujets, de la maladie, de la fragilité. Et pardon d'avance si cela vous met en difficulté. Je vais essayer de parler avec le plus de justesse et de justice possible. Je vous préviens, je préfère mourir que voir ma vie diminuer. Cette phrase frappante est celle de Monsieur G, 79 ans, atteint d'un cancer incurable et que la maladie affaiblit petit à petit dans tous les gestes les plus banals de la vie quotidienne. Cette vie qu'il voit diminuer était pourtant pleine de prouesses et de performances. Ancien chef d'entreprise d'un grand laboratoire pharmaceutique, au parcours brillant, explorateur de tous les continents sauf l'Océanie, c'était son grand regret, ayant construit une famille où chaque enfant a suivi la voie de la réussite, sportif passionné, il était arrivé dans notre clinique avec toutes ses médailles de trailer. Bref, il menait une vie en pleine ascension, et pour l'alpiniste qu'il était, la chute de la maladie a été rude. Voilà pourquoi, sans cesse, il répétait à notre équipe dans le bureau, « Je vous préviens, je préfère mourir que voir ma vie diminuer. » Et on pouvait comprendre. Pourtant, nous nous étions là pour l'aider à vivre ce qu'il lui restait à vivre. Et puis un jour, quelque chose a changé. Ce monsieur était dans une chambre et à côté de la sienne, il y avait une petite dame. Je dis petite parce qu'elle était vraiment petite, malvoyante et désorientée. Et elle se trompait tout le temps de chambre et elle allait dans la chambre de Monsieur G, ce qui rajoutait un peu à son calvaire. Et donc, il venait nous voir dans le bureau en nous disant « j'en peux plus ». Et un matin, il a débarqué dans le bureau médical. On s'est dit « ah, ça y est, il va encore râler ». Et puis, il nous a dit « vous savez, cette petite dame, j'ai compris qu'en fait, elle avait peut-être besoin que je l'aide. » Et à partir de ce jour-là, il l'a prise sous son aile, mais littéralement parce qu'il était vraiment très grand et elle toute petite. Et il lui tendait le bras comme ceci et il l'accompagnait au repas. Il allait lui chercher son courrier et puis il a fait ça pour cette dame, pour le voisin de cette dame, pour le voisin du voisin de cette dame et finalement pour toutes les personnes de son étage. À partir de ce jour-là, on ne l'a plus du tout entendu dire « je vous préviens, je préfère mourir que de voir ma vie diminuer. » Un jour, son cancer s'est aggravé et il est parti dans une unité un peu plus aiguë et on lui a dit « voilà, monsieur, vous allez mourir. » Et il a demandé à revenir mourir à son étage, au milieu de ces personnes qu'il avait aidées. Et je n'oublierai jamais quand il est arrivé dans la chambre et qu'on lui a demandé pourquoi est-ce qu'il était revenu là. Je l'entends encore dire, mais j'ai découvert ici une nouvelle valeur de vie. Ce moment-là, cette phrase-là, a forgé en moi, au plus profond de moi, la conviction que la fin de vie était encore un temps du possible, encore un temps où on pouvait trouver du sens et un temps qui n'était pas moins important que le reste. Cette fin de vie était pleine d'une dignité et elle exigeait de moi de faire de mon mieux pour la soulager, la soigner avec le meilleur de mes compétences et de mes connaissances. Qu'est-ce que c'est cette dignité, ce mot qui divise tant? Après tout, n'est-ce pas précisément plus digne de ne pas être malade, de pouvoir encore se tenir, se retenir, se contenir, bref, tout ce que balaie la maladie? Je suis de ceux qui croient, avec le droit, que, je cite, « tous les êtres humains naissent libres et égaux en dignité et en droit », comme le dit la Déclaration des droits de l'homme. Je suis de ceux qui croient, avec la philosophie qui a forgé l'Europe, notamment Kant, que si les choses ont un prix, l'homme, lui, a une dignité. Enfin, je suis de ceux qui croient, avec la foi, que la dignité de l'être humain provient de l'homme, la dignité de l'être humain provient de l'amour de son Créateur qui a imprimé en lui les traits indélébiles de son image, comme dit le magistère. Et nous venons de chanter Charles de Foucault qui disait que derrière chaque humain, derrière le voile des apparences, on peut reconnaître un être ineffablement sacré. Alors c'est facile à dire que tous les êtres humains ont une dignité liée au seul fait qu'ils existent et qu'on ne peut jamais leur enlever. C'était un peu facile à dire devant M. P. Il m'a dit, franchement, vous êtes gentil de me dire ça, mais qu'est-ce qui me le prouve ? Et c'est vrai qu'au moment où je lui faisais mon speech sur la dignité, M. P. était allongé dans un lit d'hôpital, à moitié déshabillé, portant une protection, ne pouvant pas remonter le drap sur son bassin découvert du fait de son hémiplégie, n'ayant pas non plus pu se coiffer, se raser, ni même essuyer ce filet de yaourt qui coulait encore le long de sa lèvre. Et c'est vrai que, en voyant cela, on ne se dit pas tout de suite « Waouh, cet homme a une dignité !» Et pourtant, même si on ne le voit pas, ça ne veut pas dire qu'elle n'est pas là. Comme la lumière que l'on met dans un photophore, elle brille à travers le verre, mais si le verre noircit, on ne sait plus qu'elle est encore allumée. Pourtant, elle l'est. Ainsi en est-il de la dignité. Alors, que pouvais-je faire pour M. P ? Prendre un gant de toilette, une bassine, une serviette, assez basique. Lui faire la meilleure toilette, j'espère, de toute sa vie. J'en sais rien, mais j'espère. Le parfumer, le raser, le sécher, et puis le positionner, lui remettre son attelle, puisque c'est aussi mon travail d'ergothérapeute. Et j'ai espéré que derrière mes gestes, mes regards et mes paroles, il a pu reprendre conscience de cette flamme qu'il avait en lui, cette dignité qu'aucune maladie ne pouvait lui retirer. Cette dignité se manifeste de manière extrême à l'extrémité de la vie. C'est ce que j'ai perçu auprès d'une dame alors que je passais devant sa chambre à toute vitesse. Et je me suis aperçue qu'elle entrait dans cette phase que l'on appelle l'agonie. J'ai lâché tous les coussins, attelles et autres matelas que l'on trouve généralement dans les bras d'une ergothérapeute. Je me suis approchée d'elle et j'ai pensé à ses paroles. Enfin, je lui ai parlé dans mon cœur, « Madame, vous ne dites plus rien et pourtant votre corps parle pour vous et nous le rappelle à tous, vous allez mourir. Alors que je me tiens près de vous, je comprends que ce qui vous arrive est mystérieux et me reste inaccessible. » Mais une intensité de présence toute particulière se dégage. Le temps ne compte plus, seul le mouvement irrégulier de votre respiration rythme le moment que nous partageons. Je suis là, c'est ma seule certitude, ma seule réponse à votre regard, présence à votre présence. Je viens contempler la vie qui reste dans ce qu'elle a de plus essentiel, détachée de ses compétences. Je suis là et je me remémore ce que vous m'aviez raconté de votre histoire. Je suis là et me surprends à vous parler dans mon fort interne, moi aussi, comme lorsque je prie et que les mots, sans dépasser les frontières silencieuses de mon cœur, arrivent, je crois, au Seigneur. Désormais, j'ai compris ce que signifie donner un sens aux derniers instants de la vie. C'est un sens au présent, c'est veiller, être sentinelle de cette vie encore présente, si proche de l'autre vie. Cette vie empreinte de dignité jusqu'au bout, doit-on s'y accrocher à tout prix ? Je crois plutôt qu'il s'agit de donner du prix à ce qu'il reste à vivre, et les gens partent ainsi naturellement. Je l'ai vu avec Madame P. Nous l'avions accueillie dans notre clinique dans un état assez critique. Elle avait une trace rouge de sonde qui lui marquait toute la jambe. Elle avait des plaies sur chaque pointe de sa colonne vertébrale. Elle avait le visage ridé, les yeux fermés, le corps recroquevillé en position fœtale. Et lorsqu'on l'a allongée sur le lit, je me souviens très bien, j'étais avec mon collègue aide-soignant Amar, et on a eu un peu un haut-le-cœur en voyant ce corps si abîmé. Eh bien, ni une ni deux, nous l'avons lavée, nous l'avons positionnée de façon à ce que chaque zone abîmée ne soit pas en contact avec le matelas ou avec les coussins. Et toutes les deux heures, nous allions dans cette chambre pour la changer de position de façon à ce que sa peau puisse guérir. Et c'était vraiment extrêmement physique, un investissement très fort. Deux jours comme deux nuits, Et petit à petit, nous avons vu ses plaies se résorber, nous avons vu ses yeux s'ouvrir, ses bras se détendre, ses jambes s'allonger. Un jour, elle nous a souri, et le lendemain, elle est partie. Grand mystère. Et en même temps, j'ai compris que c'est ce qu'on faisait. On aidait les gens à partir naturellement. Et voilà, à un moment où on se pose un petit peu des questions autour de l'euthanasie, bien finalement, soigner, c'est aussi aider les gens à... soigner, ça ne veut pas dire abandonner le soin. Voilà, là où je crois que l'euthanasie étant un abandon, soigner, c'est encore possible et ça aide les gens à partir naturellement. On nous reproche parfois de nous accrocher à la vie et provoquer de l'acharnement thérapeutique. Je crois que l'acharnement que mes collègues et moi pratiquons, c'est un peu l'amour des détails. Voilà, on ne cherche plus la guérison, on cherche à prendre soin. Et je pense notamment à Madame C. Dans une période compliquée où nous manquions de soignants, j'ai aidé mes collègues pour faire des toilettes. Nous étions déjà bien en retard dans notre planning. Et pourtant, après avoir lavé le corps de Madame C, tout en silence parce qu'elle ne parlait plus beaucoup, je suis retournée dans la chambre, j'ai posé les serviettes, le gant de toilette, la bassine, et je me suis aperçue qu'au bord du lavabo, il y avait un petit rouge à lèvres. Et je me suis dit, mais ça fait combien de temps qu'on n'a pas remis de rouge à lèvres à cette dame qui pourtant, manifestement, en était avant et qui ne pouvait plus le demander. Eh bien, tant pis, en retard pour en retard, j'ai pris le rouge à lèvres, je me suis approchée d'elle et j'ai essayé le plus soigneusement possible de dessiner un sourire avec le rouge à lèvres sur ses lèvres. Et je l'ai entendu dire ces mots qu'on n'espérait plus, merci. Ces soins de l'amour des détails, ces soins sur mesure que l'on appelle soins palliatifs ne sont pas compatibles, je crois, avec l'aide à mourir. C'est parce qu'il y a cet interdit de tuer qui, plus qu'un principe moral, plus qu'un principe fondamental, est un principe fondateur. C'est parce qu'il y a cet interdit de tuer qu'on a été obligé de chercher des alternatives et qu'on a créé ces soins qui, aujourd'hui, ont une compétence et une créativité reconnues et qui continuent d'être innovants. Mais notre société peine encore à savoir comment répondre à la fragilité des personnes en fin de vie. On s'interroge sur l'aide à mourir alors que l'accès aux soins palliatifs est extrêmement réduit. Et cela pose la vraie question, face à la fragilité, face à la maladie, face à la dépendance, répondons-nous par l'amour ou par la mort? J'ai choisi la première option. Et j'invite chacun de vous à s'interroger peut-être, quelle est ma réponse à moi, aux fragilités de mes contemporains? Nous avons tous autour de nous des personnes en situation de fragilité, très variées, sociales, médicales, très variées, dont les plaies sont une invitation à mettre la main dans leur côté et à les rencontrer. Quelques années avant moi, mes parents ont accueilli une enfant un peu différente. Je n'ai pas tout de suite compris qu'elle avait un handicap. Je n'ai pas tout de suite compris quelles seraient les répercussions de ce handicap dans nos vies. C'est au cours d'une réunion pour jeunes que j'ai perçu cette fragilité de ma sœur. J'étais auparavant de ceux qui ne comprennent pas les enfants différents parce qu'handicapés, ceux que je trouvais décalés, je crois même que je m'en moquais. Enfin, je m'en moquais. Et au cours de cette réunion de jeunes, j'ai saisi que ma sœur était un peu décalée. Et le premier sentiment que j'ai ressenti, c'était la honte. En rentrant à la maison, j'en ai parlé à mes parents et ma mère m'a dit, tu sais Elisabeth, ces personnes fragiles, elles ont peut-être particulièrement besoin qu'on les défende. Ce fut extrêmement décisif pour moi et j'ai eu le désir d'avoir un métier qui me permette de répondre à l'autre, de répondre de l'autre. Désir qui s'est confirmé plus tard dans ces expériences de rencontre de patients où j'ai eu parfois l'impression de revivre mon expérience de rencontre du Seigneur, lui qui est venu révéler à tous la dignité de notre humanité, lui qui, seulement à la fin de sa vie, a dit « tout est accompli ».
0: Elisabeth de Courrèges, qui est le troisième grand témoin de notre soirée spéciale ce soir, veillée de prière pour la vie en direct de la cathédrale Notre-Dame de Paris. Elisabeth de Courrèges témoignait donc ce soir, elle qui est ergothérapeute en EHPAD et en soins palliatifs. Elle témoignait et nous allons tout de suite entendre « Viens parmi nous Seigneur dans le silence » cette méditation chantée pour poursuivre la veillée de prière en direct de Notre-Dame de Paris, une veillée de prière que nous vivons ensemble sur RCF Notre-Dame.

0: Nos amis du cœur des Fratelli vont se présenter. Qui êtes-vous, les Fratelli ?
1: Eh bien, tout d'abord, bonsoir à tous et à toutes. Quelle est grande notre joie d'être parmi vous. Nous sommes des choristes amateurs et nous prêtons nos voix au nom des plus petits. Réunis par la Providence, à l'image des disciples d'autrefois, nous avons freiné nos vies pour suivre le Seigneur et proclamer sa parole. Ce message d'espérance nous a conduits jusqu'à Rome, au cœur de Saint Paul, hors les murs, pour le jubilé des pauvres, et nous rassemble aujourd'hui ici, à Notre-Dame de Paris. Nous sommes les Fratelli, et nous chantons pour la gloire de Dieu.
2: C'était Alexandre Lefebvre donc, qui présentait ce cœur des Fratelli.
3: Qui vient du mot « Come by here, my Lord, viens ici Seigneur ». Ce chant est une prière simple qui exprime la foi, l'espoir, le désir de la présence de Dieu dans des moments de joie, de difficulté, de recueil et surtout de détresse. N'hésitez pas alors à vous laisser aller et à chanter avec nous. Nous vous remercions.
2: Kumbaya, my Lord, c'est chanté donc par le cœur des Fratelli à l'occasion de cette veillée de prière pour la vie en direct de la cathédrale Notre-Dame de Paris, juste avant donc d'entendre l'homélie qui sera donc l'homélie de Monseigneur Ulrich, l'archevêque de Paris, qui préside cette veillée

0: Quelqu'un crie, Seigneur, Kumbaya. Quelqu'un prie, Seigneur, Kumbaya. Ô Seigneur, entends ma prière. C'est cette méditation chantée par le chœur des Fratelli qui nous a été présentée il y a quelques instants donc, par Alexandre Lefebvre. Ce chœur qui vient tout juste d'être créé, qui est né à l'occasion du jubilé des pauvres à Rome. Et ce sont tous des chanteurs engagés. Et ce chant qui nous porte tous ce soir dans la prière pour toutes les personnes malades, les aidants, les soignants, tous ceux qui sont hospitalisés, isolés, les jeunes, les moins jeunes. Ce soir, nous vous portons tous dans notre prière. Et ce soir, donc, c'est cette veillée. 17e édition de la veillée de prière pour la vie en direct de Notre-Dame sur RCF, Radio Notre-Dame.
1: Voilà depuis 16 ans que se tient cette prière du soir pour la vie, ensemble et vous réunissant, nous réunissant des 8 diocèses de la région parisienne pour manifester la prière de l'Église dans les circonstances que nos sociétés, pas simplement la société française, mais que nos sociétés traversent dans des combats difficiles au sujet de la vie, au sujet du respect de la vie de chacun. Nous nous rendons compte que nos sociétés, et la nôtre en particulier, traversent bien des contradictions. Dès que je suis arrivé ici, il y a 4 ans, dès les premières homélies et interventions que j'ai pu donner, j'ai toujours cherché à faire connaître notre propre position de chrétien que partageons souvent avec les autres croyants, et notre demande notamment de promouvoir les soins palliatifs de telle sorte qu'ils soient accessibles à la grande majorité de nos concitoyens, des habitants de notre pays, et ainsi que la promotion de l'enseignement médical dans les facultés à ce sujet, dans les facultés et dans les écoles de santé. Cet enseignement qui promeut et qui explique bien les raisons et les manières de faire pour vivre ces soins palliatifs et permettre à beaucoup d'y accéder. Alors bien sûr, ça a suscité beaucoup de débats dans notre société, mais finalement, la dernière proposition concernant les soins palliatifs a été votée à l'unanimité au Parlement. C'est heureux, tant mieux. Mais cela n'a pas arrêté du tout les projets et propositions de loi sur l'euthanasie, l'aide active à mourir, dit-on. C'est plutôt paradoxal, convenez-en, notamment si l'on devait nous obliger, pourvu que cela n'arrive pas, ou nous interdire plus exactement de proposer les soins palliatifs à ceux que nous accompagnons d'une façon ou d'une autre. Nous redoutons évidemment cela dans les projets législatifs que nous commençons à connaître et qui continue d'année en année, depuis plusieurs années, à nous parvenir. Mais voici que nous entendons ce soir, pour nous réconforter, pour alimenter notre prière, pour alimenter aussi notre témoignage, voici que nous entendons des exemples de vie et ces 3 que nous venons d'entendre nous ouvrent le cœur et l'esprit. Je ne veux pas les reciter, bien sûr, dans leur ensemble, mais simplement pointer l'une ou l'autre situation et expression qui me paraissent assez heureuses pour, d'une part, décrire ces contradictions dans lesquelles nous sommes, mais aussi et surtout l'espérance qui habite ceux et celles que nous venons d'entendre et que nos applaudissements nous ont montré que nous partageons volontiers. D'abord, au sujet du climat dans lequel nous nous trouvons et de ces sociétés où Dieu n'est pas du tout présent, je le dis en pensant que il n'y a pas que les croyants qui réagissent comme nous au sujet de ce respect de la vie, nous le savons. Il y a évidemment bien des personnes de milieu médical qui partagent cela et qui peut-être ne sont pas tous croyants. Mais enfin, quand il y a dans une société des croyants, ils permettent de vivre une dimension de l'existence qui est ignorée ailleurs. C'est Bruno tout à l'heure qui nous disait comment il avait vécu les 56 premières années de sa vie dans une situation où Dieu, le monde de Dieu, la parole sur Dieu était tout à fait éloignée, mais que sa vie était déjà traversée d'un appel. Et là, je le cite, il a dit « Cet appel, je le détournais dans une lutte sans merci pour une ascension sociale, puisque c'était la seule verticalité qui s'offrait à moi à défaut de transcendance. » Voilà qui dit bien quelque chose qui marque notre société et qui rend difficile de comprendre que peut-être ce respect de la vie est si fort, si nécessaire, si beau, et qu'il permet de vaincre quelques-unes des contradictions dans lesquelles une vie humaine se débat. Bien sûr, il y a d'autres illusions qui proviennent, par exemple, de la technique ou de la recherche du bien-être. Ce sont quelques, peut-être, verticalités qui remplacent une vraie transcendance, qui permettent de vivre autrement. L'exemple de M. G, qu'Elisabeth a cité tout à l'heure, était très éclairant de ce point de vue. Justement, Monsieur G, vous avez retenu sa réaction un jour où il comprend que cette dame qui entre dans sa chambre, elle avait peut-être besoin que je l'aide. Et c'est cela qui l'a transformé, ce monsieur. Ici, dit-il, j'ai découvert une nouvelle valeur de la vie.
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4: Avec Patrick Choutin à la technique, bonjour et bienvenue pour la musique dans l'âme. Adrien Moignard est né en 1985. Dès l'âge de 12 ans, il commence son apprentissage de la guitare en autodidacte sur une guitare folk. Au départ, il aborde le style blues, puis dès l'adolescence, après avoir découvert le jazz manouche, il se produit musique dans l'âme sur scène et en studio, se consacrant au jazz comme son idole Django Reinhardt. En 2026, il crée l'Adrien Moignard Quartet avec un répertoire gypsy enrichi de compositions originales et d'arrangements modernes. Nous allons écouter Adrien Moignard tout de suite avec trois titres: Dream of You, How Deep Is Your Love, adaptation d'un titre des Bee Gees, et I Got Rhythm.

RCF Liège, la musique dans l'âme avec le guitariste Adrien Moignard, fasciné par le jazz et le jazz manouche de Django Reinhardt. Nous allons poursuivre avec trois titres. What's Going On, une adaptation d'un titre de Marvin Gaye, Night and Day et Miroir. Je vous rappelle que vous pouvez réécouter cette émission comme toutes les autres de la série ou la partager sur RCF, la musique dans l'âme. Bonne écoute, portez-vous bien. Et à très bientôt.

0: La musique dans l'âme à l'instant sur RCF Liège avec Maurice de Thiers et à présent c'est la musique d'Étienne Dao qui va nous accompagner.
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1: Bonjour à toutes et tous et bienvenue dans l'artiste du jour. Étienne Dao représente un peu la classe à la française. C'est un grand maître de la pop française. Avec son physique de beau garçon et sa voix reconnaissable entre mille, il a su se créer une place dans le monde de la chanson française. De plus, Étienne Dao est un auteur, compositeur et interprète, une triple casquette qui lui a permis d'exprimer pleinement sa créativité. Étienne Dao a commencé sa vie à Oran, en Algérie. Il naît en pleine guerre d'Algérie le 14 janvier 1957. Il débarque en France en 1965, plus précisément à Rennes. Il se met à écouter les groupes phares de cette époque comme les Rolling Stones ou les Kings. Après son baccalauréat, Étienne Dao enchaîne les petits boulots. En juin 1979, il décide enfin de se lancer sur scène avec un groupe. C'est un véritable exploit pour Étienne Dao, qui est d'habitude d'une timidité maladive. L'année suivante, il revient sur scène avec d'autres musiciens. Il arrive à chanter 5 chansons malgré qu'il ait un trac immense. Ses musiciens se rendent compte de son talent et de sa voix. Franck Darcel l'encourage à enregistrer plusieurs maquettes. Le premier album d'Étienne Dao sort en 1980. Le succès commercial est mince, mais les critiques sont dithyrambiques. Une communauté de fans commence à se former. C'est finalement l'année suivante qu'il commence réellement à se faire connaître. Le titre « Grand sommeil » a un succès d'estime. Cela motive Étienne Dao à écrire un second album du nom de « La note, la note ». Cela sera le véritable commencement de sa carrière musicale.

L'année 1984 est celle de la réussite pour Étienne Dao. Son nouvel album « La note » fait un carton plein et le chanteur devient le phénomène du moment. Le chanteur est admiré de tous et renouvelle la pop française des années 80. L'artiste sort également la chanson « Weekend à Rome » inspirée de sa passion pour le cinéma italien et de sa vie étudiantine à Rennes. Mais le premier tube de Dao apparaît en 1986. Il part à Londres pour enregistrer son nouvel opus. Il improvise beaucoup lors de l'enregistrement. L'album Pop Satori sort le 1er avril et surprend tout le monde par sa qualité et son renouvellement musical. Certains décrivent même le style de Dao comme une pop élégante et ambitieuse. La France est tombée amoureuse d'Étienne Dao.

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1: Étienne Dao devient un véritable phénomène de mode. Après sa tournée, il retourne à Londres enregistrer un nouvel opus, Nos vies martiennes. L'engouement autour d'Étienne Dao est tel que l'album devient disque d'or le jour de sa sortie. La tournée qui suit réunit plus de 200 000 personnes. Après avoir réalisé deux albums à Londres, Étienne Dao décide de se tourner vers New York en 1991 et y enregistre son album Paris ailleurs. Lorsque le disque sort, c'est de nouveau l'effervescence. 500 000 exemplaires sont vendus et l'album devient disque de platine. En 2001, il a l'occasion d'enregistrer un duo d'anthologie avec Dany sur « Comme un boomerang ». Le texte de cette chanson, écrite par Serge Gainsbourg, est resté de nombreuses années dans les tiroirs. Étienne Dao a réussi à motiver Dany et à enregistrer ce titre qui se vendra à plus de 250 000 exemplaires.

0: Étienne Dao revient en 2003 avec son 9e album studio Révolution. Preuve de l'attachement de ses fans, le disque devient rapidement disque d'or. Étienne Dao reçoit en 2006 les insignes d'officier des arts et des lettres. Début de l'année 2013, on annonce la sortie d'un nouvel album intitulé « Les chansons de l'innocence retrouvée ». Mais le chanteur est confronté à de nombreux problèmes de santé et manque de perdre la vie. C'est finalement en novembre qu'il fait véritablement son retour, totalement rétabli. Il sort une œuvre toujours en lien avec son vécu et ce qu'il ressent à ce moment-là. Il est heureux et a l'impression de vivre les meilleurs moments de sa vie d'adulte. En 2017, il s'essaye à la musique psychédélique avec Blitz. C'est de nouveau un disque d'or. Dernier opus en date, tiré La nuit sur les étoiles, revient aux fondamentaux de l'artiste avec des textes sensuels. Finalement, le public n'a jamais été lassé par Étienne Dao, un artiste qui a toujours été discret, mais qui propose des chansons qui ne laissent personne indifférent.
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2: Bienvenue dans les Missions Surprises, l'émission du Vicariat Cheminée et Célébrée. Nous voici Marie Delovin-Fosse, responsable du service biblique, et moi-même, Sabine Wüstenberg. Bonjour Marie.
3: Bonjour Sabine, bonjour à chacun et chacune.
2: Alors aujourd'hui, nous allons nous plonger dans un passage de l'Évangile selon Jean, au chapitre 20, les versets 19 à 23. Et le passage que nous allons vous proposer est une traduction proposée par Marie.
3: Le soir de ce premier jour de la semaine, alors que les portes du lieu où étaient les disciples étaient fermées par peur des Judéens, Jésus vint et il se tint debout vers le milieu. Il leur dit « Paix à vous !»
2: Ayant dit cela, il leur montra ses mains et son côté. Les disciples se réjouirent en voyant Jésus.
3: Jésus leur dit de nouveau « Paix à vous !» De même que le Père m'a envoyé, moi aussi je vous envoie.
2: Ayant dit ces choses, il souffla de l'intérieur et leur dit « Recevez le souffle saint !»
3: Ceux dont vous libérerez des cibles manquées, ils seront libérés. Ceux que vous retiendrez, ils seront retenus.
2: Alors Marie, dans ce passage, la première chose qu'on nous dit, c'est que le soir de ce premier jour de la semaine, les portes du lieu où étaient les disciples étaient fermées par peur. Comment est-ce qu'on peut comprendre que les disciples soient enfermés par peur? Et qu'est-ce que ce soir peut faire comprendre ou peut apporter comme signification?
3: Le soir, donc c'est une façon de parler d'un moment de la nuit. La nuit, à l'époque, était divisée en quatre moments. Et le soir, c'est donc la première période de la nuit. Et dans l'Évangile, selon Jean, la lumière, et donc ce qui va de pair, la nuit, est un symbole. Parle évidemment d'une réalité très concrète et en même temps aussi nous dit, quand Jésus est là, eh bien, il fait lumineux. Et quand nous ne le voyons pas, il fait nuit. Et là, c'est le soir. C'est le soir parce que les disciples, oui, ils ont entendu Marie de Magdala leur dire « J'ai vu le Seigneur et voici les paroles qu'il m'a transmises. » Mais manifestement, ils ont reçu ça comme de l'eau sur un canard. Donc, ils restent pris par des peurs. Et donc, ce qu'ils voient, ce n'est pas... ce qu'ils recueillent, ce n'est pas la parole de Jésus transmise par Marie de Magdala. C'est la peur. Quand ils pensent tout ce qui est arrivé à Jésus, et donc tout ce qui peut leur arriver, eh bien, il y a de quoi être chamboulé, se dire, de grâce, nous prenons tous les moyens pour échapper au drame. Et donc, les portes sont fermées.
2: Oui, donc cette peur les enferme sur eux-mêmes aussi.
3: Exactement.
2: Et malgré ces portes fermées, il est bien dit, Jésus vient et il se tient debout vers le milieu. Donc Jésus entre malgré les portes fermées, donc malgré nos portes fermées aussi.
3: Oui, et nous retrouvons là ce que le prologue, c'est-à-dire le poème qui ouvre l'Évangile selon Jean, proclame avec force. La lumière a brillé dans les ténèbres et les ténèbres ne l'ont pas arrêtée. Les disciples ont peur et en même temps, ce n'est pas cette peur qui arrête Jésus. Au contraire, il vient les rejoindre au cœur de leur peur et même au cœur de l'enfermement, c'est-à-dire le moyen qu'ils ont pris pour se défendre au lieu de se tourner vers Jésus. Et la particularité, c'est que Jésus se tient debout. Et quand Jésus se tient debout dans l'Évangile, selon Jean, c'est chaque fois un moment fort et interpellant. Il se tient non seulement debout, mais aussi vers le milieu. Et là, cette expression « vers le milieu », c'est un peu étrange. Hein,
2: oui, d'habitude, c'est au milieu. Oui, au milieu.
3: Et ailleurs dans l'Évangile, selon Jean, quand il y a « se tenir debout puis milieu », c'est une autre préposition qui se traduit en français par « au milieu », tandis qu'ici, c'est « vers ». Ça veut dire que Jésus, en fait, dans leurs préoccupations, il n'est pas au centre.
2: Et donc, ce sont les peurs, les craintes qui sont le centre de leur vie.
3: Ah, c'est ça qui domine. Et Jésus, il ose, parce que le premier qui fait confiance, c'est Jésus. Et donc, il ose se dire, moi, je vais manifester à eux et je vais leur donner de retrouver leur véritable centre.
2: Dans nos vies, c'est quelque chose de très courant aussi de laisser nos préoccupations, nos peurs au centre.
3: Exactement, et à ce moment-là, nous devenons comme des poules sans tête.
2: Hein? Oui, c'est une expression que tu aimes, ça.
3: C'est-à-dire, c'est une expression que j'entends de toi de temps en temps.
2: Exactement.
3: Toi aussi, tu m'inities.
2: Et ce qui m'interpelle, moi aussi, c'est que Jésus, quand il vient au milieu, enfin vers le milieu, leur dit « paix à vous ». Mais qu'est-ce que veut dire vraiment cette paix dans l'Évangile selon Jean et qu'est-ce qu'elle vient apporter de particulier aux disciples ?
3: La paix dans tous les Évangiles, c'est quelque chose qui n'est pas d'abord lié aux circonstances extérieures. La paix est reliée à une posture. Et la particularité dans l'Évangile selon Jean, c'est que la paix, elle est liée à celui, à celle qui écoute la parole de Dieu et qui la garde, qui cherche à en vivre et qui s'appuie sur sa parole. Et il nous le dit hein, au chapitre 14, « Si quelqu'un m'aime, il gardera ma parole, mon Père l'aimera, nous viendrons vers lui et chez lui, nous ferons une demeure. » Et il ajoute « Je vous laisse la paix. Je vous donne ma paix, ce n'est pas à la manière du monde que je vous la donne, que votre cœur ne soit pas bouleversé ni effrayé. » Donc nous voyons bien que déjà au chapitre 14, Jésus ouvre ses disciples, les éduque à entrer dans la paix, c'est-à-dire la paix, c'est pas être en sécurité. La paix, c'est tout le contraire d'être découragé, désespéré. La paix, c'est me confier à la parole de Jésus et la parole qu'il me donne, c'est une parole de vérité et c'est une parole d'amour.
2: Oui, donc cette paix ne retire pas la souffrance, mais elle apprend à la traverser avec
3: la paix de Jésus. Oui, c'est une force, oui, qui nous rend d'autant plus lucides parce que parfois, quand nous avons quelque chose de difficile, nous commençons à nous faire une histoire, réinterpréter les choses pour se rassurer, etc. Et la parole de Jésus, elle est lumière, et recevoir sa parole,

0: Et donc, les disciples n'y sont pas, et Jésus, en bon pédagogue, leur dit « paix à vous ». Et dans la traduction habituelle, nous avons tendance à dire « que la paix soit avec vous ». Hein, mais ce n'est pas un vœu pieux. La paix, elle est là. Mais qu'est-ce que j'en fais ? Est-ce que je... C'est comme l'Esprit Saint, il est là, mais est-ce que je le reçois ? Et donc, arrêtons d'être bornés à cause de nos peurs et nos besoins de tout maîtriser. Osons nous confier à Jésus en nous appuyant sur sa parole qui est vraie.
1: Oui, ce n'est pas très simple dans la réalité du quotidien, mais c'est un chemin, en tous les cas, qui libère.
0: C'est un exercice, et Jésus, il est le pédagogue par excellence, et c'est pour cela qu'il vient se manifester à eux, les rejoindre, pour, dans le concret, parce qu'au chapitre 14, il leur avait dit « je vous laisse la paix », mais je veux dire, c'est comme quand on est en classe et puis qu'on apprend comment parler, mais ensuite quand on se retrouve dans la rue, comment répondre à quelqu'un qui m'interpelle, c'est autre chose. Et là, c'est dans une situation très concrète parce que avec le drame qui s'est passé, ben, c'est d'autant plus bouleversant pour les disciples. Et justement, comment oser croire que la paix est possible, c'est-à-dire que je peux être solide dans mes baskets, je reviens sur cette expression. J'aime bien les expressions québécoises parce qu'elles sont très imagées, concrètes. Mm-hmm. Et quand on dit paix et être solide dans ses baskets, eh bien, ça veut dire je me tiens debout et prêt à avancer, quoi. Prêt à m'élancer et heureux même de le vivre.
1: Merci. Et Jésus leur montre les mains et le côté. Le fait de... C'est pour être reconnu ou est-ce que ça a une signification particulière ?
0: Quand Jésus montre dans l'Évangile selon Jean, c'est toujours lié à un don de Dieu. Donc, ce n'est pas du tout comme moi, quand je viens te dire « Hé, Sabine, est-ce que tu as vu ma nouvelle chemise ?» Oui. Non, c'est plutôt « Viens voir, là, il y a vraiment un don de Dieu, est-ce que tu l'as reconnu ? » Hein ? Alors, je propose que nous prenions le temps de le déballer après l'interlude et que nous nous laissions habiter par cette question. Tiens, la main de Jésus, le côté de Jésus, c'est quoi le don de Dieu que j'ai à y recevoir ?
1: Alors, nous écoutons Souffle de Dieu de la communauté des Béatitudes.

0: nous avons commencé à ouvrir le passage de l'évangile selon Jean 20, 19, 23 et nous en étions restés au don, au cadeau de Jésus quand il nous montrait ses mains et quand il nous montrait son côté. Alors Marie, peux-tu continuer à ouvrir, déballer ce don?
1: Oui, quand Jésus nous montre sa main, c'est pas comme font les enfants. Regarde mon sparadrap, regarde ma cicatrice, regarde ma croûte. Non, c'est plutôt la main de Jésus. Dans l'évangile, selon Jean, c'est le lieu par excellence pour recevoir avec confiance et exercer une responsabilité. Au chapitre 3, il est dit, verset 35, « Le Père aime le Fils et a tout donné dans sa main. » Et d'ailleurs, plus d'une fois, il va être dit aussi que personne ne parvenait à mettre la main sur Jésus. Et au chapitre 21, Jésus lui-même dira à Pierre, « Écoute, quand tu étais jeune, tu mettais toi-même ta ceinture comme un grand, tu marchais où tu désirais, quand tu seras avancé en âge, tu étendras les mains et un autre te ceindra et te conduira là où tu ne pensais pas aller de toi-même. » Et donc, les mains, ouvrir les mains, c'est ce que Jésus lui-même, il a fait sur la croix, il a étendu ses mains, il s'est confié entièrement à Dieu, entre les mains de Dieu. Et donc, quand Jésus nous montre ses mains, c'est une façon de dire « Regardez jusqu'où j'ai accueilli de lâcher prise. Et vous, par rapport à vos peurs ?»
0: Oui, c'est... Oui, moi, c'est quelque chose de très complexe. Et apparemment, les disciples, quelque part aussi, ont cette difficulté. Mais alors, de suite, alors, je comprends beaucoup mieux la suite avec moi aussi. Je vous envoie, donc, ils ont reçu quelque chose et là, c'est leur responsabilité. Ils les ouvrent quelque part à leur responsabilité à partir de ce don.
1: Dans leurs mains, Jésus a déposé un grand don. Mm-hmm. Et pour accueillir un don, j'ai ouvrir les mains. Mm-hmm. Donc, il y a ces deux dimensions, recevoir une responsabilité et pour cela, ouvrir les mains et accueillir de lâcher prise et de me donner entièrement avec confiance en celui qui m'appelle et qui est vrai, qui est vie, qui est lumière. Et il nous montre aussi son côté.
0: Ouais.
1: Parce que le côté de Jésus sur la croix, il a été transpercé et il en est sorti de l'eau et du sang. Et c'est le signe par excellence, toi qui es maman, quand tu as accouché, eh bien, il y a eu de l'eau et du sang qui a coulé. Et donc, le côté ouvert de Jésus exprime, c'est le temps d'oser naître de nouveau, comme il avait dit à Nicodème au chapitre 3. Et brave Nicodème disait, mais je ne peux pas entrer dans le ventre de ma maman. La brave, elle va en mourir. Et donc là, c'est le temps d'oser vivre une nouvelle étape, commencer une nouvelle étape. Et pour ça, ça veut dire aussi décoller.
0: Ouais.
1: Quand Jésus dit « Comme le Père m'a envoyé, moi aussi je vous envoie », et c'est ça qui est toujours génial avec Jésus, ce qu'il nous demande, c'est ce qu'il a d'abord appris lui-même à vivre.
0: Donc il nous montre le chemin, l'exemple.
1: Avec lui.
0: Avec lui, tout à fait.
1: Et donc, au lieu de rester enfermés là, à cause de leur peur, dans leur mur, eh bien il leur dit « Mais et les amis, je vous envoie décoller ». Et oser partager ce que vous avez reçu, oser ouvrir les mains, oser semer et oser aussi vous laisser toucher par les personnes que vous rencontrez.
0: Et pour les aider encore, pour vivre avec, il souffle de l'intérieur et il leur donne l'esprit. Mais ici, il est clairement mis « recevez le souffle saint ». C'est pas la même chose de... Il le donne, mais... Recevez-le.
1: Et quand l'a-t-il donné?
0: Comment ça, quand l'a-t-il donné?
1: En fait, ah oui, au moment de la croix...
0: Oui, j'avais pas compris ta question.
1: Jésus transmit le souffle. Et le fait que là, il leur dit, mais recevez l'Esprit Saint. Et c'est une interpellation pour nous parce que nous sommes habitués à prier l'Esprit-Saint en disant « Viens, Esprit-Saint !» comme si il fallait que lui fasse un... qu'il bouge, quoi. Alors qu'en fait, Jésus, il nous dit « Ben, c'est à vous de bouger, les amis. Recevez l'Esprit-Saint. Je vous l'ai transmis. Le cadeau, il est là, entre vos mains. Commencez par ouvrir les mains et puis à recevoir le souffle de vie. » Et le fait qu'il souffle de l'intérieur, ça reprend aussi cet appel à naître de nouveau, parce que ça reprend un même verbe que nous retrouvons dans le livre de la Genèse, où Dieu, pour créer l'être humain, qu'est-ce qu'il fait ? Il souffle à l'intérieur de lui. Il était une pâte humaine.
0: Ouais, ouais.
1: Et en soufflant à l'intérieur de lui, eh bien, il devient un être vivant. Et donc, à notre tour, devenons des êtres vivants et pas simplement des gens, en fait, qui sont, éveillés, mais des morts vivants, quoi.
0: C'est une sacrée interpellation, ça.
1: Oui, puis vraiment, arrêter de nous laisser prendre par nos peurs, de nous laisser surtout aveugler, tromper par nos peurs, pour regarder la vérité en face et avancer avec courage et avec la force de sa présence, la force de son souffle, et en sachant que c'est comme lorsque nous regardons les oies qui se déplacent, il suffit qu'il y en ait une devant, là, les autres sont entraînées, c'est la même chose. Jésus, c'est celui qui nous précède, qui lui-même a accueilli d'être envoyé, qui lui-même se lève, qui lui-même sort d'école. Alors laissons-nous entraîner par son élan.
0: Je ne sais pas comment dire ça, mais quand je vois l'image des oies, effectivement, les oies, elles y vont et ça paraît vraiment tout avance de manière fluide. Mais elles osent accueillir, de suivre et de prendre, de se laisser aller, de se laisser guider par d'autres, ce qui n'est pas toujours évident. Humainement parlant.
1: Mais c'est-à-dire, c'est en fait très simple. Hein. Qu'est-ce que je regarde ?
0: Oui.
1: Est-ce que je regarde ce qui me fait peur et du coup, je lui donne toute la place ? Ça devient. Je me sens immergée. Ou bien est-ce que j'ose regarder Jésus qui ne s'est pas laissé intimider par des gens qui faisaient sentir leur pouvoir que du contraire, il a dit « Ma vie, nul ne la prend, c'est moi qui la donne. » Donc, calmez-vous. Hein. Et donc, c'est la même chose pour nous. Ben, si j'ai peur qu'on me prenne ma vie, ben, je commence par la donner. À ce moment-là, on ne peut pas la prendre. Elle est donnée, ma vie. Et donc, Jésus, pour nous, est un pédagogue. Et plus qu'un pédagogue, c'est un guide. Par excellence, c'est comme il le dit lui-même, il est le vrai berger. Alors laissons-nous entraîner, et c'est en osant aussi poser des pas de courage jour après jour que, eh bien, on se dit mais la vie, elle vaut vraiment la peine d'être vécue, et en toutes circonstances.
0: Oui, oui. Et par rapport au passage, il y a une dernière chose moi qui me questionne, en tous les cas qui est difficile pour moi dans la compréhension. Quand il leur dit « Ceux dont vous libérez des cibles manquées, ils seront libérés, et ce que vous retiendrez, ils seront retenus. » Comment est-ce qu'on peut comprendre cette phrase ? Qu'est-ce qu'il veut dire par là ?
1: C'est toujours donner ce que j'apprends à recevoir. Donc ça veut dire aussi apprendre à recevoir pour ensuite le donner. Jésus vient les libérer de leur peur qui les enferme. Et en se laissant, quand ils fermaient les portes parce qu'ils avaient peur qu'on vienne les chercher, mettre la main sur eux, etc., eh bien, ils ont manqué leur cible. Parce que leur cible, c'est quoi ? Ce qui nous donne, en fait, de nous reconnaître d'autant plus vivants, c'est d'oser prendre des risques. Et parce que pour une cause, une raison qui en vaut la peine et qui représente le cœur de notre vie. Et s'il y en a qui ne comprennent pas ou qui se foutent de nous, ben, tant pis pour eux. Parce que devenir adulte, eh bien c'est ça, l'enfant il cherche à se cacher, à se réfugier, tandis que l'adulte, eh bien il s'élance, reconnaissant qu'il a reçu énormément et que c'est à son tour, eh bien d'être témoin de cette force d'être relié à Dieu, relié les uns aux autres et à partir d'une parole qui nous donne d'être en vérité, en lucidité. Et chaque fois du coup que je n'ose pas, donc que je retiens, bah, ça a un impact aussi sur les autres. Donc c'est vraiment toute une invitation à être co-responsable.
0: Alors prenons chacun le temps de oser mettre Jésus au centre de notre vie. Bonne écoute, bonne semaine. 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Et nous vous laissons avec le chant « Esprit de lumière » de la communauté du Chemin Neuf.
1: Amen.

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Commencement de la première lettre de Saint Jean. Ce qui était dès le commencement, ce que nous avons entendu, ce que nous avons vu de nos yeux, ce que nous avons contemplé, ce que nos mains ont touché du Verbe de vie, car la vie s'est manifestée, nous l'avons vue, nous en rendons témoignage et nous vous annonçons cette vie éternelle qui était tournée vers le Père et qui nous est apparue.

0: Prions le Seigneur. Ô Christ, toi le vivant, tu nous as choisis pour avoir part à la joie de ta résurrection. Répands sur le monde entier la lumière de ta vie, toi qui vis pour les siècles des siècles.
1: Amen.

0: C'était la prière du soir avec les Carmélites de Sérieux. 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
1: Oui, vous le savez peut-être, dans la tradition juive, on dit que c'est toute la Torah qui a été donnée à Moïse sur le mont Sinaï, aussi bien la Torah écrite par Dieu que la Torah orale, commentée par les hommes. Et bien ce don de la Torah, célébré lors de la fête de Shavuot, on en parle tout de suite dans « Connaître le judaïsme ».

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1: Lors de la fête de Shavuot, les Juifs célèbrent le don de la Torah, ce moment souvent représenté en peinture où l'on voit Moïse avec les tables de la loi sur lesquelles sont écrites les 10 commandements. Yaakov Nizri, vous êtes rabbin du consistoire israélite séfarade Neve Shalom à Lyon et nous poursuivons avec vous notre discussion sur cette fête de Shavuot. Alors on entend souvent dire que la Torah est acceptée avec joie lors d'une autre fête juive, celle de Pourim, là où à Shavuot, le peuple hébreu aurait eu du mal à accepter ce don de la Torah.
2: On n'avait pas eu du mal à l'accepter, le texte biblique est clair à ce sujet. C'est marqué dans la section de Mishpatim, donc toujours dans le livre de l'Exode, cette période qui s'écoule entre le premier Sivan et le 6 Sivan, c'est les 6 jours qui ont précédé le don de la Torah. Pendant ces 6 jours d'ultime préparatif, Moïse fait une sorte de navette entre le Créateur et les enfants d'Israël pour leur donner les dernières recommandations avant la révélation sinaïtique. Et lorsque Moïse apporte la parole de Dieu aux enfants d'Israël, la première réaction du peuple juif, c'est sa réaction mythique, j'ai envie de dire. Tout ce que Dieu dira, eh bien, nous le ferons et ensuite nous l'écouterons. Cette réponse qui est mythique, hein, qui est, je veux dire, légendaire, hein, du peuple juif, elle nous colle à la peau, et ça, on ne peut pas parler ni de coercition, ni d'avoir accepté. Donc il y a une spontanéité dans l'acceptation de la Torah. Néanmoins, les rabbins nous disent que, tout en ayant accepté avec cette spontanéité, il n'y avait pas encore l'enthousiasme que Dieu précisément attend de tout un chacun. Cet enthousiasme, il va apparaître beaucoup plus tardivement, c'est précisément à l'époque de Pourim. Très rapidement, à l'époque du Pourim, c'est la période de l'exil entre le premier temple et le deuxième temple. L'exil de Babylonie qui se transforme en exil de Perse. Le peuple juif est menacé d'extinction par ses ennemis. Et il y a eu un renversement de situation et le peuple juif a été sauvé. Mais ce qui est incroyable, c'est que ces événements se sont produits en exil. Et qui dit exil, dit période où le Créateur se cache, se dissimule, il est en colère. Et donc, ce qui nous a poussé à cet instant à avoir cet enthousiasme qu'on n'avait pas eu au moment du Sinaï, c'est qu'on s'est rendu compte que finalement, même en période d'exil, même en période de colère divine, eh bien, Dieu continue à protéger ses enfants.
1: Donc à Pourim, c'est la reconnaissance que Dieu veut le bien pour son peuple.
2: On s'est rendu compte finalement que même en période de courroux divin, le Créateur continue à veiller sur nous. On s'est réengagé à nouveau dans la Torah, mais cette fois-ci avec encore plus d'enthousiasme, si vous voulez.
1: Cette fête, vous le disiez, elle a un lien très important avec Pessah, la Pâque juive, puisque c'est au deuxième jour de Pessah que commence ce que l'on appelle le décompte de l'Omer. Alors c'est important pour les chrétiens qui nous écoutent, puisque dans la tradition chrétienne, on a gardé cette idée d'un temps liturgique entre les fêtes de Pâques et de la Pentecôte. Est-ce que vous pouvez nous préciser, dans la tradition juive, l'importance de l'Omer ?
2: C'est-à-dire que lorsque Moïse se retrouve pour la première fois au Sinaï, la révélation du buisson ardent. Dieu lui annonce que je vais te mandater pour aller délivrer le peuple juif, et il lui annonce que lorsque vous sortirez d'Égypte, au terme de 50 jours, eh bien vous me servirez sur cette même montagne. Donc ça veut dire que la rencontre au Sinaï avait été annoncée avant même la sortie d'Égypte. Tout ça, c'est des textes bibliques, hein, que je vous cite dans l'Exode. Donc Dieu lui annonce. Et c'est pour ça que lorsque Moïse se présente au peuple juif, et donc met en place tous les mécanismes qui vont mener à la sortie d'Égypte. Dans la tradition, on dit que les enfants d'Israël étaient impatients de ce rendez-vous qui avait été fixé déjà depuis l'origine. Donc, et ils savaient pertinemment que c'était au terme de 50 jours. Donc, de même, il y a eu ce compte à rebours. Et en fait, cette période de 49 jours, de 7 semaines, c'était une période de préparation, de préparatif au point culminant de cette longue période qui commence avec la sortie d'Égypte, qui se termine par le don de la Torah. On ne peut pas recevoir la Torah, si vous voulez, démunis et sans avoir été préparé à cet événement, puisque c'est la première fois que finalement, dans la Bible, le Créateur se décide enfin à se révéler à l'humanité tout entière. Donc c'est la première rencontre entre le Créateur et l'humanité. Et donc pour cette rencontre, il va falloir se préparer. Donc du coup, c'est cette semaine, c'est pas cette semaine simplement pour rattacher les deux fêtes, mais ce sont 7 semaines de préparation.
1: Alors justement, comment est-ce qu'on vit l'Omer ? Comment est-ce qu'on se prépare à Shavuot ?
2: Pendant cette semaine, on étudie les Maximes des Pères, qui est un traité de la Mishnah, donc de la Torah orale, qui curieusement n'est pas axé sur la compréhension des actes, des mitzvot, des actes rituels que nous accomplissons au quotidien ou tout au long de l'année. On aurait pu dire qu'il faut se renforcer, finalement, ces prescriptions. On met finalement toutes ces prescriptions de côté. Et l'essentiel des Maximes des Pères traite de notre relation à autrui. Comment on organise une société humaine? Et en fait, c'est en vertu d'un grand principe, Derech Eretz Kadma la Torah. Le préambule à la Torah, c'est le Derech Eretz, c'est le savoir-vivre.
1: Donc ça, c'est très important. Ce que vous venez de dire, c'est que finalement, pour se préparer à la rencontre avec la transcendance, on apprend à vivre ensemble.
2: Pour la simple et bonne raison que, quelque part, l'ambassadeur du Créateur sur Terre, c'est l'homme. L'homme a été créé, Betzelem Elohim, à l'image de Dieu. Quelque part, c'est une parcelle, une émanation du Créateur. Donc si on n'est même pas même capable de respecter celui qui est à l'image du Créateur, comment aurions-nous la prétention d'aller à la rencontre du Créateur lui-même ?
0: Connaître le judaïsme, Odile Riffaut.
1: Et sur RCF Notre-Dame, nous parlons de la fête de Shavuot avec vous, Rabbin Yaakov Nezri. La Pentecôte juive, une fête pour laquelle vous disiez qu'il n'y a pas de commandement spécifique associé à la fête.
2: Vous avez bien compris que puisqu'on fête la Torah, c'est une fête qui est axée véritablement sur l'étude de la Torah. Bien que dans la tradition, le Talmud nous enseigne que cette fête de Shavuot, elle doit être partagée en deux. Une partie où on festoie en l'honneur de la Torah, donc cultive matériellement cette fête. Donc il faut se réjouir, il faut festoyer. Et une partie pour l'étude, consacrée à l'étude et à la prière. Dans beaucoup de communautés, on a l'usage de faire une veillée d'étude, ou du moins de consacrer vraiment un bon moment pour permettre à tous les fidèles de pouvoir, goûter, un tant soit peu, à ce pourquoi on est réunis. Et...
1: Donc vous redécouvrez ensemble la Torah.
2: Alors voilà, donc il y a une veillée d'étude. Alors après, chaque rabbin s'adapte à son public. Hein. Moi, en général, quand je réunis mes fidèles, nous faisons une vraie étude. Attention, ce n'est pas une conférence, c'est une étude
1: collective,
2: talmudique, avec échange, débat. Je choisis un thème bien précis. Mais l'idée est là, c'est qu'il y a une veillée, en principe, dans la nuit de jeudi à vendredi. Dans la plupart des communautés, c'est toute la nuit. Hein. Ça vient aussi rappeler, si vous voulez, que puisque le lendemain, c'est le don de la Torah, Dieu se révèle au peuple juif. Il y a un midrash, un texte rabbinique qui dit que on ne s'est pas suffisamment préparé jadis. Dieu nous a surpris pratiquement. On était en train de somnoler lorsque Dieu est apparu à nous. Donc pour rattraper, si vous voulez, cette erreur originelle, on reste réveillé et on est fin prêt lorsqu'arrive le petit matin et qu'on lit, notamment dans les rouleaux de la Torah, les 10 commandements.
1: Il y a aussi cette tradition à Shavuot, en lien avec la Torah, de consommer des mets lactés.
2: Alors la consommation des mets lactés, c'est une coutume à Shavuot. Il y a plusieurs explications qui ont été données, je vais vous en donner deux. La première explication, très simple, c'est que la Torah elle a été comparée au miel et au lait. Dans le Cantique des Cantiques du roi Salomon, des vaches vechalav tachat leshoner. On parle de la langue du Créateur qui énonce la Torah, et on explique que la Torah finalement c'est du miel et du lait. Hein, c'est faire référence à la douceur et au bonheur que peut nous procurer la pratique de la Torah. Donc c'est une première explication qui a été donnée. Une deuxième explication qui est déjà plus midrashique, avant que Moïse monte au Sinaï, on avait les 7 lois noachides.
1: Donnée au moment de Noé.
2: Oui, c'était comme le concert des nations. On pouvait manger absolument tout. Quand Moïse descend du Sinaï avec les 613 commandements, il arrive avec les lois alimentaires. Et du coup, du jour au lendemain, on s'est retrouvé dans une situation qu'on ne pouvait plus manger tout ce qu'on pouvait manger jadis. Et donc la première chose qu'on a pu consommer spontanément et immédiatement, c'était tout ce qui était lacté. Il n'y a pas de problème de cache-croûte dans tout ce qui est lacté. Donc du coup, on a consommé tout de suite après des plats lactés. J'ai lu une troisième explication qui est très jolie, qui dit que le lait, la particularité, c'est que le lait, c'est l'enfant qui va téter le lait du sein maternel. Et quelque part, la Torah, elle a été comparée au lait, précisément parce qu'à travers l'étude de la Torah, on se connecte directement au Créateur. On nous dit dans les commandements, tu aimeras l'Éternel, ton Dieu, de tout ton cœur, de toute ton âme, de tous tes moyens. L'amour, c'est un sentiment, c'est quelque chose qui ne s'invente pas. Comment on peut nous enjoindre d'aimer le Créateur? Oui. Soit on aime, soit on n'aime pas. Et surtout, si on ne connaît pas, comment aimer? Alors la grande question, comment aimer l'Éternel si on ne connaît pas? Alors le texte biblique continue et dit « Et ces paroles que je t'ordonne aujourd'hui seront gravées sur ton cœur ». Ça veut dire que le meilleur moyen de connaître l'Éternel et donc de l'aimer et de tisser ce lien, c'est d'étudier sa pensée. La pensée, c'est la Torah. Et donc la Torah nous connecte directement au Créateur, donc c'est ça le lait.
1: Un des usages lors de la fête de Shavuot, c'est de lire le livre de Ruth. Pour quelle raison ?
2: Alors, pour chaque fête, on a l'usage de lire ce qu'on appelle une Megillah, c'est-à-dire un petit texte biblique qui a un lien particulier avec la fête. Et en l'occurrence, à Shavuot, on lit le livre de Ruth, qui est cette jeune fille qui a embrassé le judaïsme. Donc c'est toute la démarche de conversion que va opérer Ruth auprès de sa belle-mère, Naomi, à la suite de la disparition de son époux. Et donc on voit dans ce texte finalement la manière avec laquelle elle va adhérer, elle va avoir cette adhésion au judaïsme. Et Ruth, dans la tradition, si vous voulez, l'ancêtre du roi David, c'est-à-dire de la dynastie royale également, elle accepte de porter sur elle le joug des commandements. Je vous fais une petite digression. Souvent, on accueille des écoles pour visiter la synagogue. Et une question qui est récurrente, finalement, c'est combien vous avez de commandements dans le judaïsme ? Alors, on va dire, il y a 613 commandements.
1: Ça paraît beaucoup.
2: Ils sont stupéfaits. Ils sont stupéfaits, mais tout ça. Et effectivement, c'est ça, c'est l'idée. C'est tester, finalement, la sincérité et l'adhésion parfaite. Et précisément, Ruth, eh bien, elle a redoublé de zèle pour adhérer envers et contre tout au judaïsme.
1: Mais on aurait pu croire qu'à Shavuot, justement, on lirait plutôt les textes, par exemple, de l'Exode.
2: On les lit. C'est le premier jour de Shavuot. Donc, je vous ai parlé de la veillée d'études. Donc, le lendemain, tous les fidèles se retrouvent à la synagogue, les familles, etc. On sort les rouleaux de la Torah et on lit précisément le texte de l'Exode, de la révélation sinaïtique et les 10 commandements. Mais dans la logique, il faut faire attention, ça veut dire qu'on le lit solennellement, les 10 commandements, mais il y a toujours cette crainte d'imaginer que finalement la Torah se résumerait aux 10 commandements. C'est pour ça qu'il y a un rabbin qui a très joliment interprété les 10 commandements, où il rattache les 613 commandements aux 10 paroles. Comme quoi, dans les 10 paroles du Créateur, dans les 10 commandements, il y a une allusion qui est faite à chacun des 613 commandements. Vous avez un texte qu'on appelle les Hazarot, les injonctions, où on nous montre avec la manière avec laquelle on rattache finalement les 613 commandements aux 10 paroles du Créateur.
1: Les 10 ou les 613 commandements, voilà un beau sujet d'émission, pourquoi pas à venir. Un grand merci, Rabbin Yaakov Nezri. 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Et dans un instant, nous retrouvons notre Melchior Gormand pour la rediffusion de son émission « Je pense, donc j'agis ».

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1: Bonjour à toutes, bonjour à tous. Très heureux de vous retrouver pour cette émission consacrée à l'actualité et aux événements de l'Opéra Royal de Wallonie. L'Opéra Royal de Wallonie qui poursuit sa mission de création et de partage avec une nouvelle production destinée au jeune public. Conçu pour les enfants, les familles, les écoles, c'est un spectacle itinérant qui a été imaginé en collaboration avec André Borbet et qui sera présenté lors des fêtes de la musique et puis qui partira en tournée. Et aujourd'hui, nous avons le plaisir d'accueillir la scénographe, la costumière, mais également la responsable des projets éducatifs à l'Opéra Royal de Wallonie, c'est Valérie Urbain.

0: musique de Tulipatan d'Offenbach, un des opéras participatifs qui nous a été présenté au cours des saisons passées à l'Opéra Royal de Wallonie. Nous ferons un petit retour d'ailleurs sur tous ces opéras participatifs, ces opéras destinés au jeune public. Et il y a à l'Opéra Royal de Wallonie un service consacré à l'éducation et au contact avec le jeune public. C'est le service dont Valérie Urbain est la responsable. Elle nous explique sa mission. Bonjour Valérie.
1: Oui, bonjour. Alors moi, je suis en charge des projets éducatifs et sociaux avec mes collègues et avec donc la grande complicité de la direction. Nous organisons tout ce qui peut ouvrir l'opéra à tous, au plus grand nombre et dès le plus jeune âge.
0: Donc concrètement, si je suis enseignant et que je veux faire visiter l'opéra à ma classe, c'est à vous que je m'adresse?
1: Tout à fait. Alors vous êtes dans le bon timing parce qu'on commence à envoyer nos informations vers les écoles, donc de l'école maternelle jusqu'à bien sûr l'université, les hautes écoles, même la promotion sociale. Et c'est au service éducatif que l'on peut s'adresser à l'opéra pour toutes sortes d'informations, pour les groupes scolaires, les groupes sociaux et quel que soit donc le niveau d'enseignement.
0: Et donc les visites sont adaptées au public?
1: Alors il y a plusieurs types de visites guidées. On va dire qu'il y a la visite guidée classique. Bien entendu, nous, on l'adapte aux différents publics qui viennent. Mais quoi qu'il en soit, dans ces visites guidées, on va pouvoir découvrir l'histoire du bâtiment, donc un petit peu l'histoire aussi de la ville de Liège dans la foulée, l'histoire des spectacles à Liège, un peu d'architecture, donc quelques notions d'architecture, mais surtout découvrir aussi que l'opéra, c'est un art vivant et que donc ce beau bâtiment historique, ce patrimoine architectural est habité par une troupe, une compagnie qui monte des spectacles où il y a des métiers artistique et technique. Donc toujours dans une visite guidée, il y a ce volet découvrir les savoir-faire et les différents métiers. Ce qui est intéressant aussi, c'est qu'on aborde toujours la vie de l'opéra. Qu'est-ce qui se passe? Comment est-ce qu'on répète? Ça commence quand? Est-ce qu'ils connaissent par cœur avant d'arriver? Qui travaille ici? Donc ce sont des visites guidées qui ne sont pas purement historiques et architecturales. Clairement pas.

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0: Un extrait de l'opéra participatif Fleur de Peau. Nous étions dans la saison 2015-2016. C'était un opéra proposé par André Borbet, déjà, nous allons le retrouver aujourd'hui, et Lynn Adam. Nous parlons aujourd'hui des opéras participatifs et plus particulièrement de celui itinérant que va nous proposer l'Opéra Royal de Wallonie. Nous en reviendrons dans quelques instants. Il sera scénographié et costumé par Valérie Urbain, qui est également responsable du service éducatif à l'Opéra Royal de Wallonie. Nous la retrouvons. Valérie Urbain, quels sont vos sentiments, vos constatations quand vous voyez le jeune public découvrir l'opéra ?
1: Je pense que j'ai un petit peu d'expérience maintenant au sein de l'opéra. J'ai la chance d'être au service éducatif depuis presque une quinzaine d'années, je pense maintenant. Et il est vrai qu'on pense souvent que les jeunes ne connaissent pas l'opéra, n'aiment pas l'opéra, ont des a priori. Et j'ai souvent pu constater que c'est soit tout l'inverse, donc ils prennent l'opéra comme toute autre forme artistique qu'on leur présenterait, donc l'architecture du théâtre qui est magnifique, ou un spectacle lyrique qui est quand même un peu, qu'on pourrait croire déstabilisant, ben finalement les jeunes oreilles ou les oreilles un peu plus vierges n'ont pas beaucoup d'a priori, surtout par exemple sur les classements entre la musique contemporaine ou un grand Verdi ou un Bizet, pour eux c'est la même chose. Donc je ne trouve pas qu'il y ait une grande réticence ou de gros a priori. Les jeunes se disent un petit peu plus qu'ils peuvent accéder aux différents lieux. Ça ne veut pas dire qu'ils en ont envie, mais on peut susciter l'envie en mettant en place tout ce que l'on peut faire pour les inviter à venir. Et juste pour compléter, je trouve que les jeunes restent curieux de tout. Et franchement, quels que soient les milieux, quelles que soient les cultures d'origine, je trouve qu'on arrive encore à susciter la curiosité et l'intérêt chez les jeunes, assurément.
0: Et l'Opéra Royal de Wallonie participe évidemment à ce projet par des créations qui leur sont destinées toutes les saisons.
1: On essaye toujours d'avoir une attention pour tous les publics et dans le cadre de la production lyrique, de la création lyrique, on a presque tout le temps une production pour les enfants en âge d'école primaire, dans notre grande salle, une vraie production, des décors, des costumes, des lumières, parfois même une musique commandée spécialement pour l'occasion, ou une adaptation d'une œuvre connue du répertoire, et des chanteurs, on met une attention dans la qualité du spectacle qui est proposé à ces enfants et bien entendu aux familles. Et souvent, les adultes se plaisent beaucoup aussi dans un spectacle d'une heure, 1h15. Ça change la donne par rapport à la durée habituelle des opéras. Et également, donc, on a cette programmation pour les enfants de maternelle, pour les plus petits en âge d'école maternelle, et qui se donne dans notre salle polyvalente au 9e étage de l'opéra, où on peut créer un gradin un peu plus intime pour cette tranche d'âge.
0: Et là, c'est une visite un petit peu particulière, puisque les élèves sont appelés à participer à cette visite.
1: C'est cela, et ça va même au-delà de cette journée scolaire, puisque les spectacles que l'on propose sont souvent participatifs, donc ils font l'objet d'animations préparatoires en classe. Donc il y a une visite qui leur est rendue également.

0: également à l'école, et le moment du spectacle. Et tout cela peut être prolongé aussi avec les outils pédagogiques qu'on transmet aux enseignants. Et les enseignants sont très dynamiques, et pour préparer, et pour prolonger, parfois faire de longues distances pour venir nous voir. Vraiment, quand je dis de longue distance, c'est de toutes les provinces, hein, de Wallonie. Et donc, c'est intéressant de voir que cette motivation est bien là.
1: Vous êtes enseignant, n'hésitez pas à vous rendre sur le site de l'Opéra Royal de Wallonie. Voilà quelques belles activités qui sont à proposer à vos élèves.

0: Un extrait de l'opéra participatif Folon de Nicolas Campogrande, présenté lors de la saison 2017-2018.
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0: Bonjour, nous nous retrouverons bientôt à l'Opéra pour voir, écouter et chanter le spectacle Don Quichotte. Nous participerons activement à l'histoire, alors entraînons-nous.
1: Nous sommes la saison 2018-2019, l'opéra participatif proposé était Don Quichotte et comme vous l'entendez, sur le site de l'Opéra Royal de Wallonie, les enseignants, les animateurs peuvent préparer cet opéra participatif en retrouvant les partitions et des extraits musicaux pour préparer le jeune public à reprendre à l'unisson les grands airs de ces opéras participatifs. Valérie Urbain, nous allons parler à présent du prochain opéra à destination du jeune public. C'est un opéra un tout petit peu particulier parce que s'il est présenté sur scène lors des fêtes de la musique, son objectif est de pouvoir partir en tournée, de pouvoir être présenté dans différents lieux et c'est un spectacle donc itinérant. Dites-nous tout.
2: Eh bien écoutez, je vois que vous êtes déjà bien informé. En effet, alors on a eu envie, on fait déjà beaucoup de choses, mais un projet qui s'appelle « Le roi sans voix » est né de notre envie de partir un petit peu à la rencontre des publics encore plus jeunes. C'est pas facile pour des enfants en âge de classe d'accueil, donc les tout petits et de première maternelle. C'est pas toujours pas facile de faire les distances dont nous venons de parler pour venir profiter de la beauté du théâtre et d'une excursion à Liège. Et nous aimons aller à la rencontre des publics et on voulait créer un spectacle qui puisse convenir, donc dès 3 ans, se rendre, si on le peut, si cela plaît, dans des centres, peut-être avec des partenariats avec des centres culturels, des petites salles qui seraient prêtes à accueillir le spectacle. On voulait aller au plus près des écoles et des familles qui sont dans ces régions-là. Donc c'est vraiment une volonté de l'opéra de se déplacer à la rencontre de ces publics-là. Et notre idée a rencontré l'envie d'André Borbé. André Borbé, qui justement a une très grande expérience des tournées, et il a vraiment cette expertise-là, il connaît les lieux et il connaît bien ce public, et lui aussi avait envie, il écrit souvent pour les enfants, pour les adolescents, même pour l'adulte, il fait beaucoup d'ateliers d'écriture, il compose beaucoup de musique pour ces publics-là, il voulait s'adresser vraiment aux tout-petits. Et donc nos envies se sont rencontrées pour créer ce petit roi sans voix.
1: Le roi sans voix, dont vous êtes la scénographe.
2: Alors, ça c'est un petit bonus. En effet, ce sont mes études, j'ai réalisé des études aux Beaux-Arts de scénographie, et puis voilà, le chemin faisant, les carrières changent un peu. Mais pour l'occasion, André Borbé et moi nous entendons très bien, et la direction nous a fait confiance pour la création donc, esthétique et musicale de ce spectacle. Et donc, en effet, je vais en plus... J'ai dessiné les décors et les costumes qui sont réalisés par nos ateliers décors, costumes et perruques qui se situent à Ans, que le public et joie connaît bien, je pense.
1: La volonté de cet opéra participatif, c'est de le faire hors les murs de l'opéra, partir en tournée.
2: Alors, on y a beaucoup réfléchi, André y a réfléchi. On va essayer donc de viser les salles de fête. On n'a pas beaucoup de demandes, mais 6 mètres sur 4, ce serait bien. Parce que, vous l'avez bien compris, c'est un peu un spectacle de poche. Une poche remplie de plein de poésie, de magie. C'est vraiment royal ce qu'il y a dans cette poche. C'est pas pour rien que ça s'appelle le roi sans voix. L'idée, c'est d'avoir quelque chose d'assez intime, au plus proche des enfants, donc avec une jauge plus réduite aussi, pour une centaine de personnes, dans un lieu convivial, sur un petit espace pour que tout le monde puisse accueillir ce spectacle. Il est pensé pour la tournée. Donc la scénographie, le décor, les costumes sont pensés pour la tournée, pour vous dire, ça doit rentrer dans 2 voitures.
1: Valérie Urbain, concrètement, les enseignants peuvent encore vous contacter pour réserver, pour faire venir ce spectacle dans leur classe.
2: Ici, au mois de juin, on a la chance de présenter en avant première le spectacle pour la fête de la musique. Donc c'est gratuit, c'est une formidable nouvelle. Donc aux dates de la fête de la musique fin juin, nous avons des représentations tout public pour les familles et ce sera l'occasion aussi justement pour les personnes qui souhaiteraient le programmer de venir le voir. Donc nous avons invité des personnes qui pourraient avoir envie de programmer le spectacle à venir et dans la foulée, parce qu'on se dit il faut quand même continuer, nous aurons 2 jours de représentation scolaire où justement on va va tester la réceptivité de ce spectacle auprès des plus jeunes, donc des classes d'accueil et de maternelle des environs, et même un peu au-delà, vont venir voir ce spectacle dans la foulée en juin. Pour les représentations scolaires, je pense que c'est déjà bien complet, mais sur notre site internet, on peut trouver la page Le Roi sans voix, où toutes les modalités de réservation sont indiquées, et il reste quelques places pour la fête de la musique. C'est vraiment le moment d'en profiter. Il y a deux séances qui sont proposées.

0: parents.
1: André Borbé, depuis tout ce temps, extrait de son dernier album, André Borbé, qui est à la manœuvre pour le prochain opéra participatif, Le Roi sans voix.
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1: Nous sommes en compagnie de Valérie Urbain, responsable des projets socio-éducatifs de l'Opéra Royal de Wallonie, mais également scénographe et costumière de l'Opéra participatif itinérant Un roi sans voix, dont le metteur en scène et créateur est André Borbé. Ce spectacle sera présenté lors des fêtes de la musique les 20 et 21 juin à l'Opéra et puis il partira en tournée. Peut-être dans votre école, n'hésitez pas à réserver ce spectacle. Valérie Urbain, en tant que scénographe pour un spectacle pour enfants, quelles sont les choses auxquelles vous êtes particulièrement attentive ?
3: Je pense que ça vient aussi de notre nature à André et moi de pouvoir nous replonger dans la poésie de l'enfance, j'ose espérer. Mais en tant que scénographe, c'est bien sûr le maître, tout est à la base. On a la chance, André Borbé écrit non seulement le livret, la musique, mais également il mettra en scène le spectacle. Donc il a déjà une bonne vision du résultat qu'il souhaite obtenir. Et vous savez, on est toujours aussi nous-mêmes dans des phases de test. Néanmoins, on a une bonne connaissance du monde de l'enfance. Comme je disais, on sait facilement faire appel, peut-être tous les artistes le font, je ne sais pas, on peut facilement faire appel à notre sensibilité d'enfance, ce qui nous émerveillait. On ne veut pas non plus que l'enfant n'ait rien à faire. On est assez d'accord, André et moi, sur ce sujet. Donc, c'est suggéré, il y a des choses qui sont proposées, mais l'enfant peut faire son propre chemin de spectateur. Donc, il va recevoir les choses, un peu comme moi, à mon âge, quand j'étais petite, j'écoutais un livre-disque sur quelque chose, une vie d'artiste, de la mythologie ou que sais-je, un opéra. Et certainement, je ne comprenais pas tout. Mais moi, j'en recevais la part artistique. Donc, c'est ce qu'on cherche à faire en gardant de la magie, de la poésie et un langage. André, en tout cas, n'a pas peur d'avoir un langage qui va vraiment toucher l'enfant, je pense. Ça s'approche de la comptine, presque. C'est pour ça que c'est un opéra, une création un petit peu hybride, comme on l'appelait au départ, mais on n'aimait pas trop ce mot. Et on s'est dit, c'est un peu pop lyrique, donc c'est un popéra. Donc, cette création s'appelle un popéra. Et le fait de faire un popéra, on peut utiliser certains instruments, certaines sonorités, des répétitions pour que ça rentre vraiment dans le principe de la comptine et de la fable, pour évoquer le parcours de ce petit roi qui n'a plus de voix. Pourquoi ? Parce qu'il criait un petit peu trop. Et avec beaucoup de poésie, on va essayer de montrer à l'enfant que parfois un autre chemin est possible et qu'il faut surtout penser à la joie, la simple joie de communiquer, et que parfois il existe des façons de communiquer douces et dans le respect, tout en disant ce qu'on pense, auxquelles on peut réfléchir. On espère que les enfants pourront recevoir ce message-là.

0: Un extrait de Ursule et Hirsute, un opéra proposé par André Bourbet et Lionel Polis. C'était juste avant le Covid. Hein.
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0: Et aujourd'hui, nous parlons du prochain opéra participatif. Il sera très participatif puisqu'il ira à votre rencontre, dans les classes, dans les salles de fête. C'est Le Roi sans voix, proposé par André Bourbet, et une scénographie et costumes de Valérie Urbain, qui est aujourd'hui notre invitée. Valérie Urbain, s'agissant d'un opéra, il y aura des chanteurs, des musiciens, j'imagine. Vous pouvez nous en parler ?
2: Bien sûr. Donc, format de poche aussi pour les artistes. Donc, c'est une toute petite troupe, mais très qualitative. André Bourbet lui-même jouera dans le spectacle. Il y aura donc de la guitare basse, puisqu'il peut jouer de la guitare basse, il peut chanter, il peut compter. Et nous avons une chanteuse qui est capable... Il y aura une chanteuse, il y aura un double cast parfois, hein, parce que pour une grande tournée comme ça, pour le moment, on collabore avec deux chanteuses formidables, Zoé Pirou et Marie Billy, qui ont un grand attachement pour le jeune public puisqu'elles ont créé Ilitis, entre autres, ou Slouchaï, des spectacles qui tournent même en crèche, donc elles ont une grande expérience, et elles ont la qualité de pouvoir apporter la touche lyrique que l'on souhaitait, parce que c'est quand même une création qu'on fait, nous, Opéra Royal de Wallonie, en collaboration avec André. Et il y aura également au clavier Hervé Bourbet, qui peut, et tous, de toute façon, sont un peu conteurs, narrateurs dans cette histoire. Donc, trois artistes sur scène, cette petite histoire pleine de poésie et de valeur et de beauté, j'espère. Et le tout, comme je le dis, dans deux voitures, et hop, ça part à la rencontre des publics.
0: Valérie Urbain, on peut envisager ces rencontres à partir de quelle date ?
2: On l'espère dès septembre, pourquoi pas. Et ça va s'étaler sur le reste de l'année 2026, mais bien sûr, surtout sur 2027, voire 2028. Et peut-être même au-delà des frontières de Belgique, qui sait. Il y a beaucoup de demandes pour ce type de public et ce type de spectacle. Donc, on croise les doigts.
0: Alors, pour ces petits bouts, il faut évidemment gérer le temps et l'espace.
2: Il faut bien penser l'espace et bien penser la forme. Et quand on dit penser la forme, enfin, ça, c'est le côté, la partie service éducatif qui parle. Bien entendu, il faut adapter les formes aux tranches d'âge. Et je trouve que plus ils sont petits, plus les tranches d'âge sont marquées, plus il faut faire quelque chose. Déjà 3-36 mois, c'est déjà une grande tranche d'âge. Plus on réduit la tranche, généralement, mieux on atteint le but. Et donc, dans la durée ici, il faut rester à 40 minutes. On n'est même pas aux 50 minutes que l'on propose aux plus grands de maternelle. 40 minutes maximum, c'est bien pour cet âge-là. Voilà déjà une adaptation qui est pensée. Et donc, cette proximité des artistes et du décor, du public, est importante. Il ne faut pas une fosse d'orchestre quoi, qui sépare le spectacle des enfants. C'est pour ça qu'ici, on joue dans notre salle polyvalente où on montera un gradin au plus près des artistes sur un petit espace avec de très jolies lumières qui sont pensées également pour la tournée. Il se peut qu'il y ait des endroits où il n'y ait pas d'accroche au plafond, ce que nous appelons un grill. Donc il faut penser à des... C'est pour ça que nous, on a rendu, sans spoiler, le spectacle assez lumineux par lui-même. Donc les objets contiennent déjà de la lumière, ce qui veut dire qu'un public qui serait proche d'une salle qui a moins de techniques et moins de moyens à disposition bénéficieront tout autant de l'effet visuel du spectacle qu'on a souhaité créer.

0: André Bourbet, Tohu Bohu, extrait de son album Tohu Bohu.
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0: Valérie Urbain, responsable du service éducatif de l'Opéra Royal de Wallonie, est évidemment très impliquée dans tout ce qui est formation et éducation. Et au moment où l'école vit des moments très difficiles, les restrictions sont souvent tournées vers ce qui est le culturel. L'éducation musicale passe souvent à la trappe et l'Opéra Royal de Wallonie essaye tant que faire se peut de suppléer, d'aider en tout cas le monde de l'enseignement à découvrir la musique. C'est une des missions essentielles de l'opéra.
2: Vous prêchez une convertie, et je pense beaucoup de convertis ici au sein de la maison, sans doute tout le monde. Et ça a une place parce que ça a une portée bien au-delà de l'expérience musicale, pour tous les apprentissages, pour la concentration, pour le respect des uns des autres, pour comprendre des messages d'une façon abstraite. Donc développer dès le plus jeune âge déjà une forme, déjà d'esprit critique, c'est peut-être pas encore le terme, mais en tout cas d'ouvrir son horizon. Et c'est primordial, c'est aussi une sortie de groupe, donc c'est pour la cohésion de groupe. Il est intéressant de continuer à programmer des sorties vers les musées, vers même un cinéma, même le film, bien sûr, est très, très intéressant. Toute sortie scolaire, finalement, est primordiale, à mon sens, dans l'éducation. Et bien entendu, la musique, ses vertus ne sont plus approuvées. Voilà.
0: Nous allons retrouver deux extraits d'un opéra participatif dont le livret était d'André Bourbet et la musique de Lionel Police. C'était « Patiente mon cœur » à l'Opéra Royal de Wallonie.

0: Après l'extrait Mon cœur, tout va bien, c'était ici le final de Patiente mon cœur, l'opéra participatif proposé par Lionel Polis et André Borbet. Nous allons retrouver tout de suite Valérie Urbain, elle nous parle déjà de ses coups de cœur au niveau jeune pour la saison prochaine.
1: Moi je dirais, ce qu'on a recommandé, là on a donc envoyé nos communications vers les jeunes et les jeunes adultes, donc l'enseignement secondaire supérieur, et vraiment on pense que s'il y a un opéra pour ces tranches d'âge-là à ne pas rater, c'est le mortellement génial zombie opéra, donc venez si vous l'osez. Vraiment ça vaut la peine, en plus c'est vraiment une création, une musique qu'on n'a jamais entendue, mais il ne faut pas avoir peur de ça. C'est un jeune compositeur très talentueux qui a composé la musique, une mise en scène qui va être formidable, c'est vraiment une chouette sortie à proposer. Donc moi c'est mon coup de cœur, quoi. Zombie opéra en novembre, et c'est bon pour tous les publics, même les férus d'opéra, soyez curieux, venez voir, ou pourquoi pas amener quelqu'un qui n'est jamais venu, c'est l'occasion de parrainer quelqu'un qui pourrait venir voir ce genre d'œuvre. C'est moins long dans la durée aussi, 1h45, c'est peut-être pour une première expérience à l'opéra, une super idée. Si vous adorez l'opéra, amenez quelqu'un voir ce spectacle. Coup de cœur aussi pour la danse, le ballet, Dark Matter et le Spectre de la Rose. Pour nos publics, en tout cas, à l'éducation, ils sont toujours très friands de danse, et on a la chance d'en avoir à nouveau ici en nos murs, donc avec des petites touches de Lady Gaga en plus, dans la variété des musiques qui sont proposées, plus le grand classique du Spectre de la Rose à entendre avec l'orchestre, je pense que ça vaut la peine. Et en termes d'activité, cette année à nouveau, nous aurons les portes ouvertes aux ateliers, mais ça, il faudra patienter un petit peu, le printemps. Et je donne rendez-vous à tout le monde pour les Journées du patrimoine au mois de septembre, où à nouveau, on ouvre l'opéra à tous. Il y aura un tout nouveau décor sur scène qui sera spectaculaire. Donc nous serons dans les coulisses de Macbeth, et qui, vraiment, c'est vraiment spectaculaire à voir. C'est gratuit, comme toutes les journées du patrimoine. Donc j'invite tout le monde à bien observer, nous suivre sur les réseaux, notre site internet, passer un petit coup de fil à la billetterie si on veut avoir toutes les informations sur la programmation. Donc voilà, les petits rendez-vous à venir.
0: Valérie Urbain, dans les couloirs, on entend parler d'une soirée spéciale pour Zombie Opéra, une soirée où le déguisement serait de rigueur.
1: En fait, déguisement, c'est toujours autorisé hein, au service éducatif, donc ça, il faut savoir. Hein. Donc, c'est vrai, en plus, à l'opéra, on vient comme on veut. Hein. On peut sortir les paillettes, les strass, ou on peut venir exactement comme on est en sortant de l'école ou de sa journée de travail. Mais clairement, on peut venir costumer, si on le souhaite, surtout aux animations qui précéderont Zombie Opéra. Pourquoi ne pas venir faire un petit test, en profiter pour pour faire quelques blagues et faire un petit peu peur sur le chemin en passant. Donc oui, on ne manquera pas de communiquer au public tous les événements ludiques et festifs qui pourraient avoir lieu. Et on a aussi une grande vente de costumes. Donc c'est le moment ou jamais de venir choisir la tenue qu'on souhaite porter aux fêtes ou peu importe, à la Saint-Valentin, pendant les vacances, comme on le souhaite.
2: Tout le mois de décembre.
1: Voilà. La vente des costumes, c'est au mois de décembre, c'est Saint-Nicolas.
0: Merci beaucoup Valérie Urbain. On se retrouve pour les fêtes de la musique, la présentation du Roi sans voix.
1: Eh ben c'est super, rendez-vous aux fêtes de la musique et vraiment tout le monde est le bienvenu pour découvrir cette création.
0: Un grand merci, à bientôt.
1: Merci beaucoup.
0: Et on retrouve André Borbet avec Le Yo-Yo, André Borbet, qui nous propose donc cet opéra Le Roi sans voix, dont la scénographie est assurée par Valérie Urbain ainsi que les costumes.

0: André Bourbet. Le yo-yo.
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0: Je vous rappelle le timing, hein. C'est à partir du mois de septembre que cet opéra participatif sera en tournée. N'hésitez pas à réserver via le site de l'Opéra Royal de Wallonie, mais vous aurez l'opportunité de découvrir en primeur cet opéra les 20 et 21 juin lors des Journées de la Musique à l'Opéra Royal de Wallonie. Alors ça c'est pour fin juin, mais fin juin il y a aussi un autre gros morceau. C'est Othello, et je suis passé l'autre jour dans la salle de l'opéra. Ils étaient en train de monter les décors pour cet opéra. C'est majestueux. Hein. Là, on en prendra évidemment plein la vue, et on le sait déjà, car le metteur en scène de cet opéra, Othello, n'est autre que Alex Aguilera.

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1: Leonucci dans le rôle de Iago dans cet Othello de Verdi que nous aurons le plaisir de découvrir à partir du 19 juin.
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1: Pour terminer cette émission, nous allons replonger dans deux opéras participatifs. Nous allons retrouver Ursule et Hirsute. Et puis juste après, ce sera un extrait de Tulipato d'Offenbach.

Nous avons commencé avec Ursule et Hirsute, et à l'instant c'était Tulipatante Offenbach. C'est avec ces deux extraits que se termine notre émission consacrée au service éducation de l'Opéra Royal de Wallonie et à Valérie Urbain qui nous proposera en tant que scénographe et costumière l'opéra Un roi sans voix, un opéra participatif d'André Borbet que nous retrouverons dès le 20 et 21 juin sur les planches de l'Opéra Royal de Wallonie. Voilà, moi je n'ai plus qu'une chose à vous dire, bien des choses chez vous.

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1: Avec Patrick Choutat à la technique, bonjour et bienvenue pour la musique dans l'âme. Adrien Moignard est né en 1985. Dès l'âge de 12 ans, il commence son apprentissage de la guitare en autodidacte sur une guitare folk. Au départ, il aborde le style blues, puis dès l'adolescence, après avoir découvert le jazz manouche, il se produit musique dans l'âme sur scène et en studio, se consacrant au jazz comme son idole Django Reinhardt. En 2026, il crée l'Adrien Moignard Quartet avec un répertoire gypsy enrichi de compositions originales et d'arrangements modernes. Nous allons écouter Adrien Moignard tout de suite avec trois titres: Dream of You, How Deep Is Your Love, adaptation d'un titre des Bee Gees, et I Got Rhythm.

RCF Liège, la musique dans l'âme avec le guitariste Adrien Moignard, fasciné par le jazz et le jazz manouche de Django Reinhardt. Nous allons poursuivre avec trois titres. What's Going On, une adaptation d'un titre de Marvin Gaye, Night and Day et Miroir. Je vous rappelle que vous pouvez réécouter cette émission comme toutes les autres de la série ou la partager sur RCF, la musique dans l'âme. Bonne écoute.

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1: Bienvenue les amis, installez-vous confortablement pour ce nouveau numéro de Talent Belge consacré à Rachel Salomon. Savez-vous qui est Rachel Salomon? Allez, ouvrez grand les oreilles et écoutez ça. ...2022... sortie de son premier projet solo.

La voix de Rachel Salomon. Rachel Salomon, dite Surasol. Ce n'est pas une inconnue pour ceux qui ont apprécié l'album du trio féminin bruxellois Las Leronas, un séduisant groupe de pleureuses dans lequel Sura chantait, jouait de la guitare, de l'ukulélé et même de l'accordéon. Issu donc de ce trio, Surasol fait ses premiers pas en solo avec l'opus Roa, dont vous avez entendu l'extrait éponyme. C'était en 2022, un album qui aura permis à l'artiste de prendre ses marques.

petits humains, extrait de ce premier album solo intitulé Roar, qui signifie rugir, un disque très personnel, rythmé par ses doutes, des cris, des pleurs, des deuils, qui nous donne envie de mieux la connaître. Et en 2024, elle tourne complètement le dos à son groupe de cœur, Las Leronas. C'est ainsi donc qu'elle décide de se consacrer complètement à son projet solo. Au départ, elle décide donc de revenir à travers un album. L'album devait s'appeler Pur, qui veut dire ronronner, un peu comme une réponse au rugir de Roa. En chemin, le projet a changé de nom, mais cette idée l'a quand même guidée dans le travail. Et elle se dit, les plantes prennent le temps à pousser. Ce n'est pas parce qu'on tire dessus qu'elles poussent plus vite. Alors il fallait bien prendre son temps et bien penser le projet. L'album sortira finalement en janvier 2026, un album intitulé « I Will Be Dead ».

0: I Will Be Dead, la voix de notre talent belge du jour sur Assol. Musique vagabonde, chants enracinés. En fait, un clan se mue en sorcière, les barbecues se transforment en prières, les poèmes en rap, le blues flirte avec l'opéra. Avec des textes à la fois intimes et politiques, poétiques et incisifs, Sura nous transporte dans son univers. Un monde où la douceur et l'amour sont un choix ardent et engagé. Dans I Will Be Dead, la musicienne fait donc taire ses juges intérieurs pour embrasser une radicale authenticité, la création comme un jeu d'enfant et des sonorités choisies à l'oreille de la sensation. Artiste, à la fois bilingue, elle chante en anglais comme en français. Je vous invite à écouter ce titre. Voici Pluie.
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1: Pluie à l'instant, extrait de l'album I Will Be Dead de notre talent belge du jour sur Assol, inspiré par des artistes tels que Bobby Marfering, Coco Rosie, Devendra Banat, Loï Chauve, Nina Simone, Ibrahim Marlouf, Yoms, ou alors La Liberté de la chanteuse Camille, sur Assol explore et bâtit sa patte musicale à l'instinct. Elle n'a pas l'impression d'écrire ses chansons, mais qu'elles apparaissent. Je vous propose maintenant d'écouter Nos Corps.

Be Dead. Un album qui nous transporte dans un monde à la fois doux et dérangeant à travers des textes intimes et politiques, poétiques, incisifs, des thèmes qui diffusent un espoir et une vitalité contagieux en réaction aux guerres, aux violences et au fascisme qui sévissent actuellement. Sur un sol est un ovni sonore, brut et authentique, un tour de force émotionnelle débordant d'une générosité humble et exubérante. Allez, prenez ce miel pour vos oreilles. Honey, sur un sol.

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1: Sora Sol, une artiste véritablement inclassable, une bruxelloise dans l'âme aux origines mêlant les États-Unis, l'Europe de l'Est et l'Afrique du Nord qui brouille les frontières des genres avec une joie communicative. Avec une touche folk décalée des harmonies vagabondes aux accents juifs, la musique de Sora Sol s'impose à nos oreilles, en la caressant et en la chatouillant. Elle est notre talent belge du jour. On va quitter cet album avec le titre Feed the Clouds. Salut!

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1: Bonjour à toutes, bonjour à tous, ravi de vous retrouver dans l'hebdo liégeois. Cette semaine, c'est la culture qui est mise à l'honneur dans cette émission avec l'exposition « Les coulisses d'une collection » présente actuellement au musée de la Boverie à Liège. Lancée vendredi dernier à l'occasion des 10 ans de la réouverture du musée, l'exposition se tient jusqu'au 23 août prochain. À cette occasion, Céline Deckers, stagiaire à la rédaction, a rencontré deux invités, Grégory de Sauvage en première partie d'émission, qui est commissaire de l'exposition et conservateur au Musée des Beaux-Arts de Liège, pour évoquer plus en détail cette exposition « Les coulisses d'une collection » qui réunit environ 300 œuvres, dont certaines bien connues. Elle a également contacté Stéphane Dadeau, chargé de mission à l'OPRL, l'Orchestre Philharmonique Royal de Liège, à la suite d'une carte blanche publiée il y a quelques semaines, à travers laquelle lui et d'autres portent notamment un regard critique sur la gestion actuelle et l'avenir du musée liégeois.
2: Bonjour Grégory de Sauvage, vous êtes conservateur au Musée des Beaux-Arts et commissaire de l'exposition Les coulisses d'une collection qui ouvrira ses portes au public à partir du 29 mai au Musée de la Boverie. Avant de parler plus en détail de l'exposition, j'aimerais faire un focus et revenir sur l'évolution de la Boverie ces 10 dernières années. Quel regard portez-vous aujourd'hui sur le chemin parcouru depuis sa réouverture il y a donc maintenant 10 ans ?
3: Alors forcément, avec l'exposition Les coulisses d'une collection, on fait aussi l'état des lieux sur les 10 dernières années qui ont été passées. Et on se rend compte qu'il y a énormément d'expositions qui ont eu lieu, des expositions qui ont eu lieu en collaboration avec le Louvre, collaboration avec Tempora, mais également et surtout des expositions qui sont des expositions maison et dans lesquelles les équipes de la ville de Liège sont particulièrement impliquées.
2: Et selon vous, en quoi le musée a-t-il le plus évolué durant cette décennie ?
3: Je pense qu'on entre réellement dans le 21e siècle actuellement. Il se passe, et dans le monde à l'international, mais aussi au niveau national, toute une série d'événements, de changements de conception. La société évolue beaucoup, la technique, le numérique investit nos vies de façon de plus en plus importante. Et donc, il nous faut prendre les grandes questions du temps à bras-le-corps et les intégrer dans nos expositions, dans le musée, car le musée est en réalité la boîte de résonance de ce qui se passe au sein de la société, et nous devons d'être à l'écoute de ce qui se passe et de répondre à toutes ces questions. Je pense par exemple à la présence d'artistes féminines beaucoup plus importantes dans nos collections, par l'enrichissement d'œuvres par exemple, le fait de parler également d'artistes d'art brut, ou qu'on estampille d'art brut et qu'on a intégré dans les collections et qui permettent de montrer à un pied d'égalité la valeur plastique d'un travail de personnes qui sont marquées par le handicap ou de personnes qu'on dirait ou qu'on labelliserait plus ordinaires. Mais on peut aussi parler de la représentation de la diversité des personnes racisées notamment, ou même des questions queer qui sont abordées ou qui vont l'être dans le futur.
2: Pour entrer donc davantage dans cette exposition anniversaire, pourquoi avoir choisi une exposition autour des collections du musée pour marquer ces 10 ans ?
3: Alors, on nous fait le petit reproche tout à fait avéré de ne pas pouvoir montrer évidemment la majorité de nos collections. Je pense que c'est un peu la problématique de tous les musées et que c'est quelque chose qui est un petit peu traversant. Nous ne sommes absolument pas du tout originaux. Il est très classique de voir 80% des œuvres qui sont en réserve, y compris parfois des œuvres majeures. Pensons au musée Picasso qui a bien évidemment des Picasso dans ses réserves. Et donc, on peut s'étonner de ne pas les voir représentés. Alors, comment contrer cette problématique ? Tout d'abord, en ayant des réserves, et c'est le cas à la ville de Liège, qui soient aux normes et qui permettent de pérenniser les œuvres d'art. Ça, c'est déjà la première partie. La seconde partie, c'est de proposer des accrochages qui soient différents, tel qu'on le présente ici dans les coulisses d'une collection. On a voulu montrer très précisément ce qu'on n'a pas souvent l'occasion de montrer. Généralement, on ressort les trésors majeurs, les pièces maîtresses, les trésors nationaux. Donc il y a un label qui est accordé pour certaines œuvres, pour les trésors qui sont les plus importants. Et donc c'est dommage de ne porter focus et attention qu'à ces œuvres-là. Il y a des petites pépites, il y a des petits trésors qui sont méconnus, qui font partie de la production d'artistes qui sont d'importance moyenne, Mais il s'avère que parfois, il y a une œuvre qui sort totalement du lot et qui est tout à fait exceptionnelle sur le plan esthétique, plastique, sur le plan de son histoire. Et donc, on a décidé de les sortir et de les présenter au public. Elles seront valorisées au travers des métiers des musées, qui est finalement un prétexte pour pouvoir sortir de nos réserves toute une série d'œuvres. Mais également, elles seront commentées avec des petits cartels explicatifs qui permettent de relever leur histoire et en quoi elles sont originales et importantes.
2: Donc justement, c'est environ 300 œuvres donc, qui seront présentées, certaines bien connues du grand public, d'autres un peu moins. Comment a été réalisée cette sélection ?
3: Alors, je ne vous cache pas que la sélection a été assez difficile. Alors, pourquoi ? Parce que l'exposition tourne autour des métiers des musées, ça c'est déjà la première chose. Et que donc, il a fallu coller un petit peu à cette structure. Mais elle n'a pas été une structure ferme. On a voulu être beaucoup plus libre que ça. Donc, je pense qu'on a d'abord fait une sélection qui est une sélection des œuvres qu'on considérait comme étant importantes ou qui avaient une certaine valeur sur le plan historique, plastique, social, dans l'histoire de l'art ou parce qu'elles reflètent tout simplement les questions de notre temps que nous traversons actuellement. Et donc, quand on a fait ce premier écrémage, on a essayé de les répartir dans les différentes sections. Ce qui a compté pour nous, c'est de montrer des pièces originales, des pièces inédites, des pièces méconnues. On a voulu ressortir des artistes liégeois, montrer qu'au travers du temps, il y a eu une présence très importante sur le plan artistique de Liège, de la cité de Liège. Donc on retrouve des artistes comme, je ne sais pas moi, de France, Scaufflaire, Flauch, Corneille qui sera présenté. Bon là, je les lance comme ça, mais il y en a plein d'autres qui sont de première importance et qui seront présentés. Et également, pour terminer, ne pas avoir de préférence de chronologique. C'est-à-dire que tout doit être représenté. Donc on a été très attentif à ce que l'art ancien soit présenté au public, mais également la scène contemporaine qui est extrêmement riche, qui plus est à Liège, qui a une académie et une école Saint-Luc qui est très foisonnante. Donc il y a beaucoup de créations dans la ville. Et c'est ce pourquoi nous avons voulu présenter également des œuvres d'art contemporain.
2: Pourquoi avoir choisi de travailler à partir de collections déjà existantes plutôt que de créer une exposition totalement inédite ?
3: Alors ici, évidemment, c'est l'anniversaire du musée. Donc on se devait bien évidemment de se concentrer principalement sur les œuvres du musée. Je pense qu'on a voulu aussi répondre à un souhait de la conservation, c'est-à-dire voir toutes ces pièces qui sont dans les réserves et dont on se dit bien souvent que c'est dommage de ne pas pouvoir les montrer. C'était évidemment l'intention de pouvoir montrer ces pièces qui sont rarement, voire très peu exposées. Et donc, on a voulu aussi, dans cette exposition, se distinguer de l'exposition Liège chef-d'œuvre, qui a aussi eu lieu dans les 10 ans qui se sont écoulés, qui était une façon de se redéployer dans la totalité du musée et de montrer les collections, mais qui était beaucoup plus

0: d'abord, sur les partenaires que sont le Centre européen d'archéométrie CEA, Université de Liège, pour tout ce qui concerne les études physico-chimiques et donc ce que la recherche permet de découvrir. L'entrée de l'exposition, elle sera directement dans ce qui est une réserve reconstituée. Alors, je rassure évidemment tout le monde, on ne va pas rentrer dans une réserve à proprement parler, mais l'espace est structuré comme une réserve ou évoque les réserves. Un espace qui est dédié à l'enrichissement des collections. C'est vrai que c'est une question évidemment très, très importante, d'autant plus qu'elle relève du domaine public, puisque c'est acheté, des pièces qui sont achetées par la ville de Liège donc, et qui intègrent les collections pour le futur. Donc, on montre en quoi cet enrichissement est important, comment est-ce qu'il s'est opéré, quelles ont été les grandes phases, et je pense qu'on va découvrir qu'il existe, je pense qu'on n'en a pas assez conscience, un fil conducteur dans l'élaboration de la constitution de la collection, et qui plus est dans ce début du 21e siècle.
1: Et quel est le message que vous souhaitez faire passer à travers cette exposition ?
0: Alors, il y a deux messages. Le premier, c'est l'extrême vivacité des musées dans leur programmation culturelle, mais aussi dans la collection qui est très très riche, très étendue, avec toute une série de médiums. On a de la sculpture, on a de la peinture, on a des œuvres sur papier qui sont imprimées, des aquarelles, des dessins, des estampes qui sont très très riches. Ça constitue quand même 40 000 œuvres. Donc ça, c'est le premier axe. Et pour gérer tout ça, il faut évidemment des équipes qui soient des équipes très actives. Le musée a la chance d'avoir en son sein une équipe de restaurateurs qui peut travailler, ce qui est de plus en plus rare dans les musées, des conservateurs qui sont passionnés, comme vous l'entendez, je l'espère du moins, et évidemment tous les autres acteurs des musées. Pour faire tourner un musée, il faut des gardiens. Pour faire tourner un musée, il faut des préparateurs qui sont des spécialistes techniques. Il faut des transporteurs d'œuvres. Et le musée a la chance d'avoir ses équipes. Ça, c'est le premier point. Le deuxième point, c'est la richesse et la diversité des collections. Ça, c'est inévitable, quoi. Quand on voit la qualité de ce que le Musée des Beaux-Arts possède, chaque fois que moi je fais la visite à des personnes qui viennent de l'extérieur, qui ne connaissent pas bien la collection, que ce soit des Belges ou que ce soit, par exemple, des Français, qui sont quand même nos voisins, ils sont épatés par la qualité de ce qu'on possède.
1: Pour terminer, donc après ces 10 premières années, qu'est-ce qu'on peut souhaiter à la Beauvrie pour la suite ?
0: Je pense que ce qu'on peut souhaiter à la Beauvrie, c'est de rester connecté à son temps, à l'ère du temps, à l'histoire, à perpétuer cette volonté de débat démocratique et de faire voir, de montrer la création contemporaine, de montrer que la ville, mais aussi que les arts ne cessent de s'ancrer dans ce que nous traversons dans notre quotidien. Et qu'elle reste aussi un lieu où l'on peut rêver, flâner et imaginer un monde qui soit meilleur.
2: Grégory De Sauvage, à l'instant commissaire de l'exposition et conservateur au Musée des Beaux-Arts de Liège. Il était interviewé par Céline Deckers, stagiaire à la rédaction. Une exposition intitulée « Les coulisses d'une collection à découvrir jusqu'au 23 août au Musée de la Beauvrie ». Une exposition qui se déroule à l'occasion des 10 ans de la réouverture du musée.

0: Les enfants difficiles en titre de Mentissa à l'instant. Vous êtes bien à l'écoute de l'Hebdo Liégeois et aujourd'hui on aborde une exposition intitulée Les coulisses d'une collection à découvrir au musée de la Beauvrie actuellement. Un événement à découvrir à l'occasion des 10 ans de la réouverture du musée. Pour cette seconde partie d'émission, notre stagiaire à la rédaction Céline Deckers a contacté Stéphane Dado qui a réalisé avec d'autres une carte blanche publiée il y a quelques semaines dans laquelle il porte un regard critique sur la gestion actuelle et l'avenir du musée liégeois. Il s'en explique.
1: Stéphane Dado, bonjour.
2: Bonjour.
1: Vous êtes chargé de mission à l'OPRL et vous avez récemment rédigé avec Yves Randax une carte blanche sur les 10 ans de la Beauvrie à Liège dans laquelle vous interrogez la place du musée et de ses collections dans sa programmation. Quel est l'objectif principal derrière cette carte blanche ?
2: Au-delà de la vision même du musée, je crois que l'objectif principal, c'est que Yves et moi, on souhaitait vraiment montrer que la problématique muséale dépasse largement le cadre de la Beauvrie. On constate que depuis des années, Liège souffre d'un manque de vision culturelle. Or, pour nous, ce qui est essentiel de dire, c'est que Liège dispose de ressources patrimoniales et artistiques qui sont vraiment exceptionnelles. Je crois qu'on peut sans difficulté dire qu'on est la première ville patrimoniale de Wallonie, mais on ne le fait pas assez savoir. Et il y a un épisode récent qui est celui de la fameuse patinoire des années 30 qu'on pourrait convertir en un lieu et un centre d'art de premier plan pour rajouter du prestige et de la qualité à notre patrimoine artistique. Or, la ville de Liège semble s'en désintéresser. On est même prêt à sacrifier ce bâtiment, alors que lorsqu'on y pense, des villes voisines comme Maastricht, Hasselt, Düsseldorf auraient immédiatement mis à contribution ce type de bâtiment pour en faire un centre d'art. Donc, contrairement à ces autres villes, eh bien, on sent qu'à Liège, on n'a pas encore compris que la culture constitue un véritable levier d'émancipation, d'attractivité et de reconnaissance pour une ville. Et là, on voudrait vraiment qu'il y ait une prise de conscience des politiques par rapport à ça.
1: Et donc, qu'est-ce que vous souhaitez faire évoluer principalement à travers cette carte blanche ?
2: L'idée première, c'est d'abord de se dire que le geste culturel doit être associé à des tas de secteurs différents. Ce n'est pas nouveau, ça se fait ailleurs, mais il est primordial que le secteur du tourisme, que le monde économique, que les chercheurs de l'université, que le monde de l'enseignement puisse constituer avec les pôles muséaux une véritable synergie entre secteurs afin d'atteindre une forme d'excellence collective qui bénéficie au final à tout l'ensemble de la population et à tout le territoire. Il faut rappeler que la culture est quand même quelque chose qui élève, c'est un ciment qui est fédérateur, qui nous donne une identité. La culture est un enjeu démocratique, un outil d'émancipation, et donc on ne peut pas traiter un lieu comme la Beauvrie, par exemple, comme un simple parcours de divertissement ou un objet de consommation. Il faut aller bien plus loin que cela. Et comme beaucoup d'autres institutions, nous pensons que la Beauvrie ne peut pas travailler donc de manière isolée. Elle doit développer des pôles artistiques avec d'autres musées de Belgique, mais aussi avec des musées ou des institutions des villes de l'Eurégio, d'autant qu'on partage une culture commune quand même avec l'Eurégio. Donc, essayer d'élargir le centre de proposition par ce croisement de lieux, d'institutions et de pays qui peuvent nous enrichir et que l'on peut à notre tour enrichir mutuellement. Quand vous voyez par exemple l'attractivité de certaines villes comme Anvers avec son musée des Beaux-Arts, Düsseldorf avec son Kunstpalast, le Louvre-Lens qui est très connu aussi, sont des lieux où on a envie de retourner, qui proposent régulièrement des choses qui sont intelligentes et ambitieuses. Or, pour nous, la Beauvrie, en 10 ans de proposition, eh bien, elle n'a pas permis d'avoir cette faculté d'attirer un public majeur. On a fait des expositions qui étaient souvent moyennes, voire parfois médiocres. La seule vraie réussite, je trouve, et en termes de chiffres, ça se montre, c'est la dernière exposition de Douaneau qui a attiré quand même 100 000 personnes. Et ce n'était pas que des Liégeois, c'est des gens qui sont venus d'un peu partout. Donc l'idée est donc d'essayer de recréer ainsi des propositions attractives. Et pour cela, il est important de nommer, je pense, à la tête de ce musée, il n'y a personne pour l'instant qui le dirige, soit une personnalité forte, soit un groupe aussi de curateurs ou de commissaires capables d'imaginer des expositions qui sont dignes de ce nom et qui ne copient pas un peu ce qu'on fait la plupart du temps ailleurs. Et nos décideurs n'ont malheureusement pas toujours la compétence nécessaire pour déterminer quel artiste, quelle œuvre ou quelle thématique peut véritablement toucher le public. Donc, ce n'est pas aux politiques à s'occuper de ce genre de choses. Il faut vraiment des personnalités indépendantes de ce monde politique pour avoir ces propositions originales. Et notre carte blanche essaye de montrer un peu ce genre de choses pour éviter de retomber dans certaines situations d'incompétence, parfois de copinage, parce qu'on fait venir des artistes qui n'ont aucun intérêt, mais qu'on connaît bien en tant qu'échevin de telle ou telle discipline à Liège, et ça, on n'en veut plus.
1: Est-ce que cet anniversaire et l'exposition des 10 ans ont été un déclencheur pour la publier à ce moment précis ?
2: Oui, c'était l'occasion idéale, on pourrait dire ça, parce que ça permet de faire un bilan sur les 10 ans et avoir une réflexion globale aussi sur ce que devrait être ce musée de la Boverie. À l'origine, il faut rappeler que la Boverie devait être, au moment de son ouverture, un centre d'art qui accueille des expositions temporaires. Mais le projet a évolué en cours de route. C'est ça vraiment qui a été problématique. Et on a essayé de faire coexister ce centre d'art avec des manifestations provisoires, donc, de faire coexister cela avec les collections de l'ancien musée des Beaux-Arts, qui étaient ramenées de l'ancienne salle Saint-Georges et d'autres lieux de Liège. Et on constate un problème, c'est que les espaces sont quand même très limités à la Boverie et ne permettent pas cette cohabitation qu'on a essayé de nous fourguer depuis 10 ans. Chaque grande exposition que l'on fait dans les belles salles du rez-de-chaussée, eh bien, elles font quoi ? Elles nous contraignent à faire découvrir aux visiteurs internationaux tous les chefs-d'œuvre de nos collections, les Picasso, les Chagall, les Gauguin. Eh bien, on les découvre où ? Dans les sous-sols du bâtiment, ce qui est quand même absurde, parce que ces espaces sont tristes, ils sont sans charme pour une collection de ce niveau, et elle est vraiment prestigieuse et c'est très peu adapté. Le bureau d'architectes PhD qui a conçu et qui a aménagé ces sous-sols disait lui-même qu'il n'était absolument pas question d'y accueillir des collections permanentes. Donc là, le musée fonctionne, on peut dire, de manière très schizophrénique, faute de disposer en fait d'espace et faute d'avoir à Liège deux bâtiments distincts qui permettent de déployer pleinement les collections patrimoniales d'un côté et de faire de l'autre côté ces expositions temporaires qui sont indispensables évidemment. Outre ce problème de place et d'affectation, on doit aussi constater qu'il n'y a pas eu de politique culturelle digne de ce nom depuis 10 ans. Les collaborations avec le Louvre ont été globalement au mieux une déception, au pire un échec. Et les expositions, comme on les appelle, clés en main, comme celles proposées par une structure comme Tempora, eh bien, c'était très variable et surtout sans cohérence. Il n'y avait pas de fil conducteur au fil des années. Alors, on a eu quelques réussites comme l'expo Bill Viola, mais qui n'a attiré personne, mais qui a permis de découvrir un très grand artiste contemporain, Dieu merci. Mais pour une exposition de ce type, on a eu pas mal de choses plutôt ratées, comme l'expo Warhol ou celle sur la manufacture d'armes de la Eiffel, qui n'avait pas sa place, clairement, dans un musée comme celui de la Boverie. Donc, je pense que là, il y a un manque véritable de vision. Et selon moi, la Boverie doit, si elle veut être un musée de renom international, aussi faire en sorte de proposer des choses qui ne sont pas consensuelles et de ne pas faire des expositions mainstream du genre une grande expo Delvaux, une grande expo Andy Warhol, Monet, Cézanne, des trucs comme ça, Picasso, qui sont déjà omniprésents dans tous les musées qu'on va fréquenter en Europe et dans le reste du monde. Rester dans ce type de manifestation qui sont quand même très généralistes, ça ne nous aidera pas à faire de nous une véritable capitale culturelle d'exception. Or, je pense que c'est ce qu'il faut viser.
1: Dans votre texte, vous évoquez l'horizon 2030. Pourquoi cette échéance est-elle importante selon vous ?
2: Parce que cela permet de dire que l'identité de Liège est à la fois principautaire, Il y a les artistes liégeois qui sont incontournables et qui ont leur spécificité, mais que notre identité, elle est aussi belge à la fois. Liège a toujours été un carrefour de la création, accueillant des artistes venus d'ailleurs, du reste de la Belgique, mais c'est aussi un lieu où des créateurs venus d'horizons internationaux se sont fixés. Il y en a plein encore aujourd'hui. Il y a des artistes contemporains. Bon, on a des gens qui sont présents et les 200 ans de la Belgique sont une excellente occasion de rappeler ce brassage. Liège a toujours été et restera, à mon avis, un carrefour culturel. Cela fait partie de son ADN et le bicentenaire doit renforcer cela. Si nous voulons, au fond, que les citoyennes et les citoyens de la cité ardente se réapproprient leurs racines et adhèrent à un projet identitaire collectif, ce bicentenaire est une bonne occasion de mettre en lumière toute cette richesse créative, locale, belge et internationale. Liège porte déjà, vous le savez, depuis peu, depuis l'an dernier, le titre de ville créative musicale de l'UNESCO. C'est quand même quelque chose de très prestigieux. Et mon rêve, ce serait un jour que grâce au monde politique et à d'autres secteurs, on devienne purement et simplement une ville UNESCO à part entière. Ça veut dire beaucoup de transformations au préalable, mais la Beauvrie, dans ce contexte, peut jouer un rôle important et majeur pour attirer et pour proposer des choses culturellement très fortes qui nous distinguent d'autres villes en Belgique et en Wallonie.
1: Stéphane Dado, merci beaucoup pour votre point de vue et pour cet échange.
2: Merci à vous aussi, Céline.
0: Voilà un point de vue qui ne manquera probablement pas de faire débat encore dans les années à venir. La culture à Liège, on sait que c'est important. Merci à nos invités de s'être rendus disponibles pour aborder les 10 ans de la réouverture de la Beauvrie, leur vision sur la culture à Liège, mais aussi cette exposition intitulée, je le rappelle, « Les coulisses d'une collection » présente actuellement au musée de la Beauvrie jusqu'au 23 août. Pour plus d'informations, n'hésitez pas à vous rendre sur le site internet du musée www.labeauverie.com. C'est la fin de cette émission L'Hebdo Liégeois. Merci beaucoup également à Céline Dekkers qui a mené ces différentes interviews pour son stage à la rédaction. C'est la fin de cette émission. À la semaine prochaine.

0: La valse, c'était vous ? Bonjour, vous êtes sur RCF Liège pour un voyage au pays des mots avec Nicolas Gogol, le journal d'un fou volet 3. Donc nous suivons toujours Poprichtin qui veut absolument savoir ce qui se passe pour sa copine, enfin c'est sa copine Sophie, qui est la fille de son excellence. Et alors il a été chercher les lettres que les deux chiens s'envoient. Nous sommes le 3 décembre, cela ne se peut, mensonge, le mariage n'aura pas lieu. Quelle importance cela a-t-il qu'il soit gentilhomme de la chambre ? Ce n'est qu'un certain grade, ce n'est pas un objet visible qu'on puisse prendre en main. Le fait d'être gentilhomme de la chambre ne vous ajoute pas un troisième œil au milieu du front, n'est-ce pas ? Son nez n'est pas en or, n'est-il pas vrai ? Il est comme le mien, comme celui de tout le monde. Il flaire avec son nez et ne mange pas, il éternue et ne tousse pas. J'ai déjà maintes fois essayé de débrouiller d'où proviennent toutes ces différences. Pourquoi suis-je conseiller titulaire ? Quel sens cela a-t-il ? Il se peut que je ne sois nullement conseiller titulaire. Je suis peut-être un comte quelconque ou bien un général. Et je n'ai que l'apparence d'un conseiller titulaire. Il se peut que je ne sache pas moi-même encore qui je suis. On connaît tant d'exemples historiques. Un homme ordinaire, pas même un noble, mais tout simplement un petit bourgeois ou un paysan. Et voilà que brusquement, on découvre que c'est un grand personnage, un baron, que sais-je encore. Si un paysan peut devenir tout cela, que ne peut alors devenir un noble ? Soudain, par exemple, j'entre chez notre directeur en uniforme de général. Mon épaule droite est garnie d'une épaulette, mon épaule gauche est garnie d'une épaulette et un ruban bleu par ma poitrine. Eh bien, que me chantera alors ma belle ? Que dira son papa lui-même, notre directeur ? C'est un grand ambitieux, c'est un maçon. C'est certainement un franc-maçon, bien qu'il feigne d'être ceci ou cela. Je remarquai immédiatement qu'il était franc-maçon. S'il tend la main à quelqu'un, ce n'est jamais que deux doigts. Mais ne puis-je pas être nommé à l'instant même gouverneur général ou bien intendant ou bien quelque chose d'autre encore ? Je voudrais savoir pourquoi je suis conseiller titulaire. Pourquoi précisément conseiller titulaire ? Le 5 décembre. Aujourd'hui, durant toute la matinée, j'ai lu les journaux. Il se passe des choses bien étranges en Espagne. Je n'ai même pu débrouiller complètement ce qui s'y tramait. On écrit que le trône est supprimé, que les hauts dignitaires se trouvent dans une situation difficile pour élire l'héritier, et que c'est là la cause des émeutes qui ont éclaté. Cela me paraît extrêmement étrange. Comment le trône peut-il être supprimé ? On dit qu'une certaine Doña doit monter sur le trône. Mais une Doña ne peut monter sur le trône ? Non, elle ne le peut pas, en aucune façon. Le trône doit être occupé par un roi. Mais dit-on, il n'y a pas de roi. Il est impossible qu'il n'y ait pas de roi. L'État ne peut exister sans roi. Le roi existe, mais il se tient sans doute caché quelque part. Il se peut même qu'il soit en Espagne. Mais certaines raisons de famille peut-être, ou bien la crainte des pays voisins, de la France par exemple, ou d'autres pays l'obligent à se cacher. Peut-être y a-t-il encore d'autres raisons. Le 8 décembre, j'étais déjà prêt à me rendre au ministère quand certaines considérations, certaines réflexions me retardent. Les affaires d'Espagne ne me sortent pas de la tête. Comment se peut-il qu'une Doña devienne reine ? On ne permettra pas cela. Et tout d'abord, l'Angleterre ne le permettra pas. Et puis, il y a encore les affaires politiques de toute l'Europe. L'empereur d'Autriche, notre empereur. J'avoue que tous ces événements m'ont à tel point anéanti et bouleversé que je n'ai vraiment pu m'occuper de rien durant toute la journée. Mavra me fait observer que j'étais extrêmement distrait à table. Et en effet, je crois que dans ma distraction, je jetais à terre deux assiettes qui se sont aussitôt brisées en morceaux. Après le dîner, je suis allée me promener à la foire. Mais je n'ai retiré rien d'instructif de cette promenade. Je restais la plupart du temps étendue sur mon lit à réfléchir aux affaires d'Espagne. L'an 2000, le 43 avril. C'est aujourd'hui le jour du plus grand des triomphes. L'Espagne a un roi. Il s'est retrouvé. Et ce roi, c'est moi. C'est aujourd'hui seulement que je l'ai appris. J'avoue que ce fut comme si j'avais été illuminée soudain par un éclair. Je ne comprends pas comment j'avais pu croire et m'imaginer que j'étais conseiller titulaire. Comment cette idée inepte, folle, a-t-elle pu entrer dans ma tête ? Encore heureux que personne ne se soit avisé de m'enfermer dans une maison de fous. Maintenant, tout m'éclaire. Maintenant, je vois tout comme sur ma main. Tandis qu'avant, je ne comprenais pas bien pourquoi, avant, tout m'apparaissait comme à travers un brouillard. Et tout cela provient, je suppose, de ce que les hommes s'imaginent que le cerveau se trouve dans la tête. Pas du tout. C'est le vent qui souffle de la mer Caspienne qui nous l'apporte. D'abord, j'annonçais à Mavra qui j'étais. Lorsqu'elle entendit que le roi d'Espagne se tenait devant elle, elle leva les bras et faillit mourir de terreur. La sotte n'avait jamais encore vu de roi d'Espagne. Cependant, j'essayais de la calmer et par des paroles gracieuses, je tâchais de l'assurer de mes bonnes dispositions, lui disant que je n'étais nullement fâchée de ce qu'elle m'eût parfois mal nettoyé mes bottes, car ce sont de petites gens. Et l'on ne peut leur parler des choses élevées. Elle eut peur, parce qu'elle est persuadée que tous les rois d'Espagne sont semblables à Philippe II. Mais je lui fis comprendre qu'il n'y a presque aucune ressemblance entre Philippe II et moi, et que je n'ai même pas un seul capucin. Je ne suis pas allée au ministère, que le diable l'emporte. Non, mes amis, maintenant que vous ne m'aurez plus, je ne copierai plus vos vilaines paperasses. Le 22 martrombre, entre le jour et la nuit. Aujourd'hui, j'ai reçu la visite de notre huissier qui est venu me dire de me rendre au ministère. Il y a déjà plus de 3 semaines que je n'y suis plus allée. Mais les gens sont injustes. Ils calculent le temps par semaine. Ce sont les Juifs qui ont introduit cela, car leur rabbin se lave pendant ce temps. Cependant, en manière de plaisanterie, je suis allée au ministère. Le chef de bureau s'imaginait que j'allais le saluer et m'excuser, mais je le regardais d'un air indifférent, sans trop de colère, mais aussi sans trop de bienveillance. Et je m'assis à ma place comme si je ne remarquais personne. Je parcourais du regard la canaille administrative et songeais. Si vous saviez qui se trouve parmi vous, Dieu du ciel, quel chambardement ce serait! Et d'ailleurs, le chef de bureau lui-même se mettrait à me saluer jusqu'à terre, comme il se courbe aujourd'hui devant le directeur. On me passa quelques papiers afin que j'en fisse un résumé. Mais je n'y touchais même pas. Quelques instants après, tout le monde s'affaira. On annonça le directeur. Nombre de fonctionnaires se précipitèrent à qui mieux mieux ou devant de lui pour se faire remarquer. Mais moi, je ne bougeais pas. Lorsqu'il traversa nos bureaux, tous boutonnèrent leurs habits. Moi, je ne fis pas un geste. Un directeur, que je me mette moi à trembler devant lui, jamais. Lui, un directeur, un bouchon ordinaire, un simple bouchon, rien de plus, comme ceux qui servent à boucher les bouteilles. Ce qui m'amusa le plus fut lorsqu'on me glissa un papier qu'il me fallait signer. Il s'imaginait que j'allais signer tout au bas de la feuille, conseiller titulaire, un tel, pensez-vous, et à l'endroit le plus en vue de la page, où signe notre directeur, je traçais Ferdinand VIII. Il eût fallu voir quel silence respectueux s'établit aussitôt. Mais je me contentais de faire un geste de la main et dis « Point de marque de soumission, c'est inutile. » Et je sortis. De là, je me rendis tout droit dans l'appartement du directeur. Il n'était pas chez lui. Le domestique ne voulait pas me laisser entrer. Mais je lui dis de telles choses qu'il en eut les bras coupés. Je me dirigeais vers son cabinet de toilette. Elle était assise devant son miroir. Elle bondit et recula devant moi. Je ne lui dis pourtant pas que j'étais le roi d'Espagne. Je lui dis seulement qu'un bonheur l'attendait, qu'elle ne pouvait même pas se figurer et que, malgré toutes les intrigues de nos ennemis, nous serions réunis. Je ne voulais rien dire de plus et je sortis. Et nous allons faire une petite pause musicale. Bigelow et Oli sur la lune.
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2: Avec ce journal d'un fou, voilà qu'il se prend maintenant pour le roi d'Espagne, Ferdinand VIII. Il se présente chez le chef et il voit la petite Sophie. Oh la femme, quel être perfide! C'est maintenant seulement que j'ai compris ce qu'était la femme. Personne n'a jamais su jusqu'ici de qui elle était amoureuse. C'est moi le premier qui l'ai découvert. La femme est amoureuse du diable, je ne plaisante pas. Les physiciens n'écrivent que des bêtises lorsqu'ils disent qu'elle est ceci et cela. Elle n'aime que le diable. Voyez là qui, de l'une des premières loges, pointe ses jumelles. Vous croyez qu'elle regarde ce gros bonhomme couvert de décorations ? Pas du tout. Elle regarde le diable qui se tient derrière son dos. Le voilà qui s'est caché dans les plis de son frac. Le voilà qui fait signe du doigt à la femme. Et elle l'épousera. Je vous assure qu'elle l'épousera. Et ceux-là, leur père titré, ceux-là qui font des courbettes se faufilent à la cour et disent qu'ils sont des patriotes, qu'ils sont ceci et cela, ce sont des pensions. Des pensions que recherchent ces patriotes. Pour de l'argent, ils vendraient leur père, leur mère et Dieu lui-même, ces ambitieux, ces Judas. Ce n'est que l'ambition. Et cette ambition provient de ce que nous avons sous la langue, un globule, et dans ce globule, un petit ver, gros comme une tête d'épingle, fabriqué par un certain barbier qui demeure dans la rue Korosovskaya. Je ne me rappelle plus comment on l'appelle, mais je sais de source certaine qu'en compagnie d'une sage femme, il veut répandre partout le mahométisme. Voilà pourquoi en France, la grande majorité du peuple a déjà adopté, dit-on, la religion de Mahomet. Pas de date du tout, le jour était sans date. Je me suis promenée incognito dans la perspective Nevski. Passa l'empereur. Tout le monde se découvrit, moi aussi. Toutefois, je ne fis aucunement voir que j'étais le roi d'Espagne. J'ai trouvé qu'il n'était pas convenable de révéler ainsi devant tout le monde qui j'étais. Car il faut tout d'abord que je sois présentée à la cour. Ce qui m'arrêtait seulement jusqu'ici, c'était que je n'avais pas encore de costume national espagnol. Si je pouvais avoir au moins un manteau royal, j'avais d'abord songé à en commander un chez un tailleur, mais ce sont tous des ânes bâtés. De plus, ils négligent complètement leur travail et se lancent dans les affaires, et la plupart d'entre eux s'occupent de paver les rues. J'ai résolu de transformer en manteau royal mon nouvel uniforme que je n'ai mis encore que deux fois. Mais pour que ces canailles ne me le gâchent pas, j'ai décidé de le coudre moi-même en ayant soin de fermer les portes à clé afin que personne ne me voie. Je l'ai taillé entièrement à coups de ciseaux car la forme doit être toute différente. Je ne me souviens pas de la date, il n'y avait pas de moi non plus, le diable sait ce que c'était. Le manteau royal est complètement prêt et cousu. Mavra pousse un cri lorsque je le revêtis. Cependant, je ne me décide pas à me présenter à la cour. La députation espagnole n'est pas encore arrivée. En l'absence des députés, cela ne serait pas convenable. Ma dignité n'aurait aucun poids. Je les attends d'une heure à l'autre. Le premier. La lenteur des députés m'étonne beaucoup. Quelles sont donc les raisons qu'ils retiennent ? Serait-ce la France ? Oui, c'est le pays qui nous est le plus hostile. J'ai été m'informer à la poste pour savoir si les députés espagnols n'étaient pas arrivés. Mais le maître de la poste est tout à fait stupide. Il ne sait rien. Non, me dit-il, il n'y a pas de député espagnol ici. Mais si vous voulez écrire une lettre, nous l'accepterons conformément aux tarifs en vigueur. Que le diable l'emporte ! Qu'est-ce qu'une lettre ? Bêtise que tout cela ! Ce sont les pharmaciens qui écrivent des lettres, et encore après avoir au préalable mouillé leur langue avec du vinaigre, car autrement leur visage se couvrirait de dartres. Madrid, le 30 février. Ainsi donc, je suis en Espagne. Et cela s'est produit si rapidement que je puis à peine reprendre mes esprits. Ce matin, des députés espagnols se sont présentés devant moi. Et je suis partie avec eux en carrosse. L'extraordinaire rapidité du voyage me parut étrange. Nous avons voyagé si vite que nous avons atteint les frontières espagnoles en une demi-heure. D'ailleurs, maintenant, il y a partout en Europe des chemins de fer et des bateaux à vapeur qui vont extrêmement vite. Quel étrange pays que l'Espagne ! Lorsque nous entrâmes dans la première chambre, je vis une multitude d'hommes au crâne rasé. Cependant, je devinais que ce devait être des grands ou des soldats, car ils se rasent la tête. La façon d'agir du chancelier d'État qui me menait par la main me parut très étrange. Il me poussa dans une petite chambre et me dit « Reste là, et si tu continues à te faire appeler Ferdinand VIII, je saurai bien te faire passer cette envie. » Mais, comprenant bien que c'était uniquement une épreuve, je répondis négativement. Et alors, le chancelier me donna deux coups de bâton sur le dos avec une telle force que je faillis crier, mais je me retins, me rappelant que c'est la coutume des chevaliers lorsqu'on accède à une haute dignité, car les coutumes de la chevalerie subsistent encore jusqu'à présent en Espagne. Resté seul, je résolus de m'occuper des affaires de l'État. Je découvris que la Chine et l'Espagne étaient un seul et même pays, et que c'est par pure ignorance qu'on les considère comme des États séparés. Je conseille à tout le monde d'écrire exprès sur un papier « Espagne », ça se lira « Chine ». Mais je suis extrêmement peinée de l'événement qui doit avoir lieu demain. Demain à 7h, il se produira un événement étrange. La Terre se posera sur la Lune. Le célèbre chimiste anglais Wellington parle, lui aussi, de cela. J'avoue que je ressentis une inquiétude cruelle lorsque je me représentais l'extrême délicatesse et la fragilité de la Lune. La Lune d'ordinaire se fabrique à Hambourg, et fort mal. Je m'étonne que l'Angleterre ne fasse pas attention à cela. C'est un tonnelier bancal qui l'a fait. Et l'on voit bien que cet imbécile n'a aucune idée de la lune. Il y a mis un cordage goudronné et de l'huile de bois. C'est de là que provient sur toute la terre cette puanteur terrible qui nous oblige à nous boucher le nez. C'est pour cela aussi que la Lune est une sphère si délicate que les hommes n'y peuvent vivre et que maintenant elle est habitée uniquement par des nez. Voilà pourquoi nous ne pouvons apercevoir notre propre nez, car tous les nez sont dans la Lune. Et lorsque j'imaginais que la Terre est une substance lourde et qu'en s'asseyant sur la Lune, elle risquait d'écraser nos nez en poussière, une inquiétude telle me saisit qu'ayant mis mes bas et mes souliers, je me précipitais dans la salle du Conseil d'État pour donner l'ordre à la police d'empêcher la Terre de s'asseoir sur la Lune. Les grands d'Espagne au crâne rasé, que je trouvais en nombre dans la salle du conseil, étaient des gens très intelligents. Et quand je leur dis « Messieurs, sauvons la lune, car la terre veut s'asseoir dessus », ils se précipitèrent tous à la minute afin d'exécuter ma volonté royale. Et plusieurs d'entre eux se mirent à sauter le long des murs pour arriver jusqu'à la lune. Mais en cet instant, entra le grand chancelier. Et à sa vue, tous se dispersèrent. Je restai seul en ma qualité de roi. Mais, à mon grand étonnement, le chancelier me frappa de son bâton et me fit rentrer dans ma chambre. Telle est la puissance des coutumes populaires en Espagne. Et voilà, nous sommes en pleine folie, comme vous avez pu le remarquer, si bien que je demande à Léo Ferré la folie.

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